Saviez-vous qu'à l'échelle mondiale, l'accès aux services sociaux de base, eau potable, énergie électrique, santé, éducation, assainissement, gaz, domestique, est un levier majeur d'influence géopolitique. Il faut le savoir, c'est très important en matière de souveraineté, mais également de gestion politique. C'est très important que les populations aient accès justement à tous ces services. On pourrait parler de soft power ou de smart power quand il s'agit de géopolitique, c'est très important. Mais comment se fait-il que sous les cocotiers chez nous en Afrique, ce soit aussi difficile que d'accéder à l'eau potable, à l'énergie électrique, au gaz, à la santé, à l'éducation, à l'assainissement, aux routes, etc. Qu'est-ce qui fait problème? Est-ce que c'est une question de gestion, de gouvernance ou simplement de manque de volonté politique dans nos pays africains? Mesdames, messieurs, bonsoir. Nous allons évoquer ce sujet dans Géopolitique avec les invités déjà en plateau, mais également vous au téléphone quand il sera 16h15 au 640 61 38 42 et au 671 15 73 21 640 61 38 42 et le 671 15 73 21. Ce sont nos deux codes d'accès.

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Le tirage au sort, c'est le 17 octobre prochain. Il reste très peu de temps pour atteindre le 15 octobre, qui est la date limite de cotisation de vos 26 000 francs CFA avec vos 500 francs de carnet pour pouvoir participer à la grande tombola de 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Nous allons évoquer cela tout à l'heure. La mise en onde de géopolitique est signée Ulrich Kemwe. Le cadrage vidéo Alain Kwekam. Le développement digital Boris Tedogmo. Réalisation Ebel Bella Samari. Coordination centrale Roger Kiek. Supervision générale le révérend pasteur Bissaï Emmanuel

bénisse chacun d'entre vous, chers auditeurs. Que Dieu bénisse les invités en plateau. Que Dieu bénisse le groupe Renaprouve Finance SA. Que Dieu bénisse la Masso. Que Dieu bénisse le révérend pasteur Bissaï Emmanuel Noël. Que Dieu bénisse le Cameroun. Que Dieu bénisse l'Afrique.

0: tous les secteurs de la vie dans nos pays africains, on se demande où est-ce que nous allons concrètement. Certes, la Masso de Renapro Financé, ça nous propose la vision qui est celle de se mettre ensemble pour juguler les difficultés et trouver des solutions à la vie qui est de plus en plus difficile, pénible, où l'individualisme a pris le pas sur l'amour, le partage et surtout cette solidarité agissante africaine, où les gens ne voient que eux-mêmes, ne pensent pas aux autres, où beaucoup estiment qu'avec 100 francs CFA, on ne peut rien changer, simplement parce qu'ils n'ont pas compris la logique de la solidarité agissante, celle de l'Afrique, celle où quand on cotise tous ensemble, on résout un problème pour notre frère ou notre sœur, en fonction du besoin. Aujourd'hui, malheureusement, chacun se lance en cavalier solitaire dans des opérations qui finalement deviennent négatives pour l'ensemble de la communauté. Et on se demande si collectivement nous ne sommes pas envoûtés, parce qu'on ne comprend pas très bien comment nous sommes noyés dans tellement de difficultés, parfois aussi d'ordures, de déchets, hein, et qu'on n'arrive pas à se lever comme un seul homme et de dire non à tout cela, à se mettre ensemble, à cotiser. La Masso vous dit non, il y a une solution, cette vision de la solidarité agissante africaine, où on décide de cotiser 100 francs CFA, ou ça dépend, ou un peu plus, pour trouver des solutions. Quand on parle par exemple de l'éducation aujourd'hui, qui coûte tellement cher, associée à une vie tellement chère, vous savez, l'éducation, la formation, structure autour d'elle beaucoup de choses. Parce que pour être bien formé, il faut se déplacer. Pour être bien formé, il faut avoir mangé le matin, à midi et le soir. C'est-à-dire bénéficier au moins de 3 repas. Si on en a même 2, c'est bien. Parce que chez nous, pouvoir même 2 repas, c'est la guerre. Donc si on en a 3, on bénit le Seigneur, on rend grâce à Dieu. Pour se former, il faut pouvoir se vêtir, donc avoir des vêtements, des habits. Pour se former, il faut également pouvoir se soigner pour bien recevoir la formation. Et demain, quand on sera formé, il faut avoir de l'emploi. Tout cela nécessite un assemblage d'énergie autour d'une seule vision, la solidarité africaine, qu'on se mette ensemble pour faire que nos enfants qui veulent se former, qui veulent être bien éduqués, en dehors de l'éducation qu'on leur donne déjà en famille et qu'on souhaite aussi meilleure, parce que là-bas aussi c'est tout un autre débat, il faut que, au plan professionnel et académique, que la plupart des jeunes soient bien formés à moindre coût, ou alors, qui dit mieux, à 0 francs CFA. Voilà pourquoi nous avons mis sur pied Masso Bourse Académique, que vous puissiez vous former sans dépenser un seul sou. Ça coûte cher de devoir débourser de l'argent pour l'inscription, la pension, les frais d'examen, les frais de stage, le transport, la nutrition, etc. Ça coûte cher, c'est un investissement colossal, l'éducation et la formation. 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Même si vous avez eu le bac il y a fort longtemps, vous avez la possibilité de vous former à nouveau. Dans le cycle académique et professionnel, ce n'est pas interdit. Ou tout au contraire, repartez à l'école, ça ne dérange pas. Même au secondaire, c'est permis. On a vu des gens d'un certain âge aller refaire le baccalauréat. Ça ne dérange pas du tout. L'objectif, c'est de pouvoir réussir à vous insérer dans le tissu de l'emploi, le tissu économique, le tissu culturel et social camerounais. et africain. 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Parce que l'Institut universitaire Bissai, la vision de la Masso en matière d'éducation est de cultiver aussi le savoir-être. Le tout n'est pas d'avoir le diplôme ou l'expertise, mais il faut également savoir se comporter, intégrer dans cette expertise, dans ces diplômes, les valeurs de vie qui vont faire de vous un vrai professionnel. Parce qu'un professionnel, ce n'est pas seulement celui qui sait comment lier le bois au bois, mais c'est celui qui sait aussi se comporter vis-à-vis et de sa clientèle, des services qu'il rend, et de sa famille, de sa communauté, de tout le monde. C'est ça, être professionnel. Minimum savoir être courtois, par exemple, dire bonjour au lieu de service. Ça, c'est être professionnel. Ce n'est pas uniquement parce que vous avez produit un excellent travail. Tout ça va ensemble, être professionnel. Et nous ne pouvons pas former des jeunes sur le plan académique et sur le plan professionnel qui, au moins, n'ont pas ces valeurs. Les valeurs africaines d'amour, de paix, de tolérance, d'humilité. C'est important. De partage. Pour que la solidarité africaine soit de plus en plus agissante. Et elle ne peut l'être que grâce à vous, chers mutualistes, potentiels mutualistes, futurs bénéficiaires de Masso Bourse Académique. Vous enlevez une épine du pied, l'épine de la charité, de la vie, de l'éducation, du poids très très lourd des dépenses en matière d'éducation. Parce que beaucoup ne regardent que la pension. Nous vous avons cité un ensemble de choses. Il faut manger quand on va à l'école. Au retour de l'école, il faut encore manger. Si vous êtes affamé, vous n'avez même pas le courage d'aller à l'école. 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

0: 16h, nous n'aurons pas droit à la revue de presse internationale, pour des raisons que nous n'allons pas évoquer ici. Mais à 16h15, vous pourrez appeler au 640 61 38 42 et au 671 15 73 21. Un peu rapide, reprenons 640 61 38 42 et le 671 15 73 21 pour participer au débat de géopolitique. Nous attaquons le sujet avec les services sociaux de base en Afrique, crise de souveraineté ou un broglio politique. C'est la question qui est posée à tous les invités en plateau et à vous également, chers auditeurs. Docteur Quentin Nsoessa, vous êtes économiste. Bon après-midi et merci de nous avoir rejoints sur le plateau de géopolitique.
1: Bon après-midi, Jean-Pension Tchala. Bon après-midi à vos milliers d'auditeurs. Bon après-midi à mes co-discutants. C'est toujours un plaisir d'être sur votre plateau, surtout quand il s'agit de débattre des questions cruciales comme celle d'aujourd'hui. Donc merci encore pour l'honneur que vous me faites de venir partager humblement les points de vue pour pouvoir éclairer la lanterne du Cameroun et de l'Afrique.
0: D'accord. Alors partons d'un fait qui anime la vie sociale, économique, politique au Cameroun ces derniers jours, c'est la pénurie de gaz domestique. Ce matin encore, on a pu voir dans les rues de Yaoundé, observer, et même à Douala, qu'il y a eu des livraisons de bouteilles de gaz. Les Camerounais sont rués pour qui attraper une bouteille, qui peut-être la changer même aussi. Il y a un ce matin qui nous disait, mais je vais finir par avoir plusieurs marques de bouteilles de gaz chez moi, je vais créer un magasin, parce que s'il ne trouve pas STM, je prendrai Camgaz, s'il n'y a pas Camgaz, je prendrai Tradex, etc. Ça devient un réel problème. Est-ce qu'en termes d'accès aux services sociaux de base, cette actualité est un problème notoire pour un pays comme le Cameroun, qui dispose de tellement de ressources naturelles, mais qui n'arrive pas à combler le vide en matière d'accès à ce type de services?
1: Je crois que c'est une problématique qui commence à être très récurrente sur vos plateaux, la question de services sociaux de base. Je vais plutôt poser ça comme le bien-être. Oui. Alors, qu'est-ce qu'il faut dire globalement? Parlant de la pénurie de gaz, je pense pas que ce soit la première fois des 15 dernières années qu'on observe cela, mais je crois que l'actualité nous montre il y a quelques semaines ou quelques mois où il y avait une rupture de contrat avec l'entreprise qui travaillait dans ce secteur-là. Et logiquement, ça entraîne, n'est-ce pas, des coûts de production qui sont souvent très élevés et qui entraînent forcément la pénurie. Donc, je pense que là, nous sommes face à un problème de coûts de transaction lié à la production qui pousse, n'est-ce pas, à une certaine rareté. Donc, c'est un fait, pour être plus, je vais dire, plus terre à terre, c'est de dire simplement que aujourd'hui nous n'avons pas une agence de type camerounaise qui soit souveraine, c'est-à-dire qui ait cette autonomie de pouvoir faire du gaz sans avoir recours, n'est-ce pas, à une force extérieure pour nous accompagner. Et de façon plus simple, il faut qu'on comprenne, la souveraineté, c'est de dire que vous êtes autonome. Oui. Autonome, c'est poser des actes sans dépendre ou attendre de quelqu'un d'autre. Bien sûr, on me dira que faire des ratifications internationales qu'on a et tout, mais ça n'empêche pas que certains secteurs aient, n'est-ce pas, une certaine souveraineté, une certaine force intérieure, une certaine fierté. Voilà, je pense que c'est ça le mot. Et de dire aujourd'hui que le gaz que nous consommons, qui le produit, qui le met en bouteille, quel est le processus? Et dans ce processus, on comprend bien qu'il y a un problème de souveraineté. Oui. C'est-à-dire qu'il y a un problème d'autonomie. Et tant que vous allez continuer à laisser ces secteurs à des personnes étrangères, elles ne pourront pas, n'est-ce pas, éprouver le même désir de combler le bien-être. D'ailleurs, ça je parle vraiment au conditionnel, est-ce que ces entreprises maîtriseraient, n'est-ce pas, les attentes même des populations? Vous voyez, moi, de mon jeune âge, j'ai connu deux bouteilles de gaz. Et c'était aimé total. Mais je crois qu'aujourd'hui, je ne peux même pas maîtriser. Il y en a une panoplie. Mais comment est-ce qu'on arrive à une pénurie? Donc, je crois que le véritable problème, c'est au niveau de la production, c'est au niveau de la capacité à avoir des entreprises propres à notre pays pour développer des services sensibles. comme l'eau, comme l'électricité, comme le gaz, comme tout cela. Parce que tant qu'on n'aura pas ça, on va subir des coûts de transaction très élevés qui vont élever le coût de production et forcément qui vont créer.
0: Nous avons entendu, appris aussi, il y a cette information qui a circulé, qui a été reprise par certains responsables et experts qui annoncent que il y a un bateau flottant, une unité flottante de production au large de Kribi, Ili IPCO, qui assurait près d'un tiers de la consommation nationale, qui est parti, revenu en retard, on ne comprend pas très bien, qui serait parti, serait revenu, et qu'il y aurait un épuisement du gisement local à cet endroit-là. Voilà pourquoi la production n'a pas été à la hauteur aujourd'hui et qu'il y a cette pénurie, ce déficit.
1: Je pense qu'en termes de déficit, je ne crois pas que Kiwi soit le seul point où le Cameroun peut tirer du gaz. Quand on présente le Cameroun, on le présente toujours comme un pays qui présente des ressources assez fortes. Donc, je pense que c'est plutôt un problème d'architecture institutionnelle. Peut-être il faudrait que je pose ce décor du conflit de l'architecture institutionnelle qui voudrait en fait que les éléments contractuels soient plus ouverts pour qu'on puisse comprendre enfin qui est la tête de file, comment est-ce que le maillage se fait en réalité. Parce que dit qu'aujourd'hui le Cameroun est en baisse de production, j'ai peur de ne pas croire en termes de ressources naturelles. Mais je pense plutôt que c'est les éléments contractuels, les formes contractuelles qui en même temps fabriquent parfois des piétinements qui peuvent être polycentriques. Vous allez avoir en même temps des passagers clandestins qui se fabriquent, c'est-à-dire quoi ? Des gens qui ne payent pas des factures, soi-disant qui sont dans l'architecture institutionnelle, mais c'est ça en réalité la pénurie. La pénurie n'est pas forcément le manque de la matière première, mais ça peut être aussi le déficit de paiement de factures. Vous conviendrez avec moi qu'on accuse l'État tout le temps qu'il ne paye pas des factures sur certains services sociaux de base. Et si vous ne payez pas les factures, comment est-ce que l'extraction continue? Comment est-ce que le contrat que vous avez avec cette entreprise, vous le payez? Donc, je pense qu'il peut y avoir aussi une situation, ce qu'on appelle au quartier de chantage, où le gars vous dit, tant que vous ne me donnez pas mon argent, moi, je ne produirai plus, il n'y a plus rien.
0: Il vous dit, le gisement est épuisé.
1: Le gisement est épuisé. Encore que vous voyez, moi, je reviens toujours dans nos universités. Qu'est-ce qu'on fait de nos jeunes qu'on a formés dans ces filières pour pouvoir nous dire exactement qu'est-ce qu'il en est? Parce qu'il est souvent difficile de voir des nationaux, des ingénieurs nationaux chevronnés qui sont assez dans ces postes-là pour nous éclairer réellement qu'est-ce qui se passe dans cette maison-là. Il y a une époque, on nous disait souvent que si vous entamez un sujet de recherche qui concerne ces éléments-là, on vous dit que d'office, allez en brousse parce que vous n'aurez pas les données là-dessus. Mais comment est-ce qu'on ne peut pas avoir les données là-dessus? Comment expliquer qu'un pays, on vous dit que ceux qui doivent alimenter le gaz sont venus, le bateau est reparti. Moi, je pense qu'il y a un problème de...
0: On passe une commande de 60 000 tonnes métriques à l'étranger encore.
1: Oui, ça, c'est ça, en fait, c'est, vous voyez, on tombe sur la question de l'importation. Et c'est ce que je vous disais.
0: La
1: tout
0: dépendance
1: à
0: l'extérieur.
1: La dépendance. Et ça va augmenter les coûts de transaction. Vous voyez, si vous voulez acheter quelque chose, je dois voir Jean-Patient Tala, qui doit aller voir M. Sipor, qui doit aller voir la notion de, comment on appelait ça dans nos écoles, le 10, celui qui cherche le couloir. Vous voyez, c'est tout ça qui fait en sorte qu'au final, l'information qui revient même à celui qui l'a demandé, est-ce que c'est la bonne information? Ça cause un aléa moral au niveau international de dire que l'information même de la demande au Cameroun, est-ce que c'est celle qui est répertoriée à l'extérieur en termes de commandes? Deuxième chose, est-ce que maintenant les personnes qui consomment se comportent, ou les plus gros consommateurs, se comportent-ils comme des personnes qui sont nationaux, c'est-à-dire des personnes qui voudraient que le service soit pérennisé? C'est pourquoi j'ai parlé des passagers clandestins, une fabrication des passagers clandestins. Mais à côté de cela, quand je parle du piétinement polycentrique, c'est de dire à un moment donné, qui même gère, qui est à la tête de cette affaire? Qu'ils prennent la parole et nous disent, dans des pays plus proches de nous, quand il y a des situations pareilles, on prend la parole. C'est dangereux, le gaz domestique. De dire que voilà la situation, nous sommes en sous-production parce que voilà l'option que nous sommes en train de prendre. C'est des options qui sont débattues pour comprendre qu'en réalité, même si on vous dit demain que le prix du gaz a augmenté de 500, vous comprenez que voilà pourquoi ça a augmenté de 500. Mais commander 60 000 tonnes, c'est pour résoudre le problème de qui? Comment est-ce qu'on a estimé cette demande-là? Donc je pense qu'il faudrait qu'on soit un peu plus nationaliste, entre guillemets, dans ce genre de service, qu'on soit plus clair, qu'on donne des données un peu plus fiables, qu'on soit, véritablement, je vais dire, à la pointe de ce qui se passe dans ces différents secteurs-là. Donc, pour moi, c'est des éléments qui
0: peuvent... En ordre informé, il faudra aussi certainement bien gérer.
1: Oui, je n'attaque pas beaucoup la gestion parce que j'ai parlé ici du passager clandestin. Mm-hmm. Quand j'ai parlé de la fabrication, le passager clandestin, c'est celui qui consomme un bien mais ne contribue pas à ce bien-là. Mm-hmm. Vous voyez que si vous consommez, les plus gros consommateurs payent-ils leur facture? Allons chercher. C'est pourquoi j'ai parlé tout à l'heure d'un petit chantage qui peut être...
0: D'accord, mais tant qu'ils ne payent pas les factures, on restera dans les pénuries et on viendra dire qu'il faut donner l'information.
1: Malheureusement, c'est le consommateur de basse échelle qui souffre, quel que soit le service. Oui. Parce qu'en même temps, il y a des personnes qui sont capables de ne pas consommer de gaz, mais prendre des versions artificielles. On a vu beaucoup, je veux dire même innovantes, j'ai vu des nouveaux éléments de cuisson qui utilisent une plaque solaire. Oui. Mais est-ce que c'est accessible là, au Camerounais moyen? On vous parle entre 30 et 40 000. Ça utilise une plaque solaire. Mais bon, est-ce que, quel est le ménage qui peut l'acheter? Il y a des ménages qui achètent le gaz. Ils font encore même 3 mois oui, avant de l'acheter. C'est-à-dire qu'ils combinent en même temps avec le feu de bois. Vous allez voir aujourd'hui du charbon. Le charbon, le prix a carrément doublé. Parce que là, maintenant, tout le monde se rabat là-bas. Et vous voyez que les maisons, je fais un lien avec les maisons que nous avons, la plupart des maisons en location aujourd'hui sont des maisons avec l'exploitation de la hauteur. Quand vous vivez à l'étage, comment vous utilisez le feu de bois? C'est compliqué. C'est compliqué. Il faut maintenant aller vers des solutions qui soient écologiques. Oui, des fours à charbon, des fours à, avec tout ça, mais ça coûte combien? Ça coûte combien? Et les risques derrière tout ça, qu'est-ce qu'on en fait? Donc, je pense que véritablement, il est temps qu'on ait une communication claire, un peu plus pointue sur ces questions, notamment le cas du gaz dont on parle, et peut-être d'autres services.
0: D'autres services aussi, avec, qui sont également dans le flou. Patrick Ngoulou, bon après-midi.
2: Bon après-midi, Jean-Patient Tchara. Bon après-midi à mes co-discutants. Nos millions de télé-auditeurs, parce qu'on est vu, on est regardé. Bon après-midi à votre top management et beaucoup de courage pour les efforts que vous faites pour être pratiquement la première radio privée à Yaoundé. Je le dis sans embâche parce que j'ai des éléments qui me font dire cela.
0: Merci d'être là également. C'est un plaisir de vous recevoir. Alors, qui doit prendre la parole? C'est vrai que à la télévision nationale, regardez une dame qui tentait des explications. On essaie aussi de comprendre ce qu'elle disait, la dame. Mais qui devrait prendre la parole? Où est le politique quand ça se passe ainsi?
2: Vous savez, Jean Martien, ce que vous appelez les services sociaux de base, c'est le socle des politiques publiques pour un État. C'est la base même de la souveraineté. J'ai même envie de dire que c'est pour ça que le gouvernement est là.
0: Oui.
2: C'est pour ces services sociaux de base, parce qu'ils sont très étendus. Vous voulez savoir qui doit parler? Je vous ai souvent dit sur ce plateau que le premier problème qu'on a au Cameroun, c'est celui-là. Vous appelez un élu local, par exemple, comme moi, sur un plateau de votre radio, pour essayer de dire ce qui se fait. Je vais vous dire que j'ai vraiment le droit de réserve. Il faut que j'appelle mon maire. Est-ce qu'il va m'autoriser? Alors qu'il y a tout un organigramme, que ce soit dans les ministères, les directions et tout. Et là-dedans, il y a une direction de la communication. C'est ces gens qui doivent donc prendre la parole. Si cette parole ne porte pas, on voit donc derrière le vrai responsable. Pour apaiser tout au moins la colère de ceux qui sont frustrés, parce que quand vous êtes obligé d'offrir les services sociaux de base et que vous ne le faites pas, quand il y a pénurie, vous devez expliquer. On ne vous demande pas pardon. C'est une obligation. C'est les droits fondamentaux, c'est les droits de l'homme. On ne peut pas être en train de balader une bouteille de gaz dans toutes les rues de Yaoundé.
0: Pendant des semaines.
2: Pendant des semaines, des mois.
0: Même des mois.
2: Et on ne sait pas pourquoi. On a dit qu'un bateau est parti, il est revenu. Il a effleuré quelque chose. C'est les problèmes de contrat, sans patient. Parce que nous sommes au Cameroun, nous sommes en Afrique. Nous pensons que les autres fonctionnent comme nous. Parce que Jean Patient, vous et moi, on parlait des téléphones. Non, je vais vous dire, on parle d'un téléphone. Peut-être, prête-moi ton téléphone, c'est pour 3 jours. Vous devez me le remettre à 13 heures. À 13 heures, je vais t'appeler. Non, Jean Patient, je suis au village. Si, attends-moi demain. Demain, je vais te dire que non, ma mère est morte, c'est dans une semaine. Et ça se gère comme ça chez nous. Or, ces contrats internationaux sont fixés et de manière millimétrée. On vous dit qu'on gagne de l'argent ou qu'on ne gagne pas. Nous exploitons pendant 20 ans. La 20e année, le gars fait ses bagages, il doit partir. Sauf que dès qu'on a signé, tout le monde s'en va se coucher. On ne fait plus un effort de chercher comment, après 20 ans, là, on va faire comment. On ne forme même pas la ressource humaine nationale pour continuer. On ne s'équipe pas. Un bateau flottant est là 20 ans. On oublie même que ce n'est même pas notre bateau. C'est-à-dire que quand on parle même de la gestion et de
0: justement, ce n'est pas notre bateau.
2: Il faudrait d'abord se dire que ce n'est pas notre bateau.
0: Ce n'est pas notre bateau.
2: Nous l'avons pour 20 ans. Et dès la fin des 20 ans, le contrat ne prévoit pas qu'on va proroger. En même temps, le gars, peut-être l'environnement ne lui plaît plus, il décide. Bon, on a dit qu'ils sont en train d'aller en Côte d'Ivoire. Peut-être que là-bas, c'est plus attrayant. Donc, vous voyez, c'est ce type de problème que nous avons. Parce que dans nos entreprises, les responsabilités sont diluées. Vous voyez un directeur général, il est en charge de communication, mais c'est son cousin qui communique. C'est-à-dire, vous ne savez pas dans quel cadre celui-là prend la parole. Chacun doit être responsable. Tu suis ce contrat jusqu'à la fin. Ça veut dire qu'il y a des experts dans les ministères. Il y a des cellules juridiques. Il y a donc ce droit de rappel. Patron, ce contrat est en train de courir vers la fin. Qu'est-ce que nous faisons? Est-ce qu'on négocie la prorogation? Est-ce qu'on cherche quelqu'un d'autre? Cette information nous est tombée ici comme...
0: Non, oui, on se réveille parce qu'il n'y a plus le gaz, pénurie.
2: Tout bon dit que...
0: On est surpris d'abord qu'il y a même un bateau, quelque chose qui flotte.
2: Les Russes sont partis. Maintenant, vous voyez, les gens sont tellement tentés à trouver des explications. Ils sont obligés de venir vous raconter des histoires, le type le stock est épuisé, il n'y a plus de réserve. C'est des histoires. C'est la même chose qui s'est passée à Côte-Co. Les gars ont fait leur job pendant le temps du contrat. Oui. À un moment donné, ils ont dit c'est terminé. C'est quand ils disent c'est terminé qu'on commence à chercher, mais qui peut les remplacer? On veut négocier. Les gars disent non. Nous, on a d'autres priorités ailleurs. Donc, il faudrait qu'on arrête avec le fonctionnement africain. Ce n'est pas propre au Cameroun. C'est en Afrique parce que les gens n'arrivent pas. Et on n'a jamais cherché des solutions alternatives. Jean Patient, c'est même une insulte que dans un pays africain, qu'on parle des questions d'énergie sont des questions de souveraineté. Quand on parle de bombes atomiques, de ceci, c'est des questions de souveraineté. C'est ça qui fonde un État. Quand vous sous-traitez votre souveraineté avec le gaz,
0: imaginez que... Au même moment, nous parlons déjà du nucléaire.
2: Ça, c'est... Bon, enfin, bref. Quand... imaginez que notre producteur actuel ne nous veut pas du bien. Il bloque totalement. Pendant 3, 4, 5 mois, on fait quoi? Il faut donc, pendant que vous êtes sur une branche, commencer à épier les branches d'en face. Que si celle-ci tombe, je vais où? Nous avons le bois, nous avons le charbon, nous avons. Mais jusque-là, les ordures même qui nous bondent les rues, là, c'est du gaz. Pourquoi on ne commence pas, pendant qu'on vit une situation, on prépare donc que si jamais demain... Voilà.
0: Si jamais il y a rupture, il y a pénurie, voici
2: on vous dit, les pays les plus avenants, les États-Unis et autres, on vous dit qu'ils ont des stocks de carburant de peut-être 100 ans. Vous pensez qu'ils se plaisent à garder ça? C'est pour se dire que demain, ça peut se gâter. Il faut quand même qu'on vive pendant cette période de crise. Mais nous, nous vivons comme des gamins. Un gamin qui a plein de biscuits devant lui, il avale, c'est quand il se retourne, il se rend compte qu'il n'y a même plus de stock, il commence à pleurer. Pendant que tu... Parce que cette affaire de gaz, ça commence un peu à trop bien faire. Il a parlé des nationaux. C'est même beaucoup plus les nationaux qui créent l'embouteillage. Vous savez qu'il y a une société dans ce domaine-là, oui, dont le fondateur, le promoteur est décédé, et les fils se déchirent, et l'entreprise en pâtit. Quand quelqu'un est dans un domaine de souveraineté, l'État subventionne parce que c'est un service public.
0: Il doit avoir l'État, un droit de regard.
2: Un droit de regard.
0: Permanent.
2: Parce que c'est des services publics de première catégorie. Quand ça ne marche pas là-bas, c'est l'État qui écope. On ne va pas. Le promoteur, vraiment, il peut se lever un matin pour un caprice, il dit, je ferme. Il ferme, vous faites comment? Donc, les nationaux même sont les premiers à créer le désordre. Il a dit qu'il y a des marques aujourd'hui, il ne peut même plus citer le nombre de marques. Mais curieusement, 10, 20 marques, mais il n'y a pas de gaz.
0: Il n'y a pas de gaz.
2: Donc, chacun se comporte comme le boutiquier sénégalais. Ce n'est pas pour se moquer de nos frères sénégalais. Il va seulement s'approvisionner. Il ne se dit pas que moi-même, je peux commencer à produire.
0: À produire.
2: Le bateau, là, il coûte combien? Il coûte le coût de tout un pays. Quand vous voulez vraiment faire des affaires dans un domaine, pourquoi ne pas acquérir ces...
0: On peut faire la posture de Bayam Salam.
2: Voilà, on est dans le Bayam Salam. Même dans les domaines de souveraineté, ce qui est grave, c'est ce que vous voyez avec les... Parce que quand on parle des services sociaux de base, on a la santé, on a l'éducation et tout ça. Vous voyez un peu ce qu'on appelle les centres de santé au Cameroun? C'est des mouroirs. Il n'y a aucun spécialiste. Personne ne regarde même les soins qui sont dispensés. Le type même qui injecte là, est-ce qu'il a même été formé? Vous voyez les écoles. Chacun ouvre sa part. Il fixe d'école. Le montant de sa pension. C'est aux parents d'aller se débrouiller. Vous avez un enfant à l'école maternelle qui doit payer 250 000. À l'école maternelle. Au vu au su de ceux qui sont les détenteurs de ces services sociaux de base. Donc, en réalité, c'est juste un problème d'organisation et de priorité. L'État, les priorités d'un État normal, c'est les services sociaux de base.
0: Il est... Voilà. Malheureusement, nous n'aurons pas la revue de presse internationale aujourd'hui, pour des raisons, je l'ai dit en début d'émission, qu'on ne va pas évoquer. On espère retrouver cette revue de presse la semaine prochaine. Fabrice Niamsi, bon après-midi.
3: Bon après-midi, Jean-Patient Tchala. Bon après-midi à vos nombreux auditeurs. Bon après-midi à mes compagnons et aux techniciens qui nous accompagnent.
0: Alors, est-ce que le constat n'est pas effarant dès qu'on l'établit en disant que nous n'avons pas de stock de sécurité, par exemple en matière de gaz?
3: Oui, c'est pourquoi vous avez parlé de crise,
0: de souveraineté.
3: Vous avez parlé de services sociaux de base en Afrique. Crise de souveraineté ou imbroglio politique. J'avoue que, comme je ne suis pas quelqu'un qui maîtrise le français, je suis allé chercher ce qui veut dire imbroglio politique. Et c'est là où j'ai réalisé que imbroglio politique veut dire des autres. Là où chacun fait ce qu'il veut. Et Jean Patient, il est écrit quelque part, à quoi sert l'argent entre les mains d'un insensé? À quoi sert de l'argent entre les mains d'un État qui manque de vision? C'est pour faire des partouzes dans les bureaux.
0: Ah bon?
3: C'est pour remplir les parcs automobiles de 50 voitures, 100 voitures. Et quand vous observez ces voitures-là, il y a des voitures qui coûtent 50 millions, 250 millions, 300 millions. À quoi sert l'argent entre les mains d'un État qui n'a pas de vision? Ce n'est pas pour acheter les bateaux avec, c'est pour acheter les vestes de 2 millions, vestes de 3 millions, c'est pour acheter les cylindriques, et perturber les populations avec en longueur de journée, avec les gyrophares même qui ne sont pas fabriqués ici. À quoi sert l'argent entre les mains d'une nation qui n'a pas de vision? Ce n'est pas pour créer les services sociaux de base, mais c'est pour financer le tribalisme, financer le népotisme, pour préserver sa position de mangeoire. Voilà. Et aussi, Ce n'est pas une faveur qu'un État fait à un peuple de lui donner de l'eau, de l'électricité, la santé, construire les routes et permettre à cette population de se mouvoir. Ce n'est pas une faveur. Parce que vous allez observer dans la plupart des pays africains où il y a des États qui font des efforts pour mettre à la disposition des populations ces éléments-là. La population voit ses gouvernants ou ses chefs d'État-là comme un messie, comme un sauveur. Et ce président se plaise à se balader en longueur de journée pour se faire acclamer, pour se faire déifier, comme si c'est une faveur qu'il fait aux populations. Et aussi dans des pays où il y a l'absence de ces éléments-là, vous allez voir quand un député s'élève pour offrir, par exemple, un point d'eau dans une localité, on commence à chanter son nom. Ou le président s'élève, il offre une route à une localité, on commence à chanter son nom.
0: Avec des messes d'action de grâce.
3: Je vous assure que dans des nations pareilles, c'est donc, on observe donc ce que vous appelez un imbroglio politique. Et au lieu de... Et même, à quoi servent les opposants dans une telle nation? Ce n'est pas de travailler à renverser la donne, mais c'est insulter, victimiser et faire des réclamations parce que les autres mangent, ils ne donnent pas pour eux. Et c'est ça qui justifie souvent le brouhaha que vous observez sur les plateaux. Et on exploite la misère de la population pour donner l'impression qu'on veut changer les choses. Mais quand on donne notre part du gâteau, on ferme la bouche. On commence à célébrer le système qui est là. Et pour dire quoi? Dans les nations où il y a de la vision, ou avant de parler de nations où il y a de la vision, il faut aller questionner même ce qu'on appelle l'Afrique et questionner ce qu'on appelle le Cameroun. Parce que beaucoup aspirent à diriger l'Afrique, à diriger le Cameroun, même sans savoir ce que c'est que le Cameroun, sans savoir ce que c'est que l'Afrique. Il y a de cela quelques années, je pense que c'était en 2011, quand l'Amérique a été frappée par la destruction des deux tours, le World Trade Center. Et 2001. Écoutez un peu le discours 2001 que Bush a fait ce soir-là, où il dit « On a ébranlé les fondements des gratte-ciels de l'Amérique, mais on n'a pas ébranlé l'Amérique. » Parce que pour Bush, l'Amérique, c'est une idée. Une idée, comme l'a dit Biden, plus puissant que les océans, plus puissant que les dictateurs. Vous détruisez les tours, vous n'avez pas détruit l'Amérique. Ce que l'Amérique représente, l'Amérique peut reconstruire ces tours. Reconstruit des ponts, reconstruit des avions, reconstruit même la bombe atomique. Mais maintenant, l'idée du Cameroun et l'Afrique, ça renvoie à quoi? Qui a construit cette idée-là? Parce que au-delà des routes, au-delà des maisons, au-delà de l'environnement géographique, l'Afrique est une idée. Et c'est cette idée-là qui prend forme donc comme les voitures, les maisons. Mais qui a construit cette idée? Mais ce sont des colons. Mais ce sont des forces exogènes. Et cette idée-là n'a pas été construite pour s'autodéterminer. Mais cette idée a été construite comme un outil de service, comme un outil qui construit la puissance des forces exogènes. Donc, ne demandez pas à cette mentalité-là de s'autodéterminer. Et vous allez voir que cette mentalité-là, bon, je ne mets pas tout le monde dans le même sac, hein, parce que je suis convaincu qu'il y a des Africains qui travaillent véritablement pour la souveraineté de l'Afrique. Donc, ne demandez pas à ces dirigeants-là, mais de mettre à la disposition des populations des services sociaux de base. Ils ne sont pas là pour ça, ce sont des prédateurs, prédateurs économiques, prédateurs sexuels, parce que là où il y a de la vision, on a des dirigeants souverains. On a des dirigeants qui sont conscients que pour construire la nation, ils ont besoin de la ressource la plus importante. Et la ressource la plus importante dont une nation...
0: La ressource doit être épanouie.
3: Voilà. Et la ressource,
0: à l'eau potable, l'accès à la lumière,
3: la ressource la
0: santé,
3: plus importante, ce n'est pas l'eau, ce n'est pas les terres arables, ce n'est pas de l'or, mais c'est la ressource humaine. Et quand vous avez affaire à un visionnaire, il comprend qu'il faut construire cette ressource, élever le niveau déjà de conscience de cette ressource et mettre à sa disposition tout ce dont elle a besoin pour participer à la construction de la nation. Donc ce n'est pas une faveur, mais c'est une obligation. C'est naturel, c'est automatique. C'est pourquoi dans des pays où on a l'impression, qu'ils jouissent de cette souveraineté, là, vous allez voir qu'ils ne jouent pas avec la population. Ils ne blaguent pas avec la population. Ils sont à l'écoute de la population. Quand ils mettent les routes à la disposition de la population, c'est pour que la population ait la possibilité de circuler normalement, facilement. Parce que cette énergie que regorge,
0: l'économie,
3: exactement,
0: la vie, d'aller plus vite.
3: Ce dont nos nations ont besoin aujourd'hui, c'est de l'éveil de conscience. Cette conscience qui a été noyée par la consommation. Cette conscience que le système éducatif occidental a utilisée, mais pour noyer avec le manger. Mais
0: maintenant que nous
3: avec
0: sommes conscients, nous sommes conscients de ce que vous dites.
3: Oui.
0: Est-ce qu'on va passer le temps, la vie, non, à indexer l'Occident?
3: Non, je ne suis pas, je ne suis pas personnellement, je ne suis pas dans la victimisation de l'Occident. Je suis dans un état de lieu.
0: L'éveil de conscience doit concerner. Donc,
3: nous sommes derrière les micros, justement, pour éveiller les consciences, pour amener chaque Camerounais à comprendre qu'il peut jouer un rôle pour sortir l'Afrique des ténèbres ou du Cameroun. Amener chaque Camerounais à réaliser que...
0: Quel rôle peut-il jouer s'il n'y a pas le gaz?
3: Oui, il n'y a pas le gaz.
0: S'il n'y a pas,
3: il n'y a pas le gaz, il n'y a pas l'eau. Mais maintenant...
0: Si les routes sont en mauvais état,
3: là,
0: il fait comment?
3: L'eau, le gaz, les routes en mauvais état, ce sont des...
0: L'hôpital, il fuit.
3: Ce sont les conséquences. Normalement, le visionnaire, celui qui veut révolutionner, à l'absence de ces éléments-là, ça renforce sa détermination des révolutionnaires. Et observez un peu ce qui s'est passé lors de la Révolution française. On avait le roi avec son entourage qui opprimait le peuple, qui écrasait le peuple. Et le peuple avait peur. Bon, la Révolution française, ce n'est pas un modèle pour moi. Hein. Je n'en vois pas les gens aller casser.
0: Non, mais donc, racontez quand même.
3: Et qu'est-ce qui a changé? Qu'est-ce qui a fait en sorte que les choses changent? C'est parce qu'il y avait une minorité d'éveillés, d'éclairés, qui ont travaillé à illuminer le peuple, travaillé à sortir le peuple de l'obscurité, amener le peuple à prendre conscience de ce qu'il représente comme pouvoir. Et là, on a observer à ce que tout le monde a vu. Donc, d'accord, ce dont le Cameroun a besoin aujourd'hui, le Bayam Salam, l'homme politique, mais c'est de comprendre qu'il est capable d'apporter quelque chose.
0: D'accord.
3: Déjà, lui-même prendre conscience que ce qu'il est, ce n'est pas seulement de la consommation. Prendre conscience que le potentiel qui regorge en lui, s'il l'éveille, il peut aussi l'éveiller dans les autres. Et, parce qu'on se plaint au Cameroun, par exemple, que le pouvoir qu'il a fait 43 ans. Mais pourquoi? Mais parce que les dirigeants qui sont là sont à l'image de ceux qui se plaignent. Je vous assure, c'est vrai qu'on n'est pas dans un plateau mystique, mais je vous assure que tout est vibration. J'ai dit, même la chaussure qui vous a tué au marché vous a tué parce que c'est de la vibration. Ce que vous voulez renverser, c'est de la vibration. Mais si votre vibration ne dépasse pas,
0: d'accord,
3: celui de votre ennemi, vous ne pourrez pas le bouger de là où il est là.
0: D'accord, d'accord. Merci Fabrice Niamsi. Jean de Dieu, vous n'avez bon après-midi.
4: Bon après-midi GPT, bon après-midi aux panélistes et à toute l'équipe qui nous accompagne et vos millions de téléauditeurs.
0: Vous êtes expert en sciences sociales. Oui. Les familles souffrent, Jean-Louis Vouna, vous qui aimez à parler des familles. Les familles souffrent, accès aux services sociaux de base, tout un problème.
4: Oui, les familles sont en souffrance, la mienne en première. Parce que lorsque vous m'envoyez la thématique hier, elle arrive que j'ai pas de courant. Il n'y a pas de courant dans mon quartier. Ça fait des semaines que je n'ai pas de gaz. On venait de couper l'eau. Donc, j'étais sorti du quartier, aller à un autre quartier, m'asseoir à un café pour essayer de prêcher, voler, ou je ne sais pas comment qualifier cela, un peu d'énergie dans un lieu public. En ouvrant mon WhatsApp, c'est là où je reçois la thématique. Donc, en termes de famille, nous sommes en souffrance. J'avais déjà fait 2 jours en me baladant avec la bouteille de gaz un peu partout, je ne sais pas trouver. Les mains brûlent sur les braises. Il n'y a pas moyen de prendre une boisson chaude avant de dormir, comme d'habitude. Ça veut dire qu'on est dans une crise non seulement que sociale, mais idéologique. Je vais convoquer d'abord la théologie politique. J'aime avoir, d'accord, référence à cela. Vous savez, je l'ai dit tantôt, la semaine dernière, le psaume 12 dit quelque chose. Là où la bassesse règne, les méchants dominent. Lorsque je parle de bassesse ici, je prends la chute de M. Niamsi qui parle d'éveil de conscience, du niveau de conscience. La bassesse ici, c'est cette crise du niveau de conscience, d'éveil de conscience. Et nos peuples en Afrique ont un niveau de conscience très bas. L'éveil de conscience n'y est pas encore. Il y a trop de discours, mais il est à un niveau très bas. C'est pour cela que les méchants dominent sur nous. Parce qu'ils sont méchants, ceux qui dominent sur nous, à cause du niveau de bassesse, du niveau de conscience. Parce que vous savez, on construit un peuple. Je veux dire, on construit une nation avec la conscience de martyrs et de bâtisseurs. Je me reprends. On construit, toutes les grandes nations ont été construites sur deux degrés de conscience. La conscience de martyr, ça veut dire qu'on gouverne au prix de sa vie, pas au prix de juillet, comme le disait monsieur. C'est-à-dire, vous regardez l'Iran, vous regardez Cuba, vous voyez des hommes qui ont mis leur vie, non pour, pas pour jouir, mais pour mourir. Un gouvernant qui n'a pas la conscience de martyr.
0: Et du sacrifice.
4: Martyr veut dire le sacrifice. Et la conscience de bâtisseur est un jouisseur, donc un menteur. Paresseux. Nous avons donc des gouvernements paresseux, menteurs, qui vivent sur la rente. Parce qu'ils règnent dans sur des peuples où le niveau de conscience est bas. C'est des méchants, des mécréants. Parce qu'ils le font exprès. Ce n'est pas parce qu'ils manquent de compétences que l'économiste m'excuse, il va donner toutes les théories. Ces gars ont les mêmes doctorats que vous. Et ils ont les mêmes capacités. Mais ils se disent, si le peuple est équilibré, il pourra avoir cet éveil de conscience. Il pourra réfléchir. Il veut se hisser en dominateur, donc messie. Nous avons la conscience de supporter de messie. Là où il n'y a pas il y a cette bassesse ambiante. Ceux qui apportent un peu de souffle ou bien de lumineux sont considérés comme des messies. Alors ces mécréants qui gouvernent sur nous, ces méchants qui gouvernent sur nous, sont conscients du fait que c'est une stratégie de garder le peuple dans ce niveau de conscience bas pour régner. Parce que je vais vous dire, lorsque je parle d'éveil de conscience, cet éveil de conscience renvoie à la souveraineté, qui implique l'autonomie énergétique, l'autonomie culturelle, l'autonomie sécuritaire, les capacités résilientes au niveau de l'économie, l'autonomie même de la diplomatie et de la coopération. Vous voyez que c'est cela qui fait un peuple grand. C'est ça qui fait de Cuba un peuple qui peut être

0: on a engagé et que ce serait exploité avec une société européenne de l'Est. C'est Gazprom. Bon, dites-moi, le gaz, là, par où? Ce gaz, bon, vous me dites qu'il y a un bateau. Le bateau, là, lui, il vient faire quoi? Alors qu'il y a des années qu'on a lancé à le même crédit. Bon, je ne
1: comprends. Une centrale à gaz.
0: Une centrale à gaz. Elle est exploitable. Elle est déjà exploitée. Bon, ce gaz, par où? Il va où? Je ne comprends pas. Vous me dites qu'il y a un bateau qu'on a signé des contrats. Il est parti, il est revenu. Le bateau l'a fait d'abord quoi? Pendant que nous sommes en train de parler d'une centrale à gaz qui est exploitée par Gazprom. Mais attends, nous sommes où? Si ce n'est pas que nous sommes gouvernés par. Attends, le gaz de la centrale à gaz va où? S'il n'alimente pas déjà le peuple. Ok. Les grands chantiers énergétiques ont été lancés. Tout le monde est au courant. Nous ne pouvons pas les citer. Il y en a tellement. L'eau à Bachenga, centrale de ceci. Dites-moi, tout ceci, quelle est la raison pour laquelle on peut seulement penser le peuple a été pollué par l'endettement pour ces grands chantiers. Mais dites-moi, la centrale à gaz sert à quoi à Kribi? Moi, je ne veux pas entendre parler du bateau. Le bateau, il est parti. Je veux même qu'il parte.
1: La centrale à gaz naturelle.
0: Oui, naturelle, oui. Par où?
1: 216 mégawatts également.
0: Oui.
1: Production thermique.
0: Oui. Mm-hmm. Il sert à quoi? Ce gaz va où? Mais parce que ils ont justement en face d'un peuple qui est dans la bassesse. Un peuple qui ne comprend pas que tant que nous serons dans cette bassesse où nous n'allons pas vraiment dire et frapper du poing sur la table. D'accord. Parce que je pense qu'il faut qu'on commence à porter plainte à notre gouvernement. Parce que je suis sûr que si nous engageons des actions au niveau de la justice internationale, que nous n'avons pas de l'eau, les poubelles sont à la moindre petite sortie, ils vont comprendre qu'ils ont l'obligation de nous fournir cela. Ce n'est pas une demande. On ne commande pas nos richesses. On ne les commande pas. Ils ont le droit. Si vous ne pouvez pas gérer.
1: Et le devoir.
0: Et le devoir de nous fournir cela. D'accord. Et je dis, il faut engager des actions au niveau de la justice.
1: D'accord.
0: Parce que si nous continuons à rester ainsi, un matin, on va se lever, on va trouver que nous ne sommes plus au Cameroun, ils ont volé le Cameroun. Ils sont partis avec. Ils ont volé le Cameroun. C'est-à-dire, on va se retrouver que le Cameroun entier, la terre et tout. Parce qu'ils en sont capables. C'est-à-dire que, pas seulement de voler l'argent, mais de voler tout le Cameroun, et on se retrouve que dans à l'espace, on se dit, mais nous sommes 30 millions ou bien 25 millions. C'est-à-dire, une petite poignée a volé tout le Cameroun, et les terres et tout, et on se retrouve sans terre, en planant comme ça, on dit, où est parti le Cameroun? Ils en sont capables à ce rythme-ci. Les mécréants qui nous gouvernent, les méchants qui nous gouvernent, les gens dont l'âme n'existe D'accord. plus. Parce que s'ils avaient des âmes, ils sont sans âme. Ils sont sans âme.
1: Je comprends votre colère.
0: Non, ils sont sans âme. Ils sont sans âme. Parce que je vais vous dire une chose. Mais celui qui gouverne, sachant qu'il est sorti d'un village et qu'il a des frères, des sœurs qui ne sont pas riches comme lui, se dirait, non, il faut que je fasse ça. Tout au moins parce que il y a une lignée autour de moi. Il y a des gens autour de moi qui ont besoin de ce gaz. Si je ne peux pas le faire pour le Cameroun, certainement mon cousin n'a pas mon niveau de vie. Il faut qu'il soit à l'aise. Mais ils ne font même pas pour leur propre famille. Ils ne font que pour leur plaisir. Ils aiment se lever le matin, ils regardent 500 costumes, ils regardent les voitures, ils disent je suis une chose. Attendez-vous au jugement. Nous allons engager des actions contre ce gouvernement en justice. Vous n'allez plus dormir comme ça. Vous allez rendre gorge. Mais nous n'attendrons plus que ce soit le. Parce que je vais vous dire, monsieur Tchala,
1: chuter rapidement et pourquoi, chuter calmement.
0: Oui,
1: parce que
0: pourquoi est-ce que
1: vous allez là?
0: Pourquoi est-ce que personne ne parle? Parce que donc, nous sommes dans un état qui reflète la bête de l'Apocalypse 18 à sept têtes. Quand une nation a sept têtes, parce qu'une nation a une seule tête, une vraie nation n'est qu'une tête. Nous sommes avec sept têtes. Ça veut dire que c'est-à-dire une seule tête a multiplié des têtes. Et personne n'ose parler parce qu'il a peur que l'autre tête n'attaque l'autre. Donc nous sommes dans un état où la bête qui reflète la bête à cette tête.
1: Oui, mais on peut changer la chose, non?
0: Il faut couper les têtes.
1: Qui va couper les têtes alors?
0: Vous verrez.
1: D'accord. On reste en attente de voir comment vous allez couper les têtes. Serge Sepor est avec nous en plateau. Bon après-midi, Serge.
2: Excellent après-midi, Jean-Patient Tchala. Bonsoir aux co-discutants.

0: saluons aussi l'équipe technique qui nous accompagne, les auditeurs, notre déférence au top management. Et nous renouvelons le vœu de bénédiction infinie pour cette belle œuvre qu'est Arena Prof et son bâtisseur, une œuvre trentenaire, son bâtisseur, le révérend Emmanuel Mamissa. Merci à vous-même de nous accueillir.
1: Merci. Vous êtes journaliste expert en communication. Pourquoi on ne comprend rien à ce qui se passe?
0: À quoi?
1: Qu'est-ce que... Tout ce qui se passe. Parce qu'au-delà du gaz, on ne comprend vraiment pas qu'est-ce qui se passe. Accès aux services sociaux de base, vraiment, on a même de la peine à développer, à dérouler. Et on a sous la main des colères comme celle que vient de piquer Jean Leduc et vous. Là.
0: Alors, la première piste de réponse que je vais vous donner, je vais l'ajouter, si vous me permettez, ce sera un léger additif dans votre thématique, dans la formulation de votre thématique. Géopolitique, services sociaux de base en Afrique, crise de souveraineté ou imbroglio politique. Le petit additif que je veux ajouter, c'est ceci. Géopolitique et services sociaux de base en Afrique, crise de dignité.
1: D'accord.
0: Crise de dignité et de souveraineté. Ou imbroglio politique. Parce que la question des services sociaux, c'est d'abord une question propre à soi-même. À la dignité qu'on se définit. Avant de faire une projection étatique, allons d'abord, commençons par la cellule de base de la société qui est la famille.
1: La famille.
0: C'est-à-dire que si vous êtes un père, vous ne parvenez pas à nourrir votre maison, à offrir un toit, à offrir... C'est une question de dignité. Lorsque cette dignité a foutu le camp, on entame dans la souveraineté. Vous perdez dans la souveraineté sur votre épouse. Un autre homme commence à rationner chez vous. Vos enfants commencent à respecter notre père qui vont appeler tonton. C'est ça. Ça dit que c'est stratifié. C'est d'abord la dignité en interne. C'est d'abord un problème endogène. Et puis, il devient donc exogène sur la question de la souveraineté. Projection étatique, donc. Services sociaux de base, on va aller, commençons par exemple, par quoi? Par l'eau. Si vous prenez un pays comme le Cameroun, je pense que nous avons le troisième potentiel hydraulique de l'Afrique subsaharienne. Derrière la RDC.
1: Oui, la RDC.
0: Oui. Et vous savez, le Congo aussi, je pense bien. Malheureusement, on peine à avoir de l'eau potable partout, même dans les centres urbains. Vous prenez je parle de l'eau, je peux de manière conséquente parler de l'électricité, parce que quand vous avez le potentiel hydraulique, de manière conséquente, vous pouvez donc aussi aller vers le potentiel énergétique. Le même problème se pose. C'est donc une question de politique publique. Passer des politiques néocoloniales, c'est-à-dire après la période post-indépendance à l'ère contemporaine, nous avons des dirigeants qui ont été formés pour administrer les colonies. Ces dirigeants-là, dont certains sont encore en fonction, n'ont pas été formés et n'ont pas eu un logiciel pour propulser le développement. C'est d'abord un problème mental. C'est-à-dire que ceux qui vous envoient, ceux qui vous délèguent une partie de leur pouvoir, vous le délèguent pour un certain statu quo, vis-à-vis de leurs intérêts. Pas pour que vous veniez faire autre chose. Ceux qui ont essayé de sortir de ce tunnel ont eu les têtes coupées. En Guinée, vous avez le cas récent de la Côte d'Ivoire, vous avez eu le Tchad, vous avez le Gabon. Oui. Voilà. Donc, et cette catégorie de dirigeants ont eu des héritiers qu'ils ont formés. Qui sont donc pour certains nos congénères. C'est-à-dire que les administrateurs civils que nous avons, qui sont là, qui ont un logiciel de par le substrat éducatif qu'ils ont. C'est-à-dire, quand vous parlez émergence, ils ne comprennent pas de quoi vous parlez. Vous parlez souveraineté. C'est un logiciel qui n'existe pas à l'ENAM. Il n'y a pas un seul module à l'ENAM où on parle de souveraineté économique. Donc, quand vous avez sur 400 000 agents publics, vous avez peut-être plus de la moitié qui sortent d'une écurie éducative. Ils sont en déphasage avec ceux dont vous parlez. Est-ce que vous comprenez? Donc, c'est d'abord au niveau mental. Parce que vous ne pouvez pas comprendre qu'un pays comme le Cameroun, dont tous les départements et quasiment tous les arrondissements sont arrosés, irrigués par des cours d'eau, moi j'étais il y a deux mois Aloum, dans le département du Mungo, un chef traditionnel, est allé recueillir l'eau avec sa main dans un cours d'eau, dans une mare. Et c'est cette eau-là qu'il boit. Comment comprendre que dans le département de la Sanaga-Maritime, quand vous arrivez dans l'arrondissement de Massor-Sonloulou, vous avez le barrage de Sonloulou, mais tout l'arrondissement n'est même pas arrosé en énergie électrique. C'est-à-dire que vous avez plus de 3/4 de l'arrondissement qui est dans le noir.
1: Le barrage est là, mais on est dans le noir.
0: On est dans le noir.
1: C'est-à-dire que voisin du barrage, juste à côté du barrage.
0: Est-ce que vous voyez? Donc, il se pose un problème. Vous pouvez on peut passer en revue tous les segments des politiques publiques, le problème de planification, le problème de compréhension des problématiques à la base. Parce que vous avez des personnes qui dirigent au Cameroun derrière les vitres fumées, ils ne peuvent pas, c'est une image, ils ne peuvent pas voir les réalités. Ils ne peuvent pas voir les réalités. Ils dirigent au Cameroun derrière les vitres fumées, ils ne peuvent pas voir les réalités des populations. Qui pour certains sont, comme le disait, sont vos frères, sont vos mères, sont vos parents, qui souffrent au village. Donc, derrière ça, si j'ouvre une parenthèse sur la question des marketeurs dans le domaine du gazier ou énergétique, il y a une mafia qui existe. Pareil que toutes les denrées de base qu'on peut avoir, parce que la question de l'alimentation également, il n'est pas normal que des pays africains souffrent de famine. Donc, vous avez des gens qui bénéficient des agréments d'importation et tout. Donc, vous avez toute une chaîne de responsables où des gens ont entretenu des mafias, sont prêts à brûler notre raffinerie. Ils sont prêts à entrer dans une bataille et nous lancer du côté de Kribi deux sites de stockage, vous ne savez pas pourquoi. Parce que ce sont les intérêts financiers qui priment désormais et non les intérêts des populations et donc de l'État. Alors, sur la question de la souveraineté, de l'époque coloniale, l'époque néocoloniale jusqu'à ce jour, nous avons engager de nombreux contrats, de nombreux partenariats avec nos partenaires bilatéraux comme multilatéraux. Je dis multilatéraux pour que ceux qui nous écoutent comprennent, c'est multilatéraux, c'est les organisations internationales, Banque mondiale, les institutions bretons ou le Fonds monétaire international, l'Agence française de développement et tout. Et les partenaires bilatéraux, dont les pays respectifs. Prenez le cas par exemple de la santé. Vous pensez que lorsqu'un pays comme le Sénégal signe, c'était le cas je pense en mars ou en juillet, un accord de partenariat avec les États-Unis pour 90 millions de dollars, soit à peu près 54 milliards de francs CFA. Mais ce type de partenariat, ce type de contrat, ce sont les protocoles sanitaires et les intrants sanitaires américains qui vont primer dans ce programme. Donc, la pharmacopée locale, l'industrie embryonnaire, pharmaceutique ne peut pas prospérer. Parce que sur le sentier de la souveraineté, il faut comprendre également l'écrasement des PME africaines qui ne peuvent pas lever la tête parce que vous avez dans ces contrats une priorité qui est accordée à cette... Je donne des exemples basiques. Vous avez un enfant qui... Je prends mon cas. Et puis on vous impose France-Lay, c'est pourquoi? Mais c'est parce que c'est dans les conventions, c'est-à-dire qu'on fait seulement un calcul, le nombre de naissances qu'on peut avoir au Cameroun. On dit, pour toutes les naissances, la première semaine, France, l'est obligatoire et c'est facturé. Et c'est un moyen efficace de vendre les produits, les intrants sanitaires. Efficace, parce qu'il faut comprendre aussi une chose. Dans cette crise de souveraineté, vous avez des marchés qui sont à la peine, les marchés occidentaux. C'est-à-dire que vous prenez, par exemple, le secteur du médicament. Les industries françaises peuvent être à la peine d'abord sur leur marché, en fait, sur le marché européen, en Asie, où il y a une forte concurrence désormais, en Amérique latine, où ils ont désormais une préférence pour les produits chinois. Donc, il vous reste un seul marché par excellence, c'est le marché africain. Et dans ces contrats, vous avez donc des rétrocommissions. C'est-à-dire que, au lieu de soutenir une PME, je vous dis au niveau de Fomacap, là à l'entrée de Comtou, à la sortie de Yaoundé, vous avez une belle industrie pharmaceutique là-bas que j'ai visité. Mais quel est le dirigeant qui va soutenir ça alors que une industrie lambda qui vient de quel pays européen va lui donner 4 ou 5 milliards de commissions que vous ne pouvez pas donner. Et vous voyez que vous, en tant que PME africaine, vous aurez beaucoup de peine à avoir des contrats dans les hôpitaux. Cette industrie pharmaceutique là, se spécialise dans les produits cancérigènes. À bas coût. Là où pour certains traitements, vous avez besoin de certains produits à 150, 200 000, ils sont pratiquement à 30 000, 40 000. Je parle d'un projet que j'ai visité, pour lequel j'ai pu faire des documentaires, pour lesquels j'ai même eu à acquérir des médicaments pour des proches. Oui. Donc ça, ce n'est pas acceptable par les forces exogènes qui ont en interne des relais endogènes au sein de notre administration, au sein de l'establishment, au sein du patronat. Est-ce que vous comprenez? Donc voilà autant de réalités. Malheureusement, il faut un leadership fort, comme c'est le cas désormais dans les pays de l'AES, pour pouvoir briser ces chaînes. Il vous souvient que en Mauritanie, un président a été déposé pour des questions de grève de la faim. Parce que le coût du blé qui sert à fabriquer du pain connaissait une certaine inflation. Ici au Cameroun, nous avons passé plus d'une décennie à importer massivement du blé alors que nous avions la saut des blés ici en Ngaoundéré. On pouvait fabriquer du blé ici et il a fallu qu'il y ait une subvention du chef de l'État, qu'on injecte encore à ce soir 10 milliards pour relancer cette machine. Toutes les études vous prouvent qu'au Cameroun, là je suis dans le segment alimentaire. Parce que les services sociaux, c'est pouvoir nourrir tout également sa population. Toutes les études vous prouvent que au-delà des zones rizicoles dans le septentrion, la riziculture se faisant dans des zones de forte pluviométrie, vous pouvez avoir une production rizicole dans le centre, dans le littoral, au nord-ouest, dans la région de l'ouest. D'ailleurs, dans le Noun, vous avez déjà une belle production là-bas. Oui. Mais pourquoi dans le centre, on ne vous développe, dans la région du centre, qui a une belle pluviométrie, on ne vous développe pas une véritable production rizicole? Pourquoi? Parce que les gens préfèrent entretenir des réseaux d'importation de riz. Et on vient vous distribuer ça s'appelle le riz Big Joe. Et on en fait les publicités. Et vous voyez un ministre qui est en trois pièces, il en est fier, il dit que vraiment le riz est subventionné. Alors que nous avons des hangars du riz, le paddy camerounais, stocké. Et vous avez vu qu'il y a une crise il y a 24 heures, où du côté de l'extrême nord, c'est cette production-là qui est coulée vers le Nigeria, vers le Tchad. Il a fallu que le gouverneur de l'extrême nord tape du poing sur la table pour interdire question d'avoir des stocks de réserve pour les départements de l'extrême nord. Donc c'est une mafia. Et tant que vous n'avez pas dans nos pays des personnes qui ont le souci de l'être humain. Prenons je vais sortir par là, le cas de la santé. Et puis, vous savez, on ne peut plus se contenter aujourd'hui de l'action des politiques publiques, de l'action de nos dirigeants. La question de la dignité humaine sur tous ces segments, l'eau, l'électricité, concerne au premier chef aujourd'hui chaque citoyen. Mais saluons par exemple cet élan humanitaire d'un chef d'entreprise qui, voyant la misère des femmes dans un hôpital, ayant donné la vie, ne pouvait pas subvenir à leurs factures. Saluons ce chef d'entreprise qui pense que si 20 Camerounais se mettent ensemble, on peut offrir à une localité, à un quartier, un forage.
1: Nous saluons la Masso.
0: Je parle du révérend Emmanuel Nwabisay. C'est ça la solidarité. C'est ça le sens de la citoyenneté. N'attendons plus de nos hommes politiques ont dessus, qui sont des agents du néocolonial, ils ont dessus. Aujourd'hui, chacun d'entre nous, à son niveau de responsabilité, que vous soyez chef d'entreprise, que vous soyez cadre dans le privé, dans l'administration, nous devons
1: chef
0: nous mettre ensemble.
1: Le chef peut organiser aussi la communauté.
0: Voilà, le chef traditionnel. Les prélats. Les leaders religieux, les pasteurs, les imams, pour bâtir cette solidarité. Parce qu'il y va de notre dignité. Et si nos dirigeants ne peuvent pas nous garantir notre dignité, c'est à nous-mêmes de la reconquérir. Je dis reconquérir et de la préserver. Parce que sinon, c'est l'économie qui est complètement... Regardez le secteur textile. Il est complètement déstructuré. La SICAM peut concurrencer les produits chinois aujourd'hui, non. Vous prenez les produits alimentaires, ce sera la même chose. Aujourd'hui, même nos terres, ce sont des éléments de dignité, de souveraineté. Parce que quand vous dites la terre, le foncier, c'est lié à l'alimentation. Regardez notre espace, notre littoral. Ce sont les chalutiers chinois qui viennent vider notre littoral, prendre le poisson envoyé en Chine, et nous, on se met encore à importer du poisson de l'Afrique du Sud.
1: D'accord.
0: Voilà donc des éléments d'indignité que nous devons combattre au premier.
1: Merci Serge Sepor. hommes politiques, nous sommes à l'approche, justement, comme vous le disiez tout à l'heure, je prends dans votre bouche, des élections en 2027, locales, législatives et municipales. Est-ce que ce n'est pas cet endroit qu'il faut un peu faire bouger aussi les lignes, faire changer les choses? Parce que le politique est cloué au pilori, criblé dans cette affaire. Je parlais de dignité, d'indignité même. C'est assez grave quand on entend le niveau et quand on voit le niveau de vie actuel des citoyens qui ne sont pas toujours forcément responsables de ce qui leur arrive. Si vous avez une journée où il n'y a pas le gaz, il n'y a pas l'énergie électrique, il n'y a pas l'eau potable dans votre domicile, vous et vos enfants, imaginez la soirée, on fait comment jusqu'au matin? Est-ce que ce n'est pas vous les politiques qui devez prendre vos responsabilités?
2: Écoutez, la politique au Cameroun, en fait, les hommes politiques, nous sommes comme des valets en réalité. Parce que c'est lui qui pilote encore la politique dans le noir, c'est le fonctionnaire. Vous allez voir bientôt, il y aura ce qu'on appelle les mandataires et tout, on va vous envoyer les professeurs d'université. Et quand on parle de ce qui se fait au sein du RDPC, mais c'est ces gens. Le gars vient, il décide que c'est X qui sera maire. Dites tout ce que vous voulez. Que le peuple crie ou pas, c'est celui-là qui sera maire. Alors, ce qui se passe en réalité, oui. Vous savez, Jean Patient, la dignité n'a pas de prix. Et c'est parce que les gens ne font pas les tours dans les foyers aujourd'hui. Quand un Camerounais ne peut pas remplir, lui, dans son foyer, ses petits services de base, c'est-à-dire qu'il ne peut pas rationner convenablement son épouse, ses enfants vont à l'école, il n'y a pas de petit déjeuner, il n'y a pas d'argent de transport. Bonjour les délinquants. Le père même ne peut plus parler. Vous voyez même dans nos... Parce que les répercussions sont directes, même dans nos familles, gens patients. Quand vous êtes désargentés, vous ne pouvez pas parler quand il y a une réunion. C'est-à-dire que c'est des gens à la moralité douteuse qui ont eu des agents sur des chemins parfois très bizarres. C'est eux qu'on
1: est sur eux.
2: On dit réunion à 10h, il va arriver à 16h. Vous
1: êtes tout le monde l'attend.
2: De l'attendre. Il y a des petites choses que nous faisons au quotidien qui nous tuent à petit feu. Parce qu'il y a des gestes que des gens jugent banals. Et on commence à dire à un aîné d'une famille, tais-toi, c'est ton petit frère qui nous a réunis ici, toi tu es qui? Ça impacte. Vos enfants vivent ça. Donc, en réalité, quand dans une maison, vous n'avez pas le gaz, vous n'avez pas le courant, vous n'avez pas...
1: Il n'y a pas d'eau qui coule dans le robinet.
2: Finalement, il a dit quelque chose. La propension aujourd'hui, c'est que les gens vivent dans des duplex. Quand tu es en haut là, tu n'as pas d'eau, tu n'as pas le coin, tu n'as... Vous vivez comment? Vous vivez comment?
1: Vous avez des toilettes modernes.
2: Quand on parle de services...
1: Évacuer avec de l'eau, il n'y a pas d'eau.
2: Quand on parle des services sociaux de base, les gens font un peu des similitudes avec nos colons et tout. C'est vrai, le colon a tué tout esprit de dignité que nous avions. Et malheureusement, nos dévanciers, je ne peux pas quand même partager, comme vous nous disiez tout à l'heure, c'est des mécréants, c'est des voleurs, je ne peux pas dire ça. Mais je dis, c'est des gens qui ont été traumatisés parfois et qui viennent nous faire subir ce qu'eux, ils ont subi. Parce que c'est quand même scandaleux qu'on vous dise qu'un individu accumule 200 milliards. C'est de la folie. Vous, un seul individu, tu fais quoi avec 200 milliards? Quand vous voyez Sepo dit tout à l'heure qu'il y a un entrepreneur...
3: Est-ce qu'ils ne sont pas mécréants, monsieur? Ils sont pas mécréants.
2: Qui n'est pas le premier entrepreneur du Cameroun, qui gagne minimalement et qui pense que ce qu'il gagne là, il peut partager. Il peut créer une ligne de solidarité. Il creuse les forages. Il décide de que dans son institut, les gens peuvent fréquenter...
1: À zéro franc, c'est
2: à zéro franc.
1: C'est-à-dire
2: que vous élevez un Camerounais Il commence en première année, il termine ses études et peut être utile au pays.
1: Utile à la nation.
2: Mais les gens accumulent 200 milliards de francs CFA.
3: Ils sont mécréants.
2: Ils creusent des tombes pour enterrer
3: ils
2: et
3: sont
2: tout.
3: Donc mécréants, il monsieur Ngoulou.
2: Je ne sais
3: monsieur,
2: pas comment.
3: Ils sont mécréants, monsieur Ngoulou.
2: Non, je ne partage pas.
3: Non, ils sont mécréants. En enterrant 200 milliards, ils sont mécréants.
2: Je ne sais pas comment quelqu'un peut dormir d'un sommeil paisible dans un pareil environnement. Comment ils ont aujourd'hui des plaques solaires, ils ont même des champs solaires pour ne pas être impactés par leur propre société qu'ils ont créée. Ils ont Socadel. Eux-mêmes, ils se rendent compte que Socadel est incapable de fournir l'énergie. Ils achètent des champs solaires, ils sont chez eux, ils font des adductions d'eau. Et ils veulent vivre dans... Bon, il a
1: et
2: dit,
1: quand vous voyez cette image dont
2: parlait
1: un autre...
2: Il a donné une image tout à l'heure.
1: Des femmes qui ramassent des restes de plantain au marché dans les poubelles.
2: C'est plus grave que ça. C'est Monsieur Ebouna a dit tout à l'heure qu'on peut se retrouver, que ces gens ont vendu le Cameroun.
1: Ils ont même volé le Cameroun, disait-il.
2: C'est peut-être une image, on en rit. Mais quand quelqu'un se protège, il a son énergie, son eau, il a tout ce qu'il faut chez lui. Vous êtes autour de lui, vous ne pouvez pas avoir ces mêmes privilèges. Vous le regardez comme un dieu, vous n'êtes plus dans un même Cameroun. Ça veut dire que lui, il a volé le Cameroun et il vit dans son Cameroun.
1: Ne volez plus le Cameroun, vraiment, laissez-le, c'est notre Cameroun. Allô?
4: Bon après-midi, Jean-Pascal Tchala.
1: Bon après-midi, je vous appelle comment?
4: Marcel.
1: D'accord, merci Marcel, on vous écoute.
4: Bon après-midi à toute la famille. Mm-hmm. Bon après-midi à l'équipe technique qui vous accompagne. Je n'oublie pas ici les auditeurs.
1: Merci.
4: Vraiment, j'en patente à la. Je ne sais pas comment qualifier ce gouvernement. Parce que on dit parfois que gouverner, c'est prévoir. Mm-hmm. Et prévoir, c'est en mm-hmm. Gouverner, c'est en. Prévoir, c'est en. En passant ça là, il y a une autre, peut-être, je ne sais pas si cette nouvelle vous a échappé. Mm-hmm. Vous savez que le Cameroun vient de perdre un procès au Royaume-Uni avec une société pétrolière nigériane.
1: Oui.
4: Et le Cameroun est sommé à payer à cette société 35 milliards de francs. Mm-hmm. Pourquoi? Parce que cette société a livré d'essence ou bien de gazole mm-hmm. au Cameroun. Et le Cameroun n'a pas payé la facture. Vous comprenez?
1: Ah oui.
4: Et ça va créer avec cette soie de gaz. Je ne sais pas pourquoi une société qui vous livre la matière, le pétrole. Mais vous vendez ce pétrole. L'argent est parti où? L'argent de ce pétrole est parti où? Quand vous n'arrivez pas à payer la facture, jusqu'à ce qu'on vous traîne en justice. Mais ces gens qui disent qu'ils veulent même le Camerounais. Qu'est-ce qu'ils veulent, Jean-Patien Tchala? Qu'est-ce qu'ils veulent? Vous voyez les mamans en route là, en train de bouteilles de gaz sur la tête, en train de traîner des bouteilles pour, sur 10 km, je ne trouve pas de gaz. Jean-Patien Tchala, je vous assure, hein, Dieu que vous voyez ici, il existe. Dieu que vous voyez là, il existe. Je ne sais pas quel genre, moi à la place de Dieu, je devais d'abord même envoyer des. Mauvaise maladie de ces gens-là. Les maladies qui doivent les décimer tous.
1: Non, mais écoute, non, on ne parle pas aussi comme ça, la radio.
4: Non.
1: Je sais que vous êtes en colère, mais quand même. Non, essayez de vous calmer. Ça, retenez-vous. Oui, merci.
4: Vraiment, excusez-moi du mot. Oui. Mais je dis, on ne peut pas faire ça à ton peuple. Soit ces gens qui ne sont pas des Camerounais, soit ces gens qui n'ont pas le même cœur que nous avons, soit ces gens qui. Ils savent ce qu'ils sont en train de faire. Ça, c'est pousser le peuple à bout. Et pour qu'il y ait, donc, soulèvement populaire, que ces gens qui prennent leur bateau et la tête, ils s'en vont. Mais j'aime ce fait là. Nous, à Démasqué, vous voyez, partout dans les rues là. À Démasqué, on a retiré un monsieur dans les gants, le coup d'égout là. Il est passé. Le coup là, et on l'a retiré mort.
1: Ah bon. Mort de quoi?
4: C'est quoi? C'est pas la sorcellerie? Qu'est-ce que à la mairie, le supermètre permet tous ces dégoûts-là? Il y a même l'autre là-bas au ministère des Finances. Il parle qu'il y a les dégoûts. Qu'est-ce qui coûte à ce monsieur de faire laisser des dégoûts? La ville n'a pas d'argent. Mais franchement, hein, franchement, d'accord. un jour, il va finir. Je vous assure, un jour, et chaque fois partir à la quête. Je vous assure, il n'a déjà pas de
5: temps. Merci.
4: Chaque fois, on rentre dans le sol.
5: D'accord.
4: Quand on fait avec ces gens-là.
5: Oui, merci Marcel, merci beaucoup. Calme et pondération, je vous en prie, en même temps. Hein. Soyons aussi calmes, ça va aller. Allô?
6: Allô?
5: Le patriarche maréchal Thomas Massoc.
6: Oh, Abamba.
5: Oui, le patriarche.
6: J'espère qu'il y a énormément de bouteilles d'eau devant tes panélistes,
5: oui.
6: Y compris nous autres, parce que moi-même j'ai une grande bouteille d'eau posée sur la montagne sacrée.
5: Ouais, oui.
6: Je n'oublie pas que de saluer les experts en studio, particulièrement mon cher beau, du grand Yong Infumu, monsieur Ngoulou.
2: Salut mon beau.
6: Merci. Anya.
2: Ah.
5: Oui.
6: Si nous avions des hommes d'État, nous n'en serions pas là à vivre des remous à forte amplitude de la malgouvernance ou le masque des difficultés tout en promettant des attaques. Le déshonneur de notre État à nous montrer des imposteurs politiques singer devant le peuple souverain. Quand nous avons des fonctionnaires dont la finalité est la satisfaction idéologique, l'intérêt patriotique fout le camp. Comment peut-on parler d'indépendance politique sans être indépendant sur le plan économique? Je l'ai toujours dit, même dans ton studio, l'Éternel nous a gratifié d'énormes ressources. Malheureusement, avec des vampires, nous ne pouvons pas être sucés. Mais nos hommes politiques, ils ont aussi construit une mentalité de l'immoralité. L'incivisme a plongé notre cher triangle dans des missiles lugubres à freiner le développement. Baba, là, à peu pas.
5: Merci, patriarche maréchal, tout en sachant que tout n'est pas complètement mauvais hein, en même temps aussi. Pouvoir repérer des points positifs qui existent hein, tout de même. C'est vrai que c'est difficile à voir, mais ça existe quand même. Allô, celui-là, deux.
7: Oui, bonsoir, monsieur le directeur.
5: Bonsoir, le Bakoko. Je vous entends oui, très bas, je sais pas. Vous êtes où?
7: Excusez-moi, mais je n'ai pas du tout les utilisateurs en studio.
5: D'accord, merci.
7: Le mal est très profond, monsieur le directeur. Il y a ce qu'on appelle la misère au Cameroun. Je vous jure, lorsque vous sortez d'ici, vous arrivez ailleurs. Quand vous revenez, vous avez l'impression que c'est en enfer. Ça, c'est la vérité. Mmh. Et les routes ne sont pas bonnes, la poussière partout, la boue et tout. Tout ça, c'est ce qui pousse les yeux à la partie. Mmh. Lorsqu'ils voient leurs frères, leurs amis là-bas avec la peinture coûte moins cher. Tout est moins cher. Le matériel de fabrication, c'est-à-dire de construction, tout est moins cher.
5: Même le balai, pour balayer. Bon. Malheureusement, le Bakoko va nous revenir. Il a été coupé. Je ne sais pas ce qui s'est passé. Il va nous revenir. Allô?
8: Oui, je vais te dire bon après-midi.
5: Bon après-midi, Constant Simon.
8: Merci beaucoup. Je m'arrête au penseur de vendredi soir très perspicace cet après-midi. Je vais te écouter cet après-midi. Franchement, ça laisse une très grosse nostalgie. On se demande même si nous sommes encore vivants au Cameroun. JPT, tenez-vous utile, vous voyez, aujourd'hui, le Cameroun ne connaît plus ce qu'on appelle des éléments de souveraineté. Hein, problème d'eau, de lumière, de gaz, produits de première nécessité auxquels un État normal ne devrait plus en souffrir. Mais au Cameroun, on continue toujours à tirer le diable par la queue. Vous voyez donc qu'en réalité, JPT, qu'est-ce qui ne va pas? Je vais vous, en quelques secondes, très rapidement, vous raconter l'échange que j'ai eu avec un ami fonctionnaire qui disait dernièrement, JPT, tenez-vous tranquille, et le fait de me raconter une histoire qui s'est passée lors de la réunion avec le Premier ministre et ses ministres. Le Premier ministre demande au ministre que vraiment, qu'est-ce qui se passe, qu'est-ce qu'il

0: nous avons travaillé, quand vous méritez ça, je peux te dire, tout le monde parlait de combien, de 150 millions par mois. Mais je me dis, on vous dit carrément que nous sommes dans un pays aujourd'hui où que les ministres sont immensément riches. Vous n'avez pas l'idée. Vous n'avez pas la moindre idée. C'est toujours dans la logique aujourd'hui. Que parler comme vous pouvez parler, ça ne veut dire absolument rien. Et ils ont la chance qu'en ce moment, ils le disent à qui vous l'entendez. Que le seul résultat ne sera pas plus de rien, plus personne. Donc du coup, les gars sont en train dans leur one-man show, ils gagnent tout. Hein? Donc ce que c'est aujourd'hui, je peux dire, moi je ne sais pas qui à qui vous. Qui va sauver ce pays. Je ne sais pas qui va sauver parce que vous voyez, c'est un seul instant, on pouvait s'accrocher sur la loi qui nous permet la peine de mort. C'est-à-dire quand vous avez posé des crimes à de ces gens, mais vous passez la pendaison. Ces ministres-là ne devraient plus vivre, on devrait tous les assassiner.
1: D'accord.
0: Je peux te imaginer, vous vous rappelez, vous imaginez au temps d'Aridjo. Vous pouvez voir les scandales passer au temps d'Aridjo. Mais ces gars, ce sont des sans scrupules.
1: Constant Simo, calmez-vous, Constant.
0: Calmez-vous. Et on allait traîner tout à la haie.
1: Oui, c'est compris, Constant Simo. Je vous invite au calme. Hein. Il y a beaucoup de pondération. Je vous en prie.
0: Non,
1: sur
0: mais c'est révoltant. Le gars, je suis pété.
1: Oui. Tour au téléphone sur la 2 cette fois. Allô?
2: Allô?
1: Oui, allô. Bon après-midi.
2: Bon après-midi, IPD.
1: Comment je vous appelle?
2: Ah, c'est Ibrahim.
1: Ibrahim, merci d'être là.
2: D'accord, je salue tes invités qui sont là, si vous avez vous.
1: Merci Ibrahim.
2: JPT.
1: Oui.
2: Le Cameroun est maudit.
1: Non, le Cameroun est maudit comme. Ah ben.
2: Vraiment.
1: Qui parle à côté de vous là?
2: Ce sont mes enfants, vraiment. Le Cameroun est maudit, JPT. Mm-hmm. Si vous voyez les enfants se prononcent, que c'est compliqué, vraiment. Il faut comprendre ça. Vraiment. On ne comprend pas. Vraiment, bonne émission à vous.
1: Merci. Ibrahim, mais dites à l'enfant que le pays n'est pas maudit. Il faut juste travailler pour que ça change. Hein. Le pays, le Cameroun n'est pas maudit. Il ne faut pas dire ça à l'enfant. Allô, celui-là, une, allô?
3: Allô, JPT.
1: Oui, bon après-midi.
3: Bon après-midi, mon frère.
1: À qui ai-je l'honneur?
3: Vous avez affaire avec M. Dupré.
1: D'accord. On vous écoute,
3: bon après-midi
1: Djibril.
3: À tout ton panel.
1: Merci, Djibril.
3: Vous avez mis les Camerounais en colère cet après-midi. Vous savez, notre gouvernement a tellement de scandales que il suffit seulement d'enlever un petit point, un petit voile sur un pan, et le peuple peut, le bas peuple peut se pendre. Quand ces gens-là ils comprennent comme ça, ils disent qu'écoutez les brailleurs et les aboyeurs, comme même dit Jean de Dieu ici. Que vous finissez de raconter comme ça, vous foutez le camp.
1: Vous foutez le camp.
3: Ouais. Si vous avez fini d'aboyer comme ça, vous foutez le camp. Donc on est là, on s'en fout. Parce qu'ils savent jouer avec nous et avec le temps. C'est ce que j'ai appris de ce régime. Ce sont des gens qui maîtrisent l'art du temps. Même quand ils ont raison sur quelque chose, ils vous laissent. Vous vous agitez, vous vous foutez. Un moment venu, ils viennent se retirer. Quand ils viennent, vous ne vous en rendez pas compte. Mais ils vous règlent vos comptes. C'est comme ça qu'au lieu de résoudre les problèmes de la nation, ils règlent des comptes. C'est ce que j'ai compris à ce régime. Quand vous dites qu'il y a les points positifs, j'aimerais que vous m'en citez un seul. Je vais donner toute la vie. On commence sur l'éducation. Les grèves à répétition, les enseignants qui grèvent, ou le de l'éducation du pays, ça je dis qu'ils ne sont pas. Regardez ce qui se passe. Qu'est-ce qui est bon là-bas? La santé, c'est la catastrophe. Même comme vous dites, l'énergie, Gazprom exploite la centrale à gaz à Kribi. Comment vous pouvez nous dire qu'aujourd'hui on nous dit qu'il n'y a pas le gaz? Qu'est-ce que Gazprom fait avec notre gaz? Donc cela veut dire que ce gaz-là était fait pour être vendu. Et si c'est vendu, l'argent est où? Puisque c'est l'argent du budget du Cameroun, c'est la sueur de front. Je n'ai jamais vu là où on a dit que la vente du pétrole du Cameroun a donné telle somme dans le budget du Cameroun. Tu comprends seulement que le Cameroun produit le pétrole avec la bouche. Mais ne demande pas qui. On a tellement des incongruités à compter sur ces gens que c'est difficile que tu.

0: disent à quelqu'un, ils ont un point positif. Vraiment, c'est vraiment compliqué. C'est ce que je dis que c'est trop compliqué. Si tu vas dire que quelqu'un te dise que voilà, que en aucun cas, je regarde tous les aspects de la vie sociale du Cameroun ont un problème. Mais ce n'est pas, ils s'en fichent. Ils vont nous laisser brailler, aboyer comme nous on fait là. Vraiment, bon après-midi à toi.
1: Merci, bon après-midi. Sur la 2, allô?
2: Bonjour, JPT.
1: Voilà, bonjour.
2: Papa François de Vieux-Matisse.
1: Oui, papa François, on vous écoute.
2: Personne âgée.
1: D'accord, papa François, on vous écoute.
2: Particulièrement à monsieur Patrick.
1: Oui.
2: Monsieur, tout ce que vous dites pour moi, on n'a rien à reprocher à aucun ministre. Ils ont les cahiers de charge. Ils les remplissent bien. Et celui qui les nomme, toi, qui travaille comme il veut. Alors, ils n'ont rien à rien de compte à qui que ce soit. Nous n'avons même pas à les insulter. Parce qu'ils font ce qu'il faut. S'ils ne faisaient pas ce qu'il faut, on ne pouvait pas entendre qu'il y a des gens qui font 20 ans, 30 ans. Et il y en a qui, en 82, étaient déjà au palais présidentiel. Et ils sont quelque part encore aujourd'hui. Vous n'avez pas dit que c'est eux. C'est une volonté de faire comme ils font. Et on accepte ce qu'ils font. C'est pour ça qu'ils sont encore là. Sinon, ils ne seraient plus là. Donc, pour moi, est-ce que Aïdjo, eh bien, on pouvait un peu le comparer au niveau intellectuel. Les ophobes poignées, ils ont fréquenté où? Et tous les autres, là, Thomas Bay et beaucoup d'autres. Où est-ce qu'ils ont fréquenté? Nous avons des grands intellectuels aujourd'hui qui font ce qu'on leur dit de faire et on les accuse. C'est la volonté de celui qui les met en place et qui les laisse là. Ce n'est pas un autre. Vraiment, qu'on me suit. Mais je crois que pour moi, qui n'est pas au niveau intellectuel, qui réfléchit encore avec comme de la forêt, vraiment, je crois qu'ils n'ont on a rien à leur reprocher. S'il y avait à reprocher, celui qui les a mis les aurait reproché. Oui, il y a quelqu'un qui a parlé là de son loulou. Son loulou s'appelait son loulou. Mais comme c'est les Français qui écrivent tout, ils ont écrit son loulou. Il y a d'autres appellations comme ça dans le Cameroun et même en Afrique. Parce qu'on a mal compris ce qu'il y a. C'est son loulou parce que c'est une chute qui faisait mourir les poissons. Et là, le loulou, c'est lui, la petite carpe. Donc, c'est ça. Excusez-moi d'aller là-bas. Mais j'ai voulu aussi lui dire.
1: C'est important parce qu'on doit aussi connaître l'histoire.
2: Vous avez un arbre dans le sud qui a son appellation.
1: Merci beaucoup, papa François, hein, pour toute cette sagesse. Merci. Sur l'autre ligne, allô?
3: Oui, bonsoir, Jean Cassien qui est là.
1: Madame Jana, bonsoir, ravi de vous entendre.
3: Bonsoir.
1: Merci.
3: Oui, merci pour la qualité du débat, même si c'est un peu gris comme la crise, un peu comme dans les rues camerounaises, et l'émotion qu'on ressent en fait, venant des populations qui sont énormément démunies d'avoir les infrastructures sociales de base et un certain nombre de choses. Donc le débat, il est d'actualité. Avec cette pénurie
1: de gaz
3: domestique qui fait des malheureux, enfin. Donc, on va commencer par dire que Jean Patient, prévenir, comme on le dit, il vaut mieux guérir. Il faut avoir une longueur d'avance sur les événements pour ne pas les subir. C'est arrivé en 2018 avec le Covid. Avec les écrans
1: qui
3: permettent une production massive des aliments consommés, donc pour enrichir les sols, les engrais. Il y avait vraiment ce problème qui se posait avec le Covid. Et voilà, on a été tellement impactés parce que voilà, nous étions dépendants, peut-être nous le sommes encore, de ces engrais chimiques qui sont produits à l'extérieur. Et avec cela, bon, on n'a pas capitalisé. C'est ça le problème avec avec nous, avec nos dirigeants.
1: Oui.
3: On ne capitule pas, enfin. Pour ces gens, ils pourraient avoir d'autres crises comme ça. Et qu'est-ce qu'on peut faire dans tel secteur, dans tel domaine? On ne serait pas en train de ces gosses à parler aujourd'hui si vraiment cela avait été fait. Mmh. Par des grandes capacités, des surfaces de stockage, en fonction même de l'évaluation du nombre de votre population, parce que c'est aussi ça. Quand vous ne connaissez même pas bien le nombre de Camerounais que vous êtes, comment est-ce que vous allez vraiment planifier un certain nombre de choses, vraiment? Donc, c'est un déficit, c'est peut-être à souhait ou à volonté, ou bien c'est un manque de compétences, c'est on jamais. Ce qui est là, c'est que vraiment, on n'en peut plus. Ouais. Véritablement, qu'est-ce qu'il faut faire, qu'est-ce qu'il faut faire? On revient toujours à la case de départ. C'est simplement voilà que les uns les autres, comme les panélistes sur le plateau l'ont dit, prennent leurs responsabilités à éduquer, à soulever le niveau de conscience des populations, parce que véritablement, c'est très important ce qu'un panéliste a dit, la connaissance est le pouvoir. Donc, c'est pour cela que c'est souvent fait exprès de ne pas révéler un certain nombre de choses aux populations et de laisser dans l'ignorance, parce que c'est cela qu'on sort davantage les contrôles, les tenir. Donc, la pauvreté dans notre espace, dans notre environnement, est vraiment à tous les niveaux. C'est spirituel, c'est moral, c'est mental. C'est ça, la misère morale. C'est la plus fatale, enfin. Vous pouvez être pauvre, je le disais encore l'autre fois.
1: Oui.
3: Vous pouvez être pauvre matériellement, financièrement, et puis relever la banque, la courbe, parce que vous serez toujours à même de produire des facultés, des idées qui vont vous permettre de développer un certain nombre de choses et puis de changer la donne. Mais vraiment, autour de nous, ce n'est pas le cas. Et c'est compliqué. Quand
1: et
3: on sait qu'on peut vraiment... Allô?
1: Oui, je disais que c'est dramatique, finalement.
3: Finalement, c'est dramatique. Quand on sait qu'à base des ordures, qui nous rendent la vie un peu difficile dans le but, on peut avoir du charbon écologique en grande quantité. Voilà. Mais on ne s'appesantit pas sur que de détruire la forêt, par exemple, avec du charbon. On a cette possibilité-là. Il y a un panier qui parlait de gaz, bien évidemment. Il y a tellement de possibilités de faire des ordures de l'or. Mais vraiment, voilà dans la problématique. Il n'y a pas de gaz et tout le monde se rabiboche au niveau du charbon qui est beaucoup plus du charbon de bois parce que tout ce qui est facilement accessible. Mmh. Et pourtant, on a des écologistes qui proposent des systèmes alternatifs vraiment dans la résolution de ce genre de problème. Mais on ne les soutient pas. Voilà, ce sont des PME qui meurent comme ça, des projets qui s'effacent. Et c'est ça, c'est néfaste. Donc, on dit le moniteur cardiaque, il met des bips et on ne peut pas dire que le signal est négatif. Bon,
1: ah oui.
3: On dit que nos dirigeants vont pas faire. Ils sont en train de créer là. C'est une bombe à retardement qu'ils sont en train de créer au niveau des populations. L'accumulation de toutes ces frustrations là finira par nous mener un jour, je ne sais pas, au carrefour de qui j'avais.
1: Et on ne le souhaite pas, on ne le souhaite pas du tout. Hein. On ne le souhaite pas.
3: D'accord.
1: On ne souhaite pas qu'on arrive à ce niveau d'explosion, hein, surtout. Merci, Madame Jana. Sur l'autre ligne, allô? Allô sur la 2. L'auditeur n'est plus là, il est parti. Essayons de le prendre sur la 2, allô?
4: Oui, allô?
1: Voilà, Monsieur Mailly, vous êtes là, bonsoir.
4: Bonsoir, JPC. Bonsoir à tout le monde dans le studio.
1: Merci.
4: Ouais, tu vas amener la colère des Camerounais.
1: Non, non, l'intention n'est pas d'amener la colère, mais c'est de parler d'un sujet géopolitique sans temps.
4: Oui.
1: Très important ce sujet, sur les services sociaux de base.
4: Oui, c'est encore le point dans le système géopolitique, ça peut aller, mais c'est que c'est la base dans la pyramide des Maslow, c'est la pyramide, la base la plus basse.
1: Oui.
4: Voilà, et c'est que la base la plus basse, c'est manger, travailler et dormir.
1: Exactement.
4: Et c'est compliqué, c'est ça que les Camerounais n'arrivent pas à faire. Ils se sentent vulnérables, ils se sentent faibles, ils se sentent inutiles. Quand ils se sentent inutiles, ils sont révoltés. Donc, ils ne veulent pas.
1: Ouais.
4: C'est ça le problème.
1: Oui, ça se comprend.
4: Ils veulent
1: bien.
4: Même travailler. Enfin, nous, au Cameroun, on veut même essayer, on veut même bouger, mais il n'y a pas moyen. C'est voilà le problème. Mais c'est mauvais. Bon, ça, là, maintenant, on est sûr que le méchant qu'on nous promet en 2030 est impossible. Parce que moi, j'ai essayé d'observer ça sur le ralenti sur la géopolitique. Peu importe le produit de première consommation qu'il y a au Cameroun, on ne peut pas faire un an sans avoir trois pénuries. Quoi? Trois crises. Le gaz, ce n'est pas la première.
1: Oui.
4: Depuis
1: oui,
4: cette année, c'est la plus forte, tellement. Voilà le pétrole, en fait, peut-être 4-6 mois, il n'y a pas le pétrole. c'est compliqué. De lui, il n'y a aucune, que ce soit même dans les
1: stations. Entre-temps, M. Maï, entre-temps, il y a une pénurie de friperies qui couvrent aussi. Hein. Ça, on ne le dit pas. Il y a une pénurie de friperies. C'est-à-dire que habituellement les gens se vêtissent à travers la friperie, les chaussures pour enfants. C'est rare, extrêmement rare.
4: Je sais, quand j'ai dit ça, j'ai dit que c'est le produit, le premier, même la friperie fait partie des premières consommations.
1: Tout à fait.
4: Parce que comme je le disais, c'est pour, on ne peut pas compter les tailleurs, ne coupent pas. Et la pénurie aujourd'hui, c'est les habits. Si tu vas à la friperie maintenant, tu regardes même les gars qui marchent. Là, avec les habits, tu vas les voir, ils sont moins chers.
1: Oui, voilà, tout à fait.
4: Donc, comment on va arriver à l'émergence? Ben, c'est pas loin. Hein? Et l'émergence, c'était ça. C'était résoudre les premiers postiques de la première pyramide, dans la pyramide de la base là. Mm-hmm. Avant de pouvoir avoir une visite. Donc, si là, l'émergence là, est bien morte, bon, maintenant on va donc aller vers où? C'est ça le souci que moi je me pose. Que les politiciens viennent nous dire quelle est la ligne. Parce que sur la ligne qu'ils ont proposée, quand on arrive ça de manière économiquement, de manière sociale, de toutes les façons, c'est pas possible. Bon, on va ça, on y attend un match dans les politiciens.
1: Mmh. D'accord, merci M. Maï. Allô, sur la une. Allô.
5: Oui, allô, bonsoir Jean-François Inchallah.
1: Bonsoir, Mr. Charles.
5: Affirmative.
1: D'accord, good.
5: Et puis bonsoir ton riche panel.
1: Bonsoir.
5: Oui, Jean-François Inchallah, nous on prie par les bavardages. Le Camerounais aime les bavardages, aime crier. Il n'y a aucun pays dans le monde qui n'a pas la pénurie. C'est maintenant comment gérer. Et l'émergence n'est pas... On ne peut pas dire qu'on va émerger, on ne va pas émerger parce qu'il y a pénurie. Non, non, non, non, non. La pénurie arrive peut-être. Il y a beaucoup de paramètres. Je ne peux pas expliquer l'économie maintenant ici. Mais un pays, tous les pays du monde, même en France maintenant, il y a les pénuries il y a des pénuries en France.
1: Non, il y a souvent des pénuries, oui, même de carburant parfois, ça arrive en France, oui.
5: Oui.
1: Même avant d'arriver à la pénurie de carburant, les gars, ils mangent quand même. Hein.
5: Donc,
1: hein, M. Charles, les gens mangent quand même d'abord avant d'arriver à la pénurie de carburant.
5: Oui, les gens mangent, parce qu'au Cameroun, parce qu'il n'y a pas de gaz.
1: Et on redistribue quand même aussi à tout le monde, un peu à un certain niveau quand même.
5: Où le gaz manque, les Camerounais ne doivent pas manger. Il y a le feu du bois, non? Substitut. Il y a la substitut. Substitut plus d'eau.
1: D'accord. Le feu de bois, donc, le gaz. Le charbon, voilà.
5: Oui, il y a le charbon, il y a la bois. Mm-hmm. Comment tu peux avoir un pays sans pénurie? On est plein en économie. Maintenant, c'est tous les gens qui bavardent.
1: Mais est-ce qu'on n'anticipe pas sur les pénuries? Est-ce qu'on peut prévoir que ça pourrait arriver dans 2 ou 3 mois et on anticipe? Pourquoi on attend qu'il y ait d'abord pénurie, rupture totale, pour mettre les gens en difficulté?
5: Oui, parce qu'on a dans les postes ministériels concernés, il y a des gens qui ne sont pas compétents. Et ils savent comment ils sont arrivés là. Mais ces Camerounais qui bavardent aujourd'hui, ils ont toujours voté le président Biya pendant 40 ans. Ils ont parti même la dernière consultation pour parler de l'unité. Ils ont parti consulter avec les photos dans la salle. Est-ce que c'est le photo qui va nourrir les Camerounais? Est-ce que c'est le photo qui va donner le travail? C'était là toute la couche de la société. Même les intellectuels ont parti dans des consultations et on les a donné l'argent. Aujourd'hui, ils viennent plénicher ou comment un plénicher partout. C'est une situation économique.
1: D'accord.
5: C'est le ministère qui est chargé de ça doit prendre les dispositions. Donc, ce n'est pas pour venir plénicher. Parce que nous, on aime seulement plénicher, et insulter tout le monde. Moi, je dis non, le Cameroun n'est pas maudit. Certains des dirigeants sont maudits, mais le Cameroun n'est pas maudit.
1: Exactement, le Cameroun n'est pas maudit.
5: Oui. Le Cameroun était créé par Dieu. Quelque chose que Dieu a créé ne peut pas être maudit. C'est impossible.
1: Alors, qu'est-ce qu'on fait des gens qui sont maudits?
5: Oui, les gens sont maudits parce qu'ils n'ont pas suivi la voie de Dieu. Ils étaient corrompus par le péché, par le crime, par beaucoup de choses. Ça a dit la malédiction sur quelqu'un, mais pas sur un pays.
1: D'accord. Merci, et Mr. Charles.
5: C'est quand la personne est maudite, elle ne peut pas prendre les bonnes décisions.
1: Voilà.
5: Elle ne peut pas prendre les décisions qui vont affecter la population.
1: Mm-hmm.
5: Donc arrêtez de voter ce dirigeant. Votre nouveau dirigeant, les choses vont changer.
1: D'accord. D'accord. C'est bien noté, Mr. Charles. Allô, sur la 2.
6: Bon après-midi, JB.
1: Oui, bon après-midi. Je vous appelle comment?
6: Moi, c'est Jean-Christophe JPT.
1: Oui, Jean-Christophe. On vous écoute.
6: Je dis bon après-midi à ton brillant panel.
1: Merci,
6: je suis fier de vous écouter là.
1: Merci, Jean-Christophe.

0: mettez le tort sur le peuple. Chaque jour, j'entends, on dit, les gens sont sur le plateau. Où est le peuple? Prenez votre responsabilité. Deux élections est passées au Cameroun. Nous, on a vu tout ce qui s'est passé. 2018 et 2025 nous a montré. Vous votez, on vole votre voix, vous revendiquez, on vous arrête, on vous traite de... On dit que vous incitez, vous avez incité la rébellion, ou on vous traite de bandit, ou on vous dit que non, le candidat dont vous défendez vous a donné la drogue. Vous connaissez bien. Qu'est-ce que vous voulez qu'on fasse? Chaque jour, vous dites que non, peuple, prenez votre responsabilité. Deux élections est passée, 2018 et 2025.
1: Oui.
0: J'ai vu beaucoup de choses. Ce n'est plus l'affaire du peuple. Maintenant, je me remets seulement à Dieu. Que Dieu, il décide pour nous. Parce que nous, on a tout fait.

0: guerre.
1: Voilà, d'accord, merci, merci. Monsieur Charles, ça vous a bien entendu. Allô?
2: GPT.
1: Oui, bon après-midi.
2: Ah,
1: JB.
2: Dans le film de pays, non? Le Cameroun, c'est le chef bandit.
1: Le Cameroun, c'est le
2: chef
1: bandit.
2: Le premier rôle même. Parce que quand le chef bandit meurt, le film est fini. Le Cameroun qui est le chef bandit. Bon après-midi à toi, frère. Bon après-midi à l'équipe technique, sans oublier tous ceux qui t'accompagnent.
1: Bon après-midi, JB.
2: Voilà. Le gaz, le gaz, le gaz. Quand il ne nous suffit pas, on ne réussit même pas à voir ici. J'imagine seulement nos voisins d'à côté. Parce que nos voisins d'à côté consomment le même de chez nous ici. Moi, j'ai été chez les centraux. J'ai vu comment ça fonctionne là-bas. Les camions partent de là-bas, ramènent les vides pour venir se ravitailler ici et rentrer. Ça, c'est pour ceux qui ont un peu. Ceux d'en bas se battent avec le charbon. Là, c'est grave. C'est très grave. Un pays éternellement dossier sur dossier. On n'a même pas encore oublié l'autre. L'autre est déjà devant nous. Bon, c'est-à-dire qu'on a traversé les remèdes. Non, on n'a pas traversé. Nous sommes assis sur les remèdes.
1: Mais qui a installé, jusque-là, vous répondez pas à ma question. Qui a installé,
2: pour qu'on s'assied dessus.
1: Différence.
2: Là où on était, là où on est. Donc nous sommes encore sur les remèdes.
1: Qui est venu mettre ça là pour qu'on s'assied dessus?
2: Je ne suis pas.
1: Je demande qui a mis les remèdes là pour qu'on s'assied dessus.
2: Ah, les gens de nationalité de l'autre côté, non?
1: Ah bon?
2: Dès que tu vas tenter là, tu vas voir, on va te brandir un passeport d'un autre pays là. Et ça, on avait un super ministre des Finances ici. Quand on fait un gars, il a brandi le passeport d'un autre pays. Ils sont seulement en fonction de nous. Quand le travail finit, rentre eux. Je crois que maître Jean qui n'est pas là cet après-midi ne va pas nous décevoir dans l'avenir. Il pourrait revenir.
1: D'accord, merci.
2: Et dis aux Camerounais, soyez très concentrés. Les élections municipales et législatives arrivent. Soyons concentrés. Voilà. Essayons de faire quelque chose.
1: Ouais, c'est bonne concentré. Émission. Merci JB. Bonne émission également à vous. Allô, allô.
3: Allô.
1: Oui, bonsoir.
3: Oui, bonsoir. Bon après-midi, JPT.
1: Oui.
3: Monsieur JPT.
1: Voilà, je vous appelle comment?
3: Bon après-midi à ton panel, c'est Monsieur Propre.
1: D'accord, Monsieur Propre, on vous écoute.
3: Oui. J'ai beaucoup prié de passer, j'ai essayé plusieurs fois. Bon, JPT.
1: Vous savez, c'est compliqué.
3: Bon après-midi à ceux qui sont venus avant, JP qui viennent partir et ceux qui viendront après. Moi, j'aimerais juste réajouter quelque chose.
1: Oui.
3: Bon, je crois que c'est Monsieur, c'est Alim, c'est Salim qui a parlé, c'est l'enfant a parlé à côté.
1: Oui, oui.
3: Vous voyez, JPT, moi j'ai dit, éduquons nos enfants. Je pense qu'on dit, lorsqu'il y a vie, il y a espoir. Mm-hmm. N'est-ce pas?
1: Oui.
3: Mais n'amenons pas nos enfants, si aujourd'hui c'est difficile, de rester dans nos maisons, on fait croire aux enfants que, ah, tout est difficile, non, le pays ne va pas bien, c'est difficile, rien ne peut aller. Mais en tant que de leur envoyer à l'école, payer leurs études pour nous, moi, Camerounais, comme je suis là, j'ai espoir que ça va changer. Mm-hmm. Et JPT,
1: oui.
3: On a connu, on est au moins un pas là à l'école, à un petit niveau, on est arrivé au moins à un petit niveau. Tous ces pays dont on vante, tous ces pays-là, ils sont passés comme nous là. Il y avait la corruption, il y avait tout ça. Il y a des gens qui ont volé. Mm-hmm. On a saisi, on a tout fait. Que les gens soient des dieux, qu'ils soient comme ils sont là, aujourd'hui. Mmh. Vous comprenez, JPT?
1: Oui.
3: Demain ou après, demain, toutes ces choses-là seront vaines et on va se dire. Tant bon vivre. Moi, j'espère que nos enfants, si nous, aujourd'hui, nos enfants vivront bien dans ce pays. Donnons de l'espoir à nos enfants, à nos familles. Montrons-leur que ça peut changer. Allons nous inscrire sur les listes électorales. Combien de jeunes, combien de Camerounais qui parlent là votent, ont déjà même voté. Moi, j'ai vu les dernières élections, JPT. Mmh. Les gens sont au quartier, ils disent non. Oh, on va voter, ça va changer quoi? Non, on va voter. Allons voter le bulletin jaune. Après, tu attaques quelqu'un, tu dis que non, on va aller voter, ça va changer quoi? On vote même d'abord pourquoi? Hein? Quand on va voter, ça va changer quoi? Pourtant, ils ne peuvent pas voter, ils ne sont pas inscrits sur liste électorale. Mais on dit que le pays doit changer. Non, votons d'abord avant qu'on vole nos voix. Votons d'abord. Donc moi, j'ai dit, gardons espoir, donnons l'espoir à nos enfants pour le pays de demain. Ne disons pas qu'un enfant passe à l'antenne, un enfant pas l'enfant sonore. Moi, ça m'a très

0: Exactement, c'est ce que j'ai dit à cet auditeur, de ne pas dire, faut pas dire aux enfants que le Cameroun est maudit. Je suis d'accord avec vous.
1: Voilà. Je serais fier de moi que mes enfants, même ma fille, puisque je fais ça, qui est puisse s'en sortir dans sa vie.
0: D'accord.
1: Donc, merci, bonne émission.
0: Merci
1: à vous.
0: Merci à vous. On prend cet auditeur et puis on revient. Il y aura de la pub après. Allô?
2: Avoir et croire ne veut pas dire que ça va changer.
0: Guy Alain, bon après-midi.
2: Les gens sont morts. Dans, j'ai l'espoir. Ils ont eu l'espoir. Ils ont eu même le désespoir. Ils sont morts. Mon père avait espoir. Il est mort. Il avait espoir que ça va changer. Mais dans cette espoir, on est enterré. Nous, aujourd'hui, on reste. Nous, ayez espoir. Ayez espoir. Nous aussi, nous serons enterrés. Donc, avoir espoir ne veut pas dire automatiquement que ça va changer. Non. Il faut dire ici que vous aviez des pays en Afrique aujourd'hui qui travaillent pour le bien-être de leur population. Vous aviez ceux qui ne travaillent pas pour le bien-être de la population et ils enterrent plutôt leur population. Allez prendre l'exemple maintenant au Burkina Faso. Le discours de Ibrahim Traoré, il fait les discours et les choses avancent. Ce n'est pas le même cas dans les autres pays qui vivent dans la mendicité. On ne peut pas vivre dans la mendicité durant toute une vie. Vous voulez l'eau, l'eau vous vient de l'autre côté. Vous aviez un riz, on a dit en France, que si le bétail mangeait ce riz, tous les vous vont mourir. On a dit non, les Camerounais peuvent manger ce riz. On a amené ce riz à Yaoundé, on vendait le 12 000. Et les gens mangeaient un riz gâté. On dit non, il faut mettre beaucoup de sel pour que ça soit sucré. Il y a beaucoup de cubes. Voilà comment on peut nourrir un pays avec un riz refusé ailleurs. On dit donc qu'on a refusé ce riz dans les autres pays à côté. Vous avez un pays qui mange tout. On ne peut pas aujourd'hui garantir un pays dans la mendicité. On ne peut pas parler le même genre en 2031 pendant qu'on est mendiant. Non, c'est archi faux. On attend l'eau qui vient là-bas. Dernièrement, il y a eu le contentieux à ces deux pays. Les gens étaient ici. Allez là-bas supplier que laissez la guerre. Parce que si la guerre continue, on ne va plus manger le pain. Quel est ce pays qui a eu comme les mêmes que les guerres? Parce que si vous continuez, nous mourrons de faim. Car vous ne pas mourir de faim. Les autres pays travaillent pour ça. Ils ont les réserves en tout. Aujourd'hui, nous, on attend tout. Voilà le bateau qui est parti avec le gaz. Aujourd'hui, les mamans de 65 ans, 70 ans, marchent des pavanes partout pour chercher le gaz. Il n'y a pas de gaz. On ne sait pas si le gaz va venir. Les gens dorment dans le noir comme les rats. Les gens vivent dans les poubelles comme je ne sais pas quel exemple prendre. Les gens n'ont rien. Est-ce qu'on va dire garder espoir, mais qu'il suffit? Quand vous dites à vos enfants, gardez espoir. Quand vous-même vous regardez aujourd'hui, l'enfant que vous demandez espoir, il va garder espoir comment? Chez nous, on dit souvent, quand tu as mal au pied, on dit serre le cœur. Quand tu as la tête, on dit serre le cœur. Quand tu as maintenant mal au cœur, tu vas serrer quoi? Voilà, le problème que nous avons aujourd'hui au Cameroun. Donc, il a eu mal au pied, on a dit serre le cœur. Il a eu mal au rein, on dit serre le cœur. Maintenant, le Cameroun a mal, il a mal au cœur. Il va serrer quoi? J'avais dit à quelqu'un dernièrement, le temps va arriver au Cameroun. Personne ne dira « j'appartiens à tel parti ». Personne ne dira « j'appartiens à tel parti politique ». Parce que nous allons connaître tous les mêmes problèmes. Et c'est voilà le cas aujourd'hui. Vous avez le problème qu'il y a à Yaoundé, à Douala. Douala fait 4 jours sans lumière. Le même problème qu'il y a à Yaoundé, il y a ça partout. Donc c'est arrivé au niveau où on vous dit « j'ai le cœur, j'ai mal au pied ». Maintenant on va se dire le cœur qui a mal. Donc il faut dire ici que nous devions travailler. Nous devions avoir un gouvernement des gens qui travaillent. Puis ils travaillent pour l'émergence de leur pays. Les gens qui travaillent pour donner le sourire à la population. Et non les gens qui s'enrichissent pendant que d'autres mettent de la précarité, d'autres mettent de pauvreté. Quelqu'un a parlé de l'appel solaire là. Mais il y a les gens qui, quand on coupe la lumière, il y a les maisons, il y a même pas la. Les gens ont même la peine de la bougie. Parce que la bougie brûle les maisons. Est-ce que les conditions de vie des Camerounais vont donc changer? Quelle est la promesse pour les Camerounais qui à quel niveau ça sera la fin de la souffrance? On vous dit quoi? Non, d'accord. Il ne faut pas dire ceci, il ne faut pas parler ceci. Mais je vous dis pour chiter, quand tu as mal au pied, on dit serre le cœur. Quand tu as mal au rein, on dit serre le cœur. Mais quand tu as mal au cœur, tu vas serrer quoi?
0: La publicité.
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0: Voilà, on reste avec les auditeurs, mais je pose quelques questions d'abord en plateau au docteur Quentin Souessa sur comment constituer des stocks de sécurité. Si on parle de gaz, de riz, etc., comment construire des, comment on procède pour avoir des stocks pour un pays normal?
8: Vous n'allez pas dire un pays normal, le Cameroun reste un pays normal. Vous n'allez pas nous diaboliser comme ça. Je voudrais quand même revenir sur 2-3 choses avant de répondre à vos questions. Déjà, l'auditeur qui est passé, le Cameroun, c'est un beau pays. Il ne faudrait pas le diaboliser jusqu'à ce point. Les pénuries peuvent arriver partout. Aussi vrai que les États-Unis avaient fêté, je ne sais pas, il y a un an, 100 ans sans coupure, mais ça ne veut pas dire qu'il n'y a pas de coupure. Ça peut arriver. Si j'ai dit ça, je voudrais aussi dire à mon cher aîné élu ici, qui a botté en touche carrément la question de mon co-discutant, c'est pas ici, quand tu lui demandais, mais pourquoi vous ne faites pas des communes mortes? Ça, c'est de la responsabilité, je vais dire individuelle, parce que il est toujours intéressant, cher aîné, je ne vous accuse pas de dire que les autres ne le font pas, mais je crois que là, il y a la réurgence de la pensée collective. Chacun, là où il se trouve, doit pouvoir penser à l'autre, à nous tous à la fois. Parce que si les communes, ceux qui sont élus, qui doivent mener le développement, ne peuvent pas avoir le courage de dire que si on ne marche pas comme ça, on laisse. Qui va donc faire ça à leur place? Ça, c'est du 3. Je reprends l'autre auditeur qui a parlé qui a dit devant son enfant, et c'est ce que mon co-discutant,
0: Jean de Dieu et Vouna,
8: on évoque ici chaque jour. La cellule de base pour transmettre l'idéologie d'un pays, parmi ces armes-là, au-delà de la répression, on a la famille qui arrive de l'autre côté, les religions et tout. Quand vous êtes avec votre enfant et que vous dites devant cet enfant que le Cameroun, vraiment, ça, c'est un pays
0: Cameroun est maudit,
8: vous pensez que vous êtes en train de fabriquer. Je rejoins la parole de départ où j'ai parlé de la fabrication des passagers clandestins. Quand vous dites ça devant cet enfant, vous pensez qu'à 5, 10, 20 ans, elle aura l'impression que le Gabon est meilleur que le Cameroun. Vraiment, c'est sans comparaison. Elle vous dit que le Canada est mieux que le Cameroun. Donc, il faudrait qu'on fasse quand même attention. Nous sommes en train de décrire des problèmes qui appartiennent à notre pays, mais il nous revient également de chercher des solutions.
0: Voilà.
8: Donc,
0: et
8: on
0: parmi
8: ne peut
0: les
8: donc
0: solutions,
8: pas.
0: Et parmi les solutions dont je comment dis, les monte?
8: Je voudrais d'abord ressentir très rapidement la problématique pour dire que nous sommes dans un cas où l'action collective est remise en cause par la rationalité individuelle. Peut-être ça semble économique, mais ça veut dire simplement que la richesse personnelle, le bien-être que je recherche pour moi, je le bloque au détriment de ce qui peut être fait pour tout le monde. Ça, c'est clair. Maintenant, qu'est-ce qu'il faut faire? Il faut faire évoluer les mentalités. Ça, c'est la première chose. Faire évoluer les mentalités, c'est de dire que aujourd'hui, on doit comprendre que un seul élu ne peut pas drainer, ne peut pas faire tomber tout un peuple. Je prends un cas simple. Un maire peut décider de quelque chose dans sa localité et les populations vont à l'encontre et créent un bloc face à lui et de dire que ici, les choses ne vont pas se faire comme vous pensez. Je pense que si on a des résistances fondées sur des éléments clairs, véridique des projets avec effet d'entraînement, on n'aura pas ce genre de situation-là. On va beau accuser les ministres, les élus et tout, mais il y a des avancées qui sont là. Il y a des choses qui sont faites. Moi, j'ai eu la chance de travailler dans plusieurs projets dans l'extrême nord qui a travaillé sur les questions de faim et tout. Mais dites-moi, les gens, des collègues avec qui nous travaillons sur des projets se permettent de ne pas descendre sur le terrain, d'inventer des données pour donner, mais pour dire que l'extrême nord va bien. Pour quel but? Ou encore de fabriquer des données à l'encontre du Cameroun pour dire que le Cameroun va mal. Pour quel but? Donc, je pense que la première chose, c'est la réurgence de la pensée collective. Il faut faire évoluer les mentalités depuis la famille. Quel est le discours qu'on donne aux enfants?
0: Voilà. On ne dit pas à l'enfant que le Cameroun est maudit.
8: On ne dit pas à l'enfant que le Cameroun est maudit. Non, je ne suis pas d'accord. je ne suis pas d'accord. Le Cameroun peut avoir des problèmes, mais on a des solutions. Comme première solution, je vais dire, je prends le cas des déchets sur lesquels je travaille peut-être pendant 10 ou 12 ans dans mes travaux de recherche. On doit passer d'un modèle de collecte des charges vers un modèle d'économie circulaire. On ne va pas assez le dire. Transformer la ressource en opportunité. Chacun à son petit niveau peut le faire. Je disais à ma maman avant d'entrer en studio, le coût, parce qu'Isaac n'est pas passé il y a peut-être une semaine dans mon quartier, le coût que tu vois qu'on doit payer un enfant pour aller jeter là-bas et de jeter là à côté pour que les mêmes moustiques te piquent, qu'est-ce que tu choisis? C'est de ça que je parle. Cette transformation, allez déposer. On peut, ensemble, des jeunes que nous sommes aujourd'hui se rassemblent simplement pour discuter des problèmes, pas des solutions. Qui d'entre nous, par exemple, a pensé à créer un tube de tri? À Douala, je l'ai vu. Il y a des sociétés plastiques qui achètent des bouteilles plastiques qu'on a abandonnées. Oui. Moi, je connais des gens, c'est leur activité à Douala et c'est rentable. Mais si on commence à le faire, progressivement, on ne va plus voir des bouteilles plastiques qui se pavanent. Certes, il va se faire de l'argent, mais il va aider un quartier.
0: D'accord.
8: Alors, si une petite association dans un quartier...
0: Là, on pourra arrêter de jeter ces bouteilles dans des cours
8: même
0: d'eau.
8: Même s'ils sont jetés même dans les caniveaux des quartiers.
0: Oui.
8: Et qu'il y a...
0: Oui, justement.
8: C'est-à-dire que trois jeunes ou quatre jeunes disent que voilà notre activité qu'on va faire. Nous, on va prendre ces plastiques-là. Non seulement en étant le quartier, mais ils se font de l'argent. Maintenant, des contrats avec des communes, vraiment, il y va des élus aussi de donner des programmes qui attirent les jeunes vers des solutions qui amènent nos villes à être intéressantes. Je suis contre le fait que nos villes soient sales. Mais je pense qu'il y a des avancées. Il y a déjà trois entreprises qui interviennent. Moi, je me rappelle, on a fait une solution où on proposait de diviser la ville de Yaoundé en quatre à l'époque.
0: D'accord.
8: Parce qu'il n'y avait qu'un Kolfoulou qui était le centre de décharge. Partie de la sortie de la ville... Après, là-bas, pour revenir en Kolfoulou, c'est long. Il va verser des choses en route. En divisant, ça nous permettait d'avoir une collecte plus efficace.
0: Alors, j'ajoute un élément. Vous aurez aussi pu dire qu'il faut que ceux qui décident sachent s'accorder. Si vous passez dans la zone industrielle de Yaoundé, à la sortie de la ville, vous allez remarquer que la Maxi, je vais citer la Maxi parce que c'est bien écrit, martelé que sur deux conteneurs, Maxi écrit qu'ici, interdit de... d'en faire un dépôt d'ordures. Le dépôt d'ordures a été réalisé par la communauté urbaine, juste à côté des deux conteneurs. Il y a un tas d'immondices versés par les camions d'une société qui accompagne Isakam et qui déverse des ordures là-bas. Et la Maxi, estimant que c'est son site, a mis des plaques pour écrire et dire non, que toute personne qui va encore le faire. Vous avez là deux institutions.
8: Je suis d'accord.
0: Qui s'affrontent.
8: Je crois que la problématique, quand je l'ai posée... Au départ, j'ai appelé un prix Nobel d'économie que j'ai beaucoup regardé depuis que j'ai reçu, Elie Ostrom. Et en lisant dans la problématique, en lisant les problèmes, je l'ai positionné ainsi comme un conflit d'architecture institutionnelle. Je l'ai dit au départ. Et ça rejoint ce que vous êtes en train de dire.
0: Oui.
8: Ça veut dire que nous sommes dans une situation là où on a l'impression d'avoir une multitude d'acteurs, mais qui ne se parlent pas. C'est ça le problème. Mais par contre, c'est une solution proposée d'aller vers le poli. On va aller vers le poli.
0: Comment deux institutions ne peuvent pas se parler?
8: Justement, c'est un manque de coordination.
0: Et ça,
8: c'est l'idée qu'on doit pouvoir définir qui est le chef de file en matière, dans tel secteur, qui peut le faire. Et ça passe donc effectivement par le politique qui doit dire, voilà, en matière d'assainissement, voilà celui qui parle. En matière de ceci, voilà celui qui parle. Et c'est pourquoi j'ai dit à l'élu tout à l'heure, même pour le gaz, qui fait la communication là-dessus? On ne sait pas qui parle. Nous sommes en train de parler ici en termes de société civile, peut-être la casquette d'un enseignant, d'un consultant, mais au fond, on a besoin d'une voix qui porte. Et il nous a démontré que lui-même qui est élu ne peut pas parler parce que on va lui dire qu'il n'a pas été mandaté par ceci,
0: d'accord,
8: il n'a pas été mandaté par cela. Donc je crois que l'une des solutions fondamentales...
0: Et sur les stocks de sécurité, rapidement.
8: Les stocks de sécurité, ça veut dire simplement qu'il faut planifier. La solution, elle est simple.
0: Bon,
8: c'est la planification.
0: Est-ce qu'on peut planifier? On remet des bons de carburant aux journalistes à gauche, à droite. Qu'est-ce qu'on planifie? Fabrice Yamsi, rapidement.
9: Oui, et je veux d'abord dire que quand on vient sur les plateaux, quand les auditeurs nous écoutent, ils se disent que peut-être, en écoutant, on va avoir des solutions. Mais si on vient sur des plateaux se plaindre et pleurer comme les auditeurs, ça devient très grave. Et ce que je voulais aussi dire, c'est qu'on ne peut pas résoudre un problème avec la même mentalité qui a créé le problème. Si vous demandez à cette mentalité-là de résoudre le problème, ça veut dire que vous-même, vous avez un problème. Et moi, le discours que moi je tiens à mes enfants, l'autre jour, j'ai réuni mes enfants, je leur ai dit que, est-ce que vous savez pourquoi on consomme à 99,5% de ce qui ne vient pas de chez nous? Mon fils me dit, papa, je ne sais pas. Est-ce que vous savez pourquoi on n'est pas capable de fabriquer les avions? On n'est pas capable de fabriquer les voitures. On n'est pas capable, même quand on veut construire les stades, on est obligé d'appeler l'intelligence extérieure.
0: Et
9: ils me disent qu'on on ne sait pas, papa. Il dit à mon fils que tu es capable de fabriquer l'avion. Il dit, hé, papa. Il dit, tu es capable de fabriquer l'avion.
0: D'accord.
9: Les études que vous faites là, ce sont des études qu'on met à votre disposition, pas pour faire de vous des créateurs, pas pour faire de vous des concepteurs. Ce sont des études qui ont pour but de tuer le génie qui est en vous. Mais je ne vous demande pas de ne plus aller à l'école. Mais vous pouvez transformer ça. Vous pouvez transformer ça à votre avantage.
0: D'accord.
9: Parce que le potentiel qui est dans l'américain, dans le français, c'est le même potentiel qui est en vous. Et je les disais que vous êtes capable, mais d'être des précurseurs d'une nouvelle conscience de ce qu'on appelle le Cameroun.
0: D'accord.
9: Et pour chuter,
0: oui.
9: Pour chuter, la plupart des ministres, des présidents qu'on victimise et qu'on condamne aujourd'hui, je vous assure que la plupart ont les pieds et les mains liés. La plupart sont perturbés, perdus. Parce que la plupart, quand ils allaient aux États-Unis, quand ils allaient en France faire les études, ils étaient convaincus que quand ils vont retourner dans leur pays, ils vont faire le job. Mais quand ils se sont retrouvés face aux milliards, la réalité de ce qu'ils sont est montée en surface. Parce que là-bas, ce qu'on faisait, ce n'était pas de former des personnes qui sont capables de sortir l'Afrique des ténèbres. Mais on a fabriqué des personnes qui sont là pour préserver l'intérêt des forces exogènes. Donc, ce dont on a besoin aujourd'hui en Afrique, ce n'est pas des pleurnichards, mais c'est des chercheurs, c'est des révolutionnaires.
0: Voilà, le leadership fait problème, Patrick Ngolo.
10: Évidemment, au-delà du leadership, il y a la vision. Il y a d'abord la vision avant le leadership. En réalité, mon petit frère dit que j'ai dévié.
0: Donc, Quentin souhaite ça.
10: Une question, votre question. Non, pas du tout. Le problème, c'est que les gens ont quand même fait une image de ce qu'on appelle la décentralisation. Les gens vous disent dehors là qu'on nous a remis la corde, on est resté avec la chèvre. Honnêtement, le système, cette réforme voudrait que l'État central soit dans la vision et que les mairies implémentent ces politiques et créent même d'autres sur le terrain. Mais malheureusement, il n'y a pas cette synergie. Vous avez parlé des institutions qui s'affrontent. Quand vous êtes dans une ville comme Yaoundé, vous avez le Mindu, vous avez le maire de la ville, vous avez le président de la région, vous avez les sept maires, vous avez d'autres ministres. Vous êtes sur un même territoire pour faire la même chose, pour tenter de développer le même Yaoundé. Et on est sur place. Ça veut dire qu'il n'y a pas une vision claire. Il n'y a pas une répartition claire des responsabilités. Parce que quand vous voyez les organigrammes, on vous dit, moi je vais vous prendre un cas. Le maire d'Ayos, on l'a célébré, il a gagné un prix et tout et tout. Mais est-ce que vous savez que c'est interdit de toucher à la nationale? Un maire n'a pas droit de faire quoi que ce soit sur une route nationale.
0: Mais une route, il faut que les
10: on le célèbre aujourd'hui parce que lui l'a transcendé. Il a transcendé toutes ces interdictions. Il a démontré que lui peut embellir la nationale et en impacter sa propre ville. Donc, vous voyez, les mairies sont à la croisée des chemins.
0: D'accord.
10: En même temps, on nous demande de créer même des entreprises. C'est-à-dire que vous dites à quelqu'un, tu as l'autonomie de gestion et tout. Le lendemain, on dit, tu ne peux même plus collecter ton propre argent. Quelqu'un d'autre collecte, il va te reverser quand il voudra. Les mairies aujourd'hui attendent l'avant-dernier trimestre de 2025. On ne parle même pas encore de 2026. Que voulez-vous que les maires fassent sinon pas le transfert de compétences et de ressources qui est prévu dans le code de des collectivités? Donc, on ne fait que se débrouiller, nous tous. Le jour que tout sera clarifié, chacun sera sur sa responsabilité. On verra bien. Peut-être qu'on sera plus compétent et compétitif.
0: Voilà. Quelques secondes également, c'est auditeur sur la 2. Allô?
11: Allô, bonsoir, monsieur.
0: Bonsoir, je vous appelle comment?
11: Monsieur Justin.
0: Justin, on vous écoute.
11: Ok. Mon frère, tout ce que les auditeurs ont dit, tous sont passés à côté.
0: Justin, baissez le volume. Justin, baissez le volume de votre poste récepteur. Donc de la radio qui est baissez le volume. Et parlez dans le téléphone, dans le micro. Parce qu'on ne vous entend pas.
12: Allô?
0: Voilà, on vous entend mieux. Oui, Justin.
12: Ok. Mm-hmm. Bon, je vais vous dire la vérité.
0: Oui.
12: Dans ce pays, le Cameroun appartient à nous tous. Mm-hmm. Mais je vais vous dire cette vérité. C'est laquelle? C'est qu'il y a une seule personne qui peut débloquer la situation dans ce pays. Mm-hmm. Il n'y a qu'une seule personne qui est verrouillée. Et il n'y a qu'une seule personne qui peut déverrouiller cette porte.
0: Oui.
12: Je veux vous donner son nom. C'est le président de la Cour suprême. Mais le président de la Cour constitutionnelle a son âme de confiance. Si l'homme a le Saint-Esprit, il peut faire changer les choses.
0: D'accord.
12: Il peut faire changer les choses. Ça ne vient pas de moi. Mais c'est un rêve. Ou quelqu'un a dit que au Cameroun, c'est le président de la Cour constitutionnelle qui a les clés, la clé principale de ce pays.
0: Voilà.
12: Si l'homme là, s'il est conscient, parce que les Camerounais souffrent beaucoup. Je vous remercie.
0: Merci beaucoup, Justin. Jean de Dieu Vouna. Vous voulez ajouter un élément important, parce que nous allons à la fin de l'émission.
8: Un élément important convoquant toujours la théologie politique en disant ceci. Jésus a dit aux pharisiens, si vous n'adorez pas le Père, il va susciter même les pierres pour le faire. Et je dis à ce régime, si vous ne faites pas votre travail, un auditeur a dit, nous comptons sur Dieu, Dieu va susciter. Un matin, vous allez vous lever sans voler le Cameroun, que tout aura changé sans vous.
0: D'accord. Serge Paul, la solution serait laquelle? La solution avec grand S serait laquelle?
13: Je dis la solution plurielle peut-être. Je suis très gêné. Je suis très gêné quand le conseiller dit attendons quand la solution sera... Ça ne viendra jamais. Avec ce type de dirigeant, ça ne viendra jamais. Il faut une rupture. Si premier chantier ne parvient même pas déjà à mettre fin à l'impunité face à tout ce qu'on a comme gabegie et détournement dans notre pays, la décentralisation concernant les ressources de base pour les populations, par exemple les ressources alimentaires, la décentralisation consacre la production économique. Il faut que nos élus à la base s'investissent dans la production économique. Tous nos arrondissements, tous nos départements ont un potentiel agraire. On ne peut pas toujours tout attendre du sommet. Dernier élément. Le grand défaut des Africains, dans un, puisque nous sommes à géopolitique, dans un monde où vous avez des ogres, c'est-à-dire de grandes entités étatiques, la Chine, l'Inde, les États-Unis, l'Union européenne, qui sont des producteurs, des mastodontes en termes de production économique, il y a une seule solution, c'est la solidarité africaine. Les régions, les collectivités, et c'est consacré dans notre code, l'intercommunalité, l'interrégionalité, mais aussi la coopération étatique entre les pays africains en termes de production économique. Si vous prenez la CEMAC, il n'y a aucun projet intégrateur industriel. Vous avez des projets intégrateurs pour les routes, pour l'université, mais sur le plan industriel, vous avez la circulation des capitaux. Oui, mais sur le plan industriel, il n'y a rien. C'est-à-dire qu'on peut bâtir en Afrique centrale un géant en matière de production de blé, un géant en matière de production de maïs, un géant en matière de production de bananes plantains avec les ressources locales. Une région, celle du littoral, du centre, peut être en partenariat avec une région au Gabon. Les États peuvent se mettre ensemble dans le sens de la production économique.
0: D'accord.
13: C'est ça le sens de la
0: production économique. Les services sociaux de base aussi, oui. Comme
13: oui. Oui. Que ce soit pour l'eau, l'énergie, l'éducation, la santé, nous pouvons nous mettre ensemble. Si vous voulez être compétitif face aux firmes pharmaceutiques étrangères, vous ne pouvez que vous mettre ensemble. Un modèle que nous célébrons aujourd'hui, je ne chute pas là, qui domine l'actualité, la raffinerie Dangote, c'est le fruit de trois entités, certes, nigérianes, on va dire.
0: Oui.
13: La Banque africaine de développement, qui était dirigée à l'époque par Nigérian, à Dessina. L'État du Nigeria, le président Buhari, perd son âme. Et un entrepreneur nigérian, c'est-à-dire trois Nigériens, ont pensé qu'on pouvait faire d'un opérateur économique, un géant africain qui va aller tutoyer
0: les marchés. Et le capital est ouvert à tous les Africains.
13: À tous les Africains. C'est ça le sens de la solidarité africaine.
0: Africaine agissante avec la Masso. Il y a toujours la Masso. La Masso est là. Qu'est-ce qui vous amuse?
14: La Masso incontournable.
0: Non, incontournable la Masso, bonsoir. Vous n'avez pas de problème de gaz apparemment quand je vous regarde. Tout va bien.
14: Pas vraiment.
0: Vous en avez souffert.
14: Je souffre également de la situation.
0: Je suis désolé. On aura quoi pour le 18h aujourd'hui?
14: On parlera justement.
0: Le cadrage vidéo. Boris Tedogmo, le développement digital. Ebel Bella Samari, la réalisation. Coordination centrale, Roger Kiek. Supervision générale, le révérend pasteur Bissaï, Emmanuel Noël. Jean Patiente à la JPT à vendredi prochain.

de là où tu es, tu peux danser pour Jésus. C'est ici qu'on va vraiment danser. Ah, est-ce que tu peux prendre la bonne position? Hey.

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Je viens par ces chants encourager une personne qui est abattue sur le point d'abandonner. Ces chants intitulés exagèrent encore. Ma prière est que le Seigneur exagère dans votre vie, dans votre ministère, dans vos études, dans votre famille, dans la vie de vos enfants et que sais-je encore. Je me rappelle lorsque je me suis mariée, le médecin a déclaré qu'il serait impossible pour moi et mon mari de concevoir. Mais savez-vous quoi? Pendant que j'étais en train de chanter ces chants après 3 ans, je portais au moins cette bénédiction, j'étais déjà enceinte. Certainement dans les jours à venir, je vous parlerai de comment j'ai découvert que j'étais enceinte. Mais pour moi, j'aimerais à travers de ce chant encourager quelqu'un, n'abandonne pas. Comme il est déclaré dans Jérémie 29:11, je connais le projet de paix que je formais pour toi.

Père Céleste, merci pour ce nouveau jour que tu m'accordes. Merci pour le souffle de vie. Merci pour ta grâce qui m'a gardée durant la nuit. Merci parce que mes yeux se sont ouverts ce matin. Merci parce que tu es encore avec moi. Avant de commencer cette journée, je viens te la remettre entièrement.

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0: Il est Dieu, son règne n'a pas de fin. Bonjour, fidèles auditeurs de la Royal FM. Bonjour, amoureux de l'émission La Lumière du Matin. Vous êtes la bienvenue à l'écoute de cette émission La Lumière du Matin sur la Royal FM. Et je remercierai également ceux qui nous suivent depuis Facebook Royal FM Espace Cameroun et Facebook, YouTube, Play Store également. Et en ce matin, nous devons toujours comprendre que sans Dieu, nous ne pouvons rien. Oui, que sans Dieu, nous ne pouvons rien. Sans Dieu, nous ne pouvons rien. Certains peuvent dire, mais comment? Qui peuvent sans Dieu? C'est en vain que tu travailles sans Dieu. C'est en vain que tu œuvres sans Dieu. C'est en vain que tu fais tes ambitions sans Dieu. Mais si tu comprends que sans Dieu, tu ne peux rien, alors il ne t'abandonnera pas. Quand tu as compris que sans lui, tu ne peux rien, il ne t'abandonnera pas. Parce qu'il est présent, il est omniprésent, il est omnipotent, il est omniscient. Il connaît tout, il peut tout. Et il est partout à la fois. Dieu est Alpha, il est Oméga. Le Dieu créateur. Le ciel et la terre ont été créés par lui. Ne marchez pas derrière les dieux qui ne connaissent pas comment le ciel et la terre ont été créés. N'acceptez pas être accompagné des personnes qui, ou bien des êtres qui ont aussi besoin de profiter des bienfaits de Dieu, tout en pensant qu'ils peuvent être une solution idéale pour vous. Mais cherchez Dieu lui-même. Cherchez Dieu lui-même. Et il sera une meilleure solution pour vous. Et j'ai la joie ce matin, aussi moi dans mon cœur, de dire à quelqu'un que l'amour de Dieu déborde. L'amour de Dieu déborde en moi. Et j'aurais souhaité que cela soit ainsi aussi pour toi. Cela ne voudrait pas dire que les choses sont allées très bien, bien aimé. Il y a certains matins, c'est un jour, quand tu te lèves de ton lit, tu te sens chargé, tu te sens blessé, tu te sens frustré, tu te sens épinglé. Mais quand tu dis à Dieu, Seigneur, viens à mon secours, il vient aussi vite. Et tu ressens son amour déborder en toi. Alors, tel doit aussi être vos sujets de prière. La prière n'est pas seulement de dire que je prends une heure du temps, je prends deux heures du temps, je me couche seulement, je me prosterne seulement, ou je prends telle position. C'est la parole de foi qui sort dans ton cœur et qui est déclaré par ta bouche. Parfois, tu peux te sentir en peine. Il ne faut pas seulement que tu dis, Seigneur, viens me sortir dans ces peines. Dis-lui que je suis en peine. Viens me secourir. Viens me secourir. Viens me secourir. Seigneur, je suis dans le feu. Viens me secourir. Seigneur, je suis troublé. Viens me secourir.
1: Le vieux me secourir semble être petit, parce qu'on veut plutôt lui dire, viens enlever. Quand il vient pour te secourir, c'est là-bas que tu portes un bon témoignage. C'est là que tu portes un bon témoignage. Apprenons souvent à avoir comme le livre de Thessaloniciens nous dit de prier sans cesse. Ce n'est pas que quand tu es dans un carrefour, tu t'arrêtes, tu mets les genoux par terre. Quand tu es en train de marcher avec quelqu'un, après tu dis ne parle plus, je suis en train de prier. Non, ce n'est pas de ça qu'il est question. Tu vois un danger devant toi venir. Tu ne sais quelle route tu dois prendre. Tu es convaincu que ça va te heurter. Tu dis, Seigneur, je suis en danger, viens me secourir. Viens me secourir. Tu as déjà prié. Ça dépasse les tonnes et les tonnes de prières que tu pouvais élever. Ça dépasse les tonnes et les tonnes de paroles que tu pouvais sortir avec erreur. Ça dépasse des racontages que tu pouvais faire sans sens. Mais tu dis seulement, Seigneur, viens me secourir. Viens me secourir. Et il le fait. Il vient pour te secourir. Et tu traverses cette situation avec joie, avec paix et avec amour. Et tu vois maintenant comment l'amour de Dieu déborde en toi. Bien-aimé, tu peux entrer dans le feu sans que ça ne te brûle. Daniel a dit, Seigneur, viens me secourir. Ça n'a pas empêché qu'il soit jeté dans la fosse au lion. Oui, il a passé la nuit avec les lions. Parce que le Seigneur était là pour le secourir. Lui également avec ses amis Abednego, Chakra, jeté dans la fournaise qui a été chauffée cette fois. Ils n'ont pas dit, Seigneur, enlève devant nous cette fournaise. Ils ont dit, Seigneur, viens nous secourir. Viens nous secourir. Pendant qu'ils ont été jetés là, même ceux qui les ont jetés sont morts. Parce que étant à distance, la chaleur de cette fournaise les a consumés. Mais aucune de leurs chevelures n'a été touchée. Parce que le Seigneur était là pour les secourir. Et c'est pourquoi le roi, quand il observait le feu, pour voir comment la cendre, les eaux sont en train de se consumer, il a plutôt vu 4 personnes en train de marcher dans le feu. Et il a crié, arrêtez le feu. Vous aviez jeté 3 personnes, mais je vois 4

D'ailleurs, il a eu deux fois l'occasion de tuer Saül. Il a coupé le pan de son vêtement. Une deuxième fois, il a pris son javelot. Et il lui a montré en disant, je ne te veux pas du mal. Mais David a simplement dit, Seigneur, viens me secourir. Ça devait être 14 ans et ça a été 14 ans. Le Seigneur était avec lui. Et ça n'a pas changé. Qui devient ce roi qui a été depuis loin par Samuel. Qu'est-ce que nous voulons? On veut vite que Dieu enlève. On veut que Dieu enlève vite pour qu'on reprenne la vie du passé dans laquelle on était. Mais Dieu dit ce matin, je peux plutôt te secourir dans tes épreuves. Est-ce que quelqu'un peut dire ce matin à Dieu, Seigneur, viens me secourir dans mes épreuves. Seigneur, viens me secourir dans mes douleurs. Seigneur, viens me secourir dans les charges qui m'accablent. Seigneur, viens me secourir dans les difficultés que je traverse. Seigneur, viens me secourir dans le voyage, dans ce voyage. Seigneur, viens me secourir dans ce foyer pénible. Seigneur, viens me secourir dans ce pays compliqué. Seigneur, viens me secourir au milieu de ces hommes pervers. Seigneur, viens me secourir dans cette marche. Seigneur, viens me secourir dans ce tourment. Le tourment ne s'arrêtera pas. Mais la présence du Seigneur te fera passer avec joie, amour et plein de grâce. Jésus était dans le temple à 12 ans. Il faisait déjà l'œuvre de son Père, c'est qu'il est venu pour ça. Quand Marie et Joseph sont venus, l'obliger de rentrer avec eux, il a été soumis, et selon toujours la parole qui dit d'obéir, d'honorer son père et sa mère. Mais Dieu n'a pas manqué de venir le secourir. Parce qu'après cela, l'enfant grandissait en sagesse, en statut et en grâce. Jusqu'à 30 ans encore. Regardez un peu le temps de creux. Le temps creux de 12 ans à 30 ans. Imaginez ce qu'il pouvait également subir. Imaginez l'adversité. Mais il était avec Dieu parce qu'il était chaque fois pour le secourir. Bien-aimé, la situation peut ne pas changer. Peu importe. Mais le plus important, Seigneur, viens me secourir. Tu peux avoir même des enfants compliqués. Tu peux avoir des personnes compliquées autour de toi qui te font perdre le sommeil. Ce matin, je te dis, ne cherche plus, pas plutôt à ce qu'il soit ôté du devant de toi. Mais dis, Seigneur, viens me secourir. Seigneur, viens me secourir. Nous allons prier. Éternel, tu viens au secours de celui qui fait appel à toi. Éternel, tu te réveilles dans le bateau de celui qui a ouvert la porte à toi. Éternel, tu apportes des verts pâturages. Tu conduis vers des verts pâturages pour celui qui est entré par la porte qui est toi. Éternel, tu as nourri des hommes qui te suivaient. Et il y a eu reste parce que tu as dit au Père,
Seigneur Jésus, tu as dit

Père, il faut qu'il soit soutenu. Il faut venir au secours et le Père est venu au secours. Mon Dieu, mon roi, tu n'abandonnes pas ceux qui crient à toi jour et nuit. Tu as d'ailleurs pris l'exemple de cette femme qui était devant le juge unique. Et tu as dit, à plus forte raison, vous qui me craignez, ne viendrai-je pas à votre secours? Tu viens au secours de celui qui fait appel à toi. Tu ne surviens pas pour enlever le danger, mais pour le tenir par la main afin qu'il traverse le danger avec paix, amour et joie. Parce qu'il ne sera plus atteint du mal et du malheur de ce danger. Père, beaucoup ont eu de cancer. Ils ont dit, Père, viens à mon secours. Le cancer est resté, mais sans effet. Ils ont vécu avec jusqu'au jour où tu devais les appeler sans plus avoir de peine parce que tu as été à leur secours tout le reste de leur temps. Mon Dieu, mon roi, tu ne manques pas de faire du bien à celui qui te demande le secours. L'apôtre Paul, ton serviteur, il a passé tout son temps de ministère avec les chats dont Satan venait pincer chaque fois pour qu'il crie. Quand l'orgueil voulait monter dans son cœur. Quand il t'a dit, Père, enlève ces écharpes, tu as dit, je viens plutôt à ton secours. Et tu vas vivre avec ça, sans peine. Pendant que tu étais à son secours, pendant le reste du temps de sa mission, Seigneur, il ne s'est plus plaint. Parce que la douleur avait disparu. Même comme le mal est resté, mais la douleur avait disparu. Je prie ce matin, Seigneur, viens au secours. Viens au secours. Tu as dit que chacun porte sa croix, qu'il vient et qu'il te suit. Notre croix ne pèse plus parce que tu es venu à notre secours. Notre croix n'est plus un problème parce que tu es venu à notre secours. Notre poids ne peut plus nous faire rétrograder parce que tu es là à notre secours. Gloire et honneur à toi, Seigneur, parce que tu nous viens toujours au secours. Dans le nom puissant de Jésus-Christ. Amen.

0: Oui, gloire à Dieu, gloire au Dieu vivant, gloire au Dieu merveilleux. Ce que Dieu fait, Satan ne connaît pas. Ce que Dieu peut faire, Satan ne peut pas imaginer. Ne donnez plus les points à Satan. Ne donnez plus les points au mal. Ne donnez plus les points au danger. Mais donnez les points à celui qui peut survenir à ton soutien. Donnez les points à celui qui peut intervenir en ta solution. Donnez les points à votre Seigneur Jésus-Christ. Il a affronté la mort. Il a versé de son sang. Il est allé au séjour des morts. Il est sorti de là avec les clés du salut qui ouvre les portes pour ton entrée au ciel. Donne-lui les points. Donne-lui les points. C'est le seul qui est fort. Satan n'est pas fort. C'est le seul qui est puissant. Satan n'est pas puissant. C'est le seul qui peut. Satan ne peut pas. C'est le seul qui a franchi. Satan ne peut pas franchir. C'est le seul qui délivre. Satan ne peut pas délivrer. C'est le seul qui apporte grâce. C'est le seul qui empêche à la seconde mort. C'est le seul qui donne la vie après la mort. C'est le seul qui te conduit. Et il sait où il te conduit pour ton bien. Donne-lui les points. Fais-lui les hommages. Prosterne-toi devant lui. Élève-le. Élève son nom. Élève sa présence. Élève sa magnificence. Parce qu'il est digne. Il est digne. Jésus est digne. Merci Seigneur. À la tenue de ce matin, M. Ulrich Kemoela, à l'écoute éditorial de Belle Bella Samarie, le directeur de la Royal Femme Roger Kede Kiki, le superviseur général, loin de l'éternel, le pasteur Emmanuel Noël Bissaï. Nous sommes en cette journée de vendredi, samedi et dimanche, c'est le chemin de la liberté. Le pasteur Missan Richard Evangeline Yamarus, ils seront de vôtre, de notre tout entier. Et le Seigneur Dieu Tout-Puissant certainement a préparé de très bonnes choses qu'il a mis entre les mains de ses deux serviteurs afin qu'il nous apporte cela le samedi et le dimanche pour notre édification, pour notre croissance, pour notre affermissement dans le Seigneur. Dieu choisit les hommes et il choisit n'importe qui, surtout ceux qui se sont disposés pour qu'il soit dans son service pour le bien de son peuple. Les serviteurs de Dieu sont pour le bien des brebis du Seigneur, pour les brebis du Seigneur. Alors, en peu de temps, nous allons avoir juste deux textes à lire. Les deux textes à lire qui font référence à la conclusion de ce sous-thème, le pardon de nos péchés et suivi de la réconciliation. Le pardon de nos péchés suivi de la réconciliation. Parce que Satan n'acceptera pas que tu sois délivré. Satan s'opposera à ton salut. Mais si tu ne te fais pas violence, tu ne dois pas t'en sortir. Quand Jésus lui-même il est venu, quand il a été né, Satan n'a pas voulu qu'il vive. Alors, il y a des enfants qui ont été tués, décimés, de 0 à 5 ans, parce qu'on cherchait à tuer l'enfant Jésus. Mais Dieu l'avait déjà envoyé avec Joseph, avec ses parents, en Égypte pour se réfugier, pour se cacher là-bas. Pourquoi? Parce que ton salut était déjà à la porte. Il était déjà là. Pour notre bien, pour nous sauver. Mais Satan ne veut pas. Satan ne veut pas. Quand il est sorti du désert après 40 jours pour commencer la mission, la délivrance, pour montrer aux hommes que Dieu est venu pour les sauver et qu'il veut les enlever entre les mains de Satan. Quand il est sorti de là, il a été tenté 3 fois. Nous, on a eu un thème qui était en rapport de ça. on a eu un thème. On a eu un thème qui était en rapport de ça. On a eu un thème qui était en rapport de ça. Je ne me rappelle plus du sujet de ce thème, mais cela faisait partie. Il faisait partie des obstacles. Les obstacles qui se lèvent contre la mission. Les obstacles de la mission. Il y avait trois obstacles, trois dangers qui t'empêchera d'entrer dans la mission. Mais Jésus a bravé cela parce qu'il fallait, être en communion. Nous, on a vu que la seule chose qui peut te faire traverser cela, c'est la communion que tu as avec Dieu. C'est la communion profonde que tu as avec Dieu. Et avec qui est-ce que tu marches pour entretenir ta communion avec Dieu? Pour entretenir ta communion avec Dieu. On reviendra encore un jour dans ce thème. Ce thème m'avait intéressé. Parce que, bien-aimé, quand Dieu me dit, voilà ce que tu vas apporter à ce peuple, il me nourrit d'abord aussi de ça. Et pendant que j'apporte au peuple, il amplifie et il m'ouvre davantage les yeux afin que je lui sois davantage soumis et obéissant. Donc, ce n'est pas seulement pour vous seul, c'est aussi pour moi. Alors, comme je l'ai dit, il y a juste quelques tests pour conclure ce sous-thème. Et je dois d'abord nous conduire dans le livre de Jérémie, chapitre 31. Nous allons lire le verset 15. Ce que je viens de dire, le verset 15, les prophètes en ont parlé. Il dit, Jérémie 31, verset 15 d'abord, « Ainsi parle l'Éternel, on entendra des cris à Rama, des lamentations, des larmes amères. Rachel pleure ses enfants. Elle refuse d'être consolée sur ses enfants, car ils ne sont plus. » Ça parle de cette histoire quand Jésus était né, quand les mages sont venus. Là, le prophète Jérémie est en train de parler de ce qui va arriver. Cette chose-là est déjà arrivée. Il prophétisait en ce temps. On entendra des pleurs. Et ces pleurs ont été entendus. Quand Jésus a été enlevé, quand Dieu a dit à Joseph de prendre l'enfant et d'aller en Égypte, alors Pharaon a envoyé son armée. Et son armée est venue tuer les enfants de 0 à 5 ans. Il y a eu des pleurs sans consolation. Bien-aimé, imaginez-vous, dans tout un village, quand il dit Rama, Rama c'est une ville. Oui, il dit que quand il dit Rachel, Rachel pleure ses enfants, ça dit les habitants, ces femmes amoureuses et une femme qui accouche. Quand on dit Rachel, ça veut dire une femme fertile, l'enfant dans son sein. On vient arracher l'enfant dans son sein, on l'égorge devant elle. Est-ce qu'elle peut être consolable? Est-ce qu'elle peut être consolable? Parce qu'à peine elle est sortie des 9 mois de douleur. Elle est sortie également des douleurs de l'enfantement. Pour peu qu'elle veuille se réjouir en donnant son sein à l'enfant, on arrache l'enfant et on égorge devant elle. Imaginez-vous la douleur. Est-ce que cette femme peut être consolable? Est-ce que quelqu'un peut pouvoir la consoler? Voilà comment Satan ne veut pas que vous soyez sauvés. Satan met ses acolytes pour vous empêcher le salut. Pendant qu'on te dit « Repends-toi », tu sens une force qui te dit que la chose-là est bien. Je dois vivre que dedans. C'est parce que Satan met des points, il met des pièges pour te dire « Vis encore ça encore pour quelque temps avant de te repentir. » Et pourtant, c'est des mensonges. C'est ça les pleurs de Rachel. Alors, comme l'enfant Jésus n'était pas mort, ça veut dire que l'œuvre fait comment? Ça avance. Alors, comme l'œuvre avance, du moment où il commencera le ministère, et pour notre salut, il y a quelque chose que Jérémie a toujours dit dans ce même chapitre 31. Alors, cette fois-là, du verset 27, à partir de son verset 27, jusqu'au verset 37, nous allons aller un peu plus vite. Il dit, « Voici les jours viennent, dit l'Éternel, où j'enseignerai la maison d'Israël. » Je pense que je nous ai déjà parlé de ce que veut dire Israël. Israël, c'est l'homme converti. C'est l'homme qui a changé. Ce n'est pas la nation comme on vous trompe. Ce n'est pas peut-être un peuple qu'on vous trompe. Mais c'est l'homme qui a changé. C'est l'homme converti. Jésus a dit à Pierre, quand tu seras converti, affermis mes frères. Cet homme s'appelait Jacob, qui veut dire talonneur, qui veut dire jongleur, qui veut dire détourneur de tout ce que vous pouvez connaître, qui est de mauvais. Mais il a fait violence. Depuis le temps de Jean-Baptiste, le royaume des cieux est forcé. Seules les violences s'en emparent. Jacob a fait violence. Il a dit à Dieu, change ma situation. Il a dit, on ne t'appellera plus. Il a bagarré au point de ce que même il a eu un déboîtement de sa hanche. Un déboîtement de sa jambe. Donc il est sorti là-bas en sautillant. Il ne marchait plus comme il marchait. Comme il marchait d'abord avant. Mais toi, tu penses que Satan va te donner le tapis pour que tu te repens aussi rapidement? Fais-toi violence! Fais-toi violence! Tu ne te fais pas violence, tu ne sortiras pas de cette situation. Si tu veux regarder les hommes, ils vont dire quoi? Ils vont faire comment? Tu ne te fais pas violence, tu ne sortiras jamais de cette situation. Fais-toi violence! Jacob est sorti de là avec une jambe cassée. Et Dieu a changé son nom. Il a changé sa situation. Il a dit, à partir d'aujourd'hui, on t'appelle Israël. Alors, c'est lui que pendant ce moment, il s'est repenti. Une repentance sincère, un abandon total. Dieu apporte en lui, il y a eu réconciliation, Dieu apporte en lui une conversion. Et il n'est plus appelé comme il était appelé, mais il est appelé Israël. Il dit ici, dit l'Éternel, où j'enseignerai la maison d'Israël et j'enseignerai la maison et la maison de Juda. Juda veut dire la louange. La louange. Le problème qui a commencé au ciel, quand Satan s'est levé pour sa rébellion, c'était à cause de la louange. Mais nous voyons aujourd'hui beaucoup qui sont devenus des louangeurs de Satan. Ils montrent des signes et des signes. Alors il dit, et comme j'ai veillé sur eux pour racheter, abattre, détruire, ruiner et faire du mal. Ainsi, je veillerai sur eux pour bâtir et pour planter, dit Dieu. Dieu veillera sur toi pour bâtir et pour planter. Quand tu as abandonné l'autre, il a enlevé et il veillera sur toi pour planter. En ce jour-là, on ne dira plus, les pères ont mangé des raisins verts et les dents des enfants ont été agacées. On ne dira plus les réclamations ancestrales. On ne dira plus comme l'Exode 20, qu'on a lu hier à partir du verset 4. On ne dira plus c'est les péchés de leur père. Il a puni jusqu'à la quatrième génération. Non, quand la repentance est là, le Saint-Esprit de Dieu vient et puis ce que les parents ont mangé, ce qu'ils ont fait, et que c'est en train de les poursuivre de génération en génération, ça ne sera plus ton partage. Jérémie a prophétisé. Et nous verrons la semaine prochaine, dans le Nouveau Testament, là où ça s'est passé la même chose exactement. Alors, il dit, « Mais chacun mourra pour sa propre iniquité. » Nous, on a vu ça le mois passé. On a vu ça toujours dans ce même thème. Les conséquences du péché. Chacun mourra pour sa propre iniquité. Les conséquences du péché. Tu ne diras plus c'est les péchés de tel, mais ce sont les conséquences de tes propres péchés. Nous, on a pris également l'exemple de David. On a beaucoup duré là-dedans. Tout homme qui mangera des raisins verts
1: ses dents en seront agacées. Oui, lui-même, pas les dents de ses enfants maintenant. Parce que tous sont dans le Seigneur. Voici les jours viendront, dit l'Éternel, où je ferai avec la maison d'Israël et la maison de Juda une alliance nouvelle. Cette alliance nouvelle est venue par Jésus-Christ pour abolir l'ancienne alliance. Il a dit, je viens, on ne met pas du vin neuf dans des vieux outres. On ne prend pas du tissu neuf pour racoler le vieux tissu. Sinon, la déchirure sera très grande. Mais on met du vin neuf dans des outres nouveaux. Pas dans des vieilles outres. Alors, il dit, non comme l'alliance que j'ai traitée avec leur père, où les jours, avec leur père, les jours où je l'ai saisi par la main pour faire sortir du pays de l'Égypte. L'alliance qu'ils ont violée, quoi que fût leur maître, dit l'Éternel, ils ont violé. Mais voici l'alliance que je ferai avec la maison d'Israël après ces jours-là, dit l'Éternel, je mettrai ma loi au-dedans d'eux, et je crierai dans leur cœur, et je serai leur Dieu, et ils seront mon peuple. Celui-ci n'enseignera plus son prochain, ni celui-là son frère, en disant, connaissez l'Éternel, car tous me connaîtront, depuis le plus petit jusqu'au plus grand, dit l'Éternel, car je pardonnerai leur iniquité, et je ne me souviendrai plus de leurs péchés. Nous arrêtons à ce niveau. Les antennes sont déjà libres. Les antennes sont déjà libres. Celui qui a entendu, a entendu. La semaine prochaine, nous allons développer ça dans le Nouveau Testament parce que c'était une prophétie qui devait arriver. Est-ce qu'elle est déjà arrivée? Je dis oui. Est-ce qu'elle s'est accomplie? Je dis oui. Et nous la vivons. Je peux vous dire, bien-aimé, moi aussi je la vis maintenant. Je la vis aujourd'hui. Est-ce que toi aussi tu peux la vivre? Que le Seigneur soit loué. Oui, les antennes sont déjà libres. Je pars déjà à la une. Allô? Allô? À la une. Oui, allô? Vous êtes en direct?
2: Oui, bonjour, papa.
1: Bonjour.
2: Oui,
1: bonjour, ma soeur Chanceline.
2: Papa, vraiment, depuis lundi, dès les adversaires, les gens, les conjoints, qui mettent les deux pieds sur moi, les incantations que je vois les deux pieds, depuis lundi, Seigneur, aussi, papa, des incantations.
1: Oui.
2: Enfin, je le Seigneur garde mon cœur.
1: Oui. Dans le nom. Alléluia. Tu as suivi l'exhortation que le Seigneur vient à notre secours. Tu as suivi l'exhortation, j'espère bien, non? Oui, je m'en vais prier. Éternel Dieu, Père Tout-Puissant, tu es ce Dieu qui agit toujours. Tu es ce Dieu fidèle. Quand on t'appelle, tu viens. Ta fille t'appelle ce matin. Afin que, ô Dieu Tout-Puissant, tu viens en son secours. Quelle qu'en soit l'adversité qui s'élèvera, et qui pensent pouvoir gagner le combat. Ils seront confus, tous. Ils viendront par un chemin, mais ils partiront par sept chemins. Au nom puissant de Jésus-Christ, parce que ta bonne main est là, et avec elle, tu es dans son secours, tu es pleinement dans ce bateau. Même si tu dormais, Seigneur, à partir de maintenant, je crois fermement que tu es éveillé. À toi l'honneur, la gloire, la majesté, au nom de Jésus-Christ. Amen. Oui, également, cet auditeur est toujours à la une. Allô?
3: Allô, bonjour, pasteur.
1: Bonjour, frère.
3: Mon frère Alino de Vogada.
1: Bonjour, Alino.
3: Oui, pasteur.
1: Oui.
3: Ce sera toi vraiment mon partage, ce que vous venez de nous enseigner ce matin. Seigneur, j'aimerais que vous priez beaucoup plus pour moi et pour ma famille.
1: Oui.
3: Car nous passons actuellement des moments un peu trop difficiles. Nous-mêmes, nous ne savons pas trop origine de tout cela. Mais il faut prier vraiment pour nous, car comme on le dit toujours, on ne sait pas dans quoi tu t'es embarqué. Et on ne sait pas vraiment si tu portes le fardeau de quelqu'un d'autre en toi. Il faut prier pour moi si c'est vraiment cela, que cela puisse vraiment quitter dans ma vie.
1: Alléluia. Seigneur Dieu Tout-Puissant, cet homme ne manque jamais de te faire appel. Et je sais, au fur et à mesure qu'il crie à toi, tu te rapproches de lui. Tu te rapproches de lui tous les jours. Et je prie, Seigneur, mon Dieu, mon roi, afin que le total contrôle de son bateau soit saisi par toi maintenant. Que le total contrôle de ce bateau soit saisi par toi maintenant. Comme ton serviteur Paul, quand il partait à Rome, il y a eu naufrage et tout. Mais à cause de ta présence, il n'y a pas eu de mort. Je prie, Seigneur, que dans ce bateau, que ton nom règne en maître absolu. Dans sa maison, dans ses activités, dans la communion qu'il a, les relations qu'il a, Seigneur, la communion avec toi, des relations avec ses enfants, son épouse et toute personne, membre de sa famille. Je prie, ô Dieu Tout-Puissant, que ton témoignage soit afin que tous sachent autour de lui que tu es avec lui et qu'il t'est fidèle et tu lui es aussi fidèle. Béni sois-tu, Seigneur, parce que tu le fais dans le nom puissant de Jésus-Christ. Amen. Oui, je m'en vais également rappeler les contacts pour quelqu'un qui vient de se joindre à cette chaîne de radio La Royale FM 88.4, en particulier l'émission La Lumière du Matin. Vous avez le 693-93-90, 693-83-09-90, là c'est appel et SMS, même hors antenne. Également, vous aviez les postes fixes dans le studio, le 640-61-38-42. Il y a également le 671-15-73-21. 671-15-73-21. Tu peux relever le contact si peut-être tu n'as pas l'opportunité ce matin d'appeler, alors il te sera aussi bien un autre jour quand les antennes seront libres et tu pourras également appeler, surtout pour peut-être un sujet de prière ou bien pour une question, parce que j'aime aussi véritablement que vous posiez des questions, vous posez souvent des questions. Celui qui a bien, qui a suivi et qui veut marcher avec Dieu, il pose des questions. Comme ceux qui ont rencontré, oui, et je prends ce bien-aimé à la 3. Allô?
4: Allô?
1: Oui, éloigne-toi de ton poste récepteur, ça sifflote tellement.
4: Allô?
1: Oui, allô, maman.
4: Bonjour, papa Clément.
1: Bonjour.
4: Soyez bénis en ce Dieu.
1: Amen, amen.
4: Que le Seigneur nous protège, nous tous.
1: Amen.
4: Bon, le sujet de prière ce matin, c'est que je vous remercie d'abord pour la nourriture spirituelle de chaque jour, qui nous fortifie, qui nous rend fort, qui nous donne le discernement et la sagesse. Je veux que vous priez pour moi afin que le Seigneur continue à me fortifier, à rendre forte à l'écoute de sa parole et à l'obéissance de ses commandements, afin que je puisse continuer à bénéficier de ces grâces qu'il déverse sur moi chaque jour.
1: Alléluia.
4: Que le nom de l'Éternel soit béni et que vous, les serviteurs qui ramènent les prédits, soient bénis.
1: Alléluia.
4: Merci.
1: Gloire à toi, Seigneur éternel. La prière a été déjà lancée. La prière est sortie. À toi seul, Seigneur, ô mon Dieu, mon roi, de l'exécuter et de faire voir le monde dans la vie de cette maman. Seigneur, ô Dieu Tout-Puissant, dans cette demande, béni sois-tu, Seigneur, car tu le fais au nom puissant de Jésus-Christ. Amen. Oui, et il n'y a plus que juste peut-être une minute au trop. Pour ceux que je voyais bousculer pendant que Maman Florentine appelait il y a juste une minute pour les plus violents encore. Alors, je m'en vais rappeler juste le contact pour quelqu'un qui peut juste relever parce qu'il n'y aura pas peut-être plus de temps pour appeler. Il y a le 693 89 90 693 93 09 90. Là, ça appelle SMS. Il y a le 640 61 38 42 ou le 671 15 73 21. Comme je le disais, nous sommes vendredi et samedi et dimanche, c'est le chemin de la liberté, une émission spirituelle. Quand je dis c'est le chemin de la liberté, parce que les antennes de la Royal FM sont, on ouvre par eux des émissions spirituelles. C'est une chaîne qui vous rapproche de Dieu. Nous sommes dans le monde, mais nous devons chercher Dieu pour être avec lui, afin d'être dans le monde, mais sans être du monde. Parce que être dans le monde, c'est que tes yeux ne sont pas fermés. Tu vois tout ce qui se passe. Vous entendez les choses qui se passent, les dangers, les catastrophes que les gens font, les assassinats et tout. Vous voyez même devant vous, parfois même certains vivent dans les maisons avec des hommes compliqués. Parfois certains enfants vraiment et pervers, ils pleurent tous les jours, mais ils voient les choses. Ça, c'est ça qu'on appelle le monde, qu'on est dans le monde. Mais quand on n'est pas du monde, ça veut dire que on a de bons témoignages, les témoignages qui sont dans la vérité, les témoignages de la vérité, et non les témoignages du mal. Pendant que Satan, avec tous ses employés, ses acolytes, ils sont excellents, ils cherchent à avoir l'excellence dans le mal. Nous, les enfants de Dieu, cherchons l'excellence dans le bien. Cherchons l'excellence dans le bien. Pourquoi on reste souvent tranquille, inerte, comme si on était des cadavres couchés? Comme si on était des cadavres couchés. Soyez des intercesseurs, des intercesseuses. Soyez ces charbons qui brûlent. Ne soyez pas des charbons ou bien de l'eau, de l'eau tiède. Une eau tiède, il le dit dans Apocalypse, il va vomir l'eau tiède. Ça veut dire qu'il t'a donné des dons spirituels, mais tu as enfoui ça au sol. Tu es né de nouveau, Dieu te donne des dons spirituels. C'est pour le service, mais tu as enfoui ça au sol. Partout où tu passes, à peine qu'on peut même imaginer que tu es un enfant de Dieu. Parce que les choses même que tu fais aussi souvent ne sont pas différentes des choses du monde. Tu enfouis ça au sol. Il faut être de Dieu en tout temps, partout où tu es, dans tout ce que tu fais. Dans tout ce que tu fais, et tu verras. Tu verras. Alors nous arrêtons à ce niveau. Que le Seigneur Dieu Tout-Puissant vous bénisse abondamment. Nous allons nous revoir lundi, s'il plaît à Dieu. Samedi et dimanche, c'est le chemin de la liberté, comme je l'ai dit. Alors maintenant, c'est la matinale royale. Monsieur Ngué Jean-Claude, bonjour.
5: Bonjour, pasteur, bonjour à tous.
1: Oui.
5: Alors, nous sommes vendredi.
1: Oui.
5: Vendredi culture, ce matin, il faut traduire dans sa langue. Je bénis Dieu pour tous ses bienfaits dans ma vie.
1: Nandam Punchapua, Anakoko Yahuho, Yahuhompum, Koko Yahuhompum. Vous aviez dit dans.
5: Je bénis Dieu pour tous ses bienfaits dans ma vie.
1: Ah, dans ma vie. Ate Wallowo. Dans ma vie, c'était Wallowo. Vous savez, il y a le mot, quand le mot sort maintenant pour traduire de point en point. On peut oublier certaines phrases, non, monsieur Ngué? Ou bien certains. On peut oublier certains mots quand la phrase est sortie, on peut oublier certains mots, oui. Bon, donc c'est comme ça, l'homme. Mais je suis revenu et je dis merci à Dieu. Père éternel, je te dis encore infiniment merci pour toute cette semaine qui est en train d'aller à sa fin. Et nous nous recommandons encore entre tes mains parce que c'est toi qui connais. Tu es omniscient.
0: et c'est toi qui peux tout. Tu es omnipotent. Tu es partout à la fois. Tu es omniprésent. Loué soit ton nom, au nom puissant de Jésus-Christ. Amen. Mm-hmm.

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0: vendredi et c'est vendredi culture. Mesdames et messieurs, bien le bonjour. Comme tous les vendredis, nous allons nous amuser à aller dans la promotion de nos langues patrimoniales ou maternelles. Et l'énoncé à traduire ce vendredi est le suivant. Je bénis Dieu pour tous ses bienfaits dans ma vie. Je bénis Dieu pour tous ses bienfaits dans ma vie. Comment cela se dit dans votre langue patrimoniale ou maternelle? Nous vous écouterons tout à l'heure dès 6h25, heure à laquelle le téléphone sera ouvert également au menu de cette dernière exposition de la semaine. Les arrêts que vous connaissez déjà, à 6h35, on fera le premier barrage qui va nous conduire au cœur d'un fait de société. Passos Canet, ce sera la chronique matinale avec l'éditorialiste sociopolitique de Real FM et Bel Bella Samarim. À 7h, on va vous conduire dans l'actualité sportive au Cameroun, en Afrique et même dans le monde. Royal Sport Bilingue, comme tous les matins, sera amené par l'éditorialiste chef d'ex des sports, Eric Kissankwam, et toute sa team. Et puis 7h40, c'est l'heure à laquelle lui viendra en studio pour nous parler de l'économie nationale et internationale. Yannick Lewy, éditorialiste économie maison, présentera comme tous les matins le journal de l'économie. Et pour cette édition dernière de la semaine, mesdames et messieurs, nous aurons quelques invités en studio, notamment l'association des auditeurs de Royal FM qui viendra par ici nous rendre visite, avec qui nous parleront forcément du grand rendez-vous de dimanche concernant donc l'assemblée générale mensuelle pour l'association des auditeurs de Royal FM. Allez, l'équipe aux commandes ce matin, c'est avec Loïc Kemou sur la console centrale pour la mise en onde. Alain Osé Kwekam du côté de la régie vidéo. La coordination centrale est assurée par Roger Kiel sous la supervision générale du PDG, le révérend pasteur Bissai Emmanuel Noël. Jean-Claude Ngué, c'est mon nom. Avant toute chose, commençons par rendre grâce à Dieu Tout-Puissant, l'Éternel.
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les bienvenus à vous si jamais vous arrivez à l'instant. C'est la matinale royale, le rendez-vous de lundi à vendredi 6h-8h avec votre humble serviteur Jean-Claude Nguyen. On a bien voulu commencer ce matin parce que c'est vendredi culture. Bah oui, avec cette belle chorale babylique. Oh là là, qu'est-ce que l'orchestration est magnifique. Et surtout, j'adore cette richesse dans la langue qui est donc utilisée pour la chanson. Franchement, le Cameroun est une diversité culturelle et même linguistique. 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

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On a tenu compte du fait que la vie est trop chère en ce moment, dont vous le savez, payer la pension dans un institut privé d'enseignement supérieur, c'est très compliqué. Pourtant, tout le monde veut réussir. 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Le problème, c'est maintenant au niveau des finances parce qu'on n'est pas tous logés à la même enseigne. 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

0: Nous sommes vendredi, vous écoutez la matinale royale sur LFM 88.4 à Yaoundé, Cameroun. Eh bien, c'est vendredi culture. Nous nous amusons donc à échanger dans nos langues patrimoniales ou maternelles. Eh bien, l'énoncé à traduire ce vendredi. Je bénis Dieu pour tous ses bienfaits dans ma vie. Je bénis Dieu pour tous ses bienfaits dans ma vie. Comment cela se dit dans votre langue patrimoniale ou maternelle? Eh bien, nous allons ouvrir le téléphone juste après la page en couleur.
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0: Et nous ouvrons le téléphone pour vos réactions ce matin. Nous sommes vendredi, mesdames et messieurs. Dites-nous comment ça se passe dans votre langue patrimoniale ou maternelle. Je bénis Dieu pour tous ses bienfaits dans ma vie. Je bénis Dieu pour tous ses bienfaits dans ma vie. Comment cela se dit dans votre langue patrimoniale ou maternelle? Appelez-nous dès à présent au 640-61-38-42, 640-61-38-42 ou alors au 671-15-73-21, 671-15-73-21. On va partir au téléphone. Au bout du fil sur la 2. Allô, bonjour.
11: Bonjour, monsieur Jean-Claude.
0: Oui, c'est papa François. Depuis quel secteur encore là? Alors, papa François, on va parler dans quelle langue? À la langue bassa. Comment en bassa on dit je bénis Dieu pour tous ses bienfaits dans ma vie? Ça se dit comment? Oh, magnifique, tout est ouvert ici. Franchement, qu'est-ce que c'est très
11: bonjour,
0: intéressant.
11: Bonjour à tous les patriarches du Royal FM. Bonjour à tous les jeunes du Royal FM. Bonjour à tout le consortium de Renapo Finance. Bonjour à tous les Camerounais.
0: Merci beaucoup, Papa François, d'être passé par ici ce matin. Très bon week-end à vous ainsi qu'à toute la famille. Eh bien, le téléphone reste ouvert, mesdames et messieurs. Comment on dit dans votre langue patrimoniale ou maternelle, je bénis Dieu pour tous ses bienfaits dans ma vie. Je bénis Dieu pour tous ses bienfaits dans ma vie. Appelez-nous au 640-61-38-42, 640-61-38-42, 671-15-73-21. Sur la une, allô, bonjour.
9: Bonjour, le vérificateur,
0: mesdames. Oh, Aline de Vourada, comment ça va?
9: Ça va très bien.
0: D'accord, on va parler à Maka, c'est ça, non? À Maka, comment on dit, je bénis Dieu pour tous ses bienfaits dans ma vie? C'est ça?
9: C'est ça.
0: D'accord. Allez, on va souhaiter bon week-end à quatre personnes avant de partir.
9: Voilà.
0: On souhaite bon week-end à quatre personnes.
9: Je dis bon week-end à Lino Levo et à lui-même.
0: Ouais.
9: Et actuellement à mes fans.
0: Bon
9: week-end à Jean-Claude.
0: Merci.
9: Bon week-end à tous nos frères du bureau exécutif et nos frères directeurs et auditeurs.
0: Ouais.
9: Bon week-end au révérend Emmanuel Nelita et au DG Roger Pierre de Kiki.
0: Et enfin. Merci beaucoup d'être passé ce matin à l'île de Vourada. On va rester sur la une parce que ça sonne là-bas avec insistance. Au téléphone sur la une. Allô, bonjour. Allô,
12: allô?
0: Oui, bonjour.
12: Oui, bonjour. Toilette en or.
0: Oui, qui est-ce qui nous appelle?
12: Samy Le Big International.
0: Oh, Samy Le Big, comment ça va? Très bien ce matin.
12: À la grâce de Dieu, je vais bien. Et vous?
0: Oh, je me porte également bien ce matin. Je dis merci à Dieu pour la forme de jour. Alors, on va parler dans quelle langue?
12: En Banjoul.
0: En Banjoul, comment on dit, je bénis Dieu pour tous ses bienfaits dans ma vie.
12: Ah,
0: excellent, excellent, Samy Le Bic. On dit bonjour à quatre personnes avant de partir.
12: Je commence par vous.
0: Merci.
12: Par Lino qui vient de partir.
0: Ouais, ensuite.
12: Par le PDG et sa petite famille.
0: Et enfin.
12: À tous les dirigeants et membres de l'association.
0: Merci beaucoup d'être passé par ici ce matin. Très bon week-end à vous, Samy Le Bic. Allez, il est 6h passé de 31 minutes à Yaoundé au Cameroun. Vous écoutez la matinale royale, la question de ce matin, traduit dans sa langue patrimoniale ou maternelle, la phrase « Je bénis Dieu pour tous ses bienfaits dans ma vie ». Appelez-nous au 640-61-38-42, 671-15-73-21. Au téléphone sur la 2, allô, bonjour. Oh, Blacky Deluxe, comment ça va?
13: Ça va bien.
0: Oh, qu'est-ce que tu m'as manqué, Blacky? Où est-ce que tu étais passé entre-temps?
13: Je suis là.
0: Tu es là, hein? À Douala? Hein?
13: Je suis à Yaoundé.
0: Ah, d'accord, ça me rassure. Alors, on va parler, c'est en quelle langue encore, là?
13: En Badenkop.
0: En Badenkop, comment ça se dit? Je bénis Dieu pour tous ses bienfaits dans ma vie. L'accouchement était difficile, hein? Mais quand même, l'essentiel est sauf. Allez, on va dire bonjour à quatre personnes avant de partir.
13: Bonjour à JCL.
0: Merci.
13: Bonjour à Samy Le Bic qui était là.
0: Ouais.
13: Bonjour à mon président Guillaume.
0: Mm-hmm.
13: Bonjour à mon vice-président Guy Alain.
0: Et enfin?
13: Et bonjour à tous les auditeurs.
0: Merci beaucoup d'être passé par ici. Bon week-end, hein, Blacky Deluxe. Et je rappelle que nous allons recevoir à 6h40 hein, l'association des auditeurs de Royal FM, hein, quelques membres qui viendront nous parler de la grande rencontre qui aura lieu ce dimanche du côté du patriarche, maréchal, général, tous les gars du monde mondial, Thomas Massoc sur la montagne sacrée. Allez, 640-61-38-42, 640-61-38-42, 671-15-73-21, comment on dit dans votre langue patrimoniale ou maternelle, je bénis Dieu pour tous ses bienfaits dans ma vie. Au téléphone sur la 2, allô, bonjour. Allô?
14: Bonjour.
0: Oui, comment est-ce que je vous appelle?
14: Aboué.
0: Allô?
14: Oui.
0: Je vous appelle comment?
14: Aboué. Dis Aboué.
0: Aboué, vous nous appelez d'où?
14: Je vous appelle depuis Yaoundé.
0: Depuis Yaoundé. Oui. D'accord. Oui, on va parler dans quelle langue?
14: On va parler en Bafia.
0: Ambafia, comment on dit Ambafia? Je bénis Dieu pour tous ses bienfaits dans ma vie. Ah, c'est ça?
14: Oui, c'est vraiment ça, M. Jean-Claude.
0: Parce que ça se tient les peaux rouges ici, là. On dit qu'il y a un mot qui n'est pas bien placé.
14: Ça, c'est la machine des blancs là-bas, hein,
0: M. Jean-Claude. D'accord. On va dire bonjour à quatre personnes avant de partir.
14: Je vais dire bonjour à Monsieur Jean-Claude.
0: Oui.
14: Je dis bonjour aux membres de l'association des auditeurs qui seront là bientôt.
0: Ils sont déjà là, hein?
14: Ah, ok. Salut-les de ma part là-bas.
0: Oui, on va en profiter pour présenter officiellement le bureau.
14: Voilà, il faut leur dire que c'est Raoul le taximan.
0: Ils sont à l'écoute, ils t'entendent. Oui, ils t'entendent très bien.
14: Bonjour ce matin.
0: Oui, ils t'entendent très bien. Ils vont te dire bonjour tout à l'heure. Et enfin?
14: Ok. Enfin, et enfin, Ngali, Chechi Awos, Amoun Bimi. Bon, bye.
0: Raoul a fini avec. Allez, pour les autres, on reviendra à vous tout à l'heure. Hein, le temps pour nous de marquer la première halte, puisque nous sommes rendus à 35 minutes après 6 heures, l'heure d'Angola au Cameroun. Vous le savez, c'est la chronique matinale avec l'éditorialiste sociopolitique de Real FM, Mr. Emel Blasmari. Good morning.
15: Good morning, Jean-Claude Tsingé. 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
0: 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Today your birthday. Voilà. Oh, on danse peu, Mr. Abel.
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0: Voilà. Donc, il a un an de plus ce jour. On lui souhaite joyeux anniversaire. Hein. J'espère que Gwendoline nous écoute. Parce que... la danse de l'anniversaire. Alors, je voulais annoncer, mesdames et messieurs, en début du programme que nous allons recevoir en studio l'association des auditeurs de Royal FM, disons qu'une partie du bureau, parce que voyez-vous, ce dimanche, il y aura donc un événement très important, notamment la rencontre mensuelle, la traditionnelle rencontre mensuelle, donc de l'association des auditeurs de Royal FM, et ça va se tenir du côté de la montagne sacrée. Je ne sais pas si tout le monde pourra grimper là-bas, ou alors on va laisser des autres... ceux qui ne sont pas initiés en bas, et puis les initiés vont grimper pour retrouver le patriarche maréchal général intercontinental interplanétaire Thomas Massor. Allez, en studio, il y a Aline de Vogada. Aline de Vogada, bonjour.
2: Bonjour, Jean-Claude Gué.
0: Ça va?
2: Ça va très bien.
0: Comment va Aline Junior?
2: Aline Junior se porte très bien.
0: Il va aller à l'école ce matin?
2: Il n'est pas ici à Yaoundé, il ne se gagne pas ici à Yaoundé. Il est du côté de l'Est du Cameroun.
0: Ah, d'accord. Alors, à vos côtés, il y a l'homme des 12 morceaux. Bonjour.
3: Bonjour.
0: Ça va?
3: Je me porte bien, merci.
0: Vous avez un gros sac ce matin avec 12 morceaux à l'intérieur.
3: Seulement 12 morceaux.
0: Et là, c'est Samy Lubic, c'est bien ça?
4: Daniel Obakaka.
0: Ah, Daniel Obakaka. Oh là là, Daniel Obakaka. Comment ça va ce matin?
4: Ça va bien. Et vous-même?
0: Ah, je me porte comme je le veux. Très content de vous avoir en studio parce que c'est vous les maîtres, hein. C'est vous nos patrons, c'est vous les auditeurs, puisqu'on dit que c'est la radio des auditeurs, donc c'est vous nos patrons. Alors, comment vous allez, chers amis?
4: Nous allons très très bien et nous nous sentons vraiment honorés d'être ici aujourd'hui parce que nous ne nous attendions pas vraiment. Nous sommes ravis d'être reçus ici là, dans cette maison. Et permettez-moi de saluer d'abord le papa de cette maison, le PCA, le père pasteur Emmanuel Noël Bissaï.
0: Ouais.
4: Saluer le directeur de cette maison, le directeur du Royal FM, Roger Kiek. Saluer la famille des auditeurs de Royal FM. Saluer en particulier, notre président Guilou qui s'est déplacé. Notre vaillant vice-président Guy Alain. Saluer les millions d'auditeurs de Royal FM.
0: D'accord. Alors, vous, Daniel Bakaka, vous occupez quel poste dans le bureau de l'association des auditeurs?
4: Je suis le censeur de l'association.
0: Ah, l'homme de la discipline. Celui qui lève la tête en coupe. Alors, Aline Novogada, vous avez quel poste là-bas?
2: Moi, je suis chargé de la communication numéro 2.
0: Ah, d'accord. Chargé de la communication numéro 2. Et l'homme de 12 morceaux?
5: Je suis le Mincom.
0: Le Mincom, c'est-à-dire?
5: C'est-à-dire le chargé de la communication numéro 1.
0: Ah, d'accord. Mais pourquoi vous utilisez seulement les sobriquets? L'homme des 12 morceaux, Aline Novogada, Daniel Obakaka, ça veut dire quoi?
5: Particulièrement, l'homme des 12 morceaux, c'est quelqu'un qui aime les denrées rares. Je suis quelqu'un qui aime manger les viandes que les autres n'aiment pas.
0: D'accord.
5: Si vous avez un chat que vous...
0: Non, ça va, ça va, ça va, ça va, ça va. Aucun chat ne nous dérange. Tous les chats se comportent bien. Alors, comment se porte l'association, Aline Novogada? Comment ça va là-bas?
2: Non, l'association se porte très bien, exagérément bien même.
0: Ouais.
2: S'il y a beaucoup d'amour dans l'association.
0: Ouais.
2: Et nous sommes là beaucoup plus pour parler de ça aujourd'hui.
0: D'accord, dites-nous donc, dimanche, c'est dans deux jours, il y a la grande rencontre mensuelle, comme c'est des traditions chaque mois. Et cette fois-ci, ça va se tenir chez le patriarche maréchal Touma Massok, c'est un nouveau Nouveau-Guadafas Collège Montesquieu. Alors, qui est invité?
2: Tout le monde est invité. Tout le monde est invité. Même ceux qui ne sont pas dans l'association peuvent venir juste pour découvrir l'association. Donc, on invite tout le monde que venez voir comment se comporte l'association des auditeurs.
0: Alors, l'homme des 12 morceaux, comment faire pour venir à cette réunion dimanche?
5: Je tiens d'abord, une fois de plus, si vous le permettez, à dire un bonjour spécial au révérend pasteur et à son épouse, et féliciter tout le noyau dur de cette maison, ce que je ne peux pas citer ici.
0: Oui.
5: Bon, que les auditeurs tous se sentent dans la maison, association des auditeurs, ça veut dire quoi? Toute personne qui aimerait vivre ce que notre patriarche a déjà commencé, il a commencé la masso comme un jeu. Et ça, c'est une famille qu'on est en train de mettre sur terre, qu'on est en train de faire au nom de notre patriarche, qui est le révérend pasteur, qui nous a parlé d'amour, qui nous a parlé du vivre ensemble. Donc, nous avons ouvert les portes à tout membre. On n'a pas de discrimination, que tu sois ceci. Je tiens à vous rappeler que nous avons des membres que je ne peux pas citer ici et qui sont fiers d'être parmi nous. Je salue Gabi à l'instant qui nous écoute certainement.
0: Et bien, dans ceux qui nous écoutent et qui aimeraient aussi être là dimanche, ça se passe comment, Aline, comment ils font pour être là dimanche? Ça se passe comment?
2: Il suffit simplement d'appeler le numéro que je vais vous communiquer là maintenant. Appelez le numéro du Mincom qui est d'abord l'homme de 12 morceaux ici à côté de moi. Son numéro orange est le 699 99 74 49.
0: On reprend.
2: 699 99 74 49. Et le numéro de la trésorière qui est le 697 le 13 34 83.
0: On reprend.
2: 697 13 34 93 ou le numéro 83. MTN 83 pardon
0: ou le numéro MTN
2: le 677 00 68 68
0: 677 00 68 68. Alors Daniel Obakaka, monsieur le censeur, ça tombe bien puisque c'est vous qui maintenez la discipline. Alors dimanche donc, qu'est-ce qui est prévu à l'ordre du jour? Ça va se passer comment? Qu'est-ce qui va se passer concrètement là-bas à cette réunion?
4: Dimanche, ce sera la routine. Mais la nouveauté, c'est que nous sommes chez le patriarche maréchal Touma Massok sur la montagne sacrée. Donc là-bas, nous n'allons pas faire la présentation de tous les membres comme nous faisons d'habitude. Seules les nouvelles personnes vont se présenter. Et vous avez dit tantôt tout à l'heure que celui qui lève la tête en coupe, c'est pas comme ça. C'est pas comme ça là-bas. C'est pas comme ça. Les réunions se déroulent vraiment dans une ambiance bon enfant.
0: Ouais.
4: Très bien. Et nous faisons des efforts de respecter les aînés, de respecter la hiérarchie, respecter notre président. Parce que c'est lui, c'est le guide, c'est le penseur, c'est le sage, c'est le leader. Avec son
0: bureau,
4: son vice-président, surtout son premier vice-président et tout le bureau. Et que les gens ne se sentent pas frustrés, les portes sont ouvertes pour tout le monde. Nous avons même des malvoyants chez nous. Et comme je disais tantôt, la nouveauté pour dimanche, c'est que nous sommes dans une procédure de légalisation de notre association. Et pas la suite, parce que depuis nous devons ouvrir un compte dans une
0: agence de Napo Finance
4: SA. Mais c'est conditionné par la légalisation de notre statut, de notre règlement intérieur. Donc voilà un peu les nouveautés, les innovations, parce que les exemples, les choses que nous devons faire sont vraiment nombreuses.
0: D'accord. Donc il faut être
4: c'est
0: là.
4: C'est tout un chapelet. Il faut être là dimanche.
0: Pour découvrir, on ne va pas tout dévoiler ici. Hein,
4: parce que dimanche, que... c'est même pas la réunion, c'est la fête sur la montagne sacrée.
0: On dit souvent que l'autre jour sera communiqué séance tenante. Il faut être là dimanche. Donc on va vous dire merci d'être passé ce matin et on souhaite bonne réunion dimanche prochain. Ça commence à quelle heure?
2: Ça commence à partir de 13h.
0: À 13h. D'accord.
5: 13h bien précis sur la montagne sacrée.
0: D'accord. Alors, on rappelle rapidement les numéros qu'il faut contacter pour retrouver l'association des auditeurs, les numéros à appeler.
5: Oui, nous avons le 677-00-68-68, le 674-89-01-09, le 697-13-34-83 et le 699-99-74-49.
0: D'accord.
5: Vous êtes déjà à l'association des auditeurs.
0: D'accord. Merci beaucoup d'être passé ce matin. Très bonne journée à vous surtout. Bonne réunion dimanche. Alors, Eric Christian, combien le bonjour?
6: Bonjour, Jean-Claude.
0: Le Cameroun a tapé le petit comment 3-1. C'est ça, non?
6: Ben, c'est pas comme ça que je vois ça. C'était pas
0: c'est
6: le petit comment.
0: Ce que moi je vois,
6: la preuve, c'est que le comment.
0: 295e nation FIFA.
6: 108e mondial.
0: Ah, 108e. Ah, mondial. Je n'avais pas bien
6: alors,
0: lu.
6: Alors, pour dire quoi, Jean-Claude Gué, 4e africain, oui. Alors, pour dire quoi, Jean-Claude Gué, que hier, on a vu une équipe nationale du Cameroun.
0: Le gagnant a encaissé son premier but.
6: Sable parce que c'était un jeu décousu, il y avait des déchets. C'est vrai que le Cameroun a gagné, mais il reste beaucoup à faire. La preuve, c'est qu'on a vu au niveau des échanges, au niveau des postes, ça n'a pas été ça. La preuve, c'est que Kofan est sorti pour permettre, n'est-ce pas, à Dani Namasso de pouvoir, n'est-ce pas, un peu s'amuser et se épanouir, tout comme Brian Bemo, et c'est ce qu'on a vu à la deuxième mi-temps. C'est pour ça que vous allez voir que cette rencontre avait deux visages. À la première mi-temps, c'était l'observation totale, puisque les Comores ont décidé de rester dans leur camp, de ne pas sortir. Et le Cameroun n'a pas su la stratégie à utiliser. C'est à la deuxième mi-temps qu'il a fallu, n'est-ce pas, que le coach change de discours et de stratégie pour que les choses avancent. D'ailleurs, on va refaire le match tout à l'heure avec les auditeurs et les entraîneurs qui ont également regardé cette rencontre, content pour la première journée des éliminatoires de la Coupe d'Afrique des Nations de football 2027. La deuxième journée, ce sera mardi pour le Cameroun qui se déplace pour Brazza et le Cameroun jouera contre le Congo de Claude Leroy qui connaît très bien le Cameroun et très bien le football africain. On va également parler du championnat d'Afrique de volleyball avec les finales, la finale qui va se disputer ce soir. Ce sera en Tunisie. Le Cameroun joue contre la Tunisie, pays hôte pour la finale et le match, ce qu'on appelle encore match petite finale sous la troisième place, va se jouer entre le Maroc et l'Algérie et le Cameroun. Jean-Claude Gué, à cette étape de la compétition, cherche son ticket direct pour les Jeux Olympiques de Los Angeles. Si le Cameroun gagne la Tunisie, le Cameroun va directement être qualifié pour les Jeux Olympiques de Los Angeles. Et c'est le Cameroun également, chez les messieurs, en train de chercher son premier titre continental. Parce que chez les femmes, on est déjà trois fois champion d'Afrique de volleyball. On va également évoquer les autres actualités, notamment le championnat du monde de Maracana qui débute aujourd'hui au Cameroun. C'est au complexe sportif de Japoma. On parlera également de l'athlétisme avec YASA, l'association qui récompense les meilleurs athlètes jeunes du Cameroun. On va aussi aller voir ce qui se passe de l'autre côté.
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0: Madame, Monsieur, Royal Sport Bilingue, le rendez-vous c'est pour tout à l'heure à 7h. Quant à moi, je reviens à 7h35 pour la suite de la matinale royale.
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1: Time now, 7 o'clock for morning.
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0: Madame, Monsieur, Amis Sportifs, bonjour. Royal Sport Bilingue, cinquième et dernière sortie de la semaine. D'abord, les titres du 7h. Éliminatoire de la CAN de football 2027, entame réussie pour le Cameroun qui impose la loi du domicile aux Comores. 3-1, c'était hier. Prochaine sortie des Lions Indomptables, mardi prochain à Brazza contre le Congo. On refait le match dans cette édition. Athlétisme, séjour de récompense pour les jeunes athlètes de 13 à 20 ans. La cérémonie des awards organisée par l'association IASA a lieu ce soir en direct de la télévision nationale. Les contours et les enjeux dans un instant. Coupe du monde de Maracana, la deuxième édition débute ce jour pour s'achever le 7 octobre prochain au complexe sportif de Japoma. C'est du côté de Douala. 16 nations venues des 4 continents vont s'affronter pour un seul trophée. Le Cameroun est dans la poule A avec le Niger, le Burkina Faso et le Brésil. Écho de la tanière dans le 7 bilingue. Voilà pour le sommaire.
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0: Ouvrons avec la mère des disciplines, c'est l'athlétisme avec la Youth Academy en Sport Scholarship Assistance, YASA, en abrégé, l'association portée par son président Francis Ngapout, qui organise la cérémonie des récompenses des athlètes dans les catégories U14, U16, U18 et U20. Ils seront 10 au total, âgés entre 13 et 20 ans, et qui se sont démarqués sur le plan scolaire et sportif durant la saison 2025-2026. C'est l'athlétisme. Alors écoutez donc, l'un des membres du comité d'organisation, c'est le juriste de l'association IASA. Il va se présenter.
2: Docteur Ngoumoune Pascal, je suis membre de l'association IASA. IASA est cette association sportive déclarée au niveau de la préfecture du Fondi sous le récépissé référencé dans les actes réguliers et qui promeut l'athlétisme sur le plan national du Cameroun. Nous notons que dans cette promotion, IASA ne fait pas ombrage à l'instance fêtière ou à d'autres associations. Et à cet effet, à son partenaire naturel, qui est la Fédération camerounaise d'athlétisme, et son partenaire avec convention signée, qui est la Fédération nationale de sport scolaire Ligue A. Nous vous donnons rendez-vous ce vendredi à partir de 21h sur la chaîne Certus Sport and Entertainment pour l'émission Sport Vision. Au cours de cette émission, nous aurons les 10 lauréats IASA pour la saison 2026, les 2 prix spéciaux de IASA pour les athlètes ayant représenté notre pays à l'international et les 5 prix spéciaux pour les athlètes suivis par IASA.
0: Il s'agit là de la 8e édition des awards de IASA qui auront lieu ce soir. Alors, qu'est-ce que les autres jeunes boursiers ont déjà fait de leur récompense? Écoutons ce témoignage. Il va se présenter.
3: Je suis Bassomé Patrick Vamon de Warriors Athletic Team du Noun. En 2023, j'ai obtenu une bourse IASA qui m'a permis de mieux m'entraîner, de payer ma scolarité pour cette année et payer mes fournitures scolaires. Je remercie IASA pour le suivi, pour tout ce qu'ils font pour les jeunes athlètes camerounais.
0: Parlons des sports de combat avec l'examen national de passage des grades de 3e dan de karaté et plus prévu ce vendredi jusqu'à dimanche prochain. Ce sera dans la ville de Douala. Alors qu'en boxe, la région de l'Ouest prépare ses ambassadeurs pour le championnat d'Afrique qui est prévu à Kinshasa le mois prochain. Un gala de présélection des boxeurs et boxeuses appelés à défendre les couleurs de la région de l'Ouest lors du prochain championnat d'Afrique est donc programmé pour demain samedi. C'est du côté de Bafoussam. Alors qu'on annonce le championnat du monde de Namboudo, c'est du 1er au 4 octobre prochain au palais polyvalent des sports de Ouarda. Une vingtaine de pays est annoncée pour cette compétition. On parle cette fois-ci du Maracana avec la Fédération camerounaise de Maracana qui va prendre part à la Coupe du monde de Maracana, encore appelée Maramonde. La 2e édition va se disputer au complexe sportif de Japoma à Douala. On annonce 16 nations venues des 4 continents qui vont s'affronter pour un seul trophée. Alors, dans la tanière de l'équipe nationale du Cameroun de Maracana, comment le moral est donc au beau fixe pour les joueurs? Voici donc l'avant-centre Jean Lebga.
4: Le groupe vit très bien. Nous sommes conscients de la tâche qui est la nôtre. Il y a 2 ans en Côte d'Ivoire, on a fait une piètre prestation. On a à cœur de redorer le blason chez nous au Cameroun. On sait que ça ne sera pas facile. Lorsqu'on sait que dans notre poule, il y a les équipes comme le Niger, le Burkina Faso et surtout le Brésil, les équipes qui sont très rompues à la tâche. Mais nous savons que Quand on veut, on peut. Et on sait que nous sommes à domicile et on compte sur notre public qui viendra massivement nous supporter sur le podium. Il est hors de question que chaque année l'équipe nationale du Cameroun parte en compétition pour sortir au premier tour. Donc on s'est fixé comme objectif d'être sur le podium. C'est le podium que nous cherchons de la Maramonde, la deuxième édition de la Maramonde. Donc tout le public de Douala est venu massivement au stade déjà dès vendredi supporter les Lions. On sait que ça ne sera pas facile. Mais nous leur demandons de venir nous supporter, même quand ça sera difficile sur le terrain, qu'ils continuent de nous pousser parce que le Maracana, ça va très vite.
0: La cérémonie d'ouverture est donc prévue pour ce vendredi et elle sera présidée par le patron des sports camerounais, le professeur Narcisse Mouelekombi. Alors, quelle équipe pour représenter le vert ou jaune dans ce Maramonde? Écoutons l'entraîneur national de l'équipe de Maracana, Souleyman Noussouli.
5: Le groupe est serein et puis le moral aussi au beau fils. Et comme vous constatez là, on n'a pas de blessés, parce que c'est là mon inquiétude. Donc, de ce côté, on est au niveau des finitions déjà, comme vous constatez. Parce qu'il y a certains retouches qu'on doit prendre en compte. Je vais bien écouter les régions. Parce qu'il y a les gars de Bamendala, de l'extrême nord, du nord. J'ai fait un peu la ronde des régions. Mais j'ai plus sélectionné à Singa Bonjo, où il y avait la Champions League, où tous les dirigeants étaient présents. C'est là où j'ai récupéré des gars. Donc, comme vous constatez, là, il y a des anglophones, des fois, tout ça, il y a l'équipe nationale. Raté le coaching en Côte d'Ivoire, je n'étais pas encore là. Mais cette fois-ci, je crois que ici au pays, le trophée ne partira pas. On a tous ces. On a senti, les gars sont conscients.
0: Et parlons du tennis avec l'ITF J30 à Douala. Oyebok Tennis Academy à Kakesouza peaufine les derniers détails. Le compte à rebours est donc lancé à l'approche de cette compétition qui est en pleine effervescence afin d'offrir aux athlètes et aux passionnés de tennis un événement répondant aux plus hauts standards internationaux. Depuis plusieurs jours, les équipes techniques s'activent sans relâche sur l'ensemble du complexe sportif. Les cours de tennis qui font peu neuve, rénovation des surface, remise en état des installations, nouveaux marquages et travaux de peinture sont réalisés pour garantir des conditions de jeu optimales aux compétiteurs qui viendront des quatre coins du monde. Au-delà des infrastructures, l'Académie Oyebok met tout en œuvre pour assurer une organisation irréprochable. Chaque détail est minutieusement préparé afin d'offrir une compétition fluide, sécurisée et spectaculaire à la hauteur du prestige du circuit ITF Junior. Du 19 au 31 octobre prochain, donc, tous les regards seront tournés vers le complexe sportif Oyebok Tennis Academy de Kakesouza, où les futurs champions du tennis mondial viendront défendre leurs ambitions sur des installations entièrement rénovées et prêtes à accueillir un spectacle de très haut niveau. On parle cette fois-ci du volleyball avec le championnat d'Afrique. Monsieur, le Cameroun dispute la finale ce soir contre le pays hôte, la Tunisie. Une affiche sur laquelle vous revenez avec un entraîneur de la discipline, notamment les chances de remporter le titre, Florent Goyam.
6: Pour atteindre cette ultime étape de la compétition, les volleyeurs camerounais ont dû se démarquer. C'est donc mérité de l'avis de Victor Imélé, coach de l'équipe nationale U20 de volleyball du Cameroun.
7: Jusqu'en demi-finale, nous n'avons pas eu de défaite. Au fur et à mesure que les jours se déroulent, les joueurs gagnent en confiance. On a joué les quarts de finale qui étaient un peu compliqués contre un adversaire qu'on a perdu la troisième place à la dernière édition de la compétition. Aujourd'hui, nous allons dire, vu la prestation des joueurs sur le terrain, que c'était un parcours exceptionnel.
6: En face, on a la Tunisie, un concurrent à prendre au sérieux au regard de la particularité de cette équipe.
7: En ce qui concerne la qualité du jeu de l'adversaire que nous allons rencontrer en finale, c'est une grosse équipe. La Tunisie, c'est une équipe qui a aussi réalisé un parcours exceptionnel, qui réalise une demi-finale 3-1 comme les Lions. En ce qui concerne les équipes généralement qui viennent des Maghreb, ils ont une grosse qualité technique puisqu'ils jouent déjà dans les meilleures conditions que nos joueurs, à part les professionnels qui sont en Europe. C'est une équipe à ne pas négliger.
6: Les Camerounais devront donc aborder le match avec sérieux et humilité à afin de remporter le sacre continental. Victor Imélé, une fois de plus.
7: Je pense que nous pouvons les battre. Je pense qu'on doit jouer avec le hymne camerounais. Le coach connaît le discours qu'il doit tenir aux joueurs. On ne doit pas minimiser les risques. On doit commencer déjà dès le service. On doit prendre le maximum des risques au service. On doit servir dur et on doit défendre aussi beaucoup, que ce soit la défense haute ou la défense basse et les positionnements défensifs. Et nos attaquants doivent maximiser, prendre beaucoup de risques pour faire les points.
6: Dans l'histoire du championnat d'Afrique de volleyball masculin, le Cameroun a remporté l'or deux fois, en 1989 et 2001. Cette année est une autre opportunité de raviver la flamme jadis éteinte pour davantage faire rayonner le volleyball camerounais sur le toit de l'Afrique.
0: Et la finale est prévue à 17h ce vendredi, heure de Yaoundé. Je rappelle qu'en cas de victoire du Cameroun, le Cameroun sera directement qualifié pour les Jeux Olympiques de Los Angeles 2028. Mais rappelons déjà que la Tunisie et le Cameroun sont qualifiés pour le championnat du monde de volleyball, monsieur prévu en Pologne l'année prochaine. La petite finale, quant à elle, va se disputer à 14h pour la troisième et la quatrième place entre le Maroc et l'Algérie. Et parlons cette fois-ci du comité paralympique camerounais avec le mouvement paralympique qui affine sa feuille de route. Réunis avant-hier au Palais des Sports de Yaoundé, les administrateurs du Comité national paralympique du Cameroun ont posé les jalons d'une nouvelle phase de développement présidée par Jean-Jacques Doudoumou. Cette 15e session du conseil d'administration a placé au cœur des échanges les structurations du mouvement, la performance sportive, la mobilisation des ressources et la modernisation de la gouvernance. Là-bas, la tête est déjà pensée sur les Jeux paralympiques de 2028. Est-ce que le CNPC a dans les moyens? Écoutons Sa Majesté Jean-Jacques Doudoumou.
8: Nous ne pouvons pas dire que nous avons les moyens de la politique, mais nous savons que nous les aurons. Parce que notre politique vise à court terme, hein, à court terme, moi j'appelle ça à court terme, vise le podium en 2028. Les moyens de la politique, c'est que nous avons des paraathlètes qui travaillent tous les jours, qui améliorent leur classement et qui se situe maintenant parmi certains. Il y a même un qui est déjà au deuxième rang mondial dans les rankings qui viennent de sortir. Donc ça veut dire que nous sommes déjà là pour chercher cette distinction que nous voulons depuis plusieurs années.
0: Et parlons football à présent avec les éliminatoires de la CAN de football 2027. La première journée a débuté hier. Intéressons-nous à la poule G qui concerne le Cameroun qui a fait imposer la loi du domicile à Garoua. 3-1 devant les Comores. Les buts camerounais ont été inscrits par David Roy Niégué, Brian Bemo et bien entendu Dani Namasso. Donnons la parole au coach David Pagou lui-même qui apprécie ses joueurs pour cette première sortie.
9: C'est la rentrée des classes, on a eu une seule séance franchement, une seule séance forte, la séance de mardi. Donc voilà, et heureusement que nous avons marqué ce but sur coup de pied. Et c'est aussi, vous savez, le football, c'est des phases. Vous avez le ballon, vous n'avez pas le ballon, vous avez le ballon, vous le perdez, comment vous réagissez? Vous n'avez pas le ballon, vous le récupérez, comment vous réagissez? Et puis il y a ce facteur très très important aujourd'hui. Les coups de pied arrêtés. Le Cameroun a marqué ce coup de pied. Voilà, on a marqué ce but qui devrait nous libérer. C'était poussif, mais c'est à pas faire. C'est pour ça que nous allons continuer de travailler. Il faut continuer de huiler ce collectif-là qui a beaucoup de qualités. Donc voilà, c'est aussi notre boulot de continuer de motiver les gars, de mettre les choses en place pour que ce soit un peu plus fluide.
0: On va donner cette fois-ci la parole aux Camerounais qui ont vécu cette rencontre avec vous, Claude Baouken.
10: Les fans ont suivi la rencontre avec beaucoup d'attention. Objectif, découvrir le talent des nouveaux joueurs convoqués par David Pagou. Une rencontre qui a montré deux visages. Une équipe comorienne qui a décidé de jouer qu'en bloc bas et Lions Indomptables ont assiégé le milieu des terrains avec une première mi-temps timorée. Certains ont observé la rencontre pour évaluer les forces et les faiblesses.
11: Ils ont fait un effort, ils ont gagné 3-1. L'équipe est forte mais un peu faible. Parce qu'il fallait les meilleurs joueurs au sable. Ils ont fait de le mieux. Il faut améliorer. À la prochaine match, mardi prochain, il faut changer les défenseurs et le milieu de terrain. Parce que c'est un peu lent, ça ne marche pas bien. Deuxième mi-temps, ils essaient d'améliorer. Mais le premier mi-temps, ils n'étaient pas améliorés comme il fallait.
10: À côté des fans qui résonnent, il existe d'autres qui ont été envahis par la passion du ballon rond. La réduction du score par le Comore a fait frémir les dames qui étaient devant le petit écran.
12: Les Lions ont menacé du début à la fin du match. J'ai aimé les buts. C'est vrai que je regardais avec le stress parce que je suis trop fan de foot. J'aime la victoire. Et les Lions m'ont montré qu'ils sont prêts. Quand ils ont égalisé, mon cœur s'est plié en mille. Parce qu'on est là, on était à 2-1. Je me suis dit qu'ils pouvaient encore mettre un deuxième but pour qu'on... Mais le troisième but m'a confirmé que les Lions indomptables sont indomptables. Vive la patrie!
10: Pour plusieurs passionnés des Lions indomptables, quintuple champion d'Afrique, le score de 3-1 galvanise.
13: Houmdé Adja a toujours été un stade qui apporte aux Lions indomptables de la chance. Ils sont à 3 matchs, 3 victoires, 1 nul et 0 défaite dans ce stade. Cette nouvelle génération veut donner effectivement tout ce qu'ils ont comme énergie. Et je trouve ma foi très intéressant sur le plan tactique, sur le plan de la forme et du fond. La construction va de soi avec la dynamique du coach.
10: Après cette victoire de 3-1 face aux Comores, la prochaine sortie des Lions indomptables, c'est mardi prochain à 19h.
0: Et quelle observation technique peut-on faire de la rencontre d'hier entre le Cameroun et les Comores? Voici l'expertise du coach Casimir Mangue.
14: Ben écoutez, comme dans tous les matchs de football, il y a des insuffisances, il y a des satisfactions. Je crois que c'est une équipe du Cameroun qui a proposé deux visages. La première manche était un visage... très attentiste, certainement les joueurs voulaient prendre le pouls et on a vu en, de,

0: en compte. Je crois que le Cameroun a dominé, c'est une victoire méritée. Et on doit s'en réjouir parce que pour une équipe où il y a eu beaucoup de nouveaux joueurs, on ne pouvait pas facilement avoir une cohésion évidente, des connexions acceptables. Donc c'est une équipe qui était en première manche en train de chercher ses marques et en deuxième a pu retrouver les marques. Victoire méritée pour les Poulains de David Bagot.
1: Et dans cette campagne éliminatoire pour cette période de FIFA, les matchs de cette première journée se poursuivent ce vendredi. Je vous donne quelques affiches. Tanzanie, Guinée-Bissau. On a Niger, Lesotho. Malawi contre Sud-Soudan. On a la Gambie contre la Somalie. Le Togo joue le Burundi. Le Soudan sera face à l'Éthiopie. Le Rwanda joue le Libéria. Le Nigeria joue contre Madagascar. Le Maroc sera face au Gabon. L'Égypte joue contre l'Angola. Le Burkina Faso joue le Bénin. L'Algérie sera face à la Zambie, le Sénégal joue contre le Mozambique et enfin le Mali jouera contre le Cap-Vert. Parlons cette fois-ci des Lions U17 du Cameroun avec Thomas Libi qui est en France en ce moment et ce jusqu'à dimanche prochain pour détecter des jeunes talents susceptibles de renforcer son équipe. Un objectif bien précis réunissant les jeunes joueurs évoluant à l'étranger, notamment les binationaux, identifier les futurs talents capables de défendre les couleurs du Cameroun et pour mieux évaluer cette détection. Vous avez donné la parole à quelques entraîneurs de football, Dorine Bimi.
2: Avec 3 matchs prévus depuis le 22 septembre et ce jusqu'au 26 septembre prochain, les Lionceaux U17 vont affronter ce jeudi l'équipe de Montfermeil U19 et le samedi 26 septembre, le Cameroun sera face au Versailles U19. Des rencontres qui apporteront une plus-value selon certains coachs, Simplisso, Casimir Manguet.
3: Je pense que c'est une bonne chose voir des Camerounais qui sont à la diaspora, d'autres binationaux, d'autres qui sont quittés d'ici. Vous savez, lors de la dernière quand vous avez le Maroc avait en majorité que des enfants qui évoluaient au championnat, qui sont hors d'Afrique. Donc, nous avons vu leur performance. Si c'est possible qu'il y ait un pourcentage des joueurs binationaux ou étrangers pour venir renforcer ces sélections inférieures, je pense que c'est une très bonne chose.
4: L'avantage de cette activité, c'est d'avoir une idée sur les jeunes, d'avoir une banque de données à partir de laquelle on pourrait s'appuyer pour constituer, par exemple, la sélection U17. Donc, c'est toujours bien de faire des regroupements. Maintenant, c'est de les pérenniser, de proposer beaucoup de compétitivité pour que les joueurs soient compétitifs et qu'ils grandissent.
2: Trouver des jeunes talents et des joueurs binationaux évoluant à l'étranger pour renforcer l'effectif. Le technicien camerounais a entamé depuis le 20 juin dernier son opération de détection dans le cadre de la constitution d'un groupe compétitif capable de porter les ambitions du Cameroun.
4: Dommage qu'aucune liste n'ait été publiée ou alors mécanisme de détection n'ait été publié. On va s'en tenir à ce qui sera fait. Comme je l'ai dit, c'est toujours bien de faire une détection.
3: 3 matchs test là-bas, oui. 3 matchs test. Et à l'issue de ces 3 matchs, il pourra sélectionner ceux qu'il croit pouvoir apporter un plus par rapport à ce qu'il a sous la main au pays. Donc il faudra seulement qu'il fasse un savant dosage.
4: Et chercher les binationaux, ce n'est pas une mauvaise chose. Et il va seulement falloir bien ficeler le projet pour que ça ne fasse pas de la frustration pour les locaux. Donc c'est de tenir aussi une médiatisation qui pourrait éviter les susceptibilités, les frustrations. On ne perd rien à aller chercher des talents chez les binationaux.
2: Les prochains mois s'annoncent décisifs pour de nombreux jeunes joueurs qui rêvent de porter les couleurs nationales avec cette première mission sur le terrain qui envoie un signal fort de la part du coach.
1: Et dans la vie des clubs, Canon de Yaoundé multiplie ses matchs de préparation pour le prochain championnat professionnel du Cameroun. Le Canon de Yaoundé, après avoir battu le Tonnerre 3-1 lors d'un match amical, joue un deuxième match amical ce vendredi à partir de 13h au stade de l'hôtel Oasis Pittoresque d'Nkilzox. Ce sera face à Sable de Batia. Cette occasion dont la direction générale a mis les moyens de transport gratuits pour les supporters et professionnels des médias désireux d'assister à cette rencontre, alors que dans la Dynamo de Douala, on annonce une assemblée générale pour ce vendredi, et dans le Racin de Bafoussam, le tout-puissant de l'Ouest, une assemblée générale est annoncée également pour le samedi 10 octobre 2026 à 14 dans la salle des actes de la commune de Bafoussam 1er. Nul n'est prophète chez soi, la Fédération haïtienne de football a officialisé la signature de l'ex-international camerounais Idriss Carlos Kameni au poste d'entraîneur des gardiens de la sélection nationale de Haïti. Après un passage d'un an et 7 mois comme entraîneur des gardien des Lions indomptables du Cameroun, le médaille d'or olympique de Sydney 2000, dépose donc ses valises en Haïti pour une

0: Deuxième expérience à ce poste, une nomination qui était déjà et qui fait réagir quelques citoyens qui donnent leurs avis dans ce reportage de notre stagiaire Lionel Bindi.
1: Je crois que c'est une bonne chose pour notre pays d'avoir un de ses fils, n'est-ce pas, sollicité quelque part pour partager son savoir avec Haïti.
2: En tant que Camerounais, ça nous fait quand même un petit pincement au cœur parce que nous aurions aimé qu'il soit entraîneur des nôtres.
3: Ce sont là les premières réactions suscitées par l'annonce de la signature d'Idriss Carlos Kameni au poste d'entraîneur des gardiens des Grenadiers d'Haïti. Depuis l'obtention de ses licences UFA-A et UFA-B d'entraîneur des gardiens, l'ex-portier des Lions Indomptables n'a connu qu'une seule expérience à ce poste, l'équipe nationale du Cameroun. Une nomination perçue par certains comme une fuite de talent.
4: Pour l'équipe nationale, c'est une perte parce que c'est vrai qu'au poste de gardien, nous avons eu de très grands gardiens qui peuvent le remplacer, mais ça reste toujours une perte quand on perd ce genre d'idole pour les générations à venir.
5: Je trouve que ça, c'est une perte pour notre équipe nationale parce que dans notre équipe nationale, on aurait aimé avoir un Idriss Carlos Kameni comme entraîneur de gardien de but. Vu l'expérience qu'il a dû acquérir durant ses campagnes footballistiques lorsqu'il était encore joueur.
3: À peine nommé, l'ancien Lion Indomptable a rejoint le staff technique pour le premier match contre Trinité et Tobago et la sélection d'Haïti a gagné sur le score de 3-2. Ensemble, ils préparent désormais la deuxième rencontre face au Costa Rica le 28 septembre à minuit.
5: Il va s'en sortir. Vu toute l'expérience qu'il a eu à acquérir quand il était joueur, parce qu'il était un gardien exceptionnel, il connaît ce que c'est le haut niveau au football.
4: C'est une très belle recrue pour cette équipe nationale d'Haïti parce que nous tous nous reconnaissons la valeur de ce grand gardien. Alors c'est un très bon poste pour lui et non seulement aussi pour l'équipe d'Haïti parce qu'il aura un plus à apporter.
3: Rappelons qu'avec l'équipe nationale du Cameroun, Idriss Carlos Kameni n'a officiellement dirigé aucun match sur le banc, malgré sa nomination au poste d'entraîneur des gardiens. Ses interventions se sont limitées aux séances d'entraînement des gardiens lors des rassemblements.
0: Jérémy Sorel-Dita va devoir attendre avant de jouir de son statut de président du CINAFOR. Jocelyn Maebi, le fils du fondateur de ce syndicat, autre prétendant à la présidence du syndicat national des footballeurs du Cameroun, a porté l'affaire devant les tribunaux. Il conteste la régularité du scrutin et ne reconnaît pas la victoire de l'ancien Lion Indomptable. Quelques juristes donnent leur avis sur l'issue du scrutin. Olivier Demaipo.
6: Jérémy Sorel-Ndjita avait été élu par acclamation, son challenger Jocelyn Maebi ayant retiré sa candidature. Jacques Léonce Awono, juriste, ne donne pas encore perdant Jocelyn Maebi. Sa plainte est acceptable.
7: Sur la forme, elle est recevable parce que l'élection vient juste de s'achever. Donc, il y a encore du temps pour qu'elle puisse être questionnée. Mais peut-être pourquoi pas invalider par le tribunal.
6: Le spécialiste en droit du sport évoque par la suite le fond de l'affaire CINAFOC. Mais il n'affiche plus les mêmes certitudes pour Jocelyn Maebi.
7: Elle pourrait avoir quelques petits trucs à revoir parce qu'on sait quand même que la procédure électorale, lorsqu'il a débuté et qu'il s'est achevé, il devient très compliqué de le questionner après jusqu'à aboutir à l'invalidation. Le criminel va questionner. Je doute fort que ce procédure électorale est en quoi quelque part qui pourrait aboutir à l'invalidation de cette élection.
6: Thierry Fabien Avoula, également homme de droit, regarde du côté administratif et du respect des procédures avant la tenue du scrutin.
8: Maribine, s'il a décidé d'être en justice, ça veut dire qu'il a des éléments. Peut-être que le quorum n'a pas été atteint. L'Assemblée générale a un nombre précis de membres. Si le quorum des membres qui ont siégé n'a pas été atteint, on renvoie l'Assemblée générale pour mieux se pouvoir. Si le sous-préfet n'a pas délivré une autorisation en manifestation, l'Assemblée générale peut être annulée.
6: L'affaire CINAFOC est désormais inscrite au rôle de la justice. En attendant, le syndicat national des footballeurs professionnels du Cameroun se doit de fonctionner au quotidien. La décision de justice reste donc attendue.
0: Ouais, sport bilingue, la suite.
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12: 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The last final that Cameroon lost was against Algeria. 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
10: In handball, this after the Under-18 Handball Lions of Cameroon made history by becoming the first ever handball team in Cameroon to qualify for both the World Championship and the Intercontinental Trophy after defeating Nigeria last Tuesday during the fifth and sixth place classification games of the Men's Cadet Handball African Nations Championship in Cote d'Ivoire. 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
0: 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Christian Kwam.
3: Le tournoi international La Solidarité se poursuit ce vendredi au stade des sapeurs à Mimbouman. On aura tout à l'heure à 11h Dipita Lamboa contre Fondation Bobana et à 13h AS Olympique de Fou jouera contre Zifa Zion Football Academy. La suite c'est pour demain samedi, ce sera au stade d'Anguissa. Royal Sport Bilingue, prochain rendez-vous lundi lorsqu'il sera 7h, mais déjà demain entre 7h et 10h, je serai des vôtres dans le cadre du match des experts. Yvans William Diobati, Eric Christian Kwam, nous vous disons merci. Après nous, Jean-Claude Gué pour la suite de la matinale royale.
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0: On reviendra certainement sur cette belle chanson de Gouvernal Dinga et Soba. Nous sommes rendus à 7h passées des 40 minutes à Yaoundé au Cameroun. Le journal de l'économie comme tous les matins avec l'éditorialiste économie de Royal FM, Yannick Ngelewi, bonjour.
1: Jean-Claude Gué, bonjour.
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0: Dans ce dernier numéro de la semaine, c'est un vendredi certainement de synthèse, vous savez, la tradition, comment cela s'opère. Et bien sûr, aujourd'hui, il faut donner les dernières nouvelles au sujet de la pénurie de gaz au Cameroun. C'est d'ailleurs le ministère de l'eau et de l'énergie qui a donc décidé de prendre les choses en main, mais d'aviser les acteurs impliqués dans la chaîne d'importation et de distribution du gaz domestique. Parce que vous le savez, cette pénurie a coûté énormément aux agents économiques, mais surtout aux ménages. Il y a eu davantage aujourd'hui, vous avez vu dans cette station-service, ça se bouscule encore pour les bouteilles, CTM, ce que vous savez. Mais fondamentalement parlant, les pouvoirs publics ont été critiqués. Et à raison. Parce qu'en réalité, un pouvoir public, un régulateur économique, c'est quelqu'un qui anticipe, qui prend des mesures favorables à ce que les produits de grande consommation soient disponibles sur le marché. Aujourd'hui, Gaston Elundu et Somba invite les uns et les autres l'obligation pour les sociétés agréées à l'exercice des distributions de gaz, de pétrole liquéfié. Vous voyez un tout petit peu à disposer préalablement d'un parc d'au moins 10 000 bouteilles avant tout enlèvement du dit produit à destination des points des consommateurs. Il y a aussi l'exigence et le respect par les importateurs du calendrier prévisionnel des livraisons, tel qu'arrêté par le comité mensuel de suivi du marché de gaz et de pétrole liquéfié. C'est très important aujourd'hui vis-à-vis de ces acteurs, ces opérateurs, dans le strict respect des délais contractuels, la répartition des cargaisons des gaz pétrole liquéfié par la Société camerounaise de dépôt pétrolier, conformément au parc de marché de chaque marketeur. Du moins, c'est une interpellation, mais vous savez, le contexte actuel oblige des mesures qui vont au-delà de la dépendance vis-à-vis des importations. D'abord, le Cameroun doit en interne investir dans l'autonomie. Gaz, pétrole liquéfié, c'est possible. Et c'est la propension aujourd'hui dans la plupart des pays qui se disent émergents, des pays en développement. C'est la trajectoire. Parce que dépendre des importations, c'est être à l'image d'un pays qui vient à peine d'obtenir son indépendance. On importe et on vend les produits à l'état brut. C'est un modèle de chameau. C'est-à-dire que on n'a pas encore atteint la phase où on va à la conquête du monde. Mais également, les petites et moyennes entreprises se sont démarquées. Des fours à charbon, il y a des alternatives. Et ça mérite également, ça mérite un suivi de la recherche dans le domaine puisqu'on produit du gaz à travers les déchets ménagers. Il y en a qui en font des démonstrations. Pourquoi pas davantage aller les soutenir, voir un peu ce qui se passe à ce niveau et étendre. C'est également possible. Donc, le ministre précise, c'est bien. Il invite également les opportunistes de circonstance, ceux qui profitent de la rareté, pour augmenter le prix de la bouteille de gaz de 12 kg, qui en principe coûte 6 500 francs CFA. Il y en a qui sont allés à 9 000, 10 000. Ce sont des opportunistes de circonstances et ils sont pointés du doigt. Si vous avez affaire à ces agents véreux, le gouvernement, le ministre demande de les dénoncer. Ce n'est pas tout simplement parce qu'il y a une situation pareille que des gens vont fondre dans la clandestinité et soumettre le consommateur à une situation irrégulière. au-delà de tout, c'est-à-dire que chacun doit jouer sa partition. Le régulateur travaille à ce que la production nationale puisse satisfaire la demande locale, ne pas toujours penser à dépendre des importations. On met des marketeurs qui parfois ne maîtrisent pas les rouages. Encore que vous voyez, le Cameroun est en pleine négociation avec le Fonds monétaire international et il faut travailler sur les alternatives. Accompagner les acteurs locaux. Parce que tôt ou tard, il faudra que le Cameroun s'assume. Mais aussi, les comportements opportunistes doivent être condamnés. Le consommateur aussi doit réfléchir. Est-ce qu'il ne doit pas avoir et la bouteille de gaz, peut-être une bouteille, deux bouteilles. La proportion d'ailleurs de la bouteille également importante, mais se permettre un peu de feu de bois. À côté, un four à charbon. À proximité, ça permet également d'anticiper. Et c'est la leçon qu'on peut tirer de cette actualité. Et vous avez vu cette actualité concernant la dépendance énergétique et la Banque africaine de développement, la CEMAC, pour construire une méga raffinerie commune. On en parlait encore cette semaine. La Banque africaine de développement compte joindre ces entités RDC, CEMAC. Vous savez, la République démocratique du Congo, c'est un pays, sur le plan géographique, c'est un pays d'Afrique centrale, mais qui ne fait pas partie de la CEMAC. Et donc, il faut créer cette liaison à travers une méga raffinerie commune d'après la Banque africaine de développement. Certains pays de la sous-région, vous le savez, que ce soit le Cameroun, le Tchad, la République centrafricaine, le Gabon, la Guinée équatoriale, ces États-là, le Congo-Brazzaville, ces États ont du mal à atteindre un niveau optimal. Pour ce qui est de la production énergétique, production pétrolière, la disponibilité du carburant. Mais est-ce que la mécanique de financement que propose la Banque africaine de développement est assez optimale? L'exemple que nous avons eu à prendre, c'est Aliko Dangote du côté du Nigeria, qui a pensé aux fonds propres, qui a pensé à lever des fonds sur la place boursière. Et il ne dépend qu'à une faible proportion des financements qui viennent de l'Occident, puisqu'il s'est rabattu sur la Exim Bank of China. Il y a un modèle, il y a un schéma de financement qui peut être porteur. Et les financements qui viennent des pays occidentaux et des partenaires financiers européens n'ont pas aujourd'hui permis que nos États en Afrique, les pays sous-développés, puissent mettre sur pied des infrastructures pouvant transformer des vies et permettre aux populations de s'accomplir. Et sur la Bourse des valeurs mobilières de l'Afrique centrale, la BVMAC. Ce matin, rapidement, nous sommes vendredi et les portes de la société de bourse certainement se refermeront. Et lundi, on reviendra pour vous donner des détails supplémentaires à ce propos. Mais en guise de tendance des transactions dans ce marché, vous observerez tout simplement que le bulletin officiel La Côte nous donne des détails supplémentaires. Eh bien, rapidement, cette dernière séance de cotation, vous allez vous-même apprécier et voir les proportions, les sollicitations des investisseurs, les offres des différentes sociétés cotées du côté de la Bourse des valeurs mobilières de l'Afrique centrale. Eh bien, hier, en termes de physionomie du marché, aucune transaction n'a été enregistrée chez le compartiment des actions, les prix des instruments financiers cotés restent inchangés par rapport à leur situation de clôture de la veille. Rappelons tout simplement les propositions d'achat et de vente des titres qui demeurent incarnés dans les livres des sociétés de bourse. Vous avez les titres demandés à l'achat, 13 actions de la société des Omnira du Cameroun, 639 actions de la Safakam. Vous aurez également des titres offerts à la vente, 38 actions de la Safakam, 2574 actions de la Socapalm, 336 actions de la Régionale, 48 actions de la Banque, 595 actions de la SGR, 76 actions de la BGT Holding Corporation. L'indice BVMAC Hoche Index reste stable, 1147,47 points par rapport à son niveau de clôture de la veille.
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0: C'est sur le marché d'échange. Le franc suisse par rapport au franc CFA, on en est à 695,44 francs CFA. Et vous aurez également le dollar canadien, 407,62 francs CFA. La livre sterling, 762,01 francs CFA. Et bien sûr, l'euro, c'est sans changement, 155,96 francs CFA. Et le dollar américain, vous en aurez à 576,68 francs CFA. La livre égyptienne, 11,14 francs CFA. Le sénégalais, 49,76 francs CFA. Le naira nigérian, 0,43 francs CFA. Le rand sud-africain, 35,18 francs CFA. Le renminbi chinois, 85,92 francs CFA. Et peut-être conclure rapidement avec la roupie indienne qui vaut ce matin 6,01 francs CFA.
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0: Et hier, on a observé sur le système d'information, l'Office national du cacao et du café, une nette amélioration. Prix CAF cacao, 3201 francs CFA. Pour ce qui est du prix du kilogramme, prix FOB, 3123 francs CFA. Prix minimum du côté de Douala, 2700 francs CFA. Prix maximum, 2750 francs CFA. Tendance pour ce qui est du prix de cajou de tomates. Hier, les vendeurs à la criée nous offraient le cajou meilleur à 3500 francs CFA. Mesdames, messieurs, merci.
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4: Jean-Claude, laisse-nous comme ça, non, mon frère.

0: Et avant de retrouver dans quelques minutes l'équipe du 8h bilingue de ce vendredi, nous donnons rapidement lecture de ce communiqué. Tous les auditeurs, membres anciens, nouveaux et sympathisants de l'association des auditeurs de Royal FM 88.4 sont informés que la prochaine traditionnelle réunion mensuelle aura lieu le dimanche 27 septembre 2026 à 13h précise chez le patriarche maréchal Thomas Massoc face au collège Montesquieu. Compte tenu de l'importance de l'ordre du jour, la présence de tous est vivement souhaitée. C'est donc signé le premier vice-président général, M. Len Guy Alain. Allez, Francine Atéba, bonjour.
1: Bonjour, Jean-Claude Ngué.
0: Au menu de l'actualité ce matin,
1: nous allons parler du premier ministre chef du gouvernement qui est en visite de travail dans la région du littoral en vue de la pose de la première pierre du complexe hôtelier.
0: Frédéric Crispin, good morning.
2: Good morning, Jean-Claude Ngué.
0: Do you have something else?
2: Yes, today we'll talk about the deadline that is slated for October 5 for taxi drivers to identify their motor vehicles digitally.
0: Restez donc des nôtres pour avoir la première entrée journal de la journée sur LFM, le 8h bilingue avec Francine Atéba et Frédéric Crispin. Quant à moi, c'est ici que je vais devoir arrêter le voyage de ce matin tout en vous disant la main sur le cœur infiniment. Merci, mesdames et messieurs, d'avoir été les nôtres ce matin et toute la semaine. On prend rendez-vous pour lundi 6h, 8h. Mais déjà, je vous retrouve dimanche soir dans l'émission Saga Africa, 21h, 23h. Juste après le 8h bilingue, Bill Zero sera là pour l'émission Ekumba Royal. Aux commandes ce matin, Ulrich Kemoué sur la console centrale pour la mise en onde, Alain Osé Kouekam derrière les caméras côté régie vidéo, coordination centrale assurée par Roger Kiex sous la supervision générale du PDG, le révérend pasteur Bissaye Emmanuel Noël. Je vous souhaite de passer un excellent week-end.
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1: Il est 8 heures.
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3: Mesdames, messieurs, bonjour et bienvenue aux 8 heures bilingues sur Royal FM. À la présentation, Francine Ateba et Fruit Noé Crispine. Good morning.
4: Good morning, Francine Ateba. Ladies and gentlemen, our main points.
3: Le premier ministre chef du gouvernement est en visite de travail dans la région du littoral. Joseph Diangouté préside au nom du chef de l'État Paul Biya la cérémonie de pose de la première pierre du complexe hôtelier Kempinski Shekina Palace.
4: Taxi drivers in Yaoundé have until October 5, 2026 to complete the mandatory digital identification of their vehicles. Those were our top stories.
3: Kempinski Shekina Palace, le premier ministre chef du gouvernement, Chief Joseph Diangouté, pose ce vendredi à Douala la première pierre de ce nouveau complexe hôtelier, en route pour la région du littoral. Hier, jeudi, le premier ministre a passé en revue plusieurs chantiers pour évaluer l'état d'avancement des travaux et les points critiques à remédier. Le premier ministre a prescrit l'accélération des travaux. En économie, le prix du sac d'oignons flambe jusqu'à 260% dans certaines régions. Le sac d'oignons de 100 kg a vu depuis ces derniers jours son prix doublé voire triplé selon les régions en l'espace de quelques mois. Et les raisons évoquées par le président des jeunes commerçants vendeurs d'oignons sont entre autres dues au changement climatique. Reportage Dorine Bimi.
5: La forte hausse du prix du sac d'oignons sur les marchés du centre et du sud du Cameroun est directement liée au bouleversement climatique qui frappe le Grand Nord, le principal bassin de production nationale. Amadou Aminou est le président des jeunes commerçants vendeurs d'oignons à Yaoundé.
6: La période, si vous-même vous savez qu'à chaque temps qu'il pleut au nord, c'est trop compliqué pour les oignons. Comme on dit, il faut attacher bien la ceinture. Tel que c'est parti là, ne soyez pas surpris, on va se retrouver dans le 250 000, hein. 300 000, ça peut arriver parce qu'il pleut là-bas au nord. Ça, c'est de un. Pour avoir les oignons, c'est pas facile. Et là, même parce que nous sommes pas entrés dans l'industrialisation, si on entre dans les zones d'industrialisation, qu'on a besoin de faire les transformations, l'oignon peut aller même jusqu'à 500 000 francs les sacs.
5: Et cette période difficile où les sacs d'oignons sont chers ira jusqu'au mois de décembre et que les oignons retrouveront leur prix initial au mois de janvier.
6: C'est à partir de janvier, février, mars, avril. Là, l'oignon est déjà moins cher. Mais tel que c'est parti, nous sommes déjà en septembre. Et ça va monter comme ça là, jusqu'à décembre, jusqu'à janvier, quand les nouvelles oignons vont commencer. Et nous, notre combat aujourd'hui, on ne voulait même pas importer. Parce qu'il faut que l'État doit financer.
5: Selon les problèmes rencontrés, jusqu'à 35% à 40% de la production est perdue chaque année en raison d'un manque d'infrastructures de stockage adaptées. Une précision faite par le président des jeunes commerçants. Son vendeur d'oignons une fois de plus.
6: Quand il pleut dans le Grand Nord, les camions ne peuvent pas aller. C'est trop de problèmes pour transporter l'oignon pour que ça arrive à Yaoundé. Quand vous achetez l'oignon pour le stockage, c'est tout un problème. Nous faisons tout possible pour que les Camerounais mangent. Mais aujourd'hui, c'est la pluie. Vous pouvez acheter 100 sacs, vous les stockez. Si vous n'avez pas de chance, 95 vont pourrir. Vous restez seulement avec 5 sacs. Vous pouvez produit, si vous avez la chance, ça peut bien donner. Mais tel que c'est parti, maintenant, là, l'oignon ne peut pas rentrer derrière. Et que l'État nous accompagne avec les subventions. Si on a les engrais, on a les semences.
5: Alors qu'en août 2025 dernier, l'Agence de régulation des marchés publics publiait un appel d'offres du projet d'appui au développement des filières agricoles pour la construction de bâtiments de stockage, de production et de semences d'oignons dans le Grand Nord.
3: Sucré haute instruction du chef de l'État, chef des forces armées, le ministre délégué à la présidence chargé de la défense préside ce jour à la cour d'honneur de la brigade du quartier général à Yaoundé la double cérémonie de remise des attributs aux officiers généraux récemment promus et prise de commandement de certains responsables nommés au ministère de la Défense. À l'étranger, sans transition, le pape Léon XIV entame ce vendredi une visite apostolique de 4 jours en France, avec des étapes à Paris, Saint-Denis, ainsi qu'un passage au siège de l'UNESCO. Une grande veillée de prières sera présidée au Stade de France où plus de 80 000 personnes sont attendues. En sport, les Lions indomptables du Cameroun ont vaincu hier à Garoua les Kuala Kantès des Comores 3-1. Le match comptait pour la première journée des éliminatoires de la Coupe d'Afrique des Nations 2027. Le Cameroun, grâce à cette victoire, est le leader de la poule G. Les quintuples champions d'Afrique vont affronter la République du Congo lors de la deuxième journée des éliminatoires.
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8: 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It was really strange to me. 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
1: 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C'est la fin de cette édition du 8h bilingue sur Royal FM. Les prochains rendez-vous avec l'information, c'est à 12h le 2 p.m. et le 18h. Bill The Rock, bonjour.
2: Bonjour Francine, bonjour également à Crispine. J'ai une question pour vous ce matin, je voulais juste savoir. On vous présente deux personnes, en fait, deux possibilités. Mm-hmm. Entre épouser celui que tu aimes et celui qui t'aime, tu préfères quoi?
1: Celui qui m'aime.
2: Crispine, je n'ai pas entendu ton...
0: Celui qui m'aime.
2: C'est pas juste.

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démons sont au pouvoir de la langue, dit la Bible. Et nous périssons par notre manque de connaissances. Car plusieurs dans leur ignorance se sont amis du destructeur par toutes sortes de déclarations négatives et de malédictions qui font venir le malheur sur la nation. Il est temps que nous changeons de paradigme en changeant de confession. Au nom de Proverbe 11:11, la nation s'élève par la bénédiction des hommes droits, mais elle est renversée par la bouche des méchants. Que la voix des justes s'élève et plaide pour la nation devant Dieu qui promet. Si mon peuple, ce qui est invoqué mon nom, s'humilie, prie et cherche ma face, et s'il se détourne de sa mauvaise voie, je l'exaucerai des cieux, je lui pardonnerai son péché et je guérirai son pays.

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je crois que c'est fait. Eh oui, c'est fait. Eh bien, pour cette rentrée, chers auditeurs, rentrée sportive et de football dans notre pays, je crois que c'est fait. C'était contre les Comores. 3-1. Avec un Dani Namaso percutant, intelligent, rayonnant, brillant, tout simplement extraordinaire. C'était beau. Ah, ça, je peux vous le dire, c'était beau. Tranquille, 3-1. Ça, c'est les Lions indomptables du Cameroun. S'il vous plaît, la nouvelle version. Version pas douf. Oh Seigneur, ça c'était beau. Ah ben oui, je me suis bien régalé hier. C'est vrai qu'en première période, ce n'était pas trop ça. Mais, croyez-moi, ces gars se sont retrouvés en deuxième mi-temps. Ah ben dis donc, le match était magnifique. Super. Tranquille. Nickel. Oh dis donc, ah ouais, je me suis bien régalé hier. Devant la télé. Ah ouais, quel plaisir. Vous écoutez la radio, chers auditeurs, vous faites bien de rester en notre compagnie parce que croyez-moi, eh bien, ce matin, je pète la forme un peu comme les Lions indomptables hier. Ah ouais, les Lions indomptables hier, c'était la grande forme, chers auditeurs. Et croyez-moi, et combat royal, en cette matinée, eh ben, comme c'est vendredi, nous allons pouvoir tout simplement nous balader. Ah bah oui, cette balade va être particulièrement belle, surtout qu'en compagnie, évidemment, du DJ. Ah bah ouais, Ulrich Kabwe, non, on l'appelle DJ Kems, voilà, à la technique. Derrière les caméras, M. Alain Kouekamebel est bien présent. Coordination centrale, le Duc Roger qui est le kiki, avec à la conception et supervision générale de cette émission, le révérend pasteur Bissa Emmanuel Noël, avec vous jusqu'à 11h55. Je suis les vôtres. Alors installez-vous confortablement parce que tout de suite, je m'en vais vous faire écouter, chers auditeurs, le discours de Léon II, Léopold II. Le roi Léopold II. C'était en 1800 combien là ? 1805. Hein? Quelque chose comme ça. En fait, c'est un monsieur qui a régné de 1805 à 1800 quelque chose. Bon, c'est très compliqué.

0: Évangélisez les Noirs jusqu'à la moelle des os, afin qu'ils ne se révoltent jamais contre les injustices que vous leur ferez subir. Faites-leur réciter chaque jour « Heureux ceux qui pleurent, car le royaume des... » Convertissez les Noirs au moyen des chicottes. Gardez leurs femmes à la mission pendant 9 mois, afin qu'elles travaillent pour vous. Courtisez-les s'il le faut, et exigez ensuite à ces convertis qu'ils offrent en signe de reconnaissance.
1: Est-ce que vous avez écouté ce que ce type disait à ses compatriotes? Le roi Léopold II. Non mais je ne sais pas si vous avez bien écouté ce que ce gars disait à ses compatriotes de faire au noir. Et c'est ce qui s'est passé. C'est ce qui s'est passé. Et qui continue encore aujourd'hui. Non, vous n'avez pas bien écouté. Écoutons ce que Léopold disait à ses gens de faire au noir. Écoutez.
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1: Ah ben oui, ça, chers auditeurs, quand on écoute ça, on a froid au dos. Je vous fais écouter ça ce matin pour que vous compreniez à quel point ces gars-là ont réfléchi depuis 1800, ouais, de nous dominer, de nous influencer, de nous piétiner, de nous oppresser, de nous comprimer, de nous esclavagiser, de nous humilier. Et ils continuent encore à le faire aujourd'hui par d'autres moyens. Est-ce qu'on va continuer à se laisser faire en Afrique? Non mais dites-moi, est-ce qu'on va continuer à se laisser faire? Ceci ne dépend que de nous et rien que de nous.
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Canada. Mr. Mathias Pinto, tu connais très bien cette affaire. Tu la connais.

0: bien sûr les 88.4 ce matin, en ce vendredi. Mon Dieu, qu'est-ce que ça fait plaisir. On va simplement dire bonjour à Théo. Eh ben ouais, qui est évidemment, n'est-ce pas, l'auteur, compositeur et arrangeur de cette belle chanson, la Masso. Oh mon Dieu, quel plaisir. La suite.
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0: C'est vendredi, chers auditeurs, et puis le vendredi, on s'évade un peu, on se lâche et puis on s'amuse. Ah bah oui, on peut se le permettre encore pour ce vendredi, de réfléchir sur les faits de société tout simplement. La question de ce matin est brûlante. Elle est puissante. La question de ce matin, chers auditeurs, eh bien, nous interpelle, hein, au plus haut point. Bon, écoutez, les gars, dites-moi concrètement. Est-ce que donner de l'argent à une femme est une preuve d'amour? Est-ce que donner de l'argent à une femme est une preuve d'amour? 671 15 73 21 640 61 38 42. Voilà les deux numéros par lesquels vous pouvez nous joindre ce matin. Est-ce que donner de l'argent à une femme est une preuve d'amour? Est-ce parce que, bon, ben, on donne de l'argent à une femme qu'on l'aime? Forcément. Pourquoi je vous pose la question ce matin? C'est simplement parce que ils sont nombreux, n'est-ce pas, à parler de ça, à en discuter. Et les femmes sont également, n'est-ce pas, là, à en parler. Si tu aimes une femme, tu donnes l'argent. Et l'homme de dire, ouais, si tu ne donnes pas l'argent à ta femme, c'est que tu ne l'aimes pas. Est-ce que donner de l'argent à une femme est une preuve d'amour? 640 61 38 42. Allô, bonjour.
2: Bonjour.
0: Oui, c'est
2: bon. Allô.
0: Oui, bonjour mon frère, c'est de la part de
2: Raoul.
0: Raoul est avec nous ce matin. Oui, Raoul, et donne le ton ce matin. Allons-y, je t'écoute mon frère.
2: Merci. Donner l'argent à une femme, c'est tout simplement un achat pour l'amour.
0: Comment ça?
2: L'homme qui donne l'argent à une femme est en train d'acheter l'amour de la femme là.
0: Explique-moi Raoul, que je comprenne.
2: Pardon?
0: Explique bien que je comprenne, pardon.
2: En amour, l'argent ne doit pas exister. En amour, le matériel ne doit pas exister.
0: Raoul?
2: Et tout cela, oui.
0: Donc en amour, il faut vivre d'amour et d'eau fraîche.
2: Ah oui. La femme qui t'aime doit vivre avec toi tout simplement. Elle boit de l'eau, elle dort. Le reste vient après.
0: Donc, la femme qui t'aime, elle vient chez toi. Elle boit de l'eau et elle dort, terminé. Le reste, bon.
2: Terminé. Ça, c'est une vraie femme qui t'aime. Quand elle vient chez toi, elle boit de l'eau, elle dort tranquillement, le reste vient après.
0: Ok. Merci beaucoup, Raoul.
2: Ça, c'est une vraie femme que tu dois mettre dans ta maison. Tous les hommes doivent avoir cela dans la tête.
0: Dis-moi un peu, Raoul. Raoul, ça existe.
2: Oui.
0: Une femme comme celle-là, ça existe encore dans ce monde?
2: Vous savez. L'argent a corrompu le cerveau de nos sœurs. L'argent a corrompu le cerveau de nos sœurs. Et pas parce qu'elles veulent, mais parce que nous les hommes, on s'est dit que aimer une femme, c'est donner des choses à la femme. C'est ce que nous les hommes, on a mis dans la tête. Et les femmes ont enregistré ça dans leur tête. Qui subit? C'est nous les hommes aujourd'hui. À cause de nous-mêmes. Je vous remercie.
0: Merci pour cette contribution ce matin. Merci d'être passé par là ce matin, hein, l'ami Raoul. Eh bien, pour lui, évidemment, n'est-ce pas, la femme, c'est celle qui arrive et qui dort tranquillement. Voilà, elle boit de l'eau et elle dort. Ben, dis donc, vivre d'amour et d'eau fraîche. Nous sommes au 21e siècle, en 2026, s'il te plaît, mon frère. Est-ce que c'est encore possible de trouver une femme dans ce sens-là? C'est-à-dire que... Ah ben oui. Alors, donner de l'argent à une femme, est-ce que c'est une preuve d'amour? C'est la thématique dégagée ce matin, et bien sûr les 88.4. Maintenant, j'attends simplement, n'est-ce pas, vos réactions. Et surtout, les gars, n'ayez pas peur, il faut parler. Voilà, n'ayez pas peur de vous exprimer. Et si vous le savez, dans le cadre de notre programme, eh bien, on s'exprime. Chacun dit ce qu'il pense. Voilà, disons ce que nous pensons. On ne va pas vous juger à partir de vos paroles. Non, tout simplement, on s'exprime, on échange et on essaie de se construire. Évidemment, n'est-ce pas, à partir des thématiques dégagées. Est-ce que donner l'argent à une femme est une preuve d'amour? C'est ma question ce matin. Eh bien, c'est sur les 88.4 ou 671-15-73-21. Allô, bonjour.
3: Allô.
0: Oui, mon grand, c'est de la part de...
3: Ton frère Alino.
0: Le frère Alino, ça va?
3: Ça va bien.
0: Ah, ben dis donc, Alino, dis-moi, je t'écoute.
3: Oui, pour le moment, je suis en week-end, je suis du côté de Bancomo.
0: Ah, voilà, okay. Bancomo. Allez.
3: Oui, ouais, je vais vous dire,
0: oui.
3: 10 euros.
0: Oui, mon grand.
3: Les femmes maintenant, c'est que ça. Leur problème maintenant, c'est l'argent. Ah. Donc, oui, j'en sais ce que j'ai pris. Donc, j'ai pris une console en banque, mais elle m'a sorti des cartes terribles. Ah oui, c'est vrai. C'est terrible maintenant.
0: D'accord. Merci.
3: Non plus de... Je t'ai dit, et tout leur problème, ce n'est que l'argent.
0: Aïe, merci Lanino. Merci beaucoup, mon frère. Et beaucoup de courage à toi. Allô, bonjour.
4: Bonjour.
0: Oui. Le patriarche Mani Onana est avec nous. Oui, patriarche Mani Onana. Oui, mon grand.
4: Je ne peux pas cesser d'apprécier mon feu père m'a baptisé Mani Onana.
0: Voilà.
4: Sans condition, sans rachat ou achat de conscience avec les Occidentaux. Hein.
0: Je vous en prie.
4: C'est ce genre d'achat de conscience.
0: Ah.
4: Les prénoms qui sont de l'autre côté.
0: Voilà.
4: Bon, pour le sujet, bref, je te le dirai qu'on achète ça.
0: Voilà.
4: Il faut s'accompagner mutuellement, idéologiquement,
0: voilà,
4: pour offrir utile et de grandes vérités pour pouvoir mettre une vie d'ensemble.
0: Merci mon grand, merci infiniment. Attention, voici la pub.
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0: Oh, bonjour.
7: Vice-présidente.
0: La vice-présidente, eh bien, elle est avec nous ce matin. Merci d'être là.
7: Inclusive de Royal FM, toujours scotché sur la meilleure chaîne dans la cité capitale, tu n'y
0: Merci, ma mère.
7: Bill Derock, le patron du micro, le menace du micro, tu
0: merci
7: ne sais mère pas que on doit me donner l'argent pour que je puisse m'entretenir. La femme est comme une voiture, il faut l'entretenir. Si tu ne m'entretiens pas, je vais devenir quoi?
0: Ah.
7: Hein? Sous la mère de l'humanité, je t'ai donné le plus beau cadeau que tu mérites sur cette planète Terre.
0: Ah.
7: Et je t'honore, je te donne le tapis rouge, tu es tout, l'homme est tout, notre mari, notre bébé. Il doit aussi, donner un peu d'argent pour que moi aussi je sois content que les choses marchent.
0: Ouais.
7: Est-ce que tu ne comprends pas? Money rules the world.
0: Ouais,
7: hein?
0: Maman,
7: merci. Si j'ai mes besoins, je vais alors faire comment? Si tu ne me donnes pas le câble au gombo, je vais faire comment pour vivre?
0: Merci, maman.
7: On ne doit pas seulement boire l'eau sans un peu de gombo. L'amour vient aussi avec un peu d'argent.
0: Merci, maman. Merci beaucoup.
7: Quand il y a un support, quand il n'y a pas un
0: support,
7: mais tu dois me donner. C'est ça l'importance. Merci.
0: Merci, maman. Allô, bonjour. Allô?
8: Oui, allô?
0: Oui, bonjour.
8: Oui, bonjour, Bidor.
0: Oui, très grand. C'est de la part de?
8: Oui, c'est petit chauffeur.
0: Petit chauffeur, allons-y, mon frère, je t'écoute.
8: Oui, Andy.
0: Oui.
8: À l'époque, ce sont les femmes qui achetaient nos pères avec de l'argent.
0: Ah.
8: Mais de nos jours, ce sont les hommes qui achètent les femmes avec de l'argent.
0: Ouais.
8: À l'époque, nous, maman, faisait le chat. Le jalatis, le sac de maïs.
0: Oui, oui.
8: Elle part vendre au marché, elle amène l'argent là, c'est au mari. C'est le mari qui doit la dire ce qu'elle doit faire avec cet argent. C'est le mari qui doit partager cet argent pour donner et prendre sa part. Mais aujourd'hui, Si vous n'avez pas l'argent, ne cherchez pas la femme.
0: Ah, c'est grave.
8: Pourquoi? Parce que la femme, aujourd'hui, on vit avec les femmes androïdes. La femme a besoin de faire le petit maquillage pour être belle. La femme a besoin de s'habiller bien. La femme a besoin de manger bien. Si la femme n'a pas ces trois choses-là, c'est que vous n'avez pas de femme.
0: Merci.
8: Bonne journée.
0: Merci, mon grand. Merci pour cette contribution. Allô, bonjour.
9: Allô.
0: Le patriarche maréchal Thomas Masson est avec nous. Oui, mon grand.
9: Vendredi victorieux à toi, y compris tous ceux qui sont à l'intérieur dans la grande maison royale aux couleurs célestes.
0: Merci, très cher.
9: Je n'oublie pas, auditeurs et téléauditeurs par milliards.
0: Je vous en prie.
9: De même que les intervenants, mon aîné, le patriarche Mani Onana, les autres, je n'oublie pas la grande association qui sera sur la montagne sacrée dimanche, particulièrement le président Guillaume et son vice-président.
0: Merci beaucoup.
9: Mais la question que tu poses est très pertinente. Je ne peux pas être sur la montagne sacrée avec ta fille, maman aimée, sans toutefois lui donner un peu de roublon.
0: Voilà.
9: Elle doit dépenser pour se faire belle.
0: Voilà.
9: Et qui ait un appétit intime. Mais lorsqu'il faille investir, parce que l'argent, il est aussi bien pour l'investissement.
0: Oui.
9: Nous devons, par le dialogue, causer et lui dire, voilà un peu d'argent, on va faire ci et on va faire ça. Attends, il est nécessaire.
0: Voilà.
9: Alors,
0: oui.
9: Et l'argent doit être utile, tant pour la beauté de la femme que pour l'investissement dans le cocon intime.
0: Voilà.
9: Comme je le suis sur la montée sacrée, il fait extrêmement frais. Bonne journée, bien à toutes.
0: Merci, mon grand. Très, très bonne journée. Allô, bonjour.
10: Bonjour, grand Bélo.
0: Oui, maman Brigitte.
10: Comment tu vas?
0: Dieu veille, ma mère. Dieu veille. Merci beaucoup, maman. Toi-même, j'espère que tout va bien.
10: Très, très bien.
0: Merci, ma mère. Dis-moi.
10: Il fait tellement froid ici au marché.
0: Maman, moi-même, là, je suis dans le frigo, je te dis.
10: Et je ris en emploi chez
0: nous. Waouh.
10: Les auditeurs vont me tuer un jour à la Royal Estate.
0: Je te dis que...
10: Donc maintenant, nous, les femmes, on doit seulement boire l'eau. Tu m'as même dit qu'ils peuvent nous maltraiter, nous malmener comme ils veulent là. Il s'agit de quoi? Nous, on doit boire l'eau. Seigneur, tous ces auditeurs là redescendent le système. Nous, on va nous donner l'argent, c'est impératif, on ne négocie pas. Sinon, quand tu as travaillé là, c'est pour qui? J'aimerais bien savoir.
0: Voilà.
10: Parce que quand il ne donne pas l'argent à la femme des gens, c'est étonnant qu'il va donner. Il se trouve à une autre femme. C'est non négociable.
0: Voilà.
10: Ils doivent nous donner l'argent. Moi, je dois manger. Je dois me faire belle. Naturellement, c'est pour lui.
0: Ouais.
10: Sans plus doute. Est-ce qu'ils doivent prendre plaisir à donner l'argent à leur femme? On ne parle pas du passé. Parce qu'il y a 10 ans de cela, si tu aurais posé la question, la réponse aurait été autrement. Mais compte tenu du moment où nous vivons, c'est aujourd'hui que toi tu poses la question là.
0: Voilà.
10: On ne nous ramène pas à l'époque de nos parents. On doit nous donner l'argent. C'est non négociable.
0: Je vous assure.
10: Bonne émission, grand.
0: Merci, ma mère. Merci pour cette contribution ce matin. Merci d'être passé par là. Voilà, une femme qui réagit, je vous assure que, bon, ben en fait, les gars, est-ce que vous écoutez ça? Est-ce que vous avez compris ça? Est-ce que vous avez intégré ça, hein? Maman, la matière qui vient ici, vous... Mais attends, c'est pas possible. Elle dit que, bon, ben, elle doit boire l'eau et dormir. Mais est-ce que, parce qu'on donne de l'argent, alors parce que forcément, n'est-ce pas, on l'aime? C'est ma question, hein, parce qu'elle reste toujours là. Est-ce que parce qu'on donne de l'argent, alors on l'aime? C'est ma question ce matin. Allô, bonjour. Oui, mon grand.
11: C'est John.
0: Allô?
11: Oui, c'est John Day à l'appareil.
0: C'est qui?
11: John Day.
0: John Day, voilà, qui est avec nous ce matin. Merci d'être là. Oui, mon frère, je t'écoute.
11: Bonjour, je dis bonjour aux auditeurs de Royal FM.
0: Merci, mon frère.
11: Merci les intervenants.
0: Merci, mon grand.
11: L'équipe technique qui nous fait écouter par les hommes.
0: Merci, mon frère.
11: Oui. Donner l'argent à la femme, c'est investir dans la vie de cette femme. si vous ne donnez pas l'argent à votre femme, à qui allez-vous donner? Tu dois leur donner l'argent de se rendre plus belle. Hein? Et si tu n'entretiens pas, quelqu'un d'autre va entretenir.
0: Voilà.
11: On a nous avons l'obligation d'entretenir nos femmes en leur donnant de l'argent, d'acheter les vêtements, les huiles, hein?
0: Oui.
11: Et que les rendre encore plus belles. Et quand ils passent là, que les hommes aussi l'envient. Il ne faut pas que tu envies les femmes des autres et que tu n'envies pas la sienne. Il faut investir. Donc, tout homme qui ne donne pas l'argent à son épouse, à sa femme, il est en train d'investir sur une autre terre aride, une terre qui ne peut pas produire. Donc, quand nous investissons dans la vie des femmes, c'est de la bonne terre. Donc, je dis à mes frères, si vous n'avez pas l'habitude de donner de l'argent à votre femme, pour vous faire les bons mets, hein, les bons repas,
0: ouais.
11: tu vas aller manger ailleurs, à la maison. Donc, qu'ils commencent dès ce jour, sachant qu'ils sont en train d'investir, c'est une bonne terre. Parce que le DNA n'est pas bon. Il faut tout faire pour conserver.
0: Voilà.
11: Ce que nous avons. Allez, en donnant de l'argent, même de la. Si tu es salarié, pensez qu'à chaque fin de mois, tu donnes quelque chose à ton épouse pour son entretien.
0: Voilà.
11: Bonne émission.
0: Merci, mon grand. Merci infiniment. Merci d'être passé par là ce matin sur la radio, sur les 88.4, mesdames et messieurs, au 640-61-38-42. Bonjour.
12: Bonjour, Bill Zero.
0: Oui, le patriarche Mani Onana.
12: Il a fallu qu'on lance les mots pour comprendre presque toute une personne. Je pense que s'il n'y a plus d'argent, il n'y aura plus de mariage. Voilà ce que ça nous donne comme pensée. Et une pensée négative en ce temps-là. Pourquoi? Parce que sans argent, pas de mariage. Non, vraiment, acheter les consciences de mariage avec de l'argent, ça ne sert plus à rien. Quand on est athée, on doit y mettre la même idée et trouver dans cet argent un partenariat conjugal pour émerger. C'est-à-dire que c'est l'homme seul, parce que tu vas te faire plaisir. Moi, c'est la beauté du cœur. Que tu sois comment là, pour même ta peau là, pour être jaune comme le soleil, moi, c'est la beauté du cœur.
0: Merci. Merci beaucoup, mon grand. Merci pour cette contribution ce matin. Eh bien, oui, chers auditeurs, sur la radio et bien sur les 88.4, eh bien, la question reste posée. Allô, bonjour. Allô, bonjour.
13: Bonjour, mon tonton Bill.
0: Oui.
13: Appelez-moi Raoul au taximan.
0: Oui, Raoul.
13: Merci. Mon tonton Bill.
0: Oui.
13: Le compteur n'est pas différent d'un esclave. L'homme ne donne pas l'argent à la femme parce qu'il aime la femme. L'homme, la plupart des temps, donne l'argent à la femme parce que c'est un corrompu. Il corrompt le cerveau de la femme. Et je vous remercie.
0: Merci pour cette contribution ce matin. Merci d'être passé par là. Allons-y de l'autre côté. Non, mais il est parti. Allez, il est parti. Au 671-15-73-21, est-ce que c'est parce qu'on donne l'argent qu'on aime? Allô, bonjour.
14: Bonjour.
0: Oui, c'est de la part de...
14: Ah, je me nomme Agathe.
0: Agathe, s'il te plaît, tu peux parler légèrement plus fort, s'il te plaît. Baisse un peu de l'autre côté.
14: Oui, je me nomme Agathe Soumira.
0: Agathe est avec nous ce matin. Allons-y.
14: Ah, oui, c'est ma... Donner l'argent à la femme, cela ne dit pas que tu achètes la femme. L'amour reste l'amour. L'argent vient plutôt soutenir ou renforcer votre... Sans argent, nous ne pouvons pas vivre. Tu n'entretiens pas ta femme sera la femme de ton voisin. Ton voisin garde plutôt sa femme. Et quand tu vas passer à ton moque de toi, regarde comment il a l'argent, mais sa femme est négligée. Donc, donner de l'argent, là, tu vas acheter la femme. La somme d'argent que tu vas acheter, la femme, là, c'est combien? La femme ne coûte pas peut-être 10 000, elle ne coûte pas 20 000. Mais si tu enlèves un argent 10 000, 20 000, peut-être ce qui en ont 50 000 pour que la femme s'habille ou pour qu'elle se mette à l'aise, pour qu'elle ne regarde plus ailleurs. Mm-hmm. Il faut donner l'argent à la femme. Merci.
0: Merci, maman Agathe. Merci d'être passée par là ce matin. Merci pour cette contribution ce matin. Ah, de l'autre côté, allô, bonjour.
15: Oui, allô, bonjour, Bill.
0: Oui, très grand. C'est de la part de...
15: Ouais, c'est vraiment le cas ce matin.
0: Allons-y, mon frère.
15: Je ne pense pas que j'ai mis l'argent à mon sujet. Parce que n'importe qui, de nos jours, il y a la recherche d'intérêt. Donc, tu peux donner l'argent à une femme pour acheter tes services. Par exemple, mais ça ne voudrait pas dire que tu aimes la fille. Certaines personnes, étant mariées, ces femmes dehors, je leur donne autant d'argent. Mais est-ce que ça veut dire qu'ils aiment cette femme-là?
0: Merci. Merci beaucoup, mon grand. Merci pour cette contribution ce matin. Merci d'être passé par là. Hein. Voilà. Attention, allons-y un peu. Oh là là. Allô, bonjour. Oui, le patriarche, Manio Nana.
16: Ça veut dire qu'on doit donc développer les frivolités féminines. Donner l'argent à la femme. Non, la femme doit venir travailler avec son mari. Sans être frivole. Sans s'attendre que le voisin ou ceci, cela. On doit travailler ensemble pour trouver cet argent ensemble et faire des bonnes choses. Et de la rendre frivole. Le jour qu'il n'y aura plus l'argent, le mariage sera fini, elle va partir.
0: Merci. Merci beaucoup, patriarche Manio Nana. Merci pour cette contribution ce matin, chers auditeurs. Je pense que, voilà, on va prendre le tout dernier hein, ce matin. On va essayer de l'avoir avec nous. Allô, bonjour. Allô. Allô, bonjour.
17: Oui.
0: Oui.
17: C'est Issa Foxa-Jolis.
0: Issa, allons-y, mon frère.
17: Oui, ce que je veux dire ce matin, ce n'est pas, je ne parle pas de l'argent, je veux parler des droits de la femme. La femme a 4 droits que l'homme automatiquement doit résoudre pour elle. Tu dois l'habiller, tu dois lui soigner, tu dois lui nourrir et tu dois lui donner un toit. Et tous les 4 droits-là, il faut de l'argent. Il faut louer pour lui mettre dedans, tu loues, tu lui mets dedans. Si elle doit manger quelque chose qu'elle veut, tu dois payer parce que tu es parti chez son parent, prends l'engagement que désormais maintenant c'est toi qui vas lui nourrir. Et quand elle était chez son parent, elle était nourrie par son père, elle mangeait ce qu'elle voulait et son père payait. Donc merci, monsieur Bilzerop.
0: Merci pour cette contribution ce matin, les gars. Merci d'être passé par là ce matin. Ça fait plaisir. On va s'arrêter là pour aujourd'hui. Et de toute façon, bon, ben, j'espère que la conclusion, chacun va la tirer selon, évidemment, n'est-ce pas, son bon vouloir. Voilà. Cela dit, ah ben, on peut d'abord s'écouter une petite chanson, s'il te plaît. On peut se lâcher un tout petit peu. Ah ben oui, hein. À le temps d'accueillir mes invités dans ce studio. Allons, écoutons cette belle chanson de Extra Musica. C'est maintenant.

0: Ça va le frangin?
1: Non, ça va très
0: Il y
1: bien.
0: a la grande forme, allez
1: Il y a
0: donc.
1: la grande forme, il y a
0: Est-ce
1: la
0: que mes
1: grande forme.
0: poissons sont prêts?
1: Non, les poissons sont prêts.
0: Aline Novokana, et ben oui, juste à côté, nous avons également cet autre auditeur.
2: Oui, bonjour, mes
0: Bonjour,
2: Europe.
0: très cher.
2: Moi, c'est Dany Lobakaka,
0: Dany
2: le
0: Lobakaka.
2: censeur de l'association des auditeurs.
0: Ah ouais, Dany Lobakaka. Il est avec nous ce matin, chers auditeurs. C'est des grandes personnalités qui se sont déplacées pour nous rendre visite. Et puis, il y a également cette autre grosse personnalité qui est avec nous ce matin, tout en blanc, comme d'habitude. Bonjour, très cher.
3: Bill,
0: Yes.
3: la menace du micro.
0: Ah ouais, ça fait du bien.
3: Bonjour.
0: Merci, c'est monsieur.
3: Appelez-moi l'homme de 12 morceaux.
0: L'homme des 12 morceaux qui est avec nous ce matin. Eh ben oui, il faut dire que ce garçon échappe à la mort. Bon, enfin, allez, c'est la façon, et puis on va passer à autre chose. Non, mais je vous assure que quand je vois ce garçon aujourd'hui, je dis, Dieu est très grand.
3: Amen.
0: Dieu est
3: Amen.
0: Merveilleux. Eh ben oui, le Seigneur est grand. Alors, les gars, vous nous rendez visite ce matin, évidemment, n'est-ce pas? C'est pour bien des choses. Alors, je vais commencer par Alino Novokada. Alors, qu'est-ce qui vous ramène ici ce matin, Alino?
1: Bon, je commence d'abord par vous saluer d'abord, mon cher Biz Rock, et saluer le promoteur de la radio Royal FM, tout le révérend pasteur Emmanuel Bissaï, et sa charmante épouse, et tout le personnel en studio.
0: Je vous en prie, merci beaucoup.
1: Alors, et je salue aussi tous nos nombreux auditeurs qui nous écoutent actuellement.
0: Absolument, oui. Vous faites partie de l'association des auditeurs de Royal FM.
1: Oui, je suis le communicateur numéro 2.
0: Communicateur numéro 2.
1: Oui.
0: Nyangabo Beboito. Et puis, l'ami Bakaka, c'est comment le français?
2: Moi, je vais bien.
0: Alors, dis-moi tout, je t'écoute.
2: Nous sommes ici aujourd'hui pour parler de l'association des auditeurs de Royal FM.
0: Oui.
2: Parce que l'objectif, c'est d'avoir au moins 2 millions de membres.
0: Ah bon?
2: D'ici l'année 2027.
0: Je vous en prie, oui.
2: Bon, je ne vais pas oublier de saluer aussi le pasteur Emmanuel Bissaï, le promoteur de la radio, son épouse, le directeur de la radio et tout le personnel de Royal FM.
0: Merci beaucoup.
2: Et nos millions d'auditeurs aussi.
0: Le Bakaka qui est avec nous, mesdames et messieurs. Ben oui. Alors, lors des 12 morceaux, il semble que vous avez une réunion le 27.
3: Oui. C'est exact. Nous avons une réunion le 27 septembre.
0: C'est-à-dire dimanche.
3: À partir de 13h bien précise. Lieu dit la montagne sacrée.
0: Ah, ok, d'accord.
3: Si vous avez déjà suivi par de la montagne sacrée, c'est pas n'importe qui va arriver au sommet.
0: Absolument
3: mais
0: pas.
3: Mais les mesures seront très prises.
0: Ah ouais,
3: pour que tout un chacun, que tu sois
0: handicapé,
3: que ouais, tu
0: quel
3: sois.
0: Que soit, tu aies un certain âge.
3: Tu as un certain âge.
0: Voilà.
3: Tout est prévu.
0: Tout est organisé pour que, bon, ben, à la montagne sacrée, tu y sois. Que tout le monde se retrouve.
3: Ce sera à partir de 13h.
0: Voilà.
3: On donc, souhaiterait que tous les auditeurs.
0: Se
3: tous ceux même qui voudront venir toucher du doigt ce que cette initiative qui nous a été confiée par notre patriarche le révérend pasteur à qui je passe un bonjour spécial ce matin, à son épouse et à tous les
0: auditeurs de la...
3: à tous les auditeurs de cette maison.
0: Voilà.
3: Vraiment, la joie sera encore une fois de plus sur le patriarche dimanche.
0: Voilà, très bien. Il faut dire que, bon, ben, en fait, c'est le patriarche maréchal Thomas Masson qui vous accueille chez lui, là. C'est bien ça.
3: Bien ça.
0: Alors, Alino, on va parler de quoi là-bas, à cette réunion dimanche? Vous avez une idée?
1: Oui, on va parler de tout là-bas. L'objectif d'abord, c'est d'accueillir tout le monde. On veut d'abord la présence de tout un chacun.
0: Oui, oui.
1: Et tout le monde va voir vraiment le bien fondé de cette association.
0: D'accord.
1: Donc, on veut tout le monde.
0: Oui. Que tout le monde se retrouve là-bas. Alors, le Bakaka, la distribution des membres qui seront inscrits, c'est bien ça?
2: On va distribuer. Nous allons distribuer les cartes des membres aux personnes inscrites.
0: Ok, d'accord.
2: Parce que d'ici dimanche, nous allons distribuer les cartes aux personnes qui sont inscrites avec nous. Donc, ça fait partie des innovations. À part cela, nous allons aussi mettre un accent sur la maçon. Parce que nous exhortons nos membres à s'inscrire à la masso, à se mettre à jour dans leur cotisation. Actuellement, nous sommes en cours de légalisation de notre règlement intérieur.
0: Ok, d'accord.
2: Oui, parce que c'est ça qui conditionne notre ouverture, l'ouverture de notre compte dans une maison de Renaprove Finance SA.
0: Donc, c'est très important.
2: Oui.
0: Ok, d'accord. Donc,

0: Il y aura évidemment tous ces éléments-là, règlement intérieur, n'est-ce pas, en cours de légalisation, et puis également la distribution des cartes des membres inscrits. Oui. Est-ce qu'à ce jour, on peut encore s'inscrire?
1: Si.
0: Hein? À ce jour, c'est encore possible de s'inscrire.
1: Nous voulons atteindre même 2 millions de membres.
0: Ah, ok, d'accord.
1: Les portes sont ouvertes.
0: Ah, ok, d'accord. Alors, maintenant, pour s'inscrire, on fait comment?
2: Il y a des numéros qu'il faut simplement contacter.
0: Allez-y.
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0: Ok, d'accord. Et essayons de prendre le patriarche maréchal. Hein. Allô?
3: Allô?
0: Oui, patriarche maréchal.
3: Rebonjour, Biroc.
0: Je vous en prie, Patriarche.
3: Très content malgré la fraîcheur qu'il fait sur la montagne sacrée.
0: Je vous en prie.
3: Je dis déjà grandement merci à ce bureau qui se retrouve dans le grand studio Thompson.
0: Je vous en prie.
3: Je les écoute depuis le lever du jour.
0: Je vous en prie.
3: Et je pense que je dirais déjà grand merci au président Guilou qui, pendant un bon bout de temps, s'est battu, sa compagne et lui, du côté de TKC, à les recevoir. Et comme je causais avec lui ce matin, ils viendront sur la montagne sacrée. Ils seront les bienvenus. On va se battre selon la modicité des moyens, surtout que nous sommes en période de rentrée scolaire. Et je disais au président, dans 2 semaines, je serai à Banjoun pour enterrer le matriarche. Mais vous savez que quand l'enfant est resté longtemps cloisonné dans la maison, comme celle du président, et que tu dis, il faille sortir, c'est la joie. Et la joie sera aussi dans la montagne parce que mes frangins, ma main aimée, et j'ai fait venir une de mes sœurs depuis Limbé, celle qui me suit, qui va essayer aussi de leur faire des petits mets.
0: D'accord, ok.
3: Chacun pourrait...
0: Bon, de toute façon, tout cela...
3: Je ne vais pas s'inquiéter,
0: on va
3: la joie d'être sur la montagne.
0: D'accord, merci beaucoup. Merci beaucoup, Patriarche Maréchal. Merci d'être passé par là ce matin. Je pense que, bon, ben les gars, les numéros étant donnés... Eh bien, c'est évidemment, n'est-ce pas, à chacun de se retrouver à la montagne sacrée. Ce sera donc dimanche.
2: Dimanche, oui.
0: À partir de 13h.
4: À partir de 13h précises.
0: Je vous en prie.
4: S'il vous plaît, soyons ponctuels.
0: D'accord. Cela dit, merci d'être passé par là, les gars. Hein. Et vous connaissez certainement, n'est-ce pas, ce grand garçon. Oh, ben dis donc, qu'est-ce que je peux vous offrir ce matin? Et attendons la surprise. Allons-y.
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0: Bien, c'est parti, évidemment, n'est-ce pas, pour cette presse qui passe au scanner. Ce sera la dernière de la semaine, quand même, il faut le dire. Hein. Jean-Marie, bonjour.
1: Merci. Bonjour, Bilzok. Bonjour à tous les auditeurs. Bonjour à nos amis internautes. Bon début de week-end à nos amis mutualistes également.
0: La presse nous fait savoir que le climat social, évidemment, dans les universités d'État, il faut dire que le dialogue se poursuit.
1: Oui, cette fois-ci avec le personnel d'appui, mutation en kiosque ce vendredi matin, raconte qu'alors que les enseignants chercheurs d'UXIS le ton, le personnel non enseignant, déterminant dans le bon fonctionnement des universités publiques, réclame un meilleur profil de carrière, une grille et une fluidité salariale, le règlement effectif des assurances et bien d'autres encore, des revendications qui ont été posées sur la table hier, le temps d'une concertation à Yaoundé, présidée par le ministre d'État, ministre de l'Enseignement supérieur, le professeur Jacques Famdongo. Nous apprenons du journal de Georges Alain Boyomo qu'un comité de suivi a été mis sur pied et un chronogramme d'action conjointement élaboré pour la circonstance dans les universités d'État. C'est donc jamais sans le personnel d'appui, conclut Mutation à sa grande une ce matin. Réalité plus renchérie que il y a eu une tenue d'un dialogue constructif entre le ministre d'État Jacques Famdongo et le syndicat national des personnels d'appui. Le journal L'Étudiant, en kiosque également ce vendredi matin, a décidé de traiter de la même actualité, relevant également que ce qui a été examiné pendant ces travaux-là, on a parlé des revendications liées aux carrières, aux salaires, aux avancements et aux assurances. À Yaoundé, des solutions à court et moyen terme ont été identifiées avec un chronogramme d'action et un comité de suivi. Le dialogue social est donc permanent et ouvert dans les universités entre les syndicalistes, mais également le ministre de l'Enseignement supérieur, le professeur Jacques Famdongo, tandis que le quotidien bilingue Émergence revient sur cette grève ce matin pour faire observer à ses lecteurs que le système tourne toujours au ralenti. Trois semaines après le déclenchement de la grève du syndicat des enseignants du supérieur, les 11 universités d'État du Cameroun sont fortement impactées. Le journal a vérifié sur le terrain au bout d'une enquête pour constater effectivement que tout est au ralenti malgré les efforts du gouvernement camerounais à travers le ministre d'État, ministre de l'Enseignement supérieur, le professeur Jacques Famdongo. On parle de grève des enseignants dans les universités d'État. C'est aussi un climat social délétère entre les journalistes et le ministère de l'économie sociale et le ministère de l'économie, de la planification et de l'aménagement du territoire. Défense, Afrique, quotidien de ce matin, laisse croire que malgré la libération des quatre journalistes et l'audience d'apaisement chez le ministre de la Communication le 23 septembre dernier, le syndicat national des professionnels de l'information et de la communication maintient son mot d'ordre de boycott des activités du ministre de l'économie, de la planification et de l'aménagement du territoire. L'OSPIC, puisque c'est son nom, exige aussi des excuses publiques d'Alamine Ousmane Mey, réparation et fin de la procédure. L'OSPIC maintient donc son boycott contre le Minipat, conclut le journal, qui parle donc de cette affaire des lunettes volées du Minipat ici à Yaoundé.
0: Chantier routier, eh bien, le Premier ministre n'est pas sur le terrain.
1: Oui, sur le terrain, précisément dans le littoral, en qualité de représentant du chef de l'État, le Premier ministre et chef du gouvernement, Joseph Dion Nguté, a entamé hier, selon Cameroun Tribune qui en parle, une visite de travail dans la région du littoral. Le chef du gouvernement a visité le chantier de réhabilitation des points critiques de la route nationale numéro 3, les travaux d'aménagement de la zone industrialo-portuaire de la Dibamba. Et ce jour, selon le quotidien gouvernemental qu'il annonce d'ailleurs, il va poser la première pierre de l'hôtel Kempinski Sekina du côté de Douala, précisément à Bonanjo, dans la capitale économique du Cameroun. L'OPM est donc dans les chantiers du littoral, écrit le quotidien de Marie-Claire Nana ce matin. Vous verrez que la même actualité est reprise par les journaux comme Éclair, Info de Christian Ndongo qui était sur les traces du chef du gouvernement qui s'est arrêté à partir de Deya en allant vers Douala. Il a visité les chantiers piloté et coordonné par le ministre des Travaux publics, M. Emmanuel Nganou Djoumessi, Cameroun actuel de ce matin, présente d'ailleurs la belle image d'osmose entre le chef du gouvernement Joseph John Nguté et le ministre Emmanuel Nganou Djoumessi face à l'exaspération des usagers confrontés donc depuis quelques semaines à un calvaire quotidien de jour comme de nuit. Le chef du gouvernement s'est rendu sur la nationale numéro 3 aux côtés du patron des travaux publics, constatant l'ampleur des perturbations sur le terrain. Le chef du gouvernement a arrêté des mesures d'urgence à l'endroit de l'entreprise chinoise en charge du chantier, exigeant une accélération décisive des travaux pour établir une circulation fluide dans les plus brefs délais. John Nguté et Nganou Djoumessi étaient donc sur le terrain, sur la nationale numéro 3, conclut notre confrère de Cameroun actuel.
0: On va sortir par les belles notes en économie et quelques autres sujets.
1: Oui, parlant d'économie, pas mieux que le premier quotidien économique de la zone CEMAC pour ouvrir cette phase avec cet arrêt des subventions au carburant qui semble préoccuper le Cameroun, et le Cameroun qui continue de résister au Fonds monétaire international alors que l'on s'attendait à une baisse considérable des ressources investies selon les recommandations de l'institution de Bretton Woods. Le journal de Thierry Ecouti relève que le pays prévoit plutôt un envelon. Feuilleté le journal Économie en page 3 dans sa publication de ce vendredi matin. On parle de fiscalité avec cet ouvrage qui continue à faire la une des tabloïdes à l'hôtel Hilton de Yaoundé qui a donc accueilli la présentation dédicace de la fiscalité camerounaise au scalpel. Ouvrage d'Alain Symphorien Nzanabiloa, responsable de l'administration, fiscaliste, universitaire, opérateurs économiques et professionnels des médias ont échangé autour des réformes fiscales, du consentement à l'impôt et des enjeux d'équité du système fiscal camerounais. L'impôt est donc passé au scalpel à Yaoundé. C'est la grande une, le titre choisi par le journal de Carole Tamba ce matin. Eco News, qui a pris part également à cette dédicace, fait une autre lecture de l'ouvrage « L'impôt au scalpel » avec la chronique d'un ras-le-bol fiscal qui est porté par Symphorien Nzanabiloa, qui décrypte les tensions d'un système économique pris en étau entre la nécessaire mobilisation des ressources budgétaires et le ras-le-bol des contribuables. C'est une analyse incisive des failles d'un contrat social où l'efficacité fiscale cherche encore ses marques pour relancer la croissance dans notre pays. C'est donc la note de lecture de l'ouvrage en question que vous propose Econews de ce matin. La voix du consommateur nous fait rêver avec le Trans-Yaoundé annoncé et porté par la communauté urbaine de Yaoundé qui a lancé d'ailleurs la cérémonie de mise en place de ce projet. Promettre un tramway moderne hier pour finir avec de simples bus rapides de transit demain. C'est la critique portée par la voix du consommateur ce matin qui dit que la métamorphose du projet Trans-Yaoundé fait grimacer à l'approche des municipales de 2027. La relance des études à l'horizon 2031 passe mal auprès des consommateurs asphyxiés au quotidien par les embouteillages et un désordre urbain persistant. La capitale rétrograde du tramway au bus. C'est l'information à la grande une du journal d'Alphonse Aïssi à Benin qui revient sur ce projet. Le projet porté par la communauté urbaine de Yaoundé avec le soutien technique et opérationnel de l'Union européenne ainsi que de l'AFD et également avec ce projet de bus de transit au cœur de la capitale pour relier le nord et le sud de la capitale, commençant par Olembe pour atterrir à Ahala. C'est un projet qui n'a pas encore pris

corps, mais qui n'est qu'à la phase de communication. Et le journal La Voix du Consommateur dit que nous sommes donc passés du tramway qui était annoncé au simple bus, et cela se conjugue à l'horizon 2030. Par là, le projet n'a même pas encore vu le jour. Est-ce parce que les élections municipales approchent? C'est en tout cas la lecture faite par le journal d'Alphonse Aïssi à Bena. Et pendant les élections municipales, il faudrait que les candidats portent à cœur la question des crimes contre mineurs dans notre pays. La Nouvelle Expression anticipe dans sa publication de ce vendredi, relatant comment le gouvernement est jugé défaillant sur la question des crimes contre mineurs dans notre pays. La société civile s'indigne au sujet de la multiplication exponentielle des agressions sexuelles et meurtres en milieu scolaire sans une réponse prompte et adéquate du gouvernement de la République du Cameroun. C'est un regret qu'exprime la publication de Severin Tchunk. Regret aussi au sujet de la diplomatie culturelle entre le Cameroun et le Japon, mais qui a cette fois-ci des bons points d'une souveraineté, une souveraine ouverture que le journal Le Messager affiche ce matin, indiquant qu'à l'université de Tokyo, là-bas au Japon, le King Jamil Madiba Songhe ouvre donc ce week-end une fenêtre sur la royauté africaine à travers une exposition exclusive qui sera consacrée au royaume Bakoko Vuri, selon le journal Le Messager, qui analyse donc les enjeux autour de cet événement qui incarne la diplomatie culturelle entre le Cameroun et le Japon. Une diplomatie d'espoir et d'espérance, d'après le journal Le Messager, qui fait donc un grand zoom sur le sujet ce matin. Et parlant de tradition, le jour nous apprend que le chef du canton d'Ibom veut neutraliser Gaston Comba. Une affaire d'affrontement à lire en page 4 de ce tabloïd de ce matin qui revient sur les dissensions en question. Éco-santé aussi nous apprend que Amadou Moussa Satou est désormais le président régional de l'Ordre des professions médico-sanitaires du côté de l'extrême nord. Il y a eu une assemblée générale tenue à Maroua. Amadou Moussa Satou a donc pris les commandes de cette représentation régionale de l'ordre succédant à Ibrahim Jijia après plus de 6 années de gestion. Compte rendu de ce conclave à lire en page 5 du journal de Joseph Mbengboum de ce matin, et qui parle santé par le sport. L'actualité du jour, c'est au cœur de la tanière des Lions Indomptables. Avec cette victoire enregistrée hier, les Lions Indomptables New Look, comme le journal Cameroun Actuel les appelle ce matin, ont idéalement négocié leur entrée en lice dans ces éliminatoires de la Coupe d'Afrique des Nations, victorieux des Comores 3-1 au terme d'une prestation que le journal qualifie de prestation solide. Les hommes de David Pagou devront désormais confirmer leur bonne disposition dès ce mardi face à la République du Congo. C'est une première convaincante pour les Lions Indomptables, conclut donc le journal Cameroun Actuel. Et le journal Primeur Hebdo refait le match face aux Comores. Le Cameroun n'a pas tremblé, relève notre confrère. Les Lions Indomptables se sont donc imposés 3-1 grâce à David Roy Nyenge, Brian Bemo et Danny Namasso dans une rencontre marquée par une belle maîtrise collective. Mais jusqu'ici, tout le monde ne peut pas connaître les Lions Indomptables actuels. C'est le cas de Bill Chato. Relativement à la composition actuelle de notre équipe nationale, il dit qu'il ne connaît aucun joueur de cette équipe nationale du Cameroun. Et parlant d'équipe nationale, celle du volley-ball a de belles prestations. Au niveau du championnat d'Afrique de volley-ball, le Cameroun est en finale selon le quotidien gouvernemental. Les Lions de la discipline affrontent la Tunisie, pays hôte de la compétition. C'est ce vendredi soir du côté de Tunis. L'équipe nationale masculine a dominé à Printemps l'Algérie en demi-finale. C'était mercredi dernier. La presse a été au scanner tout au long de cette semaine.

0: Nous sommes vendredi, dernière livraison. Le reste, vous le savez, c'est dans les kiosques à journaux 400 francs CFA, le plus officiel du journal. Les kiosques sont ouverts, même le week-end. Merci à tous les directeurs de publication pour le service rendu aux lecteurs des journaux cette semaine.
1: On va simplement, n'est-ce pas, dire merci à Jean-Marie Anaba. Non, sans vous rappeler, mesdames, messieurs, vous allez le retrouver demain, 18h.
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1: Et puis dimanche 18h.
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1: Jean-Marie Anaba, bon week-end.
0: Bon week-end.
1: Mesdames, messieurs, la question aux auditeurs, c'est dans un instant.

0: Il s'appelle Eric Christian. Comme il est avec nous, bonjour.
1: Bill Zerok.
0: Eric Christian, évidemment, n'est-ce pas, c'est pour la question aux auditeurs. Il faut dire que, bon, ben, on va parler ce matin des éliminatoires, n'est-ce pas, Cannes, Tanzanie-Kenya, sinon Kenya-Tanzanie 2027. Il faut dire que le Cameroun entame cette campagne par une victoire. 3-1, c'était face aux Comores, hier donc, au stade Rundéadja de Garoua. Les poulains de David Pagou, le coach, prennent donc la toute première place, n'est-ce pas, du groupe G, en attendant la deuxième journée mardi prochain à Brazzaville contre les Diables Rouges. Et il faut dire que bon, ben, cette équipe est les Diables du Congo. Hein. C'est une équipe qui est dirigée par
1: Claude Leroy.
0: Claude Leroy, hein. Hein, ça va être non, n'est-ce pas? Il faut dire que c'est une équipe, n'est-ce pas, qui a donc été battue lors de leur première sortie à 0-1, n'est-ce pas, par la Namibie. Alors, chers auditeurs, quels commentaires vous faites après le match, n'est-ce pas, des Lions indomptables hier? Alors, comment est-ce que le regard, enfin, l'homme que vous êtes, le regard que vous portez évidemment à cette défaite, à cette victoire d'hier du Cameroun?
1: Mon regard,
0: oui, bien sûr.
1: C'est mon regard. C'est-à-dire que les Lions étaient méconnaissables. C'était des non-names,
0: oui,
1: qu'on a vu hier.
0: Oui.
1: C'est une belle victoire pour une entame de compétition. Ça galvanise, surtout que c'est à la maison. C'est-à-dire qu'on a joué à domicile et on a remporté ce match. Ça peut booster le moral pour la suite. Et justement, pour ce premier match, on ne peut pas encore se décider parce que on a observé que après les 45 premières minutes, les joueurs ne se défoulaient pas encore. Ils avaient peur, ils étaient timorés. Et c'est la raison pour laquelle on peut dire qu'ils étaient en observation, les deux équipes. Parce que au niveau des Comores, on rentrait plus, on barrait plus, on ne voulait pas encaisser. Et justement, le Cameroun a réussi à inscrire ses 3 buts avec la deuxième mi-temps et la fin du match.
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1: Donc, pour moi, c'est une équipe à deux visages. C'est-à-dire, la première mi-temps, on a vu une équipe qui voulait d'abord observer, voir, et une équipe qui, n'est-ce pas, qui ne voulait pas s'amuser. Je crois que le coach a joué son rôle à la deuxième mi-temps pour demander aux joueurs, libérez-vous, mettez-vous à l'aise, faites ce que vous savez faire. La preuve, c'est que à la deuxième mi-temps, Kofan est sorti. Parce qu'il y avait justement cette affaire de qui me remplace quand je déborde et quand je vais entre Namaso et Kofan. Et finalement, le coach a compris. Vous voyez que quand Kofan est sorti, ça a permis à Brahim Bemo de commencer à rafler. Et vous avez vu qu'à la première mi-temps, Brahim Bemo jouait plus en retrait qu'en attaque, que ce n'était pas le Brahim Bemo qu'on voit dans Manchester United. Mais il faut préciser que c'est également un ouf, n'est-ce pas, de soutien pour Brahim Bemo, qui pour sa première fois qu'il a le brassard, il inscrit un but, c'est bon. Donc il a, n'est-ce pas, donné satisfaction hier. Namaso lui aussi qui vient d'inscrire, n'est-ce pas, avec la passe décisive, ça fait que il a fait partie, n'est-ce pas, des meilleurs joueurs d'hier. Donc pour moi, Bill Zerok, n'oublions pas que cette équipe a des déchets. Donc, il faut encore réajuster. Et je crois que le coach l'a dit lui-même qu'ils sont en train de travailler et de parfaire certains compartiments. Donc, le vrai piège, ce sera à Brazza contre le Congo qui a perdu. Donc, il ne faudra pas penser que comme le Congo a perdu son premier match à l'extérieur, le Congo va chercher à perdre à la maison. Et on joue contre qui? Contre une équipe qui est coachée par Claude Leroy, qui connaît bien le Cameroun, qui connaît bien l'Afrique et qui sait ce qu'il y a lieu de faire. Parce que s'il y a une deuxième défaite, n'est-ce pas, successive pour Claude Leroy, ce sera un peu difficile pour lui encore de rester. Parce que lui, il aime l'Afrique, il aime ce qui se passe. Donc, les Camerounais doivent comprendre. Donc, on peut avoir un turnover lors mardi prochain contre le Congo Brazza. Tout n'est pas possible qu'on ait les mêmes 11 entrants. Donc, comme le coach est en train d'observer, parce qu'on a vu même au milieu de terrain, au milieu de la récupération, qu'est-ce qui se passe? Les transitions, ça ne donne pas exactement ce qu'on veut. Et il y a un problème de cohésion. Les joueurs ne se connaissent pas encore. Donc, c'est tellement aux entraînements, parce que le coach Pagou lui-même l'a dit. C'est-à-dire qu'il a eu une seule séance d'entraînement parmi les 3 séances, parce qu'il y a eu 3 séances d'entraînement. Et il y a une seule qui était la vraie séance d'entraînement, où les joueurs ont essayé, n'est-ce pas, de faire ce qu'ils ont fait là. Donc, c'est un jeu presque décousu à la première mi-temps et on a vu les gars se lâcher à la deuxième mi-temps. Mais donc pour moi, je pense que c'est le Cameroun et c'est déjà bon parce que on est là à la recherche, à la conquête des points.
0: Alors, de l'œil du spécialiste que vous êtes, Eric Christian Kouam, quand on regarde cette équipe, quel est son avenir?
1: Bon, son avenir est prometteur parce que Bill Zerok, on est avec des jeunes qui veulent prouver. Vous avez vu quand Fosso est entré, il veut démontrer quelque chose. Tchama 2, il entre. Et vous avez vu l'action de but qui arrive. Donc, c'est pour moi, je pense que ces jeunes peuvent. Mais il faut leur donner du temps. Et si maintenant, lors de, prochain, de la prochaine période de FIFA, on se retrouve encore en train de chercher d'autres joueurs, ça veut dire qu'on n'a pas encore d'équipe. Parce que si après la CAN, le coach n'a pas encore son noyau, son ossature, c'est qu'il y a problème. D'abord, il a preuve sur les 26, il a fait appel à 11. On espère qu'avec ceux qui sont arrivés, n'est-ce pas, pour cette autre fenêtre, il va compléter. Je crois qu'il aura déjà une ossature après les matchs contre le Congo et la Côte d'Ivoire. Il aura une bonne équipe parce qu'on a des jeunes. Mais Bizerok, l'absence de Baléba s'est fait ressentir au milieu de terrain. Baléba à sa place, c'est vrai. On a dit on ne l'a pas appelé parce qu'il est blessé. Étant ailleurs, on n'est pas là parce qu'il est blessé. On a également des joueurs qui n'ont pas été convoqués. Le coach a ses raisons. Mais pour moi, le gardien, nous que, on ne peut peut-être pas encore bien le juger. Mais je ne pense pas qu'il a fait sensation hier parce qu'il y a des gardiens qui en profitent également pour faire. Quand vous voyez le but qui est entré, est-ce que la défense, c'est le problème ou c'est le gardien de but? C'est le positionnement. Donc vous voyez qu'il y a encore trop de choses à faire et des choses à rectifier dans cette tanière.
0: Allons-y un peu, prendre cette que certains auditeurs. Bonjour.
4: Allô?
0: Le patriarche Maréchal
4: Thomas. Bonjour, Biro.
0: Oui, je vous en prie.
4: Je salue à tes côtés LPB de Oro.
1: Bonjour, patriarche Maréchal.
4: Je n'oublie pas tout le monde. Je m'aligne sur le même pavé que LPB de Oro. Certes, on a gagné, mais une victoire d'un goût fade, acide, aigre, parce qu'il y a encore beaucoup à faire. Tant dans les choix tactico-techniques, la cohésion, et ces jeunes n'ont pas encore atteint une certaine maturité, comme la vieille gloire des années 80, 90, 2000. Et je pense que j'aurai encore mieux l'occasion de les voir contre le Congo, qui a été battu hier. Alors il y aura un match extrêmement rude, la bataille des fauves. Donc, bonne chance à cette équipe, mais beaucoup reste encore à faire. Bonne émission.
0: Merci pour cette contribution ce matin, patriarche Thomas Massoc. Cet autre auditeur avec nous, allô, bonjour. Ah, malheureusement, il s'en est allé. Au 671 15 73 21, 640 61 38 42. Hein. On va prendre cet autre auditeur qui nous appelle. Allô, bonjour. Oui, la remède, oui.
5: Je salue le number one fan du football, Eric Christian Kualo Ino.
1: Bonjour, la Rémi des Boys.
5: Oui, j'avais dit que le score c'est 2-0 balle au centre. Il faut féliciter le jeune qui joue là, le sang fraîche qui est venu. Il faut féliciter Patrick Pago pour son bon travail. C'est un coach, il mérite, he's the right person at the right place, you know. Il faut accepter que les petits ont mouillé le maillot, ils ont joué. Et je suis une prophétesse. Merci, c'était la présidente.
0: Merci la mère. Allô, bonjour.
6: Bonjour, Bill Zero.
0: Je vous en prie, le patriarche Magnonana. Un petit
1: quoi? Bonjour, patriarche Magnonana.
6: Bill Zero.
0: Oui, mon grand.
6: Le problème est que le score est déjà acquis en faveur des Lions Indomptables. Mon grand score, c'est de revoir, comment tu l'appelles, le roi avec qui on mangeait, les rapalmis. On va encore les manger mardi, les rapalmis et les écureuils. Il en sait quelque chose en Afrique. Il a toujours eu ses hommages là, mais on va plus frapper. Le rapalmis va tirer sa petite queue là, ça va. Merci.
0: Merci mon grand, merci pour cette contribution ce matin. Prenons cet autre auditeur qui est avec nous. Allô, bonjour. Oui, c'est de la part de
7: Papa François.
0: Papa François, allons-y, Papa François, je vous écoute.
7: À vous deux qui voient les matchs par les oreilles. Et qui vous écoute. Oui, merci. Du courage aux Lions Indomptables. Pour ce qu'ils ont fait, c'est le premier match pour cet entraîneur. Il y a des joueurs qui ne se sont jamais, qui n'ont jamais joué ensemble. Et ils ont découvert le stade de Garoua. Au même moment que leurs adversaires, que vous voulez qu'ils fassent, ils ont fait mieux. Je crois ensemble, ils seront encore mieux quand ils vont faire des mois, des années, des matchs ensemble. Encourageons-les. Voilà ce que je peux dire pour le football et pour le match d'hier.
0: Merci.
7: Et je crois que le prochain match, on va l'approcher aussi.
0: Merci, mon grand.
7: Voici le terroir de la
0: Merci. Merci infiniment. Allô, bonjour. Oh, c'est dommage, il est parti. J'espère qu'il va nous revenir très rapidement. Hein. C'est au 671 15 73 21 640 61 38 42. Oui, il est de retour. Allô, bonjour.
8: Bonjour, Binzoror.
0: Oui, très grand. C'est de la part de?
8: C'est Joseph qui vous appelle.
0: Joseph est avec nous. Allons-y, mon frère.
8: Oui, moi, je pense que nous devons les laisser travailler parce que nous avons une équipe qui nous sommes en train de rebâtir. Nous sommes plus dans les années 2000, où on savait que tel joue à Chelsea, l'autre à Barcelone, où on avait des grands noms qui jouaient des grands clubs. Aujourd'hui, sur 11 joueurs, on peut avoir 2 ou 3 qui sont titulaires. Et ça, c'est un travail de fond. Parce que les gens, le débat va dans tous les sens. Pour pas, on n'a pas appelé les autres. Pourtant, on a joué des matchs amicaux en Chine et tout ça. Donc, nous revenons maintenant. Je pense qu'avec ce match-là, il y aura le temps, comme l'a dit Eric, qui s'en va, de baptiser une équipe. Et de là, je pense que nous pouvons trouver des éléments assez meilleurs pour aller apporter la Coupe d'Afrique. Merci et bonne émission.
0: Merci pour cette contribution ce matin. Voilà, sur la radio, sur les 88.4, nos Lions indomptables qui ont gagné hier, hein, 3 buts à 1. Bon, ben, Eric nous fait savoir qu'il y a encore pas mal de déchets, évidemment, n'est-ce pas, dans cette équipe nationale. Alors, Eric, cette équipe-là, elle peut être la dimension de nos équipes des années 2000.
1: Oui, mais pour moi, ce n'était pas le 11 en 30 d'hier qui est la meilleure équipe ou la meilleure formation.
0: Individuellement.
1: Oui, individuellement, Brian, Amasso, ils ont démontré. Ce n'était pas le Kofan qu'on a connu à la Coupe d'Afrique des Nations.
0: Je veux parler avant, de ces nouveaux qui sont arrivés, les 11.
1: Oui, ces nouveaux, ils peuvent, Bill The Rock. Et justement, tu l'as dit, il faut qu'on leur donne le temps, justement, de travailler la cohésion, de se connaître, de se comprendre, de savoir exactement se repositionner au moment où l'autre a décalé. Parce que c'est le problème qu'on a eu hier avec Kofan et Namasso. Mm-hmm. Quand l'autre va à gauche, l'autre va à droite, l'autre suit l'autre. Et alors qu'il fallait que l'autre vienne remplacer. Mm-hmm. On a vu la même chose en défense. Et vous avez vu, c'est pour ça que le système de jeu a changé à la deuxième mi-temps. Et ça a donné quelque chose un peu pour cette deuxième mi-temps-là. Et vous avez vu qu'il faut savoir gérer, n'est-ce pas, l'écart de but. Vous avez, on mène 2-0. Et c'est les Comores qui viennent réduire. Bah, ouais. Quand ils viennent réduire, les Lions, heureusement, n'ont pas paniqué, n'est-ce pas, pour augmenter le troisième but. Parce que là, vous paniquez, il y a égalisation sur place. Bah, ouais. Et les Comores, ce n'est pas un foudre de guerre. On jouait contre le 108e mondial, contre le 24e africain. Comment est-ce que le Cameroun, qui est, n'est-ce pas, dans le top 10 des meilleurs pays africains, ne peut pas s'en sortir, Bizero, pour expliquer quoi, ou dit quoi, Bizero, que sur le papier, nous, on a déjà 5 étoiles. Les Comores, leur plus grande performance, c'est d'arriver au 8e de finale d'une Coupe d'Afrique des Nations de football. Maintenant, on a dit en Afrique, tout le monde, tous se valent. Oui. Alors, les Comores, on a vu les Comores hier. Les Comores, ce n'est pas des gros noms. Ce n'est pas... Et justement, l'équipe aussi a été réajustée par le nouvel entraîneur qui est arrivé. Oui. Il a aussi rajeuni, n'est-ce pas, cette équipe. Et on a vu, il n'y a pas de gros noms là-bas. Oui. Chez nous, il n'y a pas de gros noms. Bon, même si on m'a dit Brian, c'est le gros nom. Et bon, les autres... Pour dire quoi, Bizero, pour dire que ce sont des jeunes qui doivent prendre la relève. Et j'ai dit encore qu'on doit donner le temps, n'est-ce pas, à cette équipe de pouvoir travailler la cohésion et de voir exactement ce qu'il y a. Et j'ai dit, on va justement comprendre cette équipe après le match contre le Congo.
0: Prenons
1: parce que le Congo qui a...
0: Oui.
1: Je disais que le Congo qui a perdu son match, n'est-ce pas, ne va pas enchaîner une deuxième défaite
0: ça,
1: la maison.
0: Surtout pas. Allô, bonjour.
9: Bonjour.
0: Allô?
9: Bonjour, Granville.
0: Bonjour, très grand. C'est Paulin.
9: Oui, Granville.
0: Allons-y, Paulin.
9: Bonjour, Eric.
1: Bonjour, Paulin.
9: Granville.
0: Oui, grand.
9: Moi, je vais visiter les Lyons. Je vais visiter aussi le public de Garoua. Vous voyez comment un public supporte, non? Parce que quand on dit que les Lyons ne vont pas partir au Cameroun, les gens croient que l'équipe nationale du Cameroun, c'est bon pour Yaoundé. Si le Cameroun ne joue pas à Yaoundé, c'est qu'il peut jouer nulle part. Moi, je visite le public de Garoua parce que comme ils ont supporté le team national du Cameroun jusqu'à la fin. Par les appels, quand on joue à Fangina, quand l'équipe joue un peu mal, les Espagnols ne sont plus avec eux. Et c'est pour les tirer le son. Pour savoir même l'équipe du Cameroun, parce que le team national du Cameroun, c'est pas grand pour Yaoundé. Gardez la solution de ce matin.
0: Merci. Merci pour cette contribution, mon grand. Allons-y, de l'autre côté. Allô, bonjour.
10: Ouais, bonjour, Gambé.
0: Ouais, très grand. C'est de la part de...
10: Ouais, c'est monsieur Impérial.
0: Allons-y, mon frère Impérial.
10: Oui, je voulais poser une question à votre invité. Nakana se joue où en 2027? En 2028, ça se joue ça.
0: On ne vous a pas bien compris. Posez doucement la question, pardon. Vous dites?
10: Nakana doit se jouer dans quel pays?
0: C'est au Kenya.
1: Kenya, Tanzanie, oui. Uganda.
0: Voilà.
1: C'est dans trois pays.
0: Absolument. Allô, bonjour.
11: Bonjour, grand
0: ville. Oui, très grand. C'est de la part de. Allô?
11: Christian,
0: il y a la 4G qui ne t'aime pas beaucoup. Là. Tu peux monter sur le papayer, s'il te plaît.
11: Oh, j'essaie de monter, grand ville. Voilà. Je sais que c'est mieux là maintenant.
0: Voilà, c'est super. Allons-y, je t'écoute maintenant.
11: Oui, et bonjour à tonton Christian ce matin.
1: Bonjour.
0: Félicitations. Oh, mon Dieu, c'est pas juste. Oh, la 4G Cameroun, Allô, bonjour.
12: Bonjour, grand Bill. Moi, c'est Moïse. J'ai dit bonjour à Eric Christian.
1: Bonjour, Moïse.
12: Oui, on a gagné. On a bien gagné hier. Mais le football sur le terrain n'est pas au niveau des Lions. Il y a beaucoup de choses à faire. Vous avez vu, le numéro 4 qui est entré a reçu un ballon au milieu de terrain qu'on a arraché. J'ai eu froid au dos. Mais heureusement, l'action des Comoriens a été échouée. Donc il faut vraiment qu'on travaille, il faut beaucoup de travail dans cette équipe. Il ne faut plus qu'à chaque moment, on dit que non, on travaille. Maintenant, les Lions, selon leur place, selon leur nom en Afrique, dans le monde, doivent jouer. Ils ne doivent plus parler du travail. Ils doivent jouer. Donc, il faut que les entraîneurs changent leur langage de nous dire, on est en train de travailler. On dit maintenant, on va jouer. On joue. Vraiment, ce n'était pas encore ça. Le problème du gardien. Le problème, vous avez vu, ce qui m'a un peu arrangé un peu, c'est que les Lions ont souvent des difficultés de marquer. Vous avez vu que les buts étaient un peu faciles. Ils ont marqué les coups sur coups. C'est ça qu'on veut. Marquer coup sur coup là. Marquer là. Avoir la facilité de marquer. C'est ça. C'est ça qui a un peu changé, qui a un peu que j'ai vu de nouveau dans les Lions hier. Mais sinon, au fur et à mesure qu'on avance, on rencontre des difficultés. Le match contre le Congo ne sera pas le match contre les Comoriens. Contre le Congo a échoué, a eu la défaite. Je ne pense pas qu'ils vont accepter encore d'avoir une direction défaite pour s'écarter de la qualification. Je pense que le match de demain, là, de mardi, là, ça ne sera plus ça. Il ne faut plus que les joueurs jouent le Brungunjanga au milieu de terrain, comme j'ai vu là.
0: Merci.
12: J'ai vu là. Mais vraiment, l'attaquant, je pense que Kofane n'était pas Kofane de la CAN.
0: D'accord. Merci beaucoup.
12: Oui, il n'était pas. Mmh. Et je salue Namaso et le capitaine. Vraiment, on compte, on va leur faire confiance. Mais que le coach qu'on travaille, la cohésion n'est pas encore ça. La cohésion n'est pas encore ça. Il faut vraiment que les gars, là, ça prenne. Ouais, ok.
0: D'accord, c'est noté, mon frère. C'est noté. Merci beaucoup. Allô, bonjour.
13: Bonjour, Pilgeron.
0: Oui, le patriarche, Manuel.
13: Qui, comme la pape de Manti, je l'ai souvent dit dans cette radio que lorsque notre équipe fixe la défense à l'ouest, ils sont donc obligés de jouer en bloc et il y aura une petite erreur. Un trou va s'arriver, on met sur notre but. Voilà donc ce que s'est passé hier. Fixer la défense adverse empêche à l'équipe adverse de beaucoup plus glisser vers nous. C'est ça la stratégie d'aujourd'hui. Merci.
0: Merci pour cette contribution. On prend le tout dernier ce matin. Allô, bonjour.
14: Bonjour, grand-mère.
0: Oui, très grand. C'est...
14: C'est Basile.
0: Basile.
14: Bonjour à Christian.
1: Bonjour, Basile.
14: Grand Bill.
0: Oui, grand.
14: Vu ce qu'on a présenté hier, l'équipe de Lyon a présenté hier, avec peu de temps, parce que le coach a pris d'autres joueurs, des jeunes joueurs prometteurs, mais il n'a pas eu assez de temps pour travailler. Déjà, ce que j'ai vu sur le stade, je ne veux pas trop en vouloir au coach, parce qu'il y a eu quand même beaucoup de déchets, mais pas assez pour justifier son travail.
0: Absolument.
14: Je pense, comme a dit Eric, faut qu'on laisse ce poste travailler et on donne le temps aux jeunes joueurs de prendre vraiment la température des gens d'un étape. Pour le gardien, je pense que chaque gardien, quand il arrive pour un premier match, le baptême de feu,
0: Bien
14: il a pris un but. Je pense qu'il a été mal. La position n'était pas bonne. Mm-hmm. Non, c'était pas bon. C'est pas la défense. S'il avait bien fermé son premier poteau, il n'acceptait pas ses buts. Je pense que le coach va vraiment lui tenir un bon discours pour que la prochaine séance soit vraiment à la hauteur.
0: D'accord. Merci pour cette contribution. On va sortir, Eric.
1: Oui, pour dire que le prochain défi, c'est mardi prochain contre le Congo. L'équipe est encore là, l'équipe s'entraîne. Donc, je pense que Pagou va parfaire, n'est-ce pas, ce qui n'a pas marché hier au niveau de sa cohésion. Surtout que les joueurs n'étaient pas lucides devant les buts adverses, mm-hmm. puisqu'on a constaté qu'on a vendagé beaucoup d'occasions. Mm-hmm. Et je pense que ça va être travaillé et que ces jeunes joueurs n'auront pas la grosse tête. Quand ils arrivent, ils veulent, ils mouillent le maillot, comme ça s'est passé hier. Surtout que les Comores, c'est pas un foudre de guerre. Hein. Même le Congo, c'est pas un foudre de guerre. Donc, quand on dit Cameroun, vraiment, le Cameroun doit passer dans cette soupe G. Donc, on souhaite bonne chance, n'est-ce pas, à ces lions indomptables, en disant exactement que demain, on va poursuivre, n'est-ce pas, le décryptage et le débrief de ce match Cameroun-Comores et projeter le match
0: justement,
1: Congo demain dans le match des
0: experts. Justement, quel le menu de demain matin.
1: C'est justement cette fenêtre réservée à la campagne éliminatoire de la Coupe d'Afrique des Nations.
0: Voilà, il s'appelle Eric Christian Kouam. Demain matin, 7h, c'est bien ça?
1: 7h-10h.
0: On se dit qu'on ne s'est pas vu.
1: On
0: ne
1: s'est pas vu.
0: Mais je vous laisse quand même, je ne veux pas vous laisser partir comme ça. Je vais vous accompagner quand même sur les nains de musique. Vous
1: Petit pays?
0: Ah ouais, moi...
1: Samy Diko?
0: Ouais, quand même sur les nains de musique.
1: Vous Petit pays?
0: Ah ouais, moi...
1: Samy Diko?
0: Ouais,
1: Salignolo.

sur la radio ce matin, mesdames, messieurs, mon Dieu, qu'est-ce que ça fait plaisir que de l'écouter. Eh ben oui, tam tam, elle se saligne au lot. Alors maintenant, qu'est-ce qu'on fait? On peut rigoler un tout petit peu, on peut s'évader, on peut se lâcher. Ah ben oui, laissez passer, laissez passer, laissez passer, laissez passer, laissez passer, laissez passer, laissez passer, s'il vous plaît, laissez passer, laissez passer, laissez passer. Oh dis donc, attention, laissez passer. Sur la radio, attention. 1, 2, 3, go. C'est vendredi. Eh bien, tout le monde est réveillé dans ce studio, mesdames, messieurs. Ben oui, c'est parti pour un tour. Dis-moi, dis-moi là, il s'installe.

0: Bishop Gibro Timbala. Allô, bonjour.
1: Oui.
0: Oui.

0: Ouais, Pierrot.
1: On avance, c'est ça, non?
0: Non, on y va, on avance. On avance seulement. Merci, Pierrot. Allez, on ne sait pas mieux, on avance seulement.
1: Avance,
0: on y va.
1: Tiens. Ça vous fait tout laisser derrière.

0: ma mère. Merci ma mère.
1: Mais
0: merci.
1: Maman Florentine depuis la cité verte, oui.
0: Oui.
1: Roger depuis la cité verte. Où sont les auditeurs de Royal FM?
0: Ils sont là. Merci ouais, beaucoup. Allô, allô, allô, bonjour.
2: Allô,
0: ouais, allô.
2: Oui,
0: bonne journée.

0: Changement de pédale. Eh ben ouais, changement de pédale, mesdames et messieurs. On va rester dans la même lignée, mais là, on va retrouver un autre garçon. Monsieur Despailles, où est-ce qu'il est prêt maintenant? Monsieur Despailles, prêt?
1: Viens, gardien!
0: Eh ben!
1: Oh,
0: oui!
1: On est la deuxième mi-temps.
0: Eh, Mandoli! Attention! Moi, tu vois. Dansez. Où que vous soyez ce matin, laissez-vous tout simplement aller, les gars. C'est vendredi. Allô, bonjour. Allô.
2: Allô, bonjour, mon chéri.
0: Bonjour, maman.
2: Oui.
0: William. Je t'ai appelé, maman. Ah ouais.
2: Je n'ai pas apprécié le grand fils d'Europe.
0: Tout va bien.
2: J'étais à la grande maison, peut-être, j'ai dû passer.
0: Non, mais j'étais certainement, n'est-ce pas, quelque part.
2: Comme j'ai mangé le gâteau là-bas.
0: Ouais.
2: Avec la grande famille là, c'était vraiment...
0: Un grand gâteau. Ah ouais, ça fait du bien.
2: J'étais fils d'Europe là-bas. On m'a dit que non.
0: J'étais quelque part. Mais je te dis, pourtant j'étais dans la maison, juste quelque part. Merci beaucoup. Allez, Willy, on ne s'est pas vu, hein. Très très bonne journée, mon grand. Allô, bonjour.
3: Bonjour, Bill.
0: Oui, maman.
3: C'est Maya.
0: Ok, maman. Et ma sœur mère qui m'a jeté. Marie-Anis, ça va, maman?
3: Ça va très bien, Maya.
0: Dieu est grand, ça fait plaisir. Merci beaucoup.
3: Je suis très contente pour la chaleur de ce matin. Il fait froid.
0: Mais je te dis qu'il faut mettre la chaleur, vraiment. Amuse-toi bien, maman. Oh. Hein? Tu joues bien, hein? Amuse-toi bien, s'il te plaît. Allez, on ne s'est pas vu. Très bonne journée. Allô, bonjour.
4: Ah, bonjour, Billy Gérard.
0: Yes, le patriarche Tega.
4: Oui. Ah, le réseau Picolon m'a appelé, mais c'est passé. Oh, c'est Colon, là, il se dérange.
0: Demain, la 4G.
4: La
0: 4G.
4: Je voulais dire à Stéphane quoi que je préfère féliciter les lions indomptables du volet.
0: Ah, ça.
4: Ils sont gagnés.
0: Voilà.
4: Parce que je suis un entrepreneur dans le volet-ball.
0: Merci. Merci beaucoup, mon grand. En tout cas, on se dit.
4: Si j'ai papillon, c'est sanguinaire.
0: Voilà. On se dit de toute façon tout à l'heure sur la radio.

0: Tu vas
1: Je vais pas me tromper.
2: Jerry Léa.
3: Défao, c'est pas très faux. Hein.
1: Ah, Défao.
3: C'est pas très faux. Défao.
1: Le grand Défao.
3: Ah oui, hein, c'était un très grand succès.
1: Est-ce que tu sais que ce garçon...
3: Si tout à la, si tout à la, maman.
1: Je te dis que... Est-ce que tu sais que ce garçon, j'ai eu la chance de conduire toute sa caravane publicitaire.
3: Il y a surtout ce sifflet qui était...
1: Ouais,
3: qui accompagnait ce soukous.
1: Ouais. Bala no bae. Ce garçon a fait pleurer les femmes ici au cinéma théâtre.
3: Bon, il était ces années-là, Défao était vraiment au top de sa carrière d'artiste musicien. Il aimait beaucoup le Cameroun.
1: Ah oui, beaucoup. Il est mort au Cameroun.
3: Oui, c'est comme un coup du destin. C'est finalement au Cameroun qu'il est mort. Défao, c'est l'un des grands noms du soukous. Le soukous de RDC. Qui faisait danser. Et ce qui est génial dans l'affaire, c'est que les Camerounais étaient meilleurs danseurs de ces affaires-là que les Aïrois eux-mêmes.
1: Je te dis que. Avant,
3: ils se demandaient, mais comment ils font pour danser mieux que nous-mêmes qui sommes créateurs de cette affaire.
1: Vous aviez
3: donc les Abo Yoyo, les Biroza, les Malkwas,
1: dont tu te rappelles
3: les Dakwas.
1: Ouais, c'est vrai.
3: Que c'était des danseurs exceptionnels. Et des FAO et de cette génération-là.
1: Ça me fait penser quand même à un garçon comme Folie Diran.
3: Folie Diran, ouais.
1: Donc ce gars a révélé des...
3: Les Folie Diran, les Billy Show et tout ça. Ils ont fait des grandes choses. Des FAO, Néné Tchakou.
1: Ouais, Alain Koukou.
3: Alain Koukou.
1: Ouais, Nyanga Boubé Boito. Français, vraiment. Passons à la chronique. C'est mieux, non, dis-donc.
3: C'est mieux.
1: Allons à la chronique.
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1: De Bertrand Rodin, mesdames, messieurs, c'est tout de suite.
3: Ceux qui suivent l'actualité internationale sont bien au fait de ce que, en ce moment, les Nations Unies sont en conclave du côté de New York. Ce sont les travaux de l'Assemblée générale des Nations Unies. Ces travaux se déroulent dans un contexte mondial marqué par la perte l'équilibre, le recul dans le respect et la considération de l'ONU par les États et une perte de confiance et même des velléités d'abandon pour la création d'une autre entité qui sera beaucoup plus encline à faire respecter les équilibres et surtout les différences entre les peuples du monde. On a observé que les discours sont empreints aux attaques parce qu'en ce moment, les États, les puissances du monde sont en situation de belligérance. Le président américain est venu tenser la Cour pénale internationale parce qu'elle a osé, selon lui, s'attaquer au premier ministre israélien et il a appelé les pays du monde à quitter la CPI. Et pourtant, les États-Unis ne sont pas État partie à la Cour pénale internationale. Il y a la situation de l'Afrique. Le pauvre secrétaire général de l'ONU, Antonio Guterres, réduit à être spectateur et à formuler des communiqués pour constater et simplement s'indigner de certaines situations, a appelé à une intégration de l'Afrique au sein du Conseil de sécurité de l'ONU. Sauf que cette Afrique-là ne parle pas d'une même voix. En réalité, il y a les Afriques et non l'Afrique. Parce que chacun s'occupe de ses affaires. Et nous ne sommes pas très capables de nous associer. Vous avez vu que pour le poste de secrétaire général des Nations Unies, plusieurs candidatures africaines se sont retrouvées là-bas. On n'a pas pu s'asseoir dans le cadre de l'Union africaine pour s'accorder sur une position commune. Donc, quelle que soit l'issue de cette affaire, si les grandes puissances décident de ce que l'ONU sera dissoute, comme ça a été le cas avec la SDN par le passé, pour créer une autre entité, la situation de l'Afrique ne changera pas. Parce que nous sommes nous-mêmes responsables de nos malheurs. Cette manie que nous avons à proposer des candidatures qui sont loin de faire l'unanimité. On propose un ancien chef d'État qui a des problèmes dans son pays, avec des gens qui estiment qu'on doit l'arrêter parce qu'il a fait tuer des gens au moment de la répression des manifestations politiques. De l'autre côté, vous avez une personnalité dont la crédibilité sur le plan de la morale fait problème. Bref, voilà donc l'Afrique. Divisée contre elle-même. Et comment on fait donc pour tenter d'aller changer la donne? C'est vrai, nous sommes pratiquement les plus nombreux. Mais est-ce que nous pesons suffisamment fort au niveau institutionnel, au niveau économique, pour espérer inverser la donne et occuper une place parmi les décideurs du monde? Puisque sur le plan du climat, chaque fois que nous on va dans ces assises internationales, c'est pour aller demander l'argent. Donnez-nous l'argent, financez-nous pour qu'on lutte contre le changement climatique. Quand on parle des sols, donnez-nous l'argent, vraiment, pour protéger les sols. Quand on parle du développement, donnez-nous l'argent. On est toujours en train de demander les financements. L'argent, l'argent, l'argent. Qu'est-ce que nous-mêmes nous proposons? Nous qui sommes pratiquement le poumon écologique du monde. Nous qui sommes pratiquement l'avenir du monde sur le plan économique. Nous en sommes encore à dire qu'on veut l'argent. Aidez-nous à faire ceci. Il y a même un chef d'État africain qui allait se plaindre là-bas de ce que
0: L'aide publique au développement a été drastiquement réduite. Écoutez les affaires. Donc, on doit encore augmenter l'aide. Donc, l'argent qu'on nous prête, là, il faut augmenter ça. Vous voulez qu'on soit respecté comment? Quand on va avec des problèmes des gens qui sont affamés. On ne peut pas s'asseoir avec les gens qui sont les décideurs alors que nous avons les problèmes basiques. Manger, manger. Voilà nos problèmes que nous allons poser là-bas, sur la table du monde. Arrêtons. Avant d'aller sur la place du monde, tenter de croire qu'on peut nous aligner parmi ceux qui décident, organisons-nous d'abord en interne. Voyons comment on peut améliorer nos manières de faire avant de dire qu'on va espérer que pendant que les États-Unis, la Russie, la Chine, l'Europe vont s'asseoir pour penser le monde, nous aussi on sera là. Alors que nous sommes incapables de tout. Non, il faut qu'on soit sérieux et sincère entre nous-mêmes. Travaillons d'abord en interne, résolvons d'abord les problèmes basiques, ainsi dont nous allons espérer que les autres vont nous donner un peu de considération pour qu'on s'asseye avec eux. Parce que ce sont eux qui dépensent tout l'argent du monde pour que ça marche. Toutes les grandes institutions mondiales, le système des Nations Unies, fonctionnent grâce aux grandes puissances. Ce sont elles qui mettent de l'argent. Nous, on ne met rien. Mais on espère quand même qu'on va décider. Comment? C'est la main qui donne, qui domine. Vous êtes le réservoir et après vous voulez quand même aller décider. Non. Soyons sérieux. Travaillons d'abord pour que les autres nous prennent en estime. Qu'on puisse penser que l'Afrique est capable d'eux. Avant de dire qu'on veut s'asseoir avec les autres pour décider.
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1: Le grand Théo est avec nous ce matin. Bonjour Théo.
2: Bonjour Bizarre, bonjour à tous les auditeurs. Bonjour, bonjour, bonjour, bonjour. Je vais bien, monsieur.
1: Quand on a écouté Bertrand là tout de suite, là, il y a quand même lieu de se poser la question de savoir quelles sont les chances pour l'Afrique de se développer.
2: Mais on revient à ce que avait dit l'ingénieur agricole français. L'Afrique noire est mal partie, on l'appelait
1: René Dumont.
2: L'Afrique est mal partie parce que c'est une Afrique qui attend tout des autres. Nous sommes 60 ans après les indépendances. 60 ans, 66 ans. Mais l'Afrique continue d'attendre des autres. Comment voulez-vous que les gens viennent vous aider, vous, à vivre dans votre maison? Revenons sur les choses basiques. C'est le seul... L'Afrique noire, francophone. Parce que l'Afrique noire anglophone avance un peu. L'Afrique noire francophone. C'est-à-dire au système français, c'est comme s'il y a la malédiction dedans, que les gens sont en train de penser que on va venir leur donner des solutions à leurs problèmes. Mais l'Asie du Sud-Est, tous ces pays-là sont développés en moins de 30 ans. Il n'y avait pas à manger en 1960 dans ces pays-là. Même le riz manquait. Mais ils ont compris que ce n'est pas l'aide internationale qui va leur apporter quelque chose. Mais que les pays se regroupent avec leurs propres idées et que les gouvernements aident les populations à... Le Cameroun est un pays qui a une économie populaire. C'est-à-dire que les masses qui ont de l'argent, qui mettent 100 francs sont les plus importantes. Qu'est-ce qu'on fait dans notre économie pour élever ces masses-là? Qu'est-ce qu'on fait? Y a-t-il une banque populaire quelque part? Ou quelqu'un qui va en route pour demander 10 000, 7, 20 000? Il n'y a pas. On vous fait des banques terribles en haut qui vont... Tout le problème est là. Le système politique au Cameroun n'a pas mis sur pied un système de développement qui se base sur les réalités camerounaises et les idées camerounaises et qui vise à encourager les populations à valoriser leurs idées. C'est ça le principal problème. On le dira... On va monter, on va descendre, mais je vais le dire très simplement que M. Biya n'a pas eu une perception d'un État qui se base sur une économie populaire pour élever le pays. Il n'y a pas de politique de développement au Cameroun. Il n'y a pas. On est assis là sur un moteur d'endettement qu'on appelle l'UPOL moteur. C'est ça. Une structure d'endettement totale. On n'a jamais autant endetté le Cameroun que ces dernières années. Mais comment voulez-vous que un ministre des Finances est là seulement pour demander la dette? Pour demander la dette? 15 000 milliards, mais ça devrait amener les gens à réfléchir un peu. Là, on est sur un nouveau front. On demande 4 500 milliards de dettes encore pour atteindre 20 000. Dites-moi, c'est pour créer quoi? Nous pleurons parce que au niveau local, il n'y a pas une politique qui vise à encourager les idées locales, développement local, à encourager les populations.
1: Revenons quand même, n'est-ce pas, à ce qui nous ramène, n'est-ce pas, dans la thématique de ce matin. Quand on parle évidemment, n'est-ce pas, de la place de l'Afrique au sein, n'est-ce pas, des institutions internationales,
2: j'y suis. Le problème, c'est que si nous n'avons pas de valeur au niveau local pour avoir une valeur au niveau international, tout le monde voit que l'ONU a échoué. Tout le monde voit. L'Amérique est allée bombarder l'Iran deux fois.
1: Voilà.
2: Seul. Ça, on n'a pas besoin maintenant d'une motion de l'ONU. Monsieur Donald Trump se lève, il frappe qui veut. Israël est en train de pilonner le Liban. Ils ont pris le tiers du territoire. Mais il n'y a pas une seule personne pour dire que mais vous êtes en train d'occuper vous êtes en situation d'agression de la souveraineté des autres. Personne ne dit la Russie a agressé l'Ukraine. Vous connaissez une motion qui a dit, il n'y a rien. L'ONU avait été créée au départ pour que les États puissent donner un certain ordre. Qu'ensemble les États regardent la paix dans le monde. C'est pour sauver la paix dans le monde. Mais quand chaque État peut décider maintenant de qui agresser, qui tuer, qui... Ça ne vaut pas la peine. Pour moi, l'ONU a échoué. Il faut une nouvelle organisation. Maintenant, cette nouvelle organisation va se mettre sur pied. Comment, derrière qui? Parce que dans un continent où les gens n'ont pas assez de couilles pour pouvoir dire que nous sommes importants. Et un continent qui ne pèse peut-être même pas 5% de la force économique du monde. Qu'est-ce que vous voulez que les gens fassent? Donc, moi, je reviens à ce que si l'Afrique ne peut pas résoudre son problème de famine, d'endettement, lever la tête, s'industrialiser, elle ne peut pas parler au niveau de l'ONU. Nous n'avons pas les moyens parce que nos problèmes sont d'abord alimentaires, sont des problèmes sociaux. Nous sommes un continent arriéré.
1: Absolument.
2: Donc vous voulez qu'on aille poser des questions, des problèmes, comme Bertrand l'a dit, on tend la main partout. Mais c'est incroyable, je le dis très bien. Le système d'endettement dans lequel on est en train de nous enfoncer maintenant est un système d'endettement. Rappelez-vous que les PPTE en 2003, on a épuré la dette. Mais en moins de 20 ans, on a la dette s'est encore multipliée par deux. Vous voulez qu'on fasse quoi? Moi, j'ai envie de seulement dire que comme l'Afrique n'a pas seulement échoué parce que n'échoue pas parce que les populations n'ont pas de volonté,
1: ouais.
2: Échoue parce que les dirigeants n'ont pas de perception.
1: N'ont pas de vision.
2: N'ont pas de vision.
1: Malheureusement.
2: Au Cameroun, il n'y a pas eu de vision. Il faut le dire comme ça.
1: Merci beaucoup. On va simplement dire bonjour à Serge. Hein. Ça va, Alphonse?
9: Bonjour, bonjour.
1: Merci d'être là ce matin. On reviendra tout à l'heure. Le temps, évidemment, n'est-ce pas, pour nos auditeurs, eh bien, de se scotcher, oui, de rester véritablement scotché, évidemment, n'est-ce pas, sur les 88.4, parce que là, eh bien, nous allons retrouver motion éthique, notion éthique, et c'est parti.
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0: Jean de Dieu Haïti, bonjour.
1: Mon frère, Pils Rock, bonjour. Bonjour à tous.
0: L'actualité au Cameroun, c'est aussi le mouvement d'humeur et de colère des enseignants d'universités publiques. Que curieusement, autre universitaire, le nommé Fridolin Kay, a le verbe haut et accuse, je le cite, « Chers collègues universitaires, Paul Biya va certainement répondre à vos revendications, mais sachant que nous sommes le malheur de ce pays, depuis 2009, nous avons détourné des centaines de milliards dédiés à la recherche sans aucun résultat. » Fin de citation. Alors, Jean de Dieu Haïti, du point de vue éthique et idéologique, est-ce que l'école occidentale est essentiellement immorale au point où les universitaires font la revendication et la confession publique qu'ils sont des voleurs de milliards et le malheur de notre pays?
1: Vous avez bien dit que le frère docteur Fridolin Kay, il a prononcé une caricature très forte. Je reprends sa déclaration. Et les auditeurs doivent mettre cela entre guillemets. Chers collègues universitaires, Paul Biya va certainement répondre à vos revendications. Mais sachons que nous sommes le malheur de ce pays. Depuis 2009, nous avons détourné des centaines de milliards dédiés à la recherche sans aucun résultat. Lorsque vous avez pris une telle déclaration sans recul nécessaire, vous avez compris que notre université ne fabrique que des voleurs de milliards. Que non! L'université camerounaise et les universitaires camerounaises de la nation camerounaise, c'est une université qui produit des Camerounais. Certains sont forts pour remplir les institutions fortes. Nous sommes là devant la problématique de l'éducation. L'éducation de certains universitaires. Vous voyez, je défends une thèse. L'école occidentale n'est pas un péché. L'école occidentale ne détruit pas l'homme. C'est l'homme africain qui devrait utiliser et l'école occidentale et la sagesse des valeurs. La sagesse des valeurs ici est résumée en un terme, l'éducation. Je suis reparti chercher l'étymologie du terme éducation, voyez-vous, et qu'il faut créer aux Camerounais la bonne éducation. Je rappelle que l'éducation a deux origines. La première origine du latin, educare, éducation en français. Alors, la bonne question en latin, il y a en fait deux verbes qui s'opposent. Et on a perdu l'un des deux. Mais les deux sont obligatoires. Educare signifie nourrir, élever, alimenter, comme on élève un troupeau. C'est l'action de l'extérieur vers l'intérieur. On rappelle l'enfant des règles, des connaissances, des normes, du savoir-vivre, du savoir-faire. Mange avec fourchette, fais ceci, dis bonjour, dis merci, apprends les leçons. C'est que la sagesse vient de l'extérieur et va nourrir. On dira donc aujourd'hui, il faut qu'ils soient éduqués s'ils sont vieux. C'est ça de détourner les données publiques, préserver pour bâtir la nation. Intérieur, il y a également édoucé. Faire signifie conduire hors de, faire sortir, exducere. l'intérieur vers l'extérieur. On fait sortir ce qui est déjà en l'enfant, son talent, sa conscience, sa capacité à penser par lui-même. Toute l'éducation moderne a gardé seulement éducare, c'est-à-dire on bourre le cerveau de l'enfant et a failli oublier éduxere. C'est-à-dire qu'aujourd'hui, lorsque vous prenez conscience que les informations que nous avons de l'extérieur peuvent aliéner l'homme, donnez-lui l'opportunité de penser, de réfléchir. C'est ici que j'ai enseigné que le port du cerveau est obligatoire. Le port du cerveau est indispensable. Exciter le cerveau à bien réfléchir et à construire sa société est un devoir. Donc ce matin, on a enseigné deux verbes latins. Educare, educere. Et sans fait, on est donc en droit de dire que l'éducation, c'est une colonne vertébrale. Parce que c'est donner un cadre qui bouge. Donner un cadre, donner le respect des aînés, le respect des aînés, la parole donnée, le travail bien fait, la maîtrise de soi. Sans ça, l'enfant est un arbre sans racines. Il tombe au premier vent qui passe. C'est ce que nos grands-mères, nos grands-parents faisaient très bien. L'éducation, c'est également une boussole intérieure. C'est lui apprendre à se passer de toi, à dire non quand tout le monde dit oui, à poser la question pourquoi. Même au maître, un enfant bien éduqué n'est pas un enfant absolument obéissant. C'est un enfant capable de juger seul ce qui est juste, ce qui est bien. C'est ça conduire hors de l'ignorance. Le dernier aspect de l'éducation, de la bonne éducation, l'exemple, pas le discours. On n'éduque pas avec ce qu'on dit. On éduque avec ce qu'on fait. L'exemple. L'enfant regarde comment tu parles. L'enfant regarde comment tu ménagères. Comment ta ménagère fonctionne. Comment tu gères ta colère. Comment tu traites la femme à côté de toi. Comment tu traites ton mari. Comment tu traites les faibles ou les forts. C'est ça son vrai manuel. Et lorsqu'on l'a dit, on peut donc conclure simplement que les universitaires en grève aujourd'hui, les universitaires qui revendiquent leurs droits aujourd'hui, cela ne fait pas d'eux. Ça ne donne pas une université de perdition. Mais on peut également s'arrêter avec cette affirmation de Fridolin Kay pour se poser les vraies questions. Que sera notre université dans 20 ans? Quels sont les résultats de la recherche de notre université? Quel rang occupe l'université camerounaise devant les grandes universités du monde? Quelle appréciation éthique faisons-nous lorsqu'on est en face de nos universitaires? Donc l'inquiétude de M. Fridolin Kay n'est pas jetée en poubelle. Tout de même, il faut reconnaître que devant les préoccupations de l'heure, devant l'intention d'avoir un Cameroun en harmonie, un Cameroun bien bâti, il faut compter avec les universitaires, mais surtout, il faut compter avec tous les Camerounais, chacun dans son domaine. Ici parlait Martin Luther King, il disait la chose suivante, quoi que vous fassiez dans la vie, faites-le bien. Un homme devrait accomplir sa tâche si bien que ni les vivants, ni les morts, ni ceux qui ne sont pas encore nés ne puissent le faire mieux que lui. Si la destinée a voulu que vous soyez balayeur des rues, alors balayez comme Michel-Ange peignait ses tableaux, comme Shakespeare écrivait sa poésie. Balayez les rues si bien que les hôtes du ciel et de la terre qui a bien fait son boulot. Et le Cameroun sera donc, par ce fait, le poteau central

0: Il est 11h.
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1: Bonjour, amis auditeurs de la CAQ 88.4 Royal FM. Bonjour à vous, Biz Europe.
2: Nous sommes en fin de semaine et nous sommes très heureux parce que nous sommes en compagnie d'un bénéficiaire, d'une cuisinière de la Mutuelle d'Assistance et de Solidarité. Il a également bénéficié des soins de santé du côté du complexe hospitalier La Mameu. C'est avec lui que nous allons nous entretenir pour clôturer en beauté cette semaine. Mais avant, j'ai l'insigne honneur d'accueillir et de recevoir Ebel Bella Samari, mon compagnon de tous les jours. Bonjour.
3: Good morning.
4: Thank you very much, Bertrand Wade.
3: Good morning to all those who are listening to us. Like you rightly said, we are rounding up this week. It has been a wonderful week. Opportunity for us to invite mutualists, would-be mutualists and all Cameroonians to come and see what we talk about, solidarity economy at a time when we are struggling to remove man from the shackle of poverty. That is the rationale behind the mutual assistance and solidarity, which is a product of Winapo Finance SA. 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
2: Il y a des financements de projets allant de 250 000 francs CFA jusqu'à 2 millions de francs CFA. Il y a également du matériel pour équipement de maisons. Il y a des villas qui sont à votre disposition. Venez massivement et vous pouvez partir de là avec le sourire aux lèvres et surtout cadeau à la main, comme c'était le cas avec papa Yefo Charles, bénéficiaire d'une cuisinière de la Mutuelle d'Assistance et de Solidarité. Il est à nos côtés ce matin, mon père. Bonjour et bienvenue en direct sur Royal FM.
5: Bonjour.
2: Alors, nous l'avons dit tout à l'heure, nous l'avons annoncé. Et vous êtes d'ailleurs très fier d'avoir bénéficié d'une cuisinière. Racontez-nous un peu comment ça s'est passé. Qu'est-ce qui vous a motivé et a sollicité une cuisinière?
5: Je suis dans Masso depuis 4 ans. Et puis cette année, l'année passée, j'ai bénéficié d'une grande cuisinière. Auquel que ça m'a joué, ça m'a ravi. J'ai ça à la maison, j'ai déjà retiré. Avec la directrice, on est parti retirer la cuisinière. Bon, ça me va, je suis content. Et de deux, j'ai été dernièrement malade.
2: Bon, on revient. Restons d'abord sur la cuisinière. Pourquoi vous avez sollicité seulement la cuisinière, vous n'avez pas sollicité un autre lot?
5: Non, c'est parce que j'en avais besoin. J'en avais besoin à la maison, de la cuisinière. Mon épouse et moi, on en avait besoin et puis ça nous sert grandement. On est ravis avec.
2: Alors, quelle était la réaction de ma mère lorsqu'elle vous a vu rentrer avec une costaude cuisinière à la maison?
5: Elle était très contente. Elle était très contente. Elle a remercié même la directrice. Elle était très contente, vraiment. On est parti retirer ça ensemble. Oui, au magasin auquel on a pris. Oh, merci.
2: Donc, c'était une cuisinière bien neuve.
5: Neuf, à l'état neuf, ce n'était pas de l'occasion. C'était très bien neuf.
2: Comment ça se passe en termes de remboursement?
5: Je suis parti à la direction. On a sectionné qu'il fallait que je rembourse par semaine une somme de 6 380 francs par semaine. Bon, je suis en train de dessus, je suis en train de rembourser grandement. J'ai même déjà un peu beaucoup avancé dans mon remboursement.
2: Donc, ça veut dire que vous ne rencontrez pas de difficultés en termes de remboursement?
5: Non, en ce qui concerne le remboursement, c'est un engagement. J'ai pris et puis je suis en train de tenir.
2: Oui. Ebel Bella Samari, vous voyez, la Mutuelle d'Assistance et de Solidarité participe au développement de ces mutualistes en leur offrant des matériels, n'est-ce pas, que ces derniers peuvent rembourser sans que, n'est-ce pas, cela ne pèse le quotidien financier.
3: You know, sometimes we always say that because of poverty, some people think that Some others are the bourgeoisies who are supposed to benefit from the different aspects of life. 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That is what the mutual assistance and solidarity is struggling to put in place, to bring that aspect in which man will be able to have values despite the limited resources that are available.
2: Très bien, Ebel, Bella, Samari. Je me retourne vers vous, Papa Yofu Charles. Vous nous avez indiqué tout à l'heure que vous avez connu quelques soubresauts, quelques difficultés sur le plan sanitaire.
5: La sanité est grandement. Quand j'étais dernièrement, je suis tombé malade. J'ai eu une nerf sciatique. Et avec la sclérose, je suis parti à l'hôpital. On m'a reçu.
2: Vous êtes parti dans quel hôpital?
5: À Manu.
2: À la MAMU.
5: À la MAMU. Oui, je suis parti là, on m'a reçu. Le docteur m'a reçu et puis j'ai fait les examens. Et le docteur m'a donné de grands examens. J'ai fait au moins 3 grands examens que j'ai fait. Il y avait un scanner qui me coûtait 100 000. J'ai payé 65 000. C'était déjà un très grand acquis.
2: Et aujourd'hui, vous avez retrouvé quand même la santé?
5: Je suis déjà en pleine santé. Un peu, je me retrouve parce que je suis parti à Manu, je partais sur trottinette. Quand j'étais là-bas, j'étais sur trottinette. Maintenant, ça me va un peu. Ils m'ont suivi. Ils m'ont vraiment bien suivi.
2: Vous êtes satisfait, Papa Yofu Charles? Est-ce que vous allez continuer avec la Masso?
5: Oh, jusqu'à mon ami. Je vais juste faire la Masso jusqu'à la retraite. Je continue avec la Masso.
2: Est-ce que vous avez déjà soldé vos frais de fonds de solidarité à hauteur de 26 000 francs CFA?
5: Oui, dès les premiers mois.
2: Ok, Papa Yofu Charles, qui est donc mutualiste bénéficiaire à l'agence RENAPO Vifinan SA de Mimbouma, nous vous disons merci ce matin de vous être exprimé au micro de Royal FM.
5: Merci.
2: Ebel Bela Samari, la pression monte.
3: Yes, obviously, they have to. That is why we are giving out an open invitation. And we are using that opportunity to call on all mutualists to rush to the different RENAPO Finance SA agencies. We have those agencies littered around Yaoundé, 14 of them. Go to any of the agencies, register yourself into the mutual assistance and solidarity. Be part of this great move to remove man from the shackle of poverty.
2: Ebel Bela Samari, on va se retrouver lundi sur la même fréquence, à la même heure. Mais avant, retenons qu'à partir de 100 francs CFA, l'on peut faire et réaliser des merveilles au 237, le Cameroun. Bon week-end à vous.
1: Bisous.
2: Bon week-end à tous les nombreux auditeurs de la 88.4 Royal FM.

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1: 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Là sont les paroles du porteur de vision. Merci, papa.
0: Hey. Tout le monde.
2: La maçon, la lumière qui éclaire.
1: Oh oui.
0: La maçon agit bien.
1: Oh yes.

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3: Jean-Philippe, comment vas-tu?
4: Très, très bien. Je crois que vous venez de m'arracher un sourire.
5: Ça mérite une cola.
4: Non, je crois que Théo va nous offrir la cola à la fin de l'émission. Parce que ça ne peut pas être impuni. Théo doit subir, doit acheter la cola à la famille. Bonjour à Théo, à Serge et à Ulrich. Au révérend pasteur qui, me semble-t-il, je viens d'apprendre qu'il est éprouvé. Que le Seigneur Dieu Tout-Puissant l'assiste. C'est pour le grand, la belle famille. Pas dans la belle famille, il doit avoir une certaine qui soit. Bref. C'est pas l'objet de notre présence ici ce matin. C'est vrai que le Cameroun va très mal. Mais je crois que Dieu a envoyé la pluie ce matin pour laver quelques gris-gris que les uns les autres ont versés partout sur les routes.
3: Les amis, nous allons parler évidemment, n'est-ce pas, avec Serge. Hein. Tu as vu Serge? Tu as vu le chapeau de Serge?
4: Non.
3: Voilà,
4: il est à ma gauche.
3: Et tu as remarqué que bon, Théo est très slimé ce matin. Je dis slimé.
4: Il n'est pas bon.
3: Le gars se remet dans
4: ses... un portrait de Théo ce matin.
3: Je dis, hein, il est dans ses 14-15 ans. Ne blague avec personne, Théo. Il a la punk, il a le... Voilà,
4: il s'est adapté. C'est le système qui paye. Il a gratté les bords ici, là.
6: Non, il ne gratte pas. Il a enlevé les poils sans filer.
5: Je dirais même d'un autre ministre d'État.
3: Oui, c'est pas
5: en haut là-bas, c'est aussi les bords sont aussi

0: Et bon, il a cumulé les deux coiffures. Là, il est doublement ministre d'État ce matin.
1: Seigneur Dieu, vous êtes grand. Allez les gars, plus sérieusement. Le communiqué d'attribution du dit marché porte la signature de Célestine Kotia-Kourtès, ministre de l'Habitat et du Développement Urbain. Et les entreprises impliquées ici sont toujours presque les mêmes. Burns, Hazel et Tutti Quanti. Alors, vous comprenez tout simplement que si on additionne les coûts hors financement bancaire concernant donc les indemnisations, n'est-ce pas, des riverains, les trois nouveaux échangeurs souterrains et aériens, de même que les voiries, n'est-ce pas, des dessertes et les passerelles, cette autoroute coûtera finalement 600 milliards. De francs CFA pour 23 kilomètres. Serge, comment est-ce qu'on arrive à disculper, n'est-ce pas, les coûts des infrastructures, n'est-ce pas, dans notre pays?
2: À décupler. Mm-hmm. Vous savez qu'à multiplier, à décupler, oui, avoir une augmentation, décupler, oui, une inflation des coûts. Alors, on commence par les généralités. Sur les travaux, les chantiers d'infrastructures au Cameroun, notamment les infrastructures routières.
1: Oui.
2: Partant d'abord des causes qui sont données, des causes qui sont données par les institutions publiques, c'est que vous avez des coûts additifs du fait de nombreuses contraintes endogènes comme exogènes. Au rang des contraintes endogènes, dont internes, vous avez la question, par exemple, des indemnisations. Vous avez, sur le plan endogène, les coûts des intrants qui, du fait de nombreuses crises et des perturbations des chaînes d'approvisionnement, peuvent venir influencer le coût initial convenu pour un marché. Mais à la réalité, quand vous observez, vous écoutez également les différents prestataires, vous observez beaucoup de retard en termes de paiement, beaucoup de retard ou une reformulation parfois de ces projets. Le chef de l'État lui-même s'est maintes fois plaint de l'épineux problème de la maturation des projets au Cameroun. C'est-à-dire que dans la précipitation, on engage un projet sans avoir apprécié tous les contours pouvant mener à la réalisation définitive du projet. Si j'ouvre la petite fenêtre de l'autoroute Yaoundé-Douala, Monsieur Dieudonné Soumba, vous avez dit dans l'urgence, et c'est ce que nous observons aujourd'hui, eux au Minepat à l'époque avaient préconisé d'abord un élargissement de l'autoroute existante Douala Yaoundé, celle héritée du feu président Ahidjo, pour parer au plus urgent, c'est-à-dire le

0: que le maire de ville, le maire de la ville de Yaoundé, le super maire et madame le ministre de l'habitat et du développement urbain, sur même l'itinéraire et le tracé final au moment où l'auto pénètre la capitale. Pour le maire de ville, je pense qu'au niveau du rond-point Hilton, on doit avoir un échec. Le choc de compétences dans de nombreuses matières ici au Cameroun pose un problème. Ce que nous disons est valable pour le cacao, c'est valable pour le coton, c'est valable pour bien d'autres choses au Cameroun. Parce que le maire de ville estime qu'une fois, parce que vous avez une section race campagne qui est déjà opérationnelle de sensiblement 10 km et qu'on peut faire en, je crois, en 15 minutes entre l'aéroport et Yaoundé au niveau du relais du côté de Ahala. Le maire de ville estime qu'une fois que vous pénétrez dans la capitale, c'est son domaine de compétence. Et donc la section urbaine, il revient à lui. Ah, madame le ministre estime que non. Cela demeure une compétence de son ministère qui a initié ce chantier.
1: Ouais.
0: Donc voilà, par exemple, des goulots d'étranglement que vous avez. Et vous avez le sentiment qu'entre les prestataires, qu'ils soient locaux ou étrangers, chinois, canadiens ou français, il y a comme une connivence dans l'inflation des coûts.
1: Ouais.
0: Les retards ne sont jamais expliqués. Un chantier qui doit être livré en 2020, de 2012 à 2020, nous sommes aujourd'hui à 6 ans de retard. Rien ne prouve qu'il sera livré la semaine prochaine. Parce qu'en section urbaine, on n'y est pas encore. Je vous dis, quand j'ai parlé de maturation du projet, ce chantier-là même a commencé. Au moins la première phase, la section race campagne, est déjà faite. D'autres marchés, les crédits sont même encore dormants au niveau de la caisse autonome d'amortissement. Nous avons 5 000 milliards. Tout à l'heure, je voulais apporter de l'eau moulin de Théo qui parlait de l'endettement. Nous avons 5 000 milliards de soldes engagés non décaissés au niveau de la caisse autonome d'amortissement. C'est-à-dire que nous avons pris des crédits de 5 000 milliards pour des projets de ce... Et je suis sûr que cette autoroute se trouve là. Les 5 000 milliards ne sont pas décaissés, mais déjà engagés, ça veut dire que les crédits courent déjà.
1: Exactement.
0: Et donc le service de la dette, ça devient notre pesanteur au niveau du service.
1: Pour de la dette. Merci beaucoup. Alors du coup, Georges, c'est terrible quand même, hein. Parce qu'il faut dire que le budget de l'autoroute Yaoundé-Simalène, phase 2, passe de 276 milliards en 2021 à 409 milliards, n'est-ce pas, aujourd'hui. Soit un ratio de 12 km à plus de 400 milliards de francs CFA. Eh bien, pour cette section, Ahala Poste Centrale Tinga. Votre regard.
2: On a affaire à des gens qui ne sont pas sérieux, qui nous donnent l'occasion de constater qu'ils doivent être déchargés.
1: Est-ce que ces gars qui nous gouvernent et qui s'occupent de ce type de projet sont sérieux?
2: Du tout. Du tout. En fait, ça n'a pas commencé aujourd'hui.
1: Mais à qui profite donc le crime?
2: À eux-mêmes.
1: Comment ça?
2: Parce qu'ils se mettent plein les poches. Ce sont des détournements déguisés des données publiques.
1: Seigneur Dieu Tout-Puissant.
2: Monsieur Bizeroc, il y avait en son temps un directeur général au ministère des marchés publics qui, pour le compte du marché du projet d'aménagement, d'approvisionnement en eau, de la ville de Yaoundé, ses environs, le projet Païpis, qui avait indiqué à l'occasion d'une réunion interministérielle qu'en ce qui le concerne, il aurait été nécessaire et utile que l'acheminement de cette eau à partir de Nartigal, suive le linéaire du chemin de fer, suive l'emprise du chemin de fer, qui est déjà libre d'occupation parce que c'est de la indemnisation. Le chemin de fer existe. Aux abords du chemin de fer, pour faire des tranchées, pour y loger ces tuyaux, ces turbines, à partir desquelles ce pipeline amène l'eau à Yaoundé. Il a été combattu,
1: Seigneur.
2: Et il a perdu son poste de directeur général au ministère des marchés publics.
1: Ce n'est pas possible.
2: Ils ont décidé, ceux qui ont le pouvoir ambiant, d'amener ce pipeline aux abords de ce qui tient lieu d'Axelo. Les nationales, je crois que c'est la numéro 3 ou numéro 4, je ne sais pas trop. Avec un surcoût lié à l'indemnisation des maisons des gens qu'on va casser, des cacaoyers des gens qu'on va détruire, des tombeaux des gens qu'on devrait déplacer.
1: Seigneur.
2: Ce qui a amené le projet à doubler son coût.
1: Je vous assure.
2: Vous croyez que c'est par amour pour le Cameroun qu'ils ont fait
1: pas
2: ça?
1: Du tout.
2: C'est parce que dans ce circuit lié. Et puis, entre-temps, qui paie les indemnisations? C'est les fonds de contrepartie.
1: Ce n'est pas possible.
2: C'est le stratagème qu'on a mis en place pour mettre l'État à genoux. Dans les maigres ressources que nous mobilisons, un projet qui est financé par les bailleurs de fonds, pour se mettre en place, mérite d'être que les travaux préliminaires soient exécutés. Ce sont les emprises.
1: Aujourd'hui, c'est-à-dire le ministre des Finances qui nous fait savoir que les caisses de l'État sont presque vides. Est-ce que ce n'est pas eux les prébandiers? Est-ce que ce n'est pas eux des vrais prédateurs? Est-ce que ce n'est pas vers eux qu'on devrait aller chercher de l'argent pour enflouer les caisses de l'État?
2: Non, mais Bill, c'est toi le problème. Ils n'ont jamais dit que ce n'est pas eux.
1: Hein?
2: Quel est le jour où ils t'ont dit que ce n'est pas eux qui ont pris tout l'argent? Qui ont aspiré les caisses de l'État? Quel est le jour où ils ne t'ont pas dit ça?
1: Non, mais je comprends pas.
2: Voici le projet d'Ahala. Vous avez dit, ça a commencé, le coût initial, c'est combien?
1: C'est
2: le coût aujourd'hui, c'est combien? On est de 100 et des milliards à 409 milliards.
1: On est parti de 276 milliards, on est pratiquement aujourd'hui à 400 milliards.
2: Hier, c'était
1: et si ça continue là?
2: On est déjà à 409.
1: Oui, oui.
2: Je viens d'ajouter 9 milliards
1: aujourd'hui. Je vous assure. Et si avec cette allure-là, on va arriver à 600 milliards.
2: Hier.
1: Yeah.
2: Pour quelque chose de non indispensable. Parce que depuis toujours, les gens se rendent assez malins. Depuis toujours, le président de la République et les autres de l'État se rendent à Simalène. Quel était l'impératif?
1: L'urgence, oui, l'urgence.
2: Quelle est l'urgence? Parmi les besoins de l'État, est-ce que ça faisait la partie des priorités?
1: Je pense pas.
2: Maintenant, on vous parle de Yaoundé, de cœur de ville.
1: Vraiment?
2: Entre-temps, il faut dire que toutes les nationales dont on parle tirent leurs sources à partir de Yaoundé. Le point zéro, la borne zéro, la poste centrale.
1: C'est pas possible.
2: Vous comprenez un peu? C'est à partir de là que chaque élément tire sa source. D'abord, les arrondissements de la capitale tirent leur source. De...
1: Donc, tous les démembrements, c'est à partir
2: la
1: de...
2: La jonction, ils viennent tous se télécoper dans le périmètre de la poste centrale.
1: Seigneur Dieu tout puissant.
2: Yaoundé 5 prend sa source là, Yaoundé 3 prend sa source là, Yaoundé 6 prend sa source
1: suite.
2: Yaoundé 1er là, Yaoundé 2 vient aussi prendre sa source là, quelque part. Tous prennent, en fait, c'est le confluent. Et tous viennent se percuter là-bas. Et pour les nationales, est-ce que vous savez que le corridor Douala-Bangui passe par Hawaï, par Carrefour Hawaï, Carrefour Escalier? C'est quoi, c'est Escale, non? C'est Escalier.
1: Escalier, oui, Escale.
2: Ah ouais, Escale.
1: Carrefour Escale.
2: Biten, la route là, qui va venir sortir ici par Kouabang. C'est ça le corridor Douala-Bangui. Où les Yaoundéens n'arrivent pas à circuler.
1: Seigneur.
2: Combien de fois
1: les camions
2: doivent quitter du port autonome de Douala
1: pour passer
2: pour Bangui. Voilà le corridor. C'est une route transnationale.
1: Seigneur Dieu tout puissant.
2: Donc pour laquelle le maire des villes n'a aucune compétence.
1: Hein?
2: Oui. Il faut dire aux gens.
1: Il n'a rien à dire.
2: Parce que c'est pas là que ça est déjà sorti. La question des chevauchements.
1: Oui, oui.
2: Sur les questions de route, il y a des routes nationales.
3: Qui traversent Yaoundé.
2: Il y a la voie transnationale.
3: Oui.
2: Il y a les nationales qui sont la compétence du MINTP. On parle national numéro 1, national numéro 2, national numéro 4, ça, c'est le MINTP.
3: Comme la nationale, si tu permets, la nationale du numéro. Douala Yaoundé, c'est numéro 2 ou 3.
2: Oui.
3: Ça veut dire que quand vous êtes à Edeya, pour illustrer,
1: oui, oui.
3: La route qui traverse Edeya, là, oui, c'est une nationale. Le maire de ville d'Edeya n'a pas compétence. Voilà.
2: Aucune pelle excavatrice de la mairie des villes ne peut passer par là. Il engage sa responsabilité.
3: Et donc le conflit sur les publicités aujourd'hui, sur les régies publicitaires.
2: Vous comprenez un peu. En fait, c'est ce que les Camerounais doivent comprendre. L'architecture à son niveau, institutionnelle à son niveau. Il y a la compétence du MINTP. Un cran en dessous, c'est le MINDU.
1: Oui.
2: Et après le MINDU vient
3: le maire de ville.
2: Ce qui était avant les communautés urbaines.
3: Absolument.
2: Parce qu'après les communautés urbaines, viennent les mairies d'arrondissement. La voirie municipale, la compétence de l'arrondissement. C'est les artères des quartiers là et autres. Vous comprenez un peu.
1: Je vous en prie.
2: Donc, quand vous venez, quand on dit Yaoundé, cœur de ville, est-ce que c'est la ville du maire de ville ou c'est la capitale du Cameroun?
1: C'est la question.
2: Oui, c'est à ce niveau qu'on doit pouvoir distinguer qui est compétent pour faire quoi. D'ailleurs, lorsqu'on faisait le monument J'aime mon pays,
1: vraiment,
2: le projet de l'autoroute

0: spécimen était déjà connu. L'itinéraire était déjà connu. On savait qu'à cet endroit-là, il y aurait un échangeur devait être construit.
1: Oui, oui.
0: Mais ça n'a empêché à personne
1: de construire ce qu'ils ont fait là.
0: De faire « J'aime mon pays » à hauteur de beaucoup de milliards.
1: D'accord.
0: Une dépense exorbitante, inutile. Aujourd'hui, en point d'achoppement, on a détruit cela pour faire passer le projet initial, maintenir ça et commencer à contourner. De quoi s'agit-il? Comment vous faites pour venir dans la pleine capitale, venir créer les questions d'indemnisation? Qu'est-ce que ça gère? Qu'est-ce que ça sous-tend? Entre-temps, l'itinéraire que prend le président de la République, il est insécure à quel niveau?
1: Je vous assure.
0: On nous a fait un dalo. On a mis des bus en bas. Là, on a dit que l'échangeur simplifié. Création du Cameroun. Échangeur simplifié.
1: Échangeur simplifié.
0: Il n'y a que son vocabulaire, n'existe pas au Cameroun.
1: C'est le refuge des bandits.
0: Mais
1: c'était
0: un gros projet, un coup de publicité et autre.
1: Je vous assure.
0: Pour dire simplement que Bézéro, toute la gabégie que vous observez, toute l'ingénierie pour spolier le trésor public est passée dans ces projets-là. Et le drame, c'est que nous ne sommes pas un peuple qui peut faire foule. Théo le dénonçait tout à l'heure, pour ce qui est de la projection de l'Afrique dans le Conseil des Nations. On appelle l'apathie des peuples africains, des dirigeants africains. Aujourd'hui, nous sommes dans l'apathie du peuple camerounais qui crie et en ayant peur de crier. Parce qu'à la vérité, en une seconde pour chuter, à la vérité, nos dirigeants, non seulement ils ont fait aveu d'incapacité, parce que s'ils avaient une mention à recevoir, c'est peu mieux faire. Ils ont des bonnes intentions,
1: mais
0: à côté, la kleptomanie est venue détruire tout ce qu'ils ont comme bonne intention. Pour qu'on finisse, on n'ait rien sous la main. Ce projet-là, c'est 2021.
1: Voilà,
0: nous sommes en 2026.
1: Voilà.
0: Il n'y a rien sous la main.
1: Alors, Théo, est-ce que ce projet... D'abord la pub, allons-y.
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0: Dites-moi un peu. Eh bien, ce projet-là, on parle de 36 mois, évidemment, n'est-ce pas, de travaux. Est-ce que les 36 mois, vous pensez que, bon, ben, on aura terminé de faire avec? Est-ce que les 36 mois, c'est suffisant pour ce projet?
1: Docteur Yaoundé, la section urbaine, ou bien les attributions de marché que Mme Cortès a faites. Parce que je ne sais pas trop bien, hein, je ne sais pas, on va dans quel sens. Parce
0: non,
1: que le...
0: Non, on est en train de parler, évidemment, n'est-ce pas, de ces échangeurs-là, évidemment.
1: Voilà, je vous dis donc que Mme Cortès a attribué les allotissements pour les entreprises. C'est l'eau 1 à Halansam, qui est à Buns.
0: Oui, oui.
1: Et l'eau 2 et 3 à Razel. Avec les échangeurs restants, bah, dont on parle à Souterrain et quoi.
0: Ouais. Elle est tout écrantie aussi.
1: Voilà. Donc, moi je ne suis même pas... Tout le monde sait que les délais peuvent ne même pas être atteints. Ou alors font être dépassés parce qu'il n'y a pas d'argent. On ne sait pas trop bien. Rien n'est respecté. Mais moi, je voudrais qu'on ait un regard plus large. Les gens ont l'habitude de dire au Cameroun, qu'est-ce qui se passe bien? Oh, c'est devenu comme une chanson. Est-ce qu'il y a un truc qui est bien au Cameroun? Est-ce qu'il y a quelque chose qui est normal au Cameroun? Tout le monde vous dit rien, tout est anormal. Et ça, c'est très important. Si tu veux comprendre le système mis en place par Paul Biya, tu vas te rendre compte que, en réalité, c'est un système pour eux partout. C'est-à-dire que, oui, c'est ouvert. Ils ont construit un système où l'eau devrait entrer de partout, où l'évasion peut avoir lieu partout, où l'argent peut être volé partout, où la corruption peut entrer partout. C'est comme ça que le système a été créé. Donc ne soyez pas surpris qu'on vole, on puise l'or à Bétaré, qu'on prend parce qu'il n'y a pas, il n'y a personne pour protéger. Le Cameroun est un pays qui manque de sécurité dans tous les secteurs d'activité. L'identité, le passeport, le sous-sol, tout est vendu, tout est donné parce qu'il n'y a pas de protection. Donc quand vous parlez du marché de l'autoroute, cette autoroute... D'ailleurs, c'est pas qui, c'est Georges qui le disait. Qu'est-ce qui empêchait d'élargir les chaussées? Qu'est-ce qui empêchait d'élargir les chaussées? Regardez un peu Yaoundé au bas là. Vous voyez, on est en train de recoller une route à une autre. C'est ça élargi. C'est ça élargi. Le contournement sert à quoi? Tout ce qu'on est en train de faire là, ça sert à quoi? Vous parlez du ministère de l'Éducation nationale et de la BIA. Il y avait un échangeur là en métallique.
0: Oui.
1: La gare ferroviaire, c'était là où il tonne. La première gare de Yaoundé était où il tonne là. Voilà la gare. En haut, il y avait un échangeur.
0: Ah, oui.
1: Qui a quand même fait 100 ans là? Nous sommes 100 ans après, les gars n'arrivent pas à faire un échangeur. Qui a existé, hein?
2: Ils ont fait le simplifié.
0: Ils ont fait l'échangeur simplifié.
1: Un échangeur a existé entre l'Éducation nationale et la BIA. Métallique.
0: Hein?
1: Oui, il y avait un échangeur là. Et la gare était en bas.
0: Je vous assure.
1: Voilà, c'est là qu'il y avait la gare en bas, le premier ministère en bas. C'est là qu'il y avait la gare. Quand on a voulu construire, là, on a envoyé la gare à Mokolo.
0: Hein?
1: Oui. Mokolo était un site qu'on a créé. C'était pour que la gare est partie à Mokolo.
0: Tu parles de la gare voyageur?
1: Bien sûr. C'est comme ça que c'est parti. Vous pensez que Van, c'est un truc créé par Jacques Chirac Fongo, là, ici.
0: Hein?
1: Oui. En 80, combien? 94, oui, 94, qu'on va en vente.
0: Pas possible.
1: Oui, il y a une évolution. Vous voyez que... Voilà Olembe qui est en bordure de route, même qui est mené à plus loin en bas, vers Nkomotou, dans un site rocailleux. Les gars ont dit qu'ils ne partaient même pas, ils ont bloqué la route un après-midi, le gouverneur allait négocier. Non, c'est des gens... Moi, je suis en train de vous dire que c'est des gens qui ne conçoivent rien. En réalité, on vit dans l'urgence et dans l'appétit. Il doit y avoir un grand gourou quelque part. Parce que quand vous regardez ces ministres même, qu'on dit qu'ils mangent l'argent, là, vous voyez que l'argent, ça ressemble aux gens qui ont l'argent. Regardez bien les gens qui disent là qu'ils ont le milliard. Ils ont le milliard. Parfois, on se demande que l'argent part où. C'est comme s'il y a un gourou installé quelque part qui vous met ministre pour que plus envoie vers moi. Moi, j'ai le sentiment, de ma propre observation, hein, que l'argent passe tellement vers un gourou. Parce que cet argent-là qu'on vole, on ne le voit nulle part. Donc, quand vous me posez la question, est-ce que le projet va atteindre 36 mois? Ça ne peut pas, ça va dépasser. Il y aura un surcoût et un surcoût. Parce que c'est comme ça qu'ils vivent. Rendre la situation
0: invivable.
1: Invivable.

0: Yaoundé est percé de partout. Razel est capable de faire une route en une nuit. Une seule nuit. C'est vous partez à 23h, vous arrivez à 6h, ils ont coulé la route. Et ça fait 3 mois, la pluie repart avec tout. Les trous sont partout. Tout ce qu'on a fait il y a un an est gâté. Les gars ont puisé 7, 8, 10 milliards. Ils sont... Dites-moi.
1: Bon, vous permettez que je prenne quand même deux auditeurs. Allô, bonjour.
2: Bonjour, Bill.
1: Oui, mon grand.
2: Bonjour à tout ton panel.
1: Merci, très cher Guy.
2: Bonjour, Théo.
1: On s'enroule.
2: Moi, je suis d'accord avec Théo. Tu sais, moi, par exemple, je suis passé par plusieurs phases dans ce pays. Une phase où j'étais artiste, j'étais observateur. Une phase même où on m'a convaincu même d'intégrer le système. Je me rappelle qu'en 2018-2017, nous faisons la campagne pour le compte du président actuel du Cameroun. Mais je me rappelle d'une chose, en allant dans le même sens que Théo. Le professeur Mathias Eric Onanguini, que nous appelons dans le meilleur 1, professeur Eric Mathias Eric Onanguini, le 1, dans celui actuel, le 1, il disait sur tous les plateaux médiatiques que la corruption est l'ADN du système. Que tout ce que vous allez faire, à tous les niveaux, du plus petit au plus haut niveau, celui qui est au sommet de l'État, a tout organisé pour que ce soit comme une passoire.
1: Est-ce que c'est le thème de ce matin?
2: Je suis en train d'aller dans le sens de Théo.
1: Non, mais attends.
2: Dans le sens de Théo. Vous dites que moi, je suis parfaitement d'accord avec vous.
1: Voilà.
2: Et maintenant, par exemple, si ça n'a pas eu lieu ce matin, vous pensez que c'est ce soir que ça va changer? Merci pour ça.
1: Merci. Merci, mon grand. Merci pour cette contribution ce matin. Allô, bonjour. Il y avait quoi avant? Ah, ben oui, hein, ça c'est clair. Allons-y pour cet autre auditeur. Allô, bonjour.
3: Bonjour, monsieur Bizot.
1: Je vous en prie.
3: C'est le frère Ongéné de quoi avant?
1: Le frère Ongéné, allons-y, on vous écoute.
3: Sincèrement, les Camerounais sont fatigués. Parce qu'il y a vraiment... On voit, ça se voit, c'est visible. On voit comment est-ce que les projets sont négligés de partout. Les délais, comme l'un de vos intervenants disait tout à l'heure, les délais ne sont jamais respectés parce que tout le monde fait de sorte à ce qu'il vole à son niveau. Et c'est nous qui subissons en bas.
1: Je vous assure.
3: Moi j'aimerais sincèrement savoir la solution que vos intervenants proposent pour pallier à tous ces défis-là.
1: Merci.
3: Merci beaucoup.
1: Merci beaucoup, les gars. Merci. On va s'arrêter là parce que le temps, nous, est parti presque arrivé à son terme. Et Théo, une solution?
0: Mais on doit les virer. Non, on a atteint le seuil des impossibilités. Vous comprenez? C'est-à-dire que on est dans une posture qui est que nous voyons que le père est suffisamment fatigué et hors service.
1: Oui.
0: Qu'est-ce qu'il faut faire? Le gouvernement s'éternise. Il y a 17 ans.
1: Oui.
0: Les DG sont là. Vous pensez que qu'est-ce qui va se passer? Donc nous sommes là en attente que le père finisse les 6 années de... Le Cameroun est dans le coma, hein. Le Cameroun est dans un état comateux qui va se prolonger pendant 6 ans supplémentaires. Et nous, le peuple en observateur, avec nos larmes aux yeux. Et je vous dis, c'est... Non, Bizrock, vous riez. Le Cameroun est en perspective d'un état comateux sur un élan, sur un temps supplémentaire de 6 ans.
1: D'accord.
0: Et vous me demandez où est la solution? La solution est que si le père peut se réveiller un matin, il dit qu'il part, non. Il part aussi.
1: D'accord.
0: Parce que c'est lui qui fait que ses gars restent.
1: D'accord.
0: Si le vieux part,
1: ouais,
0: ses gars partent.
1: D'accord.
0: Mais si le père est là,
1: non.
0: C'est bandits ici.
1: Ils seront là.
0: Mais ils ne vivent que de banditisme et de corruption, de vol. C'est comme ça qu'ils vivent.
1: Alors,
0: il n'y a pas d'issue. Regardez, Yaoundé n'a pas de route. Mais vous êtes passé à vos radars, devant le collège Notre-Dame. Il y a les trous sur 10 mètres. Les trous, on a refait ces routes en 5 ans au moins 3 fois.
1: Ah oui, oui, oui.
0: La pose centrale en bas, les trous.
1: Merci.
0: Ça dérange quelqu'un,
1: merci.
0: Ça dérange personne.
1: Merci, Théo. Alors, Serge, est-ce qu'il y a une porte de sortie? Est-ce qu'il y a un moyen d'espérer? Est-ce qu'il faut y croire?
4: Oui, avant d'évoquer des pistes de solution, permettez-moi de rappeler que nous souffrons aussi dans notre pays avec nos dirigeants d'un excès de gigantisme. Trop de projets gigantesques, alors qu'il y a des choses essentielles et basiques qu'il faut faire. Les autoroutes simplifiées.

simplifié. Vous savez, et l'autre problème, l'autre conséquence, c'est l'absence de cohérence et de convergence dans les projets. Vous savez, il y a juste quelques jours, on nous a présenté le bus rapide transit Trans Yaoundé. Une sorte de tramway. Bon, est-ce que ce tramway-là, du maire de ville, est en cohérence avec le projet?

0: dans ton boulot.
1: Voilà.
0: Est-ce, à côté de ton tramway là.
1: Il qui a annoncé, été promis depuis 12 ans à Douala, ce n'est jamais venu. Il a annoncé depuis les, 12 ans ou 15 ans promis à Douala.
0: Il a annoncé dans les jours à venir au Cameroun, eh bien, des bus électriques. Continue.
1: Sachant que les bus basiques ici à Longkak, les bus basiques ici à Longkak ont échoué. Il faut d'abord faire le diagnostic. Pourquoi les bus basiques ici à Longkak ont échoué? Il faut d'abord partir de là. Si vous ne pouvez pas faire les bus simples, ça, c'est un échec. Ce n'est pas les bus des blancs, les bus électriques. Les Sénégalais ont réussi ça.
2: S'il n'y a nous, pas déjà de chaussée.
1: Ce que je veux dire en guise de solution, une capitale comme une ville comme Yaoundé. Oui. Yaoundé, c'est la vitrine du pays.
0: Absolument.
1: Dès que vous sortez de l'aéroport, il y a un problème. Le premier quartier que vous avez, appelons ça globalement Odia. Un quartier comme Odia qui dessert l'aéroport n'a pas un marché officiel. Tous les marchés Odia sont les marchés spontanés. Petit marché, marché au rond-point Simalène. Marché... Ce sont des marchés spontanés. Il n'y a pas d'air de loisirs, il n'y a pas d'air de repos, il n'y a rien. Une capitale comme Yaoundé, dans certains pays comme la Chine, pour éviter les chevauchements de compétences,
2: une ville est dessinée.
1: On fait une régie centrale. Pas de, on, ça dit que le maire s'occupe d'autre chose. Il peut s'occuper de l'eau, d'autres choses. Pas de chevauchement avec le ministère des Travaux Publics.
0: Du tout.
1: Pas de chevauchement avec le ministère de l'Habitat. On fait une régie centrale pour les grands travaux de la capitale. Qui est seul responsable? Parce que quand le maire de ville échoue sur un point, il va pointer du doigt la responsabilité de la tutelle. Comme on a vu, toute une vitre cassée. Cette vitre cassée est le symbole de la bagarre, de la bataille qu'il y a entre nos dirigeants. Une vitre cassée. C'est-à-dire qu'une ministre somme, un ministre parle de son ministère, vient pratiquement bagarrer avec le maire de ville que laisse-moi gérer cet itinéraire où le pape n'est jamais passé. Pourquoi a-t-on dépensé cet argent alors que le pape n'y était pas, n'est pas passé par là?
0: Le pape n'est pas passé là-bas.
1: Il faut une régie centrale. Yaoundé, Yaoundé, Yaoundé, c'est un échec. Même la voie de contournement qui doit relier la présidence de la République.
0: Oui.
1: C'est-à-dire que la zone Febé, en face, le parcours Vita,
0: oui,
1: pour aller à Simalène,
0: oui, oui,
1: qui devait, la voie que le chef de l'État devait emprunter pour le match d'ouverture de la
2: carte,
1: n'a jamais été bitumé.
2: Non, qui arrive à... Hein?
1: N'a jamais été bitumé. Cette route devait être bitumé avec la carte. N'a jamais été bitumé.
0: Ils ont fait ça même jusqu'à la présidence.
1: C'est-à-dire une route que même le chef de l'État doit emprunter.
2: Oui.
1: Ça devait être un raccourci. Je dis en face le parcours Vita. La voie qui serpente en face le parcours Vita pour aller sortir à Messassi n'a jamais été bitumée.
2: Pas
1: entièrement.
2: Pas
1: entièrement.
2: Elle n'a pas jamais atteint
1: au Lémé. Elle n'a jamais atteint la destination. Il faut une agence centrale. On est aux solutions. Une agence. On peut se priver même. On peut même pour les grands travaux.
0: Oui, oui.
1: On peut se priver même de la communauté urbaine. Ou que la communauté urbaine ait d'autres prérogatives. Mais sur les c'est une question.
2: Là-bas, il y a un chef d'État actif. Le vieux, lui, il est débranché. Ils ont débranché le vieillard. Et il pille le pays, c'est tout.
0: S'il te plaît, une seconde.
3: Pour sortir, que les Camerounais soient sérieux. Quelqu'un, je crois, c'est le roi Merlin. Qui avait appelé, je crois, la semaine dernière. Pour souhaiter qu'il y ait une messe écuménique. Pour prier sur les Camerounais, pour désenvoûter les Camerounais. Parce que les Camerounais sont devenus presque tous masochistes. Ils s'y plaisent à être martyrisés. On leur fait du mal sur leurs yeux. Ils sont contents. Billy, je dis l'échec de ceux qui sont aux affaires. Le drame, c'est que le complot scientifique les a emportés eux-mêmes.
0: Ah oui.
3: Ils ont cru qu'ils feraient ça à quelqu'un.
0: Non, ils se font ça
3: eux-mêmes. Ils sont eux-mêmes avec leurs résultats. Maintenant même, ils se surprennent à déclarer qu'on a volé leurs lunettes.
2: C'est terrifiant.
3: Ils se surprennent.
1: Et tu vois, ça veut dire qu'ils oublient eux-mêmes là où ils posent leurs lunettes.
3: Les coupables sont déjà à côté. Et tu sais quel traitement on inflige aux coupables? La prison.
1: Direct.
3: Plus tard, on arrive.
2: Si tu as un doigt des gens comme ça, on les emmène en prison. Hein,
3: et il arrive dans son,
2: c'est incroyable.
3: Il arrive dans son véhicule. Et dit, hey, voici mes lunettes ici. Merde, les gens sont en prison.
2: C'est terrifiant.
3: Donc, la barbarie. Ils sont devenus barbares. Tellement ils ont amassé pour leur gourou, parce que tu as raison de dire qu'on ne perçoit pas cet argent. C'est vrai qu'il y a une inflation en termes d'immobilier au Cameroun.
0: Mais bon.
3: Donc on ne sait pas. Mais est-ce que c'est ça qui développe un pays?
0: Merci.
3: Où sont les projets porter par ces gens-là qui sont milliardaires sur le dos de l'État. Mais la vérité, oui. C'est Janus, la vérité, ce que les nôtres, oui. qui disent être aux affaires. Oui. D'abord, ils ont une technique qu'ils ont trouvée. Pour un projet qu'ils ont envisagé de siphonner 2000 milliards à l'État.
0: Je vous assure.
3: Ils vont commencer par vous dire qu'il va coûter 300 milliards.
0: Vraiment.
3: De 300 milliards, 6 mois plus tard, ils vous font un avenant.
2: C'est toujours comme ça.
3: Un avenant.
0: Et on arrive à 1300 milliards.
1: En quelques secondes, oui. une image. Comme oui. on parle de la capitale, oui. on va du côté du lac.
0: Oui.
1: En 2021, on nous a promis un hôtel du lac.
0: Oui.
1: Construction de l'hôtel du lac à Yaoundé, l'édifice le plus haut d'Afrique centrale. Oui, hôtel oui. 5 étoiles et une tour de 32 étages.
0: Oui, oui.
1: Une tour de 32 étages composée de 218 chambres
0: oui.
1: de tout type avec des commodités diverses offertes,
2: oui.
1: notamment des salons et des restaurants, oui. un centre de bien-être avec piscine intérieure et extérieure,
0: voilà.
1: des salles de fitness. Mmh. La tour a à son rez-de-chaussée
0: oui.
1: laisse dévoiler un jardin tropical mmh. situé plus bas, au 24e étage,
0: voilà.
1: une curiosité architecturale, un bar panoramique
0: ouais.
1: qui laisse apercevoir la ville de Yaoundé dans toute sa splendeur.
0: Je vous assure.
1: Outre la chambre, la tour abritera
0: oui.
1: 93 appartements et penthouses qui mmh. disposeront tous d'une terrasse ouverte et le toit de l'hôtel sera doté d'un héliport. Mmh. On était en 2021, 5 ans plus tard, ce qu'il y a là-bas.
2: Là, c'est Timé Vounaki qui conçoit ce projet. Hein.
1: Que chacun aille voir. Parce que
2: il n'y a rien là-bas, il n'y a rien. On a cassé deux ministères.
1: C'est Théo qui disait ce n'est pas là, le projet déjà.
2: On a cassé deux ministères.
0: C'est vendredi.
3: Mais je crois que Théo ne se rend pas compte.
0: Allons-y.
3: Que nous sommes rejoints par l'ordinaire des lieux désormais. Parce qu'il va s'emparer de tous les micros. Il est parmi nous. Je crois que nous sommes vendredi. Ah.

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0: Il est 12h.
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0: Un jour, un événement, un vendredi, le vendredi du Grand Journal. Recevez nos salutations, la rédaction centrale de Royal FM vous dit merci. Le 12h, en format magazine hebdomadaire, voici les titres. « 150 affaires examinées, 113 divorces prononcés, un seul tribunal, celui de Ndokoti à Douala. » Le chiffre donne des vertiges. Près de 75% de couples qui se présentent devant le juge repartent séparés. Cette actualité révèle l'ampleur des séparations au Cameroun. Comment des personnes qui se sont dit oui en arrivent à se tourner le dos aussi vite? Mauvais choix de départ, adultère, violence, ingérence familiale, incompatibilité. Les raisons sont multiples selon les spécialistes. Le mariage est-il une question d'éducation ou de chance? Existe-t-il une recette pour tenir 20 ans sans franchir la ligne rouge? Gros plan ce midi sur le phénomène des divorces dans nos tribunaux. Reportage, compte rendu, analyse, interview. C'est le grand dossier du journal. En guise d'actualité du jour, 9 millions de Camerounais vivent dans l'extrême pauvreté. Le chiffre fait, du moins, les choux gras de la presse. Le dernier baromètre de la Banque mondiale sur la zone CEMAC en dit long. Le constat est amer. Pendant que la vie devient de plus en plus chère, les finances de l'État s'affaiblissent, réduisant sa capacité à investir dans le social. Conséquence directe, près d'un Camerounais sur trois vit avec moins de 1723 francs CFA par jour. Vérification auprès de nos compatriotes avec Dorine Bimi, son reportage à suivre. Dans sa trajectoire éditoriale, Roger Kiek de Kiki, éditorialiste sociopolitique, nous servira de vitrine pour une entrée en matière digne de ce grand moment radiophonique. En séquence 2 et 3, la chronique culturelle de Jean-Jacques Foucault et les sports de Éric Christian Kouam. Les tops et les flops des Lions indomptables du Cameroun face aux Comores hier, c'est à suivre en barre de couloir de sortie. Bienvenue à tous. Un réel régal de vous retrouver. Vous êtes notre raison d'être. Mesdames, messieurs, s'informer sur nos antennes, s'investir dans le futur. Je suis Yannick Guélehuy. En partie actualité, dans le cadre de la semaine du tourisme 2026, le secrétaire général du ministère du Tourisme et des Loisirs, accompagné des diplomates et hommes de médias, ont effectué une incursion et immersion biodiversité au parc de la Meufou sur le bien fondé de cette initiative. Je vous propose d'écouter Ndioro Amamoun, secrétaire général du ministère du Tourisme et des Loisirs. C'est au micro de Bertrand Bois.
1: Dans le cadre de la semaine nationale du tourisme, le ministre du Tourisme a l'organisation de cette excursion, ici au parc de la Meufou, allait faire d'amener le public en général, les Camerounais en particulier, de découvrir les richesses fauniques dont dispose notre pays. Et au cours donc de cette excursion, évidemment, le ministre a bien voulu associer le corps diplomatique, et également pour que les membres du corps diplomatique puissent aussi découvrir les attractions dont regorge le Cameroun, notamment en matière de biodiversité, en matière de protection et de conservation des espèces animales. Nos impressions ne peuvent qu'être positives, évidemment.
0: Après la visite au parc de la Meufou, Jean Prédo Pérez, ambassadeur d'Espagne au Cameroun, a livré ses impressions, une fois encore au micro de Bertrand Bois.
2: Je dois dire que je suis très impressionné. D'abord la beauté du site, ensuite surtout le bon travail qu'ils font, surtout aussi la conscientisation qu'il faut protéger ces espèces qui sont tellement importantes pour la forêt. Il existe un équilibre écologique et il faut vraiment respecter ça. Je crois que le Cameroun, avec ce genre de site, donne vraiment une leçon que vous êtes aussi protecteur de votre propre nature, de votre propre faune. Je pense que l'Espagne est une des principales puissances touristiques dans le monde et c'est évident que chaque fois que nous parlons avec les autorités camerounaises, nous offrons notre savoir-faire. Et nous sommes toujours disposés à aider avec un partenariat gagnant-gagnant sur un plan d'égalité. Je crois que vraiment le Cameroun a énormément de richesses naturelles et culturelles à offrir au monde.
0: Selon un rapport du quotidien de l'économie, le nombre de personnes vivant avec moins de 1730 francs CFA par jour pourrait atteindre 9 millions en 2028. Une évolution

0: pauvre avec 1730 francs CFA par jour au Cameroun est un défi quotidien, le jour le jour.
1: C'est vrai que nous avons aussi les petits tourneaux d'eau qui peuvent nous faciliter la chose le matin et à midi et en soirée. Mais c'est vrai que c'est pénible.
2: Dépenser 3 dollars par jour au Cameroun, vraiment, c'est pas chose facile. Hein. Sur la base de 3 dollars, ça veut dire 1800 ou 1500 par jour. C'est vraiment, c'est difficile au Cameroun. Difficile. Il y a les Camerounais qui vivent en dessous, même de 500 francs par jour. C'est difficile de faire cette analyse au Cameroun, disant qu'un Camerounais, chaque jour, peut vivre avec ou en dépensant peut-être 1500 francs par jour. C'est difficile, hein.
0: Surtout face à l'augmentation constante du coût de la vie, cette somme correspond au seuil de pauvreté ou des revenus de nombreux travailleurs du secteur informel. Cela, pour d'autres, révèle bien plus au-delà d'une gestion de survie et d'adaptation d'une réelle capacité à épargner facilement.
3: Moi, oui, je peux. Parce que déjà, économiquement, moi, je suis quelqu'un qui économise déjà. Bon, quand je dis « moi, je peux », ça veut dire que je peux me lever le matin, peut-être. En tout cas, en rentrant le soir, je fais déjà certains petits achats pour prendre mon petit déjeuner avec. Ça permet, comme là maintenant, là, présentement que je suis sorti, j'ai pris mon petit déjeuner. Donc, je peux faire en sorte que je passe toute la journée avec.
4: Dès que le matin, tu déjeunes peut-être avec 400. À midi, tu manges 500. Dans l'après-midi, le reste, tu... Non, même pas pour économiser, pour manger. Si c'est pour vivre complètement. Si c'est la journée, pour faire une journée, c'est possible de vivre avec 1700.
0: C'est donc quelquefois une gymnastique intellectuelle, des calculs serrés qu'il faut parfois effectuer pour arriver à joindre les deux bouts.
5: Le pouvoir d'achat baisse, le panier de la ménagère se vide. Dur, dur pour nos compatriotes. En politique, affaire Ocala et Boudé contre le mouvement pour la renaissance du Cameroun, il faut encore attendre. La cause a été renvoyée au 22 octobre 2026 à l'issue de l'audience d'hier au tribunal de grande instance de Mfundi au motif d'examiner le déclinatoire de compétences de la justice étatique face au comité national de médiation et d'arbitrage du parti. Vous faites le point de la procédure au-delà des enjeux de la prochaine audience. Jean-Marie Anaba.
6: Joseph Thierry Ocala Ebodé, ancien membre du directoire et membre fondateur du mouvement pour la renaissance du Cameroun, avait été exclu le 7 novembre 2025 par le Comité national de médiation et d'arbitrage pour trahison. Il lui était reproché d'avoir contesté le retour de Maurice Kamto à la tête du parti et d'avoir joué un rôle dans l'annulation de la première convention du 29 novembre 2025. Une décision approuvée par le directoire le 18 novembre 2025, une clause d'arbitrage que conteste le mis en cause devant le tribunal de grande instance du Mfundi. L'audience du 24 septembre 2026 n'a duré que quelques heures. Le tribunal ayant décidé d'un renvoi au 22 octobre 2026, à cette date, les parties plaideront sur le déclinatoire de compétences selon la défense du MRC, représenté par Maître Hippolyte Méli, la procédure engagée par Ocala et Boudé est coincée irrémédiablement par deux éléments, les statuts du MRC et les règles de l'OADA. Les statuts prévoient que tout litige entre un militant et le parti relève exclusivement du Comité national de médiation et d'arbitrage et sur le plan technique, la sentence arbitrale de cette instance ne peut être attaquée en nullité que devant la cour d'appel du siège du tribunal arbitral. Pour le MRC, le tribunal de grande instance du Mfundi est manifestement incompétent. La défense d'Ocala Ebodé dénonce une pure invention de l'article 36 du règlement de procédure du Comité national de médiation et d'arbitrage l'ayant exclu et de la capacité de cette instance de juger de la réintégration ou non d'un militant exclu. Le 22 octobre 2026, le tribunal examinera donc la question de sa compétence. En attendant les possibles issues, il faut dire que le tribunal de première instance de Yaoundé s'est aussi déclaré incompétent sur la demande du mandataire introduite par Willy Mengue et deux autres militants.
5: Jean-Marie Anaba, chef d'ex politique et éditorialiste à Royal FM.

Nous avons déjà dans nos murs le directeur général en posture éditoriale. Avant de l'accueillir, on s'écoute. Salut les mariés de Didier Yango.

0: Nous allons introduire le dossier du Grand Journal ce vendredi par une signature majeure. En qualité d'éditorialiste sociopolitique, Roger Kiek de Kiki scrute le mariage dans notre société au regard de ce qu'on observe chaque jour dans la vie des couples. Bonjour.
1: Bonjour Yannick Ngelevi. Le tribunal de Ndokoti à Douala vient d'enregistrer historiquement 113 cas de divorce en une seule journée. Un tel record qui mériterait de figurer dans le livre Guinness suscite bien de questionnements en rapport avec le phénomène que les greffiers appellent eux-mêmes l'embouteillage du divorce. L'embouteillage du divorce est donc un phénomène qui n'est plus rare au Cameroun et les chiffres du ministère de la Justice le confirment. Le tribunal de grande instance du Vouri à Douala, qui en est la référence nationale, présente 25 à 40 demandes de divorce par mois, soit 360 demandes par an. Et de Balenda ne sont pas très loin de ces chiffres massifs avec des procédures de divorce, tenez-vous tranquille, qui peuvent ne pas arriver à terme et qui durent quelquefois 1 à 10 ans avec des coûts d'honoraires d'avocats qui varient de 500 000 à 2 millions de francs CFA. Beaucoup de femmes, parmi les 60% qui introduisent des requêtes, abandonnent les procédures en cours de route, restant séparées de fait pendant des années, malheureusement.
0: Roger Kiek de Kiki, peut-on relever ici les motifs qui reviennent et qui justifient la flambée des divorces dans les couples?
1: Absolument. Les motifs qui reviennent sont l'adultère et les deuxièmes bureaux, le défaut de ration alimentaire, le non-paiement du loyer ou de l'école des enfants, l'abandon du domicile et donc le non-accomplissement du devoir conjugal, les violences et injures graves, les incompatibilités liées à la pression familiale, belle-mère, belle-famille, etc. Nos parents se mariaient pour fonder des familles. Les générations d'aujourd'hui se marient pour être heureux. Dès que le bonheur baisse, on pense que le mariage a raté. Le problème, il est là, Yannick Ngelevi. La société est interpellée. Que faire pour sauver l'institution qu'est le mariage? Comment mettre à jour le bon logiciel? Comment écarter le téléphone portable qui est devenu la troisième personne dans le lit conjugal? Comment sauver le couple de la famille élargie? Autant de préoccupations sollicitant notre médiation collective. Là se trouve peut-être la solution que nous cherchons.
0: Merci Roger Kiek de Kiki d'avoir posé le cadre et excellent week-end.
1: Bien de choses à vous.

0: une certaine opinion fait dire de la femme autonome financièrement qu'elle serait irrévérencieuse du fait de sa position. Et du coup, elle est en partie responsable de certains cas de divorce. Accusation rejetée en bloc par quelques-unes que nous avons rencontrées, Anisette Ambassa.
1: Nous avons choisi de travailler avec deux dames qui totalisent chacune plus de 20 années de mariage. Des dames expérimentées qui ont soufflé déjà le chaud et le froid, elles ont vu des vêtements et des pas mûrs. Sophie, enseignante, ne se reconnaît pas dans cette accusation.
2: Il y a un adage qui dit « derrière un grand homme se cache une grande femme ». On n'a jamais dit « derrière une grande femme se cache un grand homme ». L'adage reste et demeure. Même si c'est cette femme qui rend cet homme grand, il en demeure pas.

0: disparaît jamais. Alors, ces cas de divorce enregistrés, ce sont des femmes qui n'ont pas aimé. Une femme qui a aimé son homme, qui a aimé son mari, ne peut pas le quitter parce que l'amour supporte tout. L'amour endure tout et l'amour croit tout. Si l'amour croit tout, ça veut dire que rien ne peut te séparer de l'homme que tu as aimé.
1: Séraphine y voit même aussi autre chose.
2: Les hommes, c'est le mauvais cœur. Parce qu'ils ne veulent pas que les femmes travaillent. Ils veulent que les femmes soient sous leur botte. Et de surcroît, ils ne parviennent pas à résoudre tous les problèmes de la femme. Je ne suis pas d'accord avec cela.
1: Le véritable responsable des divorces est donc peut-être ailleurs.

0: Le divorce, autrefois honte de la famille, est devenu presque banal. Et dans ce contexte, les jeunes de 25 et 30 ans ont-ils encore envie de se marier? Vous leur avez posé la question. Jean-Claude Gay, chef d'ex jeunesse et éducation.
1: Pour Catherine et Mini, les divorces récurrents dans notre élément occulté, le bonheur du mariage. La jeune entrepreneure croit toujours en la force de l'amour sous la protection du Seigneur, car le mariage se construit d'abord.
2: Le mariage d'abord, c'est une grâce divine. Mais le plus important avant le mariage, c'est de se fixer certaines bases. Si tu aimes franchement sans intérêt ton conjoint, tu as peur de le blesser. Il y a un élément très important dans un couple à ne pas négliger, la prière. Le diable n'aime pas voir les gens heureux. Pour qu'une relation dure, il faut vraiment qu'on mette le Seigneur au centre de notre relation.
1: Le mariage est un idéal générique pour tout être humain. Il fait partie des éléments de réussite sociale qui nécessitent certains sacrifices, selon Stéphane, étudiant.
3: Le mariage ne se mesure plus aux émotions. Le mariage ne se mesure plus à ce qu'on peut construire. Le mariage ne se mesure plus à supportons, bâtissons ensemble pour qu'on grandisse ensemble. Non. Le mariage se mesure maintenant à qu'est-ce qu'il peut m'apporter. Qu'est-ce qu'elle peut m'apporter. Si elle fait mes enfants, ça va. Si il me donne mon année de ration, il paye mes coiffures, ça va.
1: La femme ne peut vivre seule, dit Inès. La jeune opératrice économique reste focalisée sur une envie encore plus grandissante de convoler en juste noces.
4: On dit souvent l'homme, le vrai homme, le bon homme est important dans la vie d'une femme. Pourquoi? Parce que la femme ne peut pas tout faire seule. Élever les enfants, il faut absolument un homme. Donc pour moi, même avec les phénomènes de divorce qu'on observe de plus en plus de nos jours, moi j'ai tellement envie de me marier. Avec la bonne personne, tout est possible.
1: Allant dans la même lancée, Paul Christian considère le mariage comme une grâce malgré tous ses divorces. Le jeune ingénieur pense juste qu'il faut savoir s'y prendre, car la véritable union se vit entre deux personnes.
5: Les jeunes bénéficieraient beaucoup à apprendre auprès des anciens, auprès des aînés sur c'est quoi le mariage exactement. Beaucoup se marient par intérêt, pas par amour. Donc moi je suis prêt à me marier mais avec la femme que j'aime et avec celle qui m'aime également.
1: Au bout du compte, le mariage n'est pas mort chez les jeunes malgré les divorces répétitifs. Il se transforme. Moins précipité, plus exigeant. Les jeunes ne refusent pas l'engagement, ils refusent l'échec.

0: Penchons-nous à présent à travers ce reportage de Francine Atéba sur le regard croisé entre un traditionaliste et un religieux quant aux critères qui conditionnent la réussite d'une union matrimoniale.
1: Pour le pasteur Richard Mathias Minson, la hausse du taux de divorce au Cameroun s'explique par le fait que certains couples bâtissent leurs unions sur la seule raison, délaissant ainsi la dimension spirituelle du mariage.
2: Si l'Éternel le bâtit, celui qui bâtit, bâtit en vain. Quand on parle d'aujourd'hui, nous n'inventons pas le monde. Pourquoi nos parents ne divorçaient pas et pourquoi aujourd'hui? Ça veut dire que eux, ils faisaient confiance en Dieu. Quand tu bâtis sans Dieu, tu vas utiliser ta sagesse, tu vas utiliser ton intelligence. C'est pour ça qu'il est important, avant toutefois de se marier, d'associer Dieu dans ce projet. Dieu lui voit ce que tu ne vois pas et Dieu connaît ce que tu ne connais pas. Chaque homme a sa femme et chaque femme a son mari.
1: Traditionnellement, la demande en mariage ne se fait jamais au hasard. La belle famille procède à une investigation préalable sur la promise, gage de réussite future du foyer d'après Sa Majesté Jean-Michel Atéjoué, chef traditionnel.

0: les parents du garçon vont chercher des informations auprès de leurs connaissances qui sont dans le village de la fille pour savoir est-ce qu'une bonne famille, est-ce que cette famille-là a des filles travailleuses. Et si on se rendait compte que les deux parents ne sont pas ensemble, ça c'était déjà un point négatif pour le mariage.
1: S'agissant des clés d'un mariage réussi, l'homme de Dieu invite à se référer aux Saintes Écritures.
2: Il disait, femme soit soumise, mari aime ta femme. Il avait évidemment le genre d'amour, pas le genre d'amour Chanel que tu fais des cadeaux à ta femme, mais il dit, aime ta femme comme Christ a aimé l'Église. Dieu demande à l'homme de manifester l'amour avec sa femme comme Christ a manifesté l'amour pour nous. C'est-à-dire que nous sommes méchants, mais Christ nous accepte tel que nous sommes. Et en retour, il ne demande pas à la femme d'aimer son mari. Non, non, il demande à la femme d'être soumise. Donc, c'est-à-dire que si chacun joue son rôle, la femme est soumise, le mari aime sa femme, on n'aura pas de souci.
1: De l'avis de Sa Majesté Jean-Michel Atédjoué, trois critères ancestraux conditionnent la pérennité du mariage.
0: Il y a les ingrédients spirituels, les ingrédients matériels et les ingrédients humains. Le sang nous permet de voir si on peut être ensemble. Un Vokatemung n'a pas le droit d'épouser une vôtre. Il y a la bénédiction des parents. Doter la femme, c'est de donner en contrepartie quelque chose pour la prendre et l'amener dans sa famille.
1: Si les chemins divergent entre tradition et religion, l'objectif demeure le même, faire durer le mariage. Reste à savoir si la société camerounaise saura concilier l'héritage des ancêtres, les préceptes divins et les aspirations du couple moderne.

0: En posture d'invité de ce grand journal, nous déroulons le tapis rouge à l'actrice de la société civile, Yvonne Fleur Bellema. Elle répond aux questions de Bertrand Aouna.
1: Yvonne Fleur Bellema, vous êtes acteur de la société civile. Bonjour, merci de répondre aux questions du grand journal de Royal FM.
2: Bonjour aux charmants auditeurs de Royal FM et merci de m'avoir invité sur votre plateau.
1: Le tribunal de Ndokoti à Douala, la semaine dernière, affichait parmi les affaires inscrites dans le rôle près de 115 divorces sur 150 affaires. C'est la preuve de ce qu'il y a comme un foisonnement de divorces dans la société camerounaise. Quelle réaction affichez-vous face à ce type d'information?
2: Je pense que l'expérience que nous avons aujourd'hui, c'est que beaucoup de couples ne peuvent plus cohabiter ensemble à cause d'un abus de confiance, des violences conjugales. Vous savez, avec tout ce qui se passe dans notre société, ces cas de divorce à 80%, c'est des violences conjugales, c'est l'abus de confiance parce qu'aujourd'hui, le partenaire n'est pas celui qu'on avait pensé épouser. Il empêche l'épanouissement de la femme. Parfois, vice-versa. Des fois, on se dit on a fait de bons choix, mais après quelques années, on se rend compte que ce n'était pas vraiment le partenaire qu'on avait souhaité avoir à ses côtés pour continuer pour le restant de sa vie. Et on se dit, avant d'arriver au pire, avant d'arriver au féminicide, il faut rapidement s'en débarrasser. Vu que les cas de divorce à 80%, c'est les violences conjugales, abus de confiance, et parfois, on se trompe du partenaire qu'on avait pensé épouser. Vous observez bien les cas d'identité de nos mamans. Vous verrez que la profession était ménagère. Parce que nos parents, nos papas mettaient tout en eux, malgré leurs petits revenus, pour s'occuper de la famille, d'envoyer les enfants à l'école et gérer les obligations qui leur étaient dues au quotidien. Mais aujourd'hui, dès que la femme peut sortir le matin, l'époux ou le partenaire ou le conjoint a tendance à abandonner toutes les charges vers la femme. Alors que vous savez que lorsque la femme est en mariage, elle doit s'occuper de sa famille et parfois la famille de l'homme, sa belle famille. Je ne parle pas des enfants, la famille nucléaire. Et lorsque toutes les charges sont sur la tête de la femme, qu'est-ce qui peut se passer? Vous-même imaginez. C'est-à-dire la femme est l'aide de l'homme, mais la femme ne doit pas tout faire pour l'homme. La femme paie le loyer, la femme paie des charges fixes, elle entre encore à la cuisine, elle fait le devoir conjugal la nuit, et l'homme ne reconnaît pas. L'homme ne lui donne pas la place qu'elle mérite. Et c'est ça qui crée des tensions. C'est ça qui crée un climat morose dans la famille, dans la relation. Et aujourd'hui, on constate également qu'il n'y a plus de communication dans les couples. Il y a ne passe plus des temps, des moments de qualité ensemble. Et on n'a pas le temps entre mari et femme ou conjoint ou fiancé de parler de notre avenir, de parler de notre couple, de parler de ce que l'on aime, ce que l'on n'aime pas. Et lorsqu'il y a un petit problème, c'est l'étincelle et on n'arrive plus à se supporter et à incompatibilité.
1: À côté de ces situations, que pensez-vous également de ceux qui estiment que c'est le manque de préparation au mariage, que ce soit pour les hommes ou pour les femmes, et davantage pour les femmes, qui est aussi source de ces divorces qui se multiplient?
2: Oui, vous avez raison sur ce point, parce que je dis qu'en Afrique, en principe, nous devons protéger, préserver la famille. Et c'est vrai que ça dépend aussi de l'éducation que chaque partenaire aura reçu à son enfance, parce que c'est très important, l'éducation de base, c'est très important. Et lorsque c'est raté dès la base, c'est compliqué de pouvoir rattraper quand on est déjà adulte. Et je pense que nous, les mamans, nous devons revenir à ça, penser à éduquer nos filles, mais aussi nos garçons. C'est très important, parce que certes, tout le monde n'est pas fait pour se marier, mais on ne sait jamais, il faut toujours, c'est important, mais malheureusement aussi les mamans sont parties parce que à cause de la conjoncture, il faut que la femme aussi aille chercher, donc elle revient le soir, c'est pas évident parce que c'est la nounou qui éduque nos enfants ou alors c'est la nièce qu'on est allé prendre ou la cousine qu'on est allé prendre au village, donc on n'a pas toujours le rendu au top. Voilà, sur l'éducation des plus petits. Mais je pense qu'avec ce qui se passe aujourd'hui, il est temps que nous... Voilà, parce que l'éducation du père aussi compte. D'ailleurs, nous, quand on grandissait, on avait plus peur de papa que de maman. Et ça doit revenir dans les familles. Aujourd'hui, on voit une fille qui amène son petit ami à la maison, n'a même pas encore l'âge de la majorité. C'est incroyable. À notre époque, ce n'était pas possible. Vice-versa, qu'un garçon amène sa copine à la maison, dans la chambre, devant ses parents, mais c'est absurde. Et moi, je pense que il est temps, la parentalité positive, que ça revienne et que les parents reprennent leur rôle dans les familles.
1: Quelles solutions proposez-vous donc en tant qu'acteur de la société civile qui militait contre ces violences et ces situations-là? Quelles solutions proposez-vous pour que les choses s'améliorent entre les couples et surtout qu'il y ait moins de divorces?
2: Le problème de couple, c'est très complexe. Hein. C'est complexe parce que nous voyons ça. J'ai un centre qui accueille les femmes et les filles victimes de violences, le centre Afiri. Des fois, la femme vient, elle dit, elle ne veut plus vraiment, il m'a fait mal, il m'a... Et dès que le mari, le conjoint flatte un peu, elle repart. Et c'est pour ça qu'on dit souvent qu'entre... Et quand c'est l'arbre, il ne faut pas mettre le doigt, c'est un artiste qui avait chanté. Mais moi, ce que je veux dire, c'est que la femme reprenne sa place dans la société, sachant que même la Bible l'a dit, l'homme doit aimer la femme et la femme doit être soumise à l'homme. Mais la soumission, ce n'est pas être piétiné, être insulté, être abusé psychologiquement ou physiquement. La soumission, c'est que c'est le respect de son époux. Tout ce que nous demandons aux hommes, c'est de nous aimer. Vous savez bien que la femme est comme un enfant, la femme est comme un bébé. Quand tu tapes le bébé, lorsque tu flattes, le bébé revient. Et tu n'as pas besoin de grand-chose pour avoir de l'amour de ton bébé, de ton enfant. Et c'est comme ça que la femme est bâtie, c'est comme ça que la femme est construite. C'est-à-dire qu'on n'a pas besoin de grand-chose de l'homme. C'est juste cet amour et ce respect que nous attendons de nos partenaires, de nos conjoints. Et je pense que si l'homme comprend cela et que la femme comprend aussi qu'elle doit amener la paix dans la maison, même quand ça chauffe, c'est elle qui doit temporiser. Elle doit être calme quand ça ne va pas, quand elle voit que même si elle s'est laissée emporter, qu'elle voit que elle a exagéré, qu'elle ait l'humilité de demander pardon à son chéri et qu'elle ait l'humilité de s'ajuster. Et je pense que vraiment, il y aura plus de paix et plus d'amour dans les foyers.
1: Yvonne Flore, Belema, merci d'avoir répondu aux questions du Grand Journal de Royal FM.
2: C'est moi qui vous remercie.
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0: Dans la chronique culturelle du vendredi, une attitude, vivre au-dessus de ses moyens, bien de Camerounais le font. C'est pour soigner les apparences au regard, un regard du moins par la fenêtre pour apprécier une réalité contemporaine. Jean-Jacques Foucault.
5: Il faut effrayer la galère, disent-ils. Toujours propre, bien vêtu, le vêtement à la mode, même les poches vides ou presque. C'est dire à quel point l'apparence compte dans notre société et les indicateurs d'opulence matérielle sont scrutés. Le personal branding est un outil de marketing puissant aujourd'hui et avec les temps qui courent, tout le monde cherche à être à son avantage. Vivre au-dessus de ses moyens est devenu la norme sociale. Se référer aux standards de vie du Camerounais moyen ou en passe d'être riche sur le plan matériel. L'on se filme chez le voisin ou dans chaque espace ou endroit où on juge luxueux pour exhiber aux yeux du monde via les réseaux sociaux qu'on a une vie de luxe. Ces plateformes sont devenues des exutoires d'une vie virtuelle de rêve. Le dernier téléphone devient couru pour impressionner. On veut être le premier à obtenir le dernier iPhone 18. On ne fait pas que l'utiliser, on le présente aux yeux du monde. Des selfies devant le miroir aident à prouver qu'on est dans la mouvance et à la mode à la fois. Ce n'est pas que les gadgets électroniques qui y passent, même les vêtements et les chaussures ne font pas exception. Les tendances se succèdent et il faut les suivre. Tout cela a un coût. Cela coûte de l'argent de s'habiller à la mode. Utiliser les dernières sorties par effet d'entraînement. Le grand nombre cherche à inscrire leurs enfants dans des écoles privées coûteuses, même si les avoirs et les revenus ne sont pas conséquents. Au prétexte qu'on cherche la meilleure éducation pour son enfant, on va l'inscrire dans une école hors de prix. Après de lourds sacrifices, des dettes par exemple, la suite est connue, les pleurs à n'en plus finir. La rentrée m'a totalement déplumé, affirme-t-il. Et pourtant, la sagesse est connue. Il faut accrocher son sac là où on est sûr de le décrocher. Pas que l'ambition est mauvaise. Le problème, ce sont les moyens de l'ambition qu'il faut se donner. En Afrique, avoir un véhicule est considéré comme un signe de réussite. Du coup, nombreux sont prêts à s'endetter pour en avoir un, pour s'exhiber, sans avoir nécessairement les moyens de son entretien. Du coup, les jours de salaire, les rues des capitales sont bondées d'automobilistes qui ponctuellement peuvent s'offrir le luxe de rouler carrosse tant qu'on règle la facture ou qu'on a encore les moyens. Le reste du mois, c'est acquis mieux. D'aucuns sacrifient les repas à la maison pour privilégier le carburant, un peu comme le complexe de la ville, du moins la vie en ville, avec l'exode qui assèche le village des jeunes, tous motivés par les opportunités de l'espace citadin, même s'il faut avoir les moyens de sa politique pour s'y aventurer. Une vie à la mesure n'est pas sans ambition, mais plutôt teintée de réalisme. Cela éloigne assurément des travers, par nécessité de tout faire, pour faire comme les autres, faire le président le matin en distribuant vin et repas le soir, et regrettant au petit matin les dépenses. Il faut vivre selon ses moyens pour s'éloigner d'un remords certain.
0: Jean-Jacques Foucault, chef des cultures et chroniqueur culturel, 12h40, vous écoutez le Grand Journal en format magazine, Royal FM 88.4, c'est 10 ans d'existence et d'expérience, un tour au-delà de nos frontières.
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0: Pour les nouvelles à l'international, nous sommes en compagnie du chef d'ex international Florent Goyan. Bonjour.
6: Bonjour, Yannick Gelewi.
0: Soudan du Sud, un dialogue interparti est en cours en perspective aux élections prochaines.
6: Pour le président Salva Kiir, les travaux ouverts hier dans la capitale Juba s'inscrivent dans la continuité de la dissolution du gouvernement de transition il y a 2 jours. Dans la foulée, un gouvernement intérimaire a été mis sur pied afin d'organiser les élections prévues le 22 décembre prochain. À travers cette concertation interpartie, le président sud-soudanais veut discuter des blocages de l'accord de paix de 2018 dont la faible application nuit fortement aux inscriptions des électeurs, à l'unification de l'armée et à la construction du pays. L'opposition de son côté rejette ce dialogue, qualifié d'anticonstitutionnel et d'illégitime. Elle dénonce aussi la mise à l'écart du rival historique de Salva Kiir, Riek Machar, emprisonné pour trahison. Une intervention de la communauté internationale est par ailleurs sollicitée.
0: Dans le vieux continent, précisément en France, le pape Léon XIV est attendu ce jour.
6: Le souverain pontife y est même depuis les premières heures de la matinée. Il a été accueilli par le président français Emmanuel Macron à l'aéroport d'Orly. C'est une première pour sa sainteté depuis le début de son pontificat. Le cortège prendra la direction de l'Élysée pour un entretien en tête-à-tête avec le président français. Il est également prévu une rencontre avec divers responsables de l'Église, des figures de l'État, dont le premier ministre Sébastien Lecornu et le président du Sénat, Gérard Lachère. En dehors du volet spirituel marqué par l'organisation des messes et prières, cette visite du pape Léon XIV est aussi une aubaine pour l'économie et le tourisme français.
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0: Le premier ministre israélien Benjamin Netanyahou, contesté par les Juifs pour ce qui est de sa venue à l'Assemblée générale de l'Organisation des Nations Unies à New York.
6: Ils sont des milliers de manifestants à avoir pris d'assaut les rues de Manhattan, siège des Nations Unies. Le mouvement organisé par G8 Voice for Peace, un groupe juif américain anti-guerre à Gaza, ne se reconnaît pas en Netanyahou, qu'il accuse d'ailleurs du génocide. Plusieurs interpellations ont été enregistrées selon la presse, parmi lesquelles Suzanne Saradan, Anna Enbider et Cynthia Nixon. À la tribune, Benjamin Netanyahou a attaqué le nouveau maire de New York, Zoran Mamdani, pro-palestinien et l'accuse d'antisémitisme. En réponse, le maire de New York, lui, a rappelé le mandat d'arrêt de la CPI qui court contre lui pour crime de guerre.
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0: Eric Christian Kouam, bonjour.
7: Bonjour Yannick Guélévi.
0: Lions indomptables de football. Ils entament, une entame d'ailleurs réussie hier pour les éliminatoires de la CAN 2027.
7: Le Cameroun s'est imposé à domicile par 3-1 et les buts camerounais postent les estampilles de David Niengue, Brian Bemo et Dani Namasso. Ce score permet aux Lions indomptables devant l'équipe des Comores de partager la tête du groupe G avec la Namibie 3 points aussi qui a battu le Congo 1-0. Pour le coach des Lions indomptables, l'équipe du Cameroun est sur la bonne voie. David Pagou.
8: C'est la rentrée des classes. On a eu une seule séance, franchement, une seule séance forte, la séance de mardi. Donc voilà. Et heureusement que nous avons marqué ce but sur coup de pied. Et c'est aussi, vous savez, le football, c'est des phases. Vous avez le ballon, vous n'avez pas le ballon. Vous avez le ballon, vous le perdez, comment vous réagissez? Vous n'avez pas le ballon, vous le récupérez, comment vous réagissez? Et puis il y a ce facteur très très important aujourd'hui, les coups de pied arrêtés. Le comment marquer ce coup de pied. Voilà, on a marqué ce but qui devrait nous libérer. C'était poussif.
7: Et selon les techniciens de football, les Lions indomptables ont montré deux visages hier. Kazimi Mangue.
9: Ben écoutez, comme dans tous les matchs de football, il y a des insuffisances, il y a des satisfactions. Je crois que c'est une équipe du Cameroun qui a proposé deux visages. La première manche était un visage très attentiste. Certainement, les joueurs voulaient prendre le pool et on a vu en deuxième manche une équipe camerounaise qui a véritablement porté son jeu vers l'avant.
7: Pour certains Camerounais, les Lions indomptables ont mouillé le maillot, mais ne devraient pas concéder le but face aux Comores à la maison. Écoutons-les dans ce reportage de Olivier Demaipan.
10: La dernière sortie des Lions indomptables date du 9 janvier 2026. C'était en quart de finale de la CAN de football au Maroc. Les hommes de David Pagou avaient perdu 0-2 face au Maroc justement. La pilule était amère. Voici 9 mois que le souvenir de cette amertume reste en travers de la gorge. Une douleur que le match du 24 septembre dernier à Garoua vient effacer.
11: J'ai trouvé leur prestation assez bien, avec une victoire à la pile.
12: Petit également au niveau de la défense. Les garçons ne se connaissent pas encore véritablement, mais globalement, ce qu'on a vu n'était pas mal. Hein.
13: La victoire a répondu aux attentes des Camerounais. Si on avait perdu, la température devait être tendue. Cette victoire fait du bien au peuple camerounais.
10: Il se trouve des Camerounais qui, au mépris du score inscrit sur le tableau d'affichage, donnent plutôt du crédit à la prestation comorienne.
14: Regardez le Comore, qui vient marquer chez nous. Chez nous, au Cameroun, chez nous. Mais non, c'est pas normal. Moi, je dis, le Cameroun a perdu, hein. Comment on gagne le Cameroun 1-0?
10: Le but comorien, l'on en reparle encore et encore.
12: Il faut marquer comme il faut encaisser. C'est normal, les Comores ne sont pas non plus venus en vacances. Même quand le Real de Madrid joue contre le dernier de la Liga, parfois ils encaissent. Donc c'est un fait de jeu. Un coup de pied arrêté. On a concédé, peut-être on a relâché un peu au niveau de la concentration, mais on a aussi marqué 3 buts. Donc il faut se concentrer plutôt sur les buts marqués que sur les buts encaissés.
10: Les choix de David Pagou, le sélectionneur, l'ont les repasse et repasse encore au scanner.
14: Chaque année, on est toujours en reconstruction. Il n'y a pas de noyau. Parmi tous ceux qui ont joué là, je ne connais presque personne, à part les Romelu. Je connais personne. Il faut un noyau. Il faut que les joueurs se connaissent.
13: Pour un entraîneur, le risque est aussi permis. Il met les moyens au niveau des joueurs et ce sont les joueurs qui font le résultat. Il a pris le risque et ça a payé. Il ne doit pas lui jeter les pierres. Qu'il continue encore à chercher parce qu'il est toujours dans la recherche. Il a un perpétuel devenir.
10: La prochaine sortie des Lions indomptables est annoncée le 27 septembre. Ce sera avec les Diables Rouges du Congo. Les analyses seront plus crues et les critiques forcément plus acerbes.
0: Dans la suite de la page sportive mondiale de Maracana, la compétition débute ce jour à Douala Eric.
7: C'est au complexe sportif de Japoma que la cérémonie d'ouverture de cette deuxième édition du Maramonde sera donnée tout à l'heure avec le match d'ouverture qui va opposer le Cameroun au Niger. Les autres pays de ce groupe A sont le Burkina Faso et le Brésil. La compétition regroupe 16 nations de 4 continents et va s'achever le 7 octobre prochain. Sur l'état d'esprit de la tanière des Lions du Maracana, écoutons le capitaine Jean Legba.
15: Constater le groupe vit très bien. Nous sommes conscients de la tâche qui est la nôtre. Il y a 2 ans en Côte d'Ivoire, on a fait une petite prestation. Donc on a à cœur de redorer le blason chez nous au Cameroun. On sait que ça ne sera pas facile. Lorsqu'on sait que dans notre poule, il y a les équipes comme le Niger, le Burkina Faso et surtout le Brésil, les équipes qui sont très rompues à la tâche. Mais nous savons que quand on veut, on peut. Et on sait que nous sommes à domicile et on compte sur notre public qui viendra massivement nous supporter.
0: Et pour terminer, championnat d'Afrique de volleyball, monsieur, le Cameroun joue la finale ce soir.
7: Ce sera à 17h, heure de Yaoundé, et face au pays organisateur, la Tunisie. Les deux pays sont d'ores déjà qualifiés pour le mondial de volleyball. Monsieur, en Pologne 2027, l'enjeu de cette finale est le titre de champion d'Afrique de volleyball, monsieur, et la qualification directe pour les Jeux Olympiques de Los Angeles 2028. Sur les chances du Cameroun, écoutons le coach de volleyball, Victor Imeli.
16: Jusqu'en demi-finale, nous n'avons pas eu de défaite. Au fur et à mesure que les joueurs se déroulent, les joueurs gagnent en confiance. On a joué les quarts de finale qui étaient un peu compliqués contre un adversaire qu'on a perdu la troisième place à la dernière édition de la compétition. Aujourd'hui, nous allons dire, vu la prestation des joueurs sur le terrain, que c'était un parcours exceptionnel. En ce qui concerne la qualité du jeu de l'adversaire que nous allons rencontrer en finale, c'est une grosse équipe. La Tunisie, c'est une équipe qui a aussi réalisé un parcours exceptionnel, qui réalise une demi-finale 3-1 comme les Lions. En ce qui concerne les équipes généralement qui viennent des Maghreb, ils ont une grosse qualité technique puisqu'ils jouent déjà dans les meilleures conditions que nos joueurs, à part les professionnels qui sont en Europe. C'est une équipe à ne pas négliger.
0: Fin de ce grand journal à 12h passées de 50 minutes. Mise en onde Ulrich Kemwe, cadrage vidéo Alain Kwekam. Prolongement numérique Boris Landry, Tédor Mo, réalisation Jean-Claude Guy, assisté de Dorcas Kamke, chef d'édition Eric Christian Kouam, rédacteur en chef Bertrand Ona, coordination éditoriale Ebel Belasamari, coordination centrale Roger Kiek de Kiki, supervision générale le révérend pasteur Bissai, Emmanuel Noël, présentation Yannick Ngelewi. Prochain rendez-vous avec l'information à 14h des 2 PM et à 18h le Vespéral bilingue. Bertrand Bois nous a retrouvés. Bon après-midi.
17: Bon après-midi Yannick Ngelewi. Bon après-midi à tous les nombreux auditeurs de la radio des auditeurs Royal FM.
0: Et qu'est-ce que vous nous avez prévu, jeunesse et éducation?
17: Vous savez que la semaine dernière, le ministre de l'éducation de base, le professeur Laurent Serge Etoudjingwa, a procédé au lancement de la semaine de l'alphabétisation au Cameroun avec nos invités tout à l'heure. On va s'interroger sur l'impact de l'alphabétisation et surtout son degré d'ancrage au sein de la jeunesse camerounaise. C'est la thématique centrale et nous allons ouvrir le téléphone à partir de 13h passées de 25 minutes.
0: Assez accrocheur comme thématique. Je vous laisse en compagnie des auditeurs. Bonne émission et bonne suite des programmes sur nos antennes.
17: Merci.

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1: Dieu, écoute-moi, je te prie.
0: Que ta gloire vienne sur ce pays.
1: Que ta gloire vienne sur ce pays.
0: Quelle que soit la durée de la nuit.
1: Quelle que soit la durée de la nuit.
0: Le matin, la lumière lui.
1: Le matin, la lumière.
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1: Lève-toi, Cameroun.
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1: Rayonne au Cameroun.
0: Envole-toi, Cameroun.
1: Vole au Cameroun.
0: Vole, divin potier mou.
1: Transforme le Cameroun.
0: Nous sommes malades de tant de mots.

larmes sont au pouvoir de la langue, dit la Bible. Et nous périssons par notre manque de connaissances. Car plusieurs dans leur ignorance se sont amis du destructeur par toutes sortes de déclarations négatives et de malédictions qui vont venir le malheur sur la nation. Il est temps que nous changeons de paradigme en changeant de confession. Au nom de Proverbe 11:11, la nation s'élève par la bénédiction des hommes droits, mais elle est renversée par la bouche des méchants. Que la voix des justes s'élève et plaide pour la nation devant Dieu qui promet. Si mon peuple, si qui est invoqué mon nom, s'humilie, prie et cherche ma face, et s'il se détourne de sa mauvaise voie, je l'exaucerai des cieux, je lui pardonnerai son péché et je bénirai son pays. Oui, c'est en nous mettant sur nos genoux.

0: déjà ni en haut de donner. 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

0: Bon après-midi, mesdames et messieurs. Merci d'écouter Royal FM. Merci d'écouter Jeunesse et Éducation. Savoir lire une ordonnance à l'hôpital, savoir écrire son nom, savoir compter sa recette au marché, pour vous, pour moi, c'est banal. Mais pour des millions de Camerounais, c'est encore un luxe. Et c'est pour briser ce mur de l'ignorance que le Cameroun a lancé la semaine dernière le coup d'envoi officiel de la semaine nationale de l'alphabétisation. Une semaine pour dire qu'apprendre à lire n'a pas d'âge. Une semaine pour dire que l'alphabétisme n'est pas une fatalité. Dans cette édition de Jeunesse Éducation, l'on s'interroge où en est-on vraiment avec l'alphabétisation au Cameroun en 2026. Qui sont ces 500 centres d'alphabétisation qui travaillent dans l'ombre sur tout le territoire national et quel impact dans le quotidien des citoyens? Pour répondre à ces interrogations, nous avons convié deux pédagogues avec nous dans ce studio Thompson de Royal FM, avec qui nous allons donc échanger à coups d'arguments. Mais rappelez, souvenez-vous que à partir de 13 passées de 35 minutes, vous pouvez donc réagir au 640 61 38 42, 640 61 38 42, 671 15 73 21, 671 15 73 21 ou par short message service, SMS en abrégé au 693 54 70 39. Jeunesse et éducation cet après-midi bénéficie de la mise en onde de Irish Kemwe, cadrage et vidéo Alain Osekwekam, prolongement numérique Fabrice Sintat et Boris Tedongmo, coordination éditoriale et Belbela Samari, coordination centrale Roger Kiek, conseiller à la production Mama Esther Bissaï, supervision générale Révérend Pasteur Bissaï, Emmanuel Noël. Derrière ce micro de présentation, je suis Bertrand Bois, le maire royal. Bienvenue une fois encore.
1: Il est 13h.
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0: Voilà, de retour donc dans ce studio Thompson de Royal FM. L'émission que vous écoutez, c'est Jeunesse Éducation, une émission qui traite des questions éducatives et dédiées à la jeunesse camerounaise, africaine et même mondiale, puisque Royal FM est écoutée même à l'international. La thématique de cet après-midi, nous parlerons de l'impact et surtout nous ferons l'état des lieux de l'alphabétisation au Cameroun en cette année 2026. Le prétexte n'est autre que le lancement de cette semaine par le patron du ministère de l'Éducation de base, le professeur Laurent Serge Toudjingwa. Et pour en parler, nous sommes avec nos pédagogues déjà bien installés dans ce studio. On va commencer par celui qui en a l'habitude de nous retrouver ici pour échanger avec nous en tout temps, en tout lieu et en toutes circonstances, malgré, n'est-ce pas, le climat grincheux. Il est là, il est avec nous. Jean-Patrick Libam-Lissom, vous êtes censeur au lycée bilingue de Mbankomo. Bon après-midi.
1: Bonjour Bertrand, bonjour aux copanélistes, un aîné que j'ai eu le privilège d'écouter à une occasion, peut-être que tu reviendras là-dessus. Bonjour également aux nombreux auditeurs de Royal FM que j'ai le plaisir de retrouver.
0: D'accord, vous avez bravé la pluie.
1: Oui, depuis ce matin, sur Yaoundé et les environs, il pleut sérieusement. Et je pense que la semaine dernière, j'étais invité, je n'ai pas pu être là. Donc j'ai tenu absolument, malgré ce climat un peu difficile, à être là aujourd'hui.
0: D'accord. Merci pour la confiance que vous nous accordez. Un autre invité, il s'agit de notre papa, Victor Tamkwam. Il est donc président du comité national de l'alphabétisation et du suivi post-alphabétisation. Vous comprenez pourquoi nous l'avons convié à cette thématique. C'est une personne ressource. Monsieur le Président, bon après-midi.
2: Oui, merci Bertrand. Bon après-midi. Bon après-midi à tous les copanélistes. Bon après-midi aussi à toutes les personnes d'alphabétisation de la SENAPACAM au Cameroun.
0: Vous allez bien? Comment se porte la SENAPACAM?
2: Non, la SENAPACAM se porte très bien, tant plus que c'est ça la continuité.
0: D'accord. Allez, nous allons donc ouvrir le téléphone à partir de 13h passées de 35 minutes à tous ceux-là qui nous écoutent en ce moment à cœur joie sur Royal FM, que ce soit au marché, que ce soit dans les bureaux, que ce soit dans les taxis, un peu partout dans la ville de Yaoundé. Oui, parce que ce n'est pas un secret. Royal FM est la meilleure radio, Royal FM est la radio la plus écoutée. Alors, nous rentrons de plein pied dans notre thématique semaine de l'alphabétisation, état des lieux et impact au Cameroun. La première question, parce que nous sommes aussi là pour encadrer, pour éduquer, pour informer, la première question que l'on veut se poser, Jean-Patrick, lorsqu'on parle d'alphabétisation, de quoi s'agit-il? Quelle définition peut-on en tirer de ce mot, alphabétisation?
1: Alors, je voudrais préciser que je vais parler non pas en tant qu'administratif, mais en tant qu'ancien de terrain, naturellement sous le contrôle d'un expert qu'on a la chance d'avoir sur le plateau. De façon simple et en se basant sur ce que dit l'ONU et la loi d'orientation de 98, on pourrait considérer l'alphabétisation comme l'acquisition de façon durable des compétences fondamentales en lecture, en écriture et en calcul, qui permettent à un individu de fonctionner de manière autonome dans sa communauté. Mais il faudrait dire que, au-delà de cette définition, qui cadre avec la définition, je dirais, de base de l'alphabétisation, il faut contextualiser. On est en 2026 et aujourd'hui, être analphabète, ce n'est pas seulement être ignorant, je sais pas, de la lecture, de l'écriture et du calcul. On va donc aller au-delà pour voir l'alphabétisation aussi comme la capacité justement de ces compétences de base pour résoudre certains problèmes du quotidien. On va voir l'alphabétisation dans le sens de l'acquisition des compétences de base sur le numérique. Si vous savez lire aujourd'hui, vous savez écrire, vous savez calculer et que vous ne pouvez pas envoyer mail et autres, c'est aussi une forme d'analphabétisme. L'alphabétisation va aller au-delà pour atteindre même le niveau de la citoyenneté et de la connaissance des langues locales. Donc aujourd'hui, si je dois résumer, l'alphabétisation, c'est donc la capacité à faire acquérir à quelqu'un ses différentes aptitudes, lire, écrire, calculer, mais également savoir se servir du numérique, savoir parler une langue locale, savoir ses droits en tant que citoyen.
0: D'accord. Alors, nous allons nous retourner vers Victor Tamekwam, qui, il faut le préciser, est président du comité national de l'alphabétisation et du suivi post-alphabétisation. Nous avons séquencé nos questions pour que on soit plus limpide, plus compréhensible, plus audible. Comprendre la semaine, et nous allons, en comprenant donc cette semaine, nous ferons l'état des lieux. Alors, Monsieur le Président, concrètement, que vise cette semaine de l'alphabétisation lancée par le ministre de l'Éducation de base, le professeur Laurent Serge Etounjingwa? Vous nous aviez dit que vous étiez sur le terrain. Concrètement, que vise cette semaine?
2: Oui, merci, merci une fois de plus. Cette semaine vise effectivement à promouvoir, à recycler, à lancer, relancer les activités d'alphabétisation au sein des structures porteurs, comme les centres d'alphabétisation fonctionnelle, les centres d'éducation de base non formelle, les centres de promotion de langue maternelle, de langue nationale.
0: D'accord. Mais quelles sont les activités qui ont marqué cette semaine?
2: Oui, au niveau de la semaine, on a ouvert la semaine lundi à l'esplanade de la mairie de Yaoundé 7, à Colbisson, avec des activités, des foires, d'exposition, des travaux des jeunes dans les structures, et a suivi une descente sur le terrain par le ministère dans les CAF. Et ensuite, on a clôturé ces activités le 21 à Yaoundé 1er, bien sûr, à la mairie de Yaoundé 1er, à l'esplanade, avec l'appui des kits à certains CAF, n'est-ce pas, qui ont mérité.
0: Mais vous parlez CAF, il s'agit de la Confédération africaine de football?
2: Non, des centres d'alphabétisation fonctionnelle, bien sûr.
0: D'accord. Parce qu'il fallait lever le voile. D'accord. Alors, on parle souvent des chiffres. Aujourd'hui au Cameroun, quel est le vrai taux d'alphabétisme?
2: Oui, je vais peut-être un peu entrer dans la genèse.
0: Allez-y.
2: Pour que ça puisse permettre à ce que nous comprenions de quoi il s'agit exactement.
0: Très bien.
2: Alors, je veux dire, moi personnellement, ça fait 30 ans que je suis dans l'alphabétisation. Et ça a commencé en 2000, avec le lancement du programme national d'alphabétisation PNA au ministère de l'Éducation de base, avec pour siège à Kolda. Et pendant cette période, on a animé des centres qui existaient. Et ensuite, qu'est-ce qui s'est passé? En 2011, on a constaté que, pédagogiquement parlant, il y avait un manquement dans le cadre des activités de l'alphabétisation. C'est pour ça qu'à travers le décret du chef de l'État, son excellence, j'ai nommé notre président Paul Biya, il a, par décret, envoyé ce programme au ministère de l'Éducation de base. Et le ministère de l'Éducation de base n'a pas dormi sous les lauriers. Ils ont pris directement l'action en branle, et jusqu'à ce que nous commencions les formations de formateurs, des alphabétiseurs, en 2012. Et en 2016, il y a eu un décret du Premier ministre qui est sorti portant transfert de compétences en matière d'alphabétisation aux communes. Certaines compétences, bien sûr. Et en 2016, toujours, il y a eu l'arrêté portant cahier des charges pour le suivi. Et là, nous voici en 2021 avec on a autorisé la création de certaines structures à travers les décisions signées par son excellence sur le ministre de l'Éducation de base. Et jusqu'à aujourd'hui, les activités ont continué. Et voilà pourquoi aujourd'hui, nous nous retrouvons à plus de 500 centres d'alphabétisation au Cameroun. Et sur les 500 centres d'alphabétisation, j'ai au moins 300 ou 400 qui sont passés entre mes propres mains depuis plus de 10 ans que j'ai eu à former. Et j'ai accompagné. Et aujourd'hui, tous sont entrés parce qu'on ne doit pas former et laisser. On doit former et accompagner. C'est ce qu'on appelle la post-alphabétisation. Et dans cette post-alphabétisation, nous avons créé la SINAPACAM qui regroupe ceux qui ont été formés, et nous siégeons une fois par trimestre. Ceci tout simplement pour les accompagner, les recycler, parce qu'au fil des temps, les activités doivent continuer, les choses doivent changer, et voilà pourquoi ils sont regroupés au sein de ce groupe-là.
0: D'accord, mais vous n'avez pas répondu à ma question, celle de savoir quel est le vrai taux d'alphabétisme au jour d'aujourd'hui, ou alors à date, ici au Cameroun?
2: Non, là, il faut qu'on se réfère dans les documents.
0: Vous n'avez pas un taux. Ok, mais il y a quand même vous avouez quand même qu'il y a l'alphabétisme au Cameroun.
2: Effectivement, d'autant plus que en dehors du fait que
0: mais vous qui êtes sur le

0: L'analphabétisme comme étant ce qu'on ne sait pas faire. Ça veut dire que nous tous sommes des analphabètes. Donc, ce qu'au Cameroun, s'il y a 12 millions d'habitants, il y a 12 millions d'analphabètes. Mm-hmm. Donc, par conséquent, on a créé donc l'école de la vie. Mm-hmm. C'est cette école de la vie qui doit permettre à tout un chacun de se réinsérer dans la société de manière très positive.
1: D'accord.
0: C'est ce que nous faisons.
1: Ok. Bon. Monsieur le ministre a souvent, le professeur Laurent Serge Tundjingwa a souvent rappelé l'existence d'environ 500 centres d'alphabétisation et vous avez attesté de cela tout à l'heure sur l'ensemble du territoire national. Comment fonctionnent-ils ces centres-là?
0: Oui, au niveau du fonctionnement des centres, centres d'alphabétisation. Mmh. Bon, l'objectif principal des centres, c'est d'accompagner et de réinsérer. Le premier domaine d'activité d'un centre d'alphabétisation, c'est l'alphabétisation classique. Le deuxième domaine d'activité d'un centre d'alphabétisation, c'est l'alphabétisation fonctionnelle, au métier porteur. Et ça dépend, car lorsqu'ils viennent se faire former chez nous, par exemple, ils reçoivent, n'est-ce pas, des approches par compétences nécessaires pour leur permettre de pouvoir mettre en application leur savoir-faire. Quand un responsable ouvre un centre, il a d'abord un savoir-faire avant de... puisque l'alphabétiseur ne maîtrise pas tout. Mais il est au sommet de l'action. Il doit donc recruter ceux avec qui il doit travailler pour inter-échanger.
1: D'accord. Jean-Patrick Libambesson, le ministre le dit très souvent, 500 centres. Et M. Tameux dit aussi qu'il confirme ce nombre-là. Mais au regard de la demande, au regard du contexte, vous qui êtes pédagogue, avez-vous l'impression que dans un pays qui a plus de 30 000 habitants, 500 centres seulement dédié à l'alphabétisation, cela peut-il changer la donne? Cela est-il, peut-il être porteur? Cela peut-il être efficace?
2: Pour répondre à cette question, je pense qu'il est convenable de dire d'abord que avant d'arriver à l'alphabétisation fonctionnelle, il faut d'abord franchir l'étape de l'alphabétisation classique. Et à ce niveau, j'ai fait une petite recherche qui m'a permis de constater que la courbe, plutôt que d'être croissante, elle est décroissante en termes de nombre d'analphabètes. À un moment donné, elle a été croissante, mais actuellement, elle est plutôt en décroissance. Bon, et concernant le pourcentage, peut-être qu'on n'a pas les chiffres exacts, mais au moins, on s'est rendu compte que c'est plus accentué en zone rurale. Maintenant, si on va sur la base de ce que l'expert dit, à savoir que l'analphabétisme, c'est le fait de ne pas savoir quelque chose et que, par conséquent, nous sommes tous des analphabètes, à partir de ce moment, 500 centres, ce n'est pas suffisant. C'est vraiment très peu parce que si on considère que chacun, à un moment de la vie, aura à apprendre quelque chose de nouveau, 500 centres ne peuvent pas accueillir l'ensemble des Camerounais, naturellement. Donc, il y a à ce niveau certainement un effort à faire. Néanmoins, il est important de dire que 500 centres, c'est déjà quelque chose. C'est déjà une bonne base. Et je pense que en les ramenant à proximité des populations, il n'est pas de raison qu'actuellement, quelqu'un puisse se plaindre encore de l'analphabétisme classique pour raison qu'il n'y a pas un centre à proximité de lui. C'est une simple question de volonté. Et sur ce point de vue, moi, je voudrais plutôt féliciter les acteurs du terrain au quotidien qui se battent. Je l'ai dit en début de mission, j'ai assisté à une cérémonie de remise des parchemins. Et je me suis rendu compte avec bonheur, justement.
1: On va en parler tout à l'heure, permettez que je vous arrête là, parce que là, il s'agit de l'impact sur le terrain de cette formation. Je crois que ça servait la fin de cette émission. Moi, je voudrais qu'on continue, parce que nous avons un conducteur que nous devons respecter. Pour la bonne compréhension de nos auditeurs, le Cameroun vient d'intégrer la prestigieuse Alliance globale, vous le savez, non? Pour l'alphabétisation de l'UNESCO comme 31e membre. Qu'est-ce que cela peut changer dans la façon de fonctionner dans votre quotidien, vous, les centres d'alphabétisation?
0: Oui, au niveau des centres d'alphabétisation, avec cet appui, je dis bien l'appui et le suivi, l'accompagnement à travers cette intégration, cela va permettre à ce que les centres fonctionnent efficacement en recevant, n'est-ce pas, des kits. Vous savez, l'arrêté portant cahier des charges autorise que les centres d'affectation devraient recevoir des kits de fonctionnement, suivis des subventions même. Donc, avec cela, je pense que ça va permettre à ce que ça redynamise le fonctionnement au niveau des structures. Et on l'a vu l'autre jour.

0: l'esplanade de la mairie de Yaoundé Premier, avec l'engouement qu'il y avait et tout ce qui s'est passé. Donc ça montre qu'effectivement, le ministère de l'éducation de base, qui est notre hiérarchie, a pris en branle le corps l'activité d'alphabétisation au Cameroun. Et ça va droit au cœur à tout, à la SENAPACAM, à l'ensemble des personnels de la SENAPACAM.
1: Alors, mais pour cette semaine, est-ce que tous les corps de métier ont été associés à cette célébration?
0: Effectivement, d'autant plus que quand on parle d'alphabétisation fonctionnelle, nous avons deux volets. Il y a le volet alphabétisation fonctionnelle au métier porteur, et il y a le volet alphabétisation fonctionnelle au métier novateur. Nous, nous faisons donc les métiers novateurs, ces métiers novateurs qui doivent permettre à ce que les formés, n'est-ce pas, aient des approches par compétences pour aller mettre en application leur savoir-faire. Donc, on a le savoir, on a le savoir-faire, on a le savoir-être, mais ce qui nous a bloqué, ce qui nous a tué, c'est le fait que beaucoup sont ceux qui n'ont pas eu le savoir entreprendre. Et ce savoir entreprendre ne s'apprend pas à l'école classique. C'est pour ça qu'aujourd'hui au Cameroun, nous avons deux directions d'éducation. La direction de l'éducation formelle, qui est le classique, et la direction d'éducation non formelle, qui nous concerne.
1: D'accord. Jean-Patrick, je voudrais qu'on s'intéresse davantage à ce qu'a dit tout à l'heure dans son propos Victor Tamekwam. Il dit le savoir-être, le savoir-faire. Quelle est la différence entre le savoir-être et le savoir-faire? Parce qu'on a coutume de croire que le savoir-être doit être différencié ou alors ne doit pas s'associer au savoir-être. Est-ce que les deux savoirs méritent d'être en nous pour que nous sommes des hommes plus efficients?
2: Naturellement, le savoir-être, c'est le comportement, le savoir-faire, c'est la pratique. Et je pense que les deux sont intimement liés. Dans tous les corps de métier et les différentes corporations, beaucoup de gens possèdent un talent énorme, un génie reconnu, mais parfois ne prospèrent pas longtemps parce que justement, il leur manque le savoir-être. Donc, il y a une corrélation entre les deux. Mais pour revenir en profondeur dans notre thématique, je voudrais préciser qu'il y a une différence nette, parce que les étudiants doivent le savoir, entre la scolarisation et l'alphabétisation.
1: Très bien.
2: Monsieur Tamekwam, qui est l'expert. Je voudrais vous rappeler, est-ce que vous savez qu'on a des élèves en classe de 5e qui ne savent pas lire? Ils sont scolarisés, mais ils sont analphabètes, au niveau classique. Et si j'ai parlé de ces élèves, je dois aller au-delà pour dire qu'on a même des parents d'élèves nombreux qui ne savent pas lire. Et parce qu'il faut être pratique quand on parle d'analphabétisme pour amener le maximum de personnes à s'inscrire. Vous avez de nombreux parents à qui les élèves disent tout au long de l'année qu'ils ont réussi, et c'est lorsqu'ils viennent les inscrire à la rentrée prochaine qu'on leur dit, mais attention, regardez le bulletin qui est devant vous, ils vous disent qu'ils ne savent pas lire.
1: Dommage.
2: Je ne sais pas si vous voyez les conséquences de l'analphabétisme.
1: C'est grave.
2: Parce que vous demandiez... est-ce que malgré l'âge avancé, on doit avoir le courage de venir se former? Je vous montre que en milieu rural ou semi-rural où nous sommes, on ressent davantage les conséquences négatives de l'analphabétisme classique. Donc, vraiment, savoir-être, savoir-faire, comme vous avez dit, j'ai dit c'est lié, mais il faut aller en profondeur dans les conséquences même de l'analphabétisme qui ne se limite pas seulement à l'emploi, mais au vécu de tous les jours, on en a besoin.
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Après la réclame, nous sommes de retour dans ce studio pour la dernière ligne de cette émission Jeunesse Éducation, dont le thème porte sur la semaine de l'alphabétisation au Cameroun, état des lieux et impact sur le terrain. Alors, chers auditeurs, appelez-nous dès à présent pour nous dire à quel moment, à quel âge avez-vous appris à lire, à quel âge.

0: au 640 61 38 42. 640 61 38 42. 671 15 73 21. 671 15 73 21. 640 61 38 42. Voilà le code d'accès. Appelez-nous et témoignez-nous de ce que sur Royal FM, à quel âge avez-vous appris à lire, parce que la thématique porte sur l'alphabétisation. On veut tester quelque chose. On va donner la conclusion après. Mais avant vos appels, on continue donc à échanger avec nos panélistes ici en studio. Impact sur le terrain. Voilà, on va parler de l'impact sur le terrain de l'alphabétisation, du moins des centres d'alphabétisation. Selon les chiffres, parce qu'en préparation de cette émission que nous prenons d'ailleurs très au sérieux, selon les chiffres de l'INS, entendez l'Institut national de la statistique, 56% des élèves en fin de primaire ont des difficultés de lecture. Est-ce que le problème de l'alphabétisation ne commence pas dès l'école primaire, Victor Tamekwam?
1: Oui, merci. Je voulais dire que, effectivement, dans nos différentes écoles primaires, vous allez voir un enfant au cours moins de 2 qui ne sait pas lire. Pourtant, qui doit présenter un CEP. Mm-hmm. Voilà pourquoi, à travers le décret portant transfert de compétences aux communes du Premier ministre, et là-dedans, on a demandé aux gens, n'est-ce pas, les promoteurs, qu'ils avaient la possibilité, n'est-ce pas, de créer leur CAF dans les écoles publiques. Ceci pour rapprocher les formateurs des formés. Donc, dans cette école publique, tous les enfants qui devaient avoir des difficultés de lecture devaient passer par le centre d'alphabétisation installé dans l'école pour pouvoir essayer d'apprendre à lire et écrire. Et en dehors de ça, la proximité des CAF dans les quartiers avait comme programme spécifique l'alphabétisation classique. Je dis bien, le centre d'alphabétisation n'est pas le fait que tu aies ton salon de coiffure, et tu peux transformer ton salon de coiffure en CAF, tu ne pourras jamais avancer parce que tu n'as aucune méthodologie nécessaire pour pouvoir alphabétiser. Mm-hmm. Donc voilà pourquoi on exige qu'en ouvrant, il faut être formé pour pouvoir mieux transmettre, être premier bénéficiaire et donner la possibilité au second bénéficiaire de réussir.
0: D'accord. Jean-Patrick, je vous ai coupé tout à l'heure, je vous relance allègrement tout à l'heure. Avez-vous l'impression que ce centre d'alphabétisation impacte réellement les jeunes sur le terrain?
2: Alors, comme moi j'ai plus affaire aux jeunes scolarisés, je préfère parler de ces jeunes-là. J'ai dit tout à l'heure que nous avons des élèves jusqu'en classe de 5e. Je me suis arrêté en 5e parce que je parle de la majorité. Mais j'aurais pu vous dire qu'ils vont parfois bien au-delà. Si on doit parler de lecture courante, même jusqu'en terminale, parfois on a des élèves qui ne savent pas lire couramment. Donc, me demander si je sens l'impact sur le terrain, je vais dire honnêtement non. Honnêtement non, parce que d'une année à une autre, j'ai l'impression que le problème est de plus en plus grave. C'est-à-dire que si avant, on avait quelques cas dans les salles de classe qui avaient des problèmes sérieux de lecture, à mesure qu'on avance dans le temps, on a de plus en plus de cas qui ne savent pas lire ou qui ne savent pas bien lire, qui ne savent pas écrire. D'ailleurs, ceux qui ne savent pas écrire sont nombreux. L'accusation commune actuellement, c'est l'intelligence artificielle, le numérique qui facilite tout, qui fait tout à la place de tout le monde, qui fait que finalement, il y a la paresse qui s'est développée, mais il y a également comme un manque de rigueur qui s'est installé chez les enseignants de langue, entre autres. Et finalement, la conséquence, c'est ce que je suis en train de vous dire, c'est que il y a multiplication des centres d'alphabétisation. Mais il faut aussi avouer quelque chose. C'est que probablement, peut-être qu'il va confirmer ou infirmer tout à l'heure, leur cible première n'est peut-être pas les élèves scolarisés, peut-être. Si tel était le cas, peut-être que la conséquence serait qu'il y aurait moins d'élèves scolarisés analphabètes. Et si tel n'est pas le cas, je peux d'ailleurs leur suggérer à un moment donné de prendre en compte cela. Mais je pense qu'il donnait un exemple pertinent tout à l'heure en parlant de ces centres CAF qui doivent être installés dans les écoles, de sorte que ceux qui ne parviennent pas à travers les enseignements de leurs instituteurs à prendre la lecture, qui viennent faire un prolongement qui va leur permettre de s'alphabétiser. Mais je le dis et j'insiste.

0: artistes. Au niveau du secondaire, de plus en plus d'élèves sont scolarisés, mais analphabètes.
1: Mais est-ce que ce n'est donc pas l'occasion pour ce centre d'alphabétisation de joindre, d'allier les deux scolarisés, c'est-à-dire que cibler les enfants qui sont scolarisés et les amener à l'alphabétisation? Est-ce que ça ne serait pas plus efficace comme cela?
0: Naturellement, naturellement. Mais je pense que l'autre démarche, et c'est une suggestion que je fais à l'expert, serait peut-être de se rapprocher des anciens de langue au niveau des établissements d'enseignement secondaire pour leur donner leur technique, parce qu'il a insisté sur la formation, elle est importante. Nous nous sommes formés pour des disciplines spécifiques et nous n'avons pas forcément le background pour transmettre à leur façon ce qu'il faut pour être alphabétisé. Donc s'ils pourraient se rapprocher, faire des séminaires à l'intention des anciens du secondaire, et à ce moment-là, je parlais des anciens de langue, mais même les anciens de toutes les disciplines. Parce que, voyez-vous, lorsqu'on se retrouve dans certains cas de concertation aujourd'hui, même les enseignants des matières scientifiques se plaignent du niveau de langue qui baisse. Parfois, il y a des apprenants qui ont le savoir, mais qui n'ont pas le savoir exprimé ce qu'ils ont dans leur tête. Ça pose un problème. Donc, véritablement, il faudrait qu'on y réfléchisse et qu'on trouve le moyen d'éliminer l'analphabétisme en milieu scolaire, parce que si un élève est scolarisé, a priori, il doit être dans l'autre camp plutôt que dans le camp des analphabètes.
1: Très bien. Victor Tamekwam, avec ces propositions qui viennent fraîchement de Jean Patrick, qui est censé au lycée bilingue de Mbankomo, comment pouvons-nous moderniser l'alphabétisation pour qu'elle soit plus pointueuse, plus efficace pour tout le monde qui va toquer à la porte?
2: Oui, je viens de parler tout à l'heure des formations novateurs.
1: Oui.
2: Ces formations, n'est-ce pas, novatrices, sont des formations qui permettra à ce que tous ceux qui vont faire dans la langue maîtrisent la pédagogie de l'alphabétisation classique. C'est-à-dire comment apprendre à lire et à écrire à un jeune ou un parent qui ne sait ni lire ni écrire. Donc, c'est ça qui entre dans ce que nous avons appelé ici l'éducation non formelle. Non formelle parce que ça ne se fait pas dans les écoles classiques. Ça se fait en dehors des écoles classiques.
1: Mais est-ce vous avez l'impression, parlez dans le micro, est-ce que vous avez l'impression que un professeur sorti de l'école normale supérieure de Yaoundé, Garoua, Bétoua et autres, au lieu de rentrer à l'école là-bas, à l'école normale, peut-être au niveau master ou je ne sais pas trop quoi, peut faire confiance à un centre d'alphabétisation?
2: Effectivement, puisque dans notre centre, ici, à l'école publique et sauf sans publicité, vous rencontrez des professeurs d'université qui viennent faire cours. Vous rencontrez...
1: Qui viennent donner cours.
2: Qui viennent recevoir les cours.
1: Chez vous.
2: Oui, de l'espère Victor Tamekwam-Kouassi.
1: D'accord.
2: Vous avez... Et ça va tout droit dans le sens de ce que dit notre frère. Parce que beaucoup sont ceux qui disent que moi j'ai le bac, j'ai le ceci, j'ai cela. Non. Vous avez le bac, vous avez ceci, vous avez cela, mais vous êtes scolarisé, vous n'êtes pas alphabétisé quelque part, vous êtes analphabète. Et l'analphabétisme n'est pas une insulte. Je vous ai dit, l'analphabétisme n'est pas une insulte. Vous allez voir que, par exemple, à la sortie d'octobre, j'ai trois médecins qui sont sortis du CUS, qui viennent s'alphabétiser, ils viennent chercher le savoir entreprendre pour pouvoir mettre en application ce qu'ils ont appris au CUS. Parce que c'est un blocage. Donc, c'est pour corroborer avec notre frère.
1: Jean-Patrick. D'accord. Vous gardez la parole parce que c'est vous, l'espèce sur le plateau. J'ai posé la question, comment moderniser l'alphabétisation?
2: La modernisation de l'alphabétisation, c'est d'abord de faire une descente, une approche. Et cette approche doit permettre à l'alphabétiseur de pouvoir entrer en contact avec ceux-là même qui font dans les langues et qu'on sort pour inter-échanger. Il y a ce qu'on appelle, nous, au niveau de la SENAPACAM, on organise souvent les séminaires de recyclage. Et en organisant les séminaires de recyclage, à l'intérieur de ces séminaires de recyclage, vous avez les institutrices, vous avez les professeurs, ils viennent pas parce qu'ils ne savent pas, mais ils viennent voir comment faire pour mettre en application ces savoirs qu'ils ont eus.
1: D'accord. Alors, nous sommes sur la dernière dorsale, défis et avenir de l'alphabétisation au Cameroun. Jean-Patrick, bon, il y a quelqu'un qui veut appeler, c'est parti, ok. On retourne ici, il nous écoute, nous sommes à l'amphi alphabétisation cet après-midi. Nous sommes en 2026, année du numérique et de l'intelligence artificielle. Est-ce qu'on peut alphabétiser avec le téléphone portable, selon vous?
0: Je pense que c'est l'expert qui peut répondre de manière péremptoire parce que s'il connaît la démarche, ça suppose que même les ressources qui peuvent servir à l'alphabétisation, il les maîtrise mieux que moi.
1: Allez-y.
0: Ce que je peux dire, et j'insiste là-dessus, c'est simplement que si l'État a pensé à ouvrir une direction au niveau du mini-base pour alphabétiser tous ceux qui ont abandonné les études un peu tôt, il faudrait arrêter de penser que seuls ceux-là sont concernés. J'insiste sur les scolarisés. Donc, si c'est possible par le téléphone, l'expert va nous dire tout à l'heure, et à ce moment-là, il faudrait qu'on l'utilise pour alphabétiser encore ceux qui sont scolarisés.
1: D'accord, répondez. Alors, est-il possible de s'alphabétiser avec un téléphone portable?
2: Effectivement. Pourquoi? Parce que c'est l'outil numérique. Avec le téléphone portable, nous avons ce qu'on appelle les cours en ligne.
1: Mais il y a une question qui me vient à l'instant en esprit. Est-ce que s'alphabétiser n'est pas être autodidacte?
2: Non, s'alphabétiser n'est pas être autodidacte. C'est-à-dire que quelque part...
1: S'alphabétiser via le téléphone, hein?
2: Via le téléphone. Mm-hmm. Je disais ceci, n'est-ce pas? Mm-hmm. S'alphabétiser via le téléphone. Nous avons défini deux types d'alphabétisation.
1: Oui.
2: Il y a l'alphabétisation classique, apprendre à lire et écrire, qui peut se faire en ligne comme en présentiel. Mm-hmm. Mais plus particulièrement en présentiel. Mais en ce qui concerne l'alphabétisation fonctionnelle, dans l'alphabétisation fonctionnelle, nous avons l'alphabétisation au métier porteur. Mmh. Le métier porteur doit se faire en présentiel. Mmh. On ne peut pas utiliser le téléphone pour apprendre la couture. Et ensuite, l'alphabétisation au métier novateur. Mmh. Donc, ces métiers novateurs, bon, j'ai toute une panoplie de listes ici que nous avons lancées sur le terrain.
1: Oui.
2: Donc, je prends un exemple simple.
1: Oui.
2: Bien. Par exemple, à notre niveau, nous avons les métiers novateurs comme l'auxiliaire de vie sociale.
1: Oui.
2: Nous avons des métiers novateurs comme la massothérapie clinique et bien-être, qu'on n'entre pas dans les détails. Nous avons le métier novateur comme l'auxiliaire de vie scolaire, c'est-à-dire la personne qui doit s'occuper des enfants en situation de handicap. Nous avons le métier comme l'assistant maternel, aide maternelle, auxiliaire de pédiculture. Nous avons des métiers comme le développement, l'auxiliaire l'acteur de développement de communauté des institutions de la petite enfance, c'est-à-dire ceux qui créent des crèches et altes garderies. Donc, ces métiers novateurs vont permettre à ce qu'on peut le suivre en ligne, parce que ce n'est pas tout le monde qui a le temps de venir s'asseoir pour pouvoir suivre ces cours-là.
1: D'accord.
2: Et c'est de l'alphabétisation.
1: Mais est-ce qu'il faut, dans votre centre là-bas, est-ce qu'il faut un background est-ce qu'il faut un certain niveau pour qu'on ait accès à ces formations-là?
2: Je peux dire oui et non. Oui, pourquoi? Parce qu'il faut déjà savoir lire et écrire. Non, pourquoi? Parce qu'en fait, je dis bien, quand on a lancé les formations, comme par exemple la formation des acteurs de plan de communauté, développement durable, développement social, et technologie d'information et la communication. Là, ici, le savoir entreprendre qu'ils viennent recevoir à travers les approches par compétences sont universelles. Moi, le médecin qui vient prendre, c'est pour que demain, je puisse créer, n'est-ce pas, une structure dans la santé qui doit accompagner, alphabétiser les gens à lire les posologies afin de pouvoir réussir. Et l'autre qui vient en tant que coiffeuse, hein, qui n'a peut-être que le BEPC, suit les mêmes cours que le médecin, que le professeur, que tel ou tel, pour que elle puisse aussi créer un centre d'alphabétisation fonctionnelle en coiffure esthétique tresse que le médecin ne peut pas créer. Donc, par conséquent, chacun vient, il reçoit ses approches par compétences pour pouvoir mettre en application son savoir-faire.
1: D'accord. Mm-hmm. Allez, Jean-Patrick, pourquoi certains adultes ont-ils encore honte d'aller dans un centre d'alphabétisation. Selon vous, comment briser cette honte et cette stigmatisation?
0: Mais écoutez, ne pas savoir lire et écrire n'est pas une maladie honteuse. Il faut l'admettre et il faut le vulgariser. Je ne sais pas pourquoi on peut penser que si on a un certain âge et qu'on ne sait pas lire et écrire. Bon, peut-être parce que selon les normes de nos sociétés, à un certain âge, on considère que chacun est censé être allé à l'école. Mais je pense que chacun a son histoire et il faut toujours partir de là. Pourquoi il ne sait pas lire et écrire? On ne peut pas toujours aller fouiller, mais il faut avoir le courage d'y aller. Et à partir du moment où l'expert vous fait savoir que si nous sommes 20 millions de Camerounais, nous sommes 20 millions d'analphabètes, cela suppose que chacun a quelque chose qu'il ne sait pas. Et donc, peut-être que celui qui ne sait pas lire et écrire sait comment on élève, je ne sais pas, un poulet, sait peut-être comment on coud un vêtement. Donc, il sait quelque chose que l'autre ne sait pas. Il faut donc qu'il le relativise en se disant que chacun a un domaine de compétence. Le sien, peut-être à la base, c'est qu'il ne sait pas lire et écrire, son incompétence. Mais si c'est au niveau de ce qu'il appelle alphabétisation fonctionnelle, c'est-à-dire l'apprentissage des divers métiers, chacun de nous a beaucoup d'autres métiers qu'il ne sait pas. Donc, il ne faudrait pas avoir honte à, malgré l'âge avancé, qu'on soit ignorant de la lecture et de l'écriture. Il faut plutôt avoir le courage. À partir du moment où ça ne nécessite pas des efforts physiques, je pense que l'essentiel, c'est la volonté. Briser cette honte et puis aller vers ce qui va vous ouvrir le monde.
1: D'accord. Enfin, un dernier tour de table, parce que nous sommes tenus par les contraintes de temps. Je commence par Victor Tambekwam. Quelle est votre posologie pour lutter efficacement contre l'alphabétisation au Cameroun?
2: Oui, notre posologie pour lutter contre l'analphabétisme au Cameroun, c'est que nous avons mis sur pied un programme, un très grand programme, qui permettra à ce que chacun puisse être alphabétisé quelque part. Et par rapport à ce programme, nous avons presque 9 domaines de formation qui ouvrent toutes les portes nécessaires pour que chacun réussisse quelque part. Et surtout que à l'école de la vie, on n'échoue pas. À l'école de la vie, on n'échoue pas. D'accord. Si quelqu'un échoue à l'école de la vie, prenez votre sac, rentrez au village, entrez dans une bulle, vous restez seul.
1: D'accord. C'est grave. Jean-Patrick, quels sont vos conseils pour que nous puissions lutter contre l'alphabétisme au Cameroun?
0: Prendre conscience que la demande est beaucoup plus grande que ce qu'on imagine. Prendre conscience qu'il y a beaucoup plus d'analphabètes qu'on ne le pense. Et sensibiliser les uns et les autres pour admettre que lorsqu'on est analphabète, ça a des conséquences beaucoup plus graves qu'on imagine. Et donc, aller vers l'école qui va nous alphabétiser pour se libérer.
1: D'accord. On va prendre quelqu'un sur la 2. Au téléphone, allô?
3: Oui, bonjour.
1: Oui, je vous appelle
3: papa
1: comment?
3: François.
1: Oui, papa François, nous sommes tenus par le temps. On vous donne 30 secondes, je vous en prie.
3: Oui, je viens de vous prendre même. C'est par rapport à l'alphabétisation. À l'époque, on avait une école qu'on appelait école soudan. Il y a les gens de 50 ans qui parvenaient à avoir le CET, partant à cette école, dans les villages, et même ici à Yaoundé. J'ai eu un chauffeur qui a eu le CET, je crois qu'il avait dans les 50 ans. Il est venu me présenter ça dans la fonction où on travaillait. Il a eu quand même quelque chose, pas une promotion, mais il a eu un encouragement. Donc, si vous le faites aujourd'hui, je crois que ce n'est pas mauvais.
1: D'accord.
3: Merci.
1: Merci beaucoup, Papa François, fidèle auditeur de Royal FM, fidèle aussi à Jeunesse Éducation. Prend rapidement ce communiqué en provenance du service commercial de Royal FM. Madame Dongo Manuel a déclaré avoir oublié dans la malle arrière du taxi qu'il a transporté de Mobile au Lézois pour la poste centrale en face du supermarché et casino. Ce 25 septembre 2026, entre 8h30 et 9h, un sac de voyage de marque Dior aux couleurs noir et blanc, accompagné d'un sac en plastique rayé bleu et blanc. Le sac de voyage contenait des affaires personnelles et le sac plastique des gamelles vides de couleur verte. Elle prit le chauffeur du dit taxi ou toute autre personne ayant retrouvé ses sacs de bien vouloir les déposer à la radio Royal FM située en face du stade des sapeurs-pompiers de Mumbuman ou l'appeler au numéro de téléphone 6-97-48-72-51, 6-96-51-18-92-17. Nous disons merci à nos invités. Et vraiment, c'est fini, n'appelez plus. Nous disons merci à nos invités d'être venus. Monsieur, je vous suggère qu'on accueille la diva du micro. Mapalazita, good afternoon.
4: Good afternoon, Bertrand Bois. Good afternoon to your panelists. It's been an interesting topic so far.
1: News magazine, un seul titre.
4: Yes, the news magazine, of course. We are going to focus on the divorce cases in Cameroon. One day at the Ndokoti Court of First Instance, we recorded 113 cases for divorce. What's happening to our society? We'll have experts talk about it.
1: Jeunesse et éducation rentre en gare. Nous disons merci à Victor Tamekwam, qui est donc président du Comité national de l'alphabétisation et du suivi post-alphabétisation. Nous disons merci à Jean-Patrick Libam. Nous sommes censeurs remarqués, remarquables du côté du lycée bilingue de Mbankomo. Nous disons merci à tous ceux-là qui ont pris de la peine pour nous écouter ce mercredi encore. On prend rendez-vous mercredi prochain. Mais avant de partir, retenez le Jeunesse et éducation est la seule émission que même des oiseaux écoutent. Pour s'éduquer. Ciao. Bye bye.

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1: Happy weekend, Mapalazita, good afternoon. Bon après-midi à tous les auditeurs. Géopolitique, on va s'intéresser à cette sortie de Antonio Guterres qui cette semaine a dit que l'Afrique a absolument besoin et droit à un siège permanent au Conseil de sécurité des Nations Unies.
0: Finally.
1: Voilà, mais si on a ce siège, qu'est-ce que nous allons en faire, nous les Africains, nous-mêmes là? Il faut qu'on parle de ça tout à l'heure. Voilà. On parle également du tourisme en Afrique et le Cameroun surtout, qui n'est pas une véritable destination touristique, malgré le fait que chaque année, on parle de cette journée mondiale, mais aussi on annonce que nous sommes l'Afrique en miniature. Mais pourquoi personne ne visite le Cameroun? Et pourquoi nous-mêmes aussi, nous ne visitons pas notre propre pays?
0: Ladies and gentlemen, Géopolitique is up next. Very interesting. Stay tuned and stay blessed.

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diamants sont au pouvoir de la langue, dit la Bible. Et nous périssons par notre manque de connaissances. Car plusieurs dans leur ignorance sont amis du destructeur par toutes sortes de déclarations négatives et de malédictions qui font venir le malheur sur la nation. Il est temps que nous changions de paradigme en changeant de confession. Au nom de Proverbe 11:11, la nation s'élève par la bénédiction des hommes droits, mais elle est renversée par la bouche des méchants. Que la voix des justes s'élève et plaide pour la nation devant Dieu qui promet. Si mon peuple, ce qui est invoqué mon nom, s'humilie, prie et cherche ma face, et s'il se détourne de sa mauvaise voie, je l'exaucerai des cieux, je lui pardonnerai son péché et je guérirai son pays. Oui, c'est en nous mettant sur nos genoux que nous

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6: Il est 15h.
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2: 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Donc le président de la République a justement besoin d'avoir dans son carnet d'adresses des puissances comme la Russie qui peuvent être des contrepoints de l'Occident qui peut à un moment donné positionner un candidat.
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sommes le 25 septembre 2026. Dans deux jours exactement, le Cameroun et le monde entier vont commémorer la journée mondiale du tourisme. Une occasion pour nous de revoir un peu le niveau de pénétration du tourisme camerounais. Est-ce qu'aujourd'hui nous sommes une destination touristique? Qu'est-ce qui ferait problème si jamais nous ne le sommes pas? Qu'est-ce qu'on doit améliorer? Qu'est-ce qu'on doit pouvoir réinventer? Sachant que le tourisme est une arme géostratégique très importante, un instrument de positionnement géopolitique également. Les invités en plateau vont nous dire ce qu'ils en pensent. Vous aussi, chers auditeurs, à partir de 16h15 au 6 41 62 6 42 6 42 61 38 42 et aussi 71 15 73 21 6 71 15 73 21. Ce sont nos deux codes d'accès. Mais avant de parler de tourisme, nous allons revenir sur cette annonce du secrétaire général des Nations Unies à l'occasion de la 81e Assemblée

pour le paraphraser, un siège permanent au Conseil de sécurité. Nous allons ici, à partir de Yaoundé, analyser cette déclaration et surtout nous poser la question de savoir si la réforme exigée par des chefs d'État africains, à l'instar du président Paul Biya, réforme de l'ONU, est possible. Et est-ce que nous pouvons avoir au moins un siège au Conseil de sécurité des Nations Unies, un siège permanent, mais aussi un droit de veto? Est-ce que cela est possible? Les invités en plateau et vous, chers auditeurs, vous allez en discuter tout à l'heure. Mesdames, messieurs, bonsoir et bienvenue sur Géopolitique.

Cet après-midi, Salomon et Sana assurent à la mise en onde. Brian Bida est au cadrage vidéo. Boris Tedogmo au développement digital. Ebel Belassa Marissine, la réalisation. Coordination centrale, Roger Kieck. Supervision générale, le révérend pasteur Bissai, Emmanuel Noël. Jean Patiente à la JPT, derrière ses micros, avec vous, jusqu'à 17h55. Retrouvons-nous tout à l'heure pour parler de la Masso dans son acte 7 et surtout de Masso Bourse Académique. Et notez-le, à partir de 16h15, c'est un rappel, vous pourrez participer au débat de géopolitique. Mesdames, messieurs, retrouvons-nous dans un très court instant.

Que Dieu bénisse chacun d'entre vous, chers auditeurs. Que Dieu bénisse chaque internaute et télé-internaute. Que Dieu bénisse les invités en plateau. Que Dieu bénisse le groupe Renaprov Finance SA. Que Dieu bénisse la Masso. Que Dieu bénisse le révérend pasteur Bissai Emmanuel Noël. Que Dieu bénisse le Cameroun. Que Dieu bénisse l'Afrique.

moyens, nous pouvons sortir de la pauvreté, de la misère. Mais nous devons toucher à nos mentalités. C'est très important. Nous devons fusionner avec une vision qui est celle de la solidarité agissante africaine. Comment est-ce que je peux venir en aide aux autres? Et comment les autres aussi peuvent me venir en aide? Car seul, on ne pourra pas atteindre le coach. Faire cavalier seul n'est pas porteur, n'est pas impactant. Par contre, si on se met ensemble, on peut trouver des solutions immédiatement. On peut s'offrir des opportunités. Les exploiter à bon escient et sortir du cercle très très très vicieux de la misère. Nous ne devons pas rester empêtrés dans la misère, scotchés dans la pauvreté, comme de pauvres quidam, alors que nous avons tout entre les mains pour aller loin. Oui, nous avons tellement de richesses. On présente notre continent comme actuellement celui qui possède les plus grandes richesses naturelles au monde. On n'exclut pas les autres continents aussi, mais néanmoins l'Afrique a ce que les autres n'ont pas. Et dans cette richesse, le seul handicap qui est le nôtre, c'est notre incapacité à bâtir une ressource humaine dotée d'une mentalité de vainqueur, une mentalité de solidarité. Nous avons, depuis quelque temps, bâti le chacun pour soi et d'autres ont ajouté Dieu pour tous. Alors qu'en réalité, Dieu lui nous dit qu'il est là pour nous tous, mais nous on adore le chacun pour soi. Nous devons sortir absolument de ce chacun pour soi. Nous devons désormais cultiver le chacun pour tout le monde et tout le monde pour chacun. C'est important. C'est ce qui va nous permettre d'améliorer nos conditions de vie et d'existence. Nous devons bâtir la mentalité. Parce qu'il ne suffit pas d'édicter la vision, mais il faut qu'on intègre la vision et que nous amenions tout le monde à fonctionner, à agir dans le sens

voir ailleurs qu'aller là-bas avec ça. Ou raconter des sornettes. Peut-être parce que ce groupe n'a pas compris, en réalité, la force, la puissance de se mettre ensemble, de se mutualiser. Mais quand il s'agit du danger, par exemple quand on parle de Boko Haram, et que l'actualité renseigne qu'une force multinationale a été mise sur pied par plusieurs pays pour contrer la nébuleuse, les gens disent « oui, bravo, c'est ça, on doit se mettre ensemble pour... » Oui, mais parfois c'est lunaire, c'est un peu loin de nous. Mais ici, même au quartier, on n'arrive pas à se mettre ensemble pour curer les caniveaux, pour gérer la question des ordures. Notre argument pour nous protéger, échapper à notre responsabilité, est toujours dit que le gouvernement ne fait rien, l'État ne fait rien, c'est le gouvernement qui doit faire. D'ailleurs, l'État, c'est qui? C'est pas vous et nous. C'est nous tous, l'État. Le gouvernement ne fait rien. Mais vous-même, quelle est votre responsabilité? Vous contribuez à quel niveau? Voilà pourquoi nous avons mis sur pied la MASSO pour promouvoir ces valeurs qui vont nous amener tous à nous élever, à appliquer la solidarité africaine et à participer de façon très agissante au développement de notre pays, de notre continent. Nous parlions tout à l'heure des armes psychologiques, psychiques, intellectuelles que nous devons avoir, qui partent d'une vision. Il faut donc bâtir cette mentalité. Ça passe par l'éducation. Il y a l'éducation en famille, il y a l'éducation à l'école, il y a l'éducation dans la rue, il y a l'éducation à travers les médias. Tout type de médias. Il y a l'éducation à travers les repères sociaux, les exemples à suivre. Mais si nous restons uniquement dans celles liées à la formation, qui coûte très cher, nous avons conclu que la MASSO doit trouver une solution, proposer une opportunité à tous les Camerounais, à tous les Africains, pour que ces derniers puissent se former sans dépenser un seul sou, se former gratuitement. 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

0: 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Ça vous permet de ne pas avoir de la migraine durant toutes les années de formation, de souffrir. La seule chose à faire, c'est de vous déplacer pour vous rendre à l'institut en question. Et là, les parents devront se battre, se débrouiller à gérer la question de la mobilité. Mais voilà pourquoi nous avons pensé que si on demande à tout le monde de venir uniquement à l'IUB, à l'Institut Universitaire Bissaï, vous aurez des problèmes de mobilité dans la ville de Yaoundé, les villes de Douala, Kribi, etc. Même plus loin, Maroua, pourquoi pas. 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Mais l'objectif ici, c'est de bâtir une mentalité de gagneur et de gagnants pour tous les jeunes Africains. Notre continent en a besoin. Nos pays en ont besoin. La ressource humaine doit être à la hauteur de la tâche actuelle qui est de relever le niveau de vie en Afrique. Donc, on doit se former. Et dans cette formation, on doit être très pratique. Parce que nous avons, depuis la fin des indépendances, beaucoup souffert avec la question de la diplomite. Le diplôme pour le diplôme. Le diplôme, il est bien, mais il faut que tous ceux qui sont titulaires d'un diplôme ou pas soient utiles à leur famille, utiles à la communauté, utiles à la nation, utiles à l'Afrique et aussi utiles à l'humanité. Nous avons notre part de responsabilité dans le statut actuel de l'humanité. Nous devons contribuer, participer. Et chacun à son niveau a les moyens de le faire. Nous sommes dotés de talents. Nous devons également y ajouter des compétences et faire tourner la mayonnaise pour qu'elle prenne et que nous n'ayons plus à subir les affres de la pauvreté et de la misère. 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Nous sommes en route pour bâtir une Afrique forte, qui ne doit pas seulement être résiliente, mais qui doit être épanoui, prospère. Et pour ce, il faut que l'intelligence africaine soit bien structurée au travers des formations à la carte que vous propose l'Institut Versailles Bissaï ou bien d'autres instituts au Cameroun et en Afrique. 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Ce n'est pas fait uniquement pour manger. 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Mais en même temps, il faut aussi voir loin, voir grand. Quand on voit grand, on obtient grand. 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

0: Voilà, le débat de géopolitique, commençons avec Serge Sepor, qui est journaliste, expert en communication, parce que l'image que renvoie l'ONU, pardon, aujourd'hui, Organisation des Nations Unies, ne conforte pas toujours tous les États, surtout les États africains, qui pensent qu'il faut réformer l'ONU. Depuis plus de 80 ans d'existence, qu'est-ce que l'Afrique a profité des Nations Unies, en dehors des aides, des agences onusiennes qui s'occupent de nous aider dans des domaines où il y a beaucoup de souffrance. Nous apprenons que cette semaine, Antonio Guterres, au niveau de la tribune de marbre vert des Nations Unies, a déclaré que l'Afrique doit aussi disposer d'un siège permanent au Conseil de sécurité. Entre-temps, il y a eu des lobbying, des mouvements qui ont rappelé plutôt qu'un seul siège ne suffit pas, il faudrait peut-être que trois. Au-delà des trois sièges non permanents dont dispose l'Afrique en termes de rotation, est-ce qu'on a vraiment besoin de ce siège au Conseil de sécurité, ce siège permanent? D'autres exigent aussi qu'on ait un droit de veto. C'est important. Il y a des pays africains qui disent il faut ajouter à cela un droit de veto. Serge Sepor, bon après-midi.
1: Excellent après-midi à vous, Jean-Patient Tiala. Bonsoir aux co-discutants. Je salue l'équipe technique qui nous accompagne. Nous adressons également nos chaleureuses salutations à l'ensemble des auditeurs et internautes de Royal FM. Notre déférence au top manager, notre déférence et notre reconfort au top management du groupe Reina Pro éprouvé. Nous réitérons nos prières pour des bénédictions sans cesse infinies pour cette belle œuvre trentenaire et à son bâtisseur, le révérend Emmanuel Noël Bissaï. Merci à vous-même de nous accueillir. Alors, vous nous parlez des Nations Unies. Vous savez, on est d'emblée, effectivement, ou alors on est conforté dans cette position du général de Gaulle qui l'avait traité en son temps de machin.
0: Oui.
1: L'ONU est un machin pour l'Afrique. Ça ne sert strictement à rien. L'Afrique n'a rien à faire à l'ONU. Et même si l'Afrique devait y rester, l'Afrique n'a rien à faire là-bas parce que l'Afrique joue un rôle de figurant. C'est un rôle de figuration. L'Afrique n'a pas
0: un poids.
1: Quand vous dites poids, je vais revenir sur la notion
0: de poids. Oui.
1: Mais
0: l'Afrique, c'est quand même 28% des membres.
1: Voilà.
0: Des États membres, 28%
1: voilà,
0: des États membres.
1: En termes de représentativité, effectivement, c'est un poids. Mais en termes de levier de puissance, lorsque vous allez dans une arène, et vous devez savoir d'emblée quel sera votre statut, quelle sera votre place. Vous savez, la gouvernance mondiale aujourd'hui, d'abord historiquement, si on se réfère aux raisons qui portaient les fonds bâtissement des Nations Unies au lendemain de la Deuxième Guerre mondiale,
0: oui.
1: Il fallait rétablir la stabilité, la paix dans le monde. Au jour d'aujourd'hui, au 81e anniversaire des Nations Unies, est-ce que nous sommes dans un monde en paix? Pas du tout. Vous avez des zones, une zone de crise en Europe entre l'Ukraine et la Russie. Vous avez des armes qui crépitent de temps en temps encore du côté de l'Iran. Le Liban n'est pas sécurisé. L'Amérique latine est en proie à une insécurité systémique. L'Afrique est la zone la plus crisogène du monde. Autrement dit, les Nations Unies ont lamentablement échoué. Si vous prenez la zone des Grands Lacs, depuis plus de 50 ans, il y a là-bas une insécurité permanente animé par des groupes, par une certaine belligérance, qui s'est installée et est devenue endémique, avec en filigrane une exploitation abusive. Et ce, depuis Léopold II. Depuis le temps du royaume de Belgique, le roi Baudouin, la RDC est sauvagement exploitée. Parce qu'il n'y a pas que la question de la paix, mais également la dignité des peuples. L'Afrique aujourd'hui, malheureusement, est le peuple dont cette nation, cette communauté, dont la dignité est tous les jours piétiné. Alors pourquoi l'Afrique n'a rien à faire là-bas? L'Afrique elle-même n'a pas su peser de tout son poids du fait d'un déficit criard d'unité. Il n'y a pas une unité africaine. Malgré la volonté des pères fondateurs. Vous avez une Afrique essentiellement balkanisée sur le plan linguistique, sur le plan géographique, sur le plan économique, sur le plan politique. L'Afrique ne parle pas d'une seule voix.
0: Mais il y a quand même l'Union africaine qui elle-même exige qu'on ait au moins deux sièges permanents au Conseil de sécurité.
1: Parlons donc des sièges permanents avec veto, parce que vous avez des sièges permanents, vous avez les 5 sièges permanents avec droit de veto. Oui. Vous avez les 10 sièges permanents rotatifs tous les 2 ans. Mais en fait, avoir un siège permanent avec droit de veto, quels sont les critères aujourd'hui? Quand vous regardez des États-Unis en passant par la Russie, la France, la Chine, la Grande-Bretagne, ce sont des États qui sont détenteurs de l'arme atomique. C'était une condition non écrite en réalité au moment de la fondation des Nations Unies. Sauf qu'aujourd'hui, sous ce prisme-là, la réalité a changé. Parce que Israël est détentrice de l'arme atomique.
0: Oui.
1: La Corée est détentrice de l'arme atomique. La Turquie est en voie d'acquisition de l'arme atomique. Est-ce que vous comprenez? Aujourd'hui, certains experts vous disent qu'ils pensent que pour des raisons de sécurité, l'Afrique elle-même doit se doter, au moins à titre collectif, d'un arsenal nucléaire. Ça veut dire que au-delà de l'Afrique, sur le simple critère de la puissance nucléaire,
0: oui,
1: d'autres États sont également éligibles. Il se pose un autre problème. Les paradigmes qui ont pesé au lendemain de la Seconde Guerre mondiale, ces paradigmes aujourd'hui ont complètement changé. Vous avez aujourd'hui le poids démographique.
0: Oui.
1: Si je reviens à une petite parenthèse hantée sur l'histoire, il faut tenir compte également de la reconstruction de l'après-guerre. Les États-Unis qui étaient les grands agents de crédit de toutes les nations qui étaient affectées, la France, l'Allemagne et tous les pays du tiers-monde, également a joué également de cette prééminence avec les institutions de Bretton Woods, parce que les Nations Unies, c'est un ensemble d'agences. Vous mettez là-dedans les agences de Bretton Woods, toutes les agences de développement, le PNUD, de l'OMS et tout le reste. Voilà, c'était une petite parenthèse. Donc, aujourd'hui, les paradigmes ont changé. Vous avez aujourd'hui le dividende démographique qui fait en sorte qu'un continent comme l'Afrique, qui va donc vers une singularité unitaire à travers l'Union africaine, l'Afrique pèse 1,3 milliard d'habitants. À l'horizon 2050, l'Afrique va peser 2 milliards d'habitants. Comment des États comme la France, qui ne représentent que 60 millions d'habitants, peuvent dicter encore leurs lois à l'ensemble d'un continent?
0: Et la France, qui s'est toujours positionnée comme porteuse de la voix de l'Afrique au Conseil de sécurité. Voilà.
1: L'Inde, devenue en janvier 2026 la 4e puissance mondiale, l'Inde aujourd'hui, sur le plan démographique, sur le plan économique, et qui est en train d'ouvrir également. L'Inde, justement, est également une puissance nucléaire. Voilà. Le Pakistan, du fait de la dispute sur le Cachemire indien, le Pakistan, qui est l'équivalent sur le plan démographique et économique du Nigeria, le Pakistan est détenteur de l'arme atomique. Parce que le Pakistan est 23e puissance mondiale, le Nigeria est 24e avec pratiquement les mêmes caractéristiques. 200 millions d'habitants, le Nigeria a même de meilleurs indices de développement que le Pakistan. Le Pakistan est plus pauvre que le Nigeria. Vous voyez? Parce que le Niger est quand même un grand producteur de pétrole. Et quand vous regardez le nombre de milliardaires, de millionnaires que vous avez aujourd'hui au Nigeria, le Pakistan est quand même légèrement, et même en termes d'indice de demande humaine. Voilà, le Nigeria est à quelques longueurs, mais c'est pratiquement les mêmes indicateurs, mais le Pakistan est détenteur de l'arme nucléaire. Ça a été toléré du fait de la crise du Cachemire indien. Parce que quand vous regardez la carte, le Pakistan est légèrement encastré dans l'Inde, et l'Inde est un mammouth qui tend à avaler pratiquement une partie du Pakistan et même une partie dissidente sur le plan géographique, une partie dissidente de c'est comme la Gambie et le Sénégal et tout. Donc, les paradigmes ont changé. Et pour être, avoir le veto, il faut pouvoir avoir une maîtrise non seulement du levier nucléaire, mais avoir une certaine stabilité sur le plan géopolitique, à pouvoir influencer la marche du monde, les affaires. Est-ce que l'Afrique aujourd'hui se donne les moyens, même en termes d'unicité? L'Afrique aujourd'hui est en proie à une crise alimentaire systémique du nord au sud, de l'est à l'ouest. L'Afrique est la zone la plus chrysogène.
0: D'accord.
1: L'Afrique ne parvient pas à résoudre ses propres crises.
0: Donc, vous voulez nous dire que ceux qui pensent, prenons l'Union africaine ou bien les autres États africains, qui pensent qu'il faut qu'on y soit et qu'on ait un droit de veto, qu'on ait un siège ou des sièges permanents, ne savent pas ce qu'ils racontent?
1: Ils savent, mais sauf qu'il faut se donner les moyens. C'est un peu comme quand vous allez en Champions League.
0: Ils pensent simplement qu'on a les moyens d'y être. Sinon, ils n'avanceraient pas cela.
1: Nous avons les moyens. Vous savez que ma posture panafricaniste, nous avons les moyens. Parce qu'au-delà de la démographie, j'allais embrayer sur le côté économique.
0: D'accord.
1: Ceux qui disent que l'Afrique est parfois est en marge du commerce international, c'est en fait une mauvaise lecture. C'est une lecture avec des paradigmes biaisés. Parce que quand vous avez les premières réserves en termes de minerais, le premier potentiel en termes de terres arables, on ne peut pas dire que vous êtes en marge du commerce international. Donc la première puissance économique, malheureusement, en réalité, c'est l'Afrique. Sauf qu'au sens des indicateurs occidentaux, de l'industrialisation, on a une lecture inversée. C'est comme avec la carte qui a été révisitée.
0: Mais ça veut dire qu'il faut réformer.
1: Pour dire quoi? L'Afrique, en réalité, est une puissance, mais elle doit pouvoir se servir des différents leviers de sa puissance.
0: Elle ne doit pas.
1: Ces leviers sont démographiques.
0: Mais vous parlez des standards occidentaux qui guident l'ONU.
1: Ça veut donc dire que
0: Il ne faut pas réformer, justement.
1: Très bien, vous me rejoignez. C'est pour ça que j'ai commencé par vous parler des fondamentaux à la création des changements, des paradigmes qui s'imposent sur le plan non statutaire. C'est-à-dire qu'au niveau de l'Assemblée des Nations Unies, l'Afrique, qui représente donc 28%, comme on dit, doit pouvoir provoquer un choc au niveau de l'Assemblée générale d'abord, pour réviser les statuts. Même en ce qui concerne, et je chute par là pour ne pas monopoliser la parole, la question même du SG des Nations Unies, puisque l'élection est en cours. Comme à la FIFA, comme à la Banque mondiale, comme au Fonds monétaire international, comme au Vatican, je l'ai déjà dit ici, je suis favorable à un leadership rotatif. Il est hors de question qu'on continue à imposer un narratif à l'Afrique sur des modes d'élection biaisés. Ce qui se passe aux Nations Unies, c'est ce qui se passe à la FIFA, c'est ce qui se passe au Vatican. L'Afrique aujourd'hui pèse sur le plan démographique, en termes de représentativité, tel qu'elle doit avoir son tour à part égale avec des statuts de rotation bien établis.
2: Time now 4 o'clock for evening.
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0: Voilà, nous aurons la revue de presse certainement d'ici 4 ans. Ne vous inquiétez pas, elle reviendra, la revue de presse internationale. Maître Jean-Guy Zogo est avec nous en plateau. Bon après-midi, maître.
1: Bon après-midi, Jean-Patient Tiala. Bon après-midi à mes co-discutants que je retrouve avec beaucoup de plaisir. Mes amis qui à l'équipe technique qui s'affaire à nous permettre de diffuser le panafricanisme authentique à travers le monde. Je salue également nos millions d'auditeurs et de télé-internautes. Et je voudrais témoigner toute ma déférence aux populations camerounaises et africaines pour et au nom desquelles nous nous échinons au quotidien de lundi à dimanche, du 1er au 31, sans jamais faiblir, parce que la lutte contre le néocolonialisme est un engagement à vie.
0: Panafricaniste authentique, oui. Vous l'avez dit.
1: Merci pour votre invitation.
0: Président général de l'Union des populations africaines, UPA. L'Afrique a-t-elle besoin d'un siège permanent au Conseil de sécurité des Nations Unies?
1: Jean-Patient Tiala, l'Afrique est dans la situation d'un individu non initié qui prend sur lui de vouloir assister à une réunion d'initiés. Dans le meilleur des cas, il peut ne rien cerner de ce qui va se dire parce qu'il ne maîtrise pas les codes et les canons qui sont inculqués au travers d'une initiation. Et dans le pire des cas, il sera au menu du banquet. Et à la réalité, l'Afrique est dans le meilleur et le pire des cas. Parce que non seulement l'Afrique ne cerne pas les enjeux, l'Afrique ne comprend pas les codes, mais l'Afrique est finalement même le plat de résistance qui est constamment au menu du banquet des puissants. Je voudrais d'entrée de jeu vous répondre que l'Afrique n'a pas besoin d'un siège permanent au Conseil de sécurité des Nations Unies pour la simple et unique raison que les Africains ont la mémoire courte. Est-ce qu'ils savent d'où viennent la Société des Nations et l'ONU? Parce qu'il y a un proverbe Mnyimbasa qui dit « Femme ne change simplement en changeant de coiffure ». Alors, la Société des Nations a été créée au sortir de la Première Guerre mondiale avec la prétention d'éviter qu'on ait une nouvelle déflagration mondiale. Échec total. Il y a eu la Deuxième Guerre mondiale. Sauf que la Deuxième Guerre mondiale ne s'est pas contentée de venir montrer les faiblesses de l'Europe par rapport à la puissance émergente des États-Unis et de l'URSS. La Deuxième Guerre mondiale est venue montrer que le blanc meurt aussi, que le blanc est même moins fort que le noir. Et ce que les Africains sont en train d'oublier, c'est que l'Organisation des Nations Unies a adoubé sur le plan légal la colonisation de l'Afrique. Il faut que l'on se le dise. Parce que placer un État sous la tutelle d'un autre, c'est comme prendre un adulte et le mettre sous la tutelle d'un autre adulte. Ça veut dire que vous considérez l'un comme attardé et l'autre apte à lui apprendre à être un adulte. Et à la réalité, Ruben Oumyobé, qui a donné sa vie pour que nous ayons une indépendance réelle, a été clair lorsqu'il a été, il est parti aux Nations Unies. Il a voulu que les Nations Unies nous disent « Sommes-nous un protectorat français ?» ou une colonie française. L'ONU a versé dans les atermoiements et la France nous a dit que nous étions une colonie. Ça veut dire que l'Organisation des Nations Unies est devenue le prêtre qui a béni le passage entre l'esclavage et la colonisation. Et aujourd'hui, quand on regarde le fonctionnement de l'ONU et de l'ensemble de ses agences, c'est un instrument de consolidation et de pérennisation du néocolonialisme. Ça veut dire que l'Afrique n'a pas un problème de siège permanent au Conseil de sécurité des Nations Unies. L'Afrique a un problème de conquête de son droit à l'autodétermination. Parce que tout ce que CSEPO disait tout à l'heure, relevait du fait que ceux dont il parlait ont conquis le droit à l'autodétermination. Vous n'avez pas vu la Chine pinailler, demander désespérément à avoir quelque chose. Quand la Chine veut quelque chose, elle l'exige. Et elle l'exige parce qu'elle s'arrange à ce que le rapport de force soit en sa faveur. Vous ne pouvez pas être dans des états où les influenceurs et les influenceuses sont les modèles que vous vendez à la jeunesse, c'est-à-dire que vous leur vendez la médiocrité, la dépravation des mœurs, la décadence civilisationnelle, la renonciation culturelle. Et vous voulez que cette jeunesse travaille à comprendre les jeux et les enjeux civilisationnels de son temps. Ce n'est pas possible. Parce que pendant que les gens sont en train de se vanter de ce que l'Afrique aura 2 milliards de personnes en 2050, l'Inde et la Chine n'ont plus ce genre de débat-là. Et ils ont atteint le milliard depuis et ils savent capitaliser ce milliard-là. Parce que un État puissant est un État qui remplit un ensemble de critères de masse critique. Parmi les critères de masse critique, il y a le critère de la puissance démographique. Mais il faut être capable de le capitaliser.
0: D'accord.
1: Parce que quand on dit souvent ici que la géopolitique est la politique de la géographie. Mais vous ne pouvez pas faire la politique de la géographie si vous avez une connaissance approximative de votre géographie, qu'elle soit physique, humaine, minière, tout ce que vous voulez. Et forcément, ceux qui ont la bonne information, parce que les gens ont tendance à oublier que l'Afrique que nous avons sous les yeux aujourd'hui est un produit, une fabrication de la conférence de Berlin de 1884. Et il y a une clause qui a été inscrite dans cette histoire-là, que les frontières héritées de cette histoire-là sont intangibles. Or, l'intangibilité des frontières contribue à exacerber des micronationalismes africains. Là où Kwame Nkrumah vous dit que vous devez vous unir, sinon vous êtes porté à périr. Si les Africains veulent effectivement faire entendre leur voix à l'Organisation des Nations Unies, c'est-à-dire qu'ils continuent à y être, entendre leur voix ne suppose pas aller réclamer. En réalité, c'est un peu ce qui fait la différence entre l'acteur de la société civile qui fait des plaidoyers et le syndicaliste qui fait des revendications. La revendication est forte.
0: D'accord.
1: Le plaidoyer ressemble à une doléance. L'Afrique doit revendiquer. Et on revendique
0: autrement
1: quand on est
0: dit,
1: fort.
0: Nous ne sortons pas de l'ONU. Mais nous changeons de méthode.
1: Il nous serait difficile.
0: Rapport de force.
1: Oui, il nous serait même d'ailleurs difficile de sortir de l'ONU parce que nous sommes encastrés dans un narratif qui fait qu'on a l'impression qu'on n'existe que quand on est dans certaines organisations. Or, quand l'Union africaine vous dit qu'elle réclame deux sièges, c'est un peu comme une femme qui ne s'est jamais mariée, mais qui se mue en influenceuse pour donner des leçons sur le mariage. Est-ce que l'organisation, l'Union africaine, anciennement Organisation de l'Unité africaine, ils ont fait tout d'enlever unité. Parce que le mot unité les gênait. C'était un peu comme vous mangez le tapioca et vous sentez les cailloux. Parce que ça vous rappelle que vous êtes en train de mâcher quelque chose. Or, Organisation de l'Unité africaine rappelait que nous sommes en train de travailler à un processus d'unification institutionnelle de l'ensemble des États du continent. Ils ont rapidement enlevé ça sous le fallacieux prétexte qu'ils voulaient imiter l'Union européenne, qui, elle, était à passer par l'étape de l'unification à partir de l'axe franco-allemand. Est-ce que l'Union africaine, elle-même déjà, avant de se lever pour aller dire qu'on veut des sièges pour l'Afrique, est-ce qu'elle a déjà été capable, sur une seule question, je dis une seule, de faire en sorte que l'ensemble du continent parle d'une même voix? Je dis une seule. Même dans les activités a priori ludiques, comme le football. Et Boulanganga, on va dans tous les sens.
0: Dans tous les sens.
1: Mais quand ça devient alors très sérieux, la défense, la diplomatie, l'économie, la santé, l'Union africaine, c'est telle que l'Afrique est un laboratoire où dans lequel les gens viennent utiliser les Africains comme des cobayes. Est-ce que l'Union africaine est au courant de ça? Est-ce que l'Union africaine sait que sur les 54 États qui composent son organisation, une trentaine est en guerre? Au moment où nous parlons, si nous sommes dans ce studio, est-ce que l'Union africaine sait que lorsque deux pays africains ont un conflit frontalier, ils sont obligés de se retourner vers les anciens colonisateurs d'hier parce que c'est là-bas que se trouve la bonne information sur les vraies limites? Est-ce que l'Union africaine sait que notre sous-sol, nos oppresseurs maîtrisent mieux notre sous-sol que nous-mêmes? Est-ce que l'Union africaine est au courant que là où nous sommes là, pendant que nous sommes en train de chercher désespérément à nous accrocher chez les BRICS ont déjà compris que l'enjeu des BRICS est déjà dépassé. Les BRICS sont entrés dans l'histoire, les BRICS sont en train de conquérir un nouveau champ de bataille, c'est l'ONU. Et malheureusement, La situation de l'Afrique, c'est celle de, d'un groupe de gars qui ont tous échoué. Certains ont échoué avec 2 de moyenne. D'autres ont échoué avec 9 de moyenne. Mais ceux qui ont échoué avec 9 de moyenne donnent la fallacieuse impression que, bon, eux, quand même, ils sont les premiers des échoués. Oubliant qu'ils ont quand même échoué. Et ceux qui ont eu 2 de moyenne se disent que, bon, comme ils sont avec les échoués de 9 de moyenne, ils peuvent apprendre de 2 et réussir.
0: Oui.
1: Or, on n'apprend pas auprès de celui qui a échoué. On apprend auprès de celui qui a réussi. Et c'est en cela que nous devons être capables de capitaliser sur la connaissance que nous avons des autres civilisations qui ont réussi à barrer la route à l'hégémonie occidentale. L'Iran, la Corée du Nord, l'Inde, la Chine. Voilà des pays qui nous parlent. La Turquie, la Russie. L'objectif ici n'est pas d'aller se mettre sous le paravent de l'un d'entre eux, mais d'être capable de comprendre que lorsque vous avez vu comment l'autre est en train de nager, apprenez aussi à nager. Mais je sortirai par un proverbe étonne qui dit qu'un proverbe Yimbasa qui dit que vous avez beau savoir nager, mais il est dangereux de nager à côté de quelqu'un qui se noie.
0: D'accord, d'accord. Merci, Maître Jean-Guy Zogo. Patrick Ngoulou, vous êtes homme politique camerounais, vous êtes du RDPC. Bon après-midi.
2: Bon après-midi, Jean Patient. Bon après-midi à mes co-discutants, à votre top management, à vos téléauditeurs, en millions de par le monde. Merci pour la confiance renouvelée. Je me sens toujours aise de prendre la parole sur votre plateau.
0: D'accord. Alors, ce que j'appellerais l'état d'esprit de nos pays, est-ce que cet état d'esprit tel que décliné et présenté tout à l'heure par Maître Jean-Guy Zogo pour nous permettre de nous saisir de cette opportunité d'être parmi les pays qui sont dotés d'un siège permanent au Conseil de sécurité des Nations Unies.
2: Écoutez, Jean Patient, moi j'ai d'abord un problème de par la création même de l'ONU. L'ONU a été créée par les 5 vainqueurs de la Deuxième Guerre mondiale. Ça veut dire qu'à la base même, c'est déjà biaisé. Vous savez que la politique du vainqueur ne va que pour ses intérêts. Donc, ces 5 ne pouvaient pas avoir une organisation qui vient servir le monde entier. C'est d'abord pour eux. L'Afrique, c'est 54 pays sur 193 que compte l'ONU. Quand vous voyez les résolutions et tous les dossiers qui sont à l'ONU, 70% sont des pays africains. Vous voyez comment nous parlons pendant qu'on parle des États-Unis, de l'Allemagne, de la France. Nous, nous parlons de 54 États, comme si c'était un seul pays. Ce qui nous manque en Afrique, c'est le leadership. Le leadership n'est pas forcément le pays qui a plus de moyens. C'est le pays qui a une vision, qui peut porter, qui peut tirer les autres. Et vous voyez, chaque fois qu'en Afrique, un pays a une vision qui tend vers la révolution de ce qui est fait actuellement, soit on assassine le leader, soit on trouve qu'il est corrompu, on le jette...
0: soit on le déclare dictateur.
2: Dictateur et autres. Vous voyez ce qui se passe au Burkina Faso. Les gens n'en parlent pas beaucoup. Les gens, on le traite même de manière péjorative. Un petit militaire, c'est un voyou, ainsi de suite. Il faut un leadership. Vous voyez, même ces sièges-là, ces gens qui veulent nous accorder, parce que ça c'est accordé, les 2 sièges ou un seul, ils ont déjà commencé à créer des problèmes au niveau de l'Afrique. Parce qu'actuellement, on ne sait pas qui va siéger. Le Nigeria, l'Afrique du Sud, bon, l'Égypte, le Maroc, les pays comme le Cameroun, nous, on n'est même pas compté parmi ceux qui pourraient siéger. Or, nous sommes 54 États. Comment nous allons chercher 2 sièges pour 54 pays? Ça va se passer comment? Est-ce qu'on va d'abord s'accorder sur qui doit siéger? Est-ce que celui qui va siéger ne sera pas condescendant vis-à-vis de ceux qui ne siègent pas? Est-ce qu'il ne va pas s'entendre? Parce que l'oppresseur peut vous accorder des strapontins. afin que tu serves sa cause, afin que tu méprises ceux qui ne siègent pas comme toi.
0: Mais comment va-t-on faire? On ne peut pas aussi être 54 assiégés.
2: Bon, on ne peut pas être... Pourquoi pas? Pourquoi les autres siègent...
0: Ils sont combien?
2: de manière individuelle. Et nous, oui, on mais, doit oui, siéger mais... en bande. Vous comprenez que nous sommes dans une situation compliquée. Maître Guy Zogo a dit quelque chose tout à l'heure. Vous voyez, même nos associations dans les quartiers, comment vous êtes membre d'une association, vous contribuez, vous avez le titre de membre, mais quand il faut se réunir, on t'écarte. Après, on vient te dicter les résolutions. Soit tu démissionnes de cette association, tu restes même non aligné, soit alors tu revendiques. Comme il a si bien dit, soit tu revendiques le droit de siéger comme tous les membres. Parce que là, c'est comme il disait un enfant qu'on initie dans une affaire qu'il ne maîtrise pas.
0: D'accord.
2: Quand les grands s'asseyent, c'est eux qui décident de ce qu'ils doivent faire de toi. Et quel est ton statut? Or, c'est des choses qu'on négocie ensemble. Vous voyez, même quand il y a la guerre, quand, vous voyez la Russie. On a beau dire des sanctions et tout, la Russie s'en fout, la Chine s'en fout. Donc, Ces grands-là ne peuvent même pas les tutoyer. Boulou,
0: donc, point besoin de disposer d'une arme nucléaire pour siéger là-bas.
2: Est-ce qu'on a vraiment besoin de... Bon, c'est vrai, ça c'est des critères que les vainqueurs ont
0: imposés.
2: Maintenant, nous ne sommes plus là. Jean-Patient, ça fait 80 ans. Il y a beaucoup de choses, les paradigmes ont changé. L'Afrique peut également s'imposer par autre chose. Hein? C'est nous qui avons les matières. On dit que nous sommes des pays sous-développés. Mais pour fabriquer le téléphone que nous utilisons là, c'est chez nous qu'on vient prendre la matière première. Mais nous, cependant, on pense que nous sommes sous-développés, mais c'est nous qui avons les matières qui développent le monde. Pourquoi l'Afrique ne s'unit pas, se ferme et décide de son destin? Je n'ai jamais... Parce que votre histoire qu'on appelle même Union africaine, là, à un moment donné, l'OUA a été même un peu plus dynamique. Et on avait à l'époque des présidents qui portaient véritablement la voix de l'Afrique. Dans cette organisation, on avait l'ancien président Aïdjo. Quand il dit merde, il dit merde, il sort. Léopold Boigny, c'est le gars qui dictait la loi. Et nos oppresseurs étaient obligés de les écouter. Aujourd'hui, nous avons... Tout le monde veut être beau. Parce que dès qu'on dit bien, mal acquis, tu es déjà stigmatisé. Même tes frères commencent à te fuir. C'est-à-dire qu'ils se font intéressants devant nos oppresseurs. Ils disent, non, celui-là, on n'a pas cité mon nom. Ils sont même fiers. Quand on ne cite pas leur nom, c'est même un objet de fierté pour eux. On a cité tel, on ne m'a pas cité. Ça veut dire que moi, je suis bien. Donc, il faudrait qu'à un moment donné, qu'un leadership africain se lève. Et quand il doit se lever, c'est un président seul qui doit décider que voici ce que j'entends que l'Afrique fasse. Muammar Kadhafi, vous pensez qu'on l'a assassiné, pourquoi? C'est parce qu'il avait en idée ce leadership-là. Il a voulu organiser l'Afrique, il a voulu créer des banques et tout ça pour sortir l'Afrique de la dépendance. Mais malheureusement, nous avons...
0: Est-ce que l'orientation donnée par les leaders de l'AES vous fascine? Vous dites que si on a ces positions dans chacun des États, l'Afrique peut justement tutoyer les autres.
2: Écoutez, quand vous êtes en prison, chaque fois que quelqu'un a une idée qui peut vous faire sortir de la prison, vous ne pouvez qu'être fasciné de son idée, de son initiative. Parce que nous sommes véritablement... ce n'est pas ce que quelqu'un a dit, l'Afrique est mal partie, mais en 2026, véritablement, là, on n'a même plus... Écoutez, le Sénégal a voulu lever la tête. Regardez là où ces deux jeunes sont aujourd'hui là. Ils sont manipulés par qui? La Côte d'Ivoire, Patos, le Cameroun. Je dis, il faudrait quand même aujourd'hui au moins une personne. Vous voyez le Tchadien qu'on a assassiné. C'est parce qu'à un moment donné, il levait le ton. Maintenant, tout le monde, c'est un bon toutou. On dit, allons à gauche, ils vont à gauche. Quand on te cite même, en fait, c'est eux qui décident qui est bon, qui est corrompu, qui ne l'est pas, qui est dictateur, qui ne l'est pas. Alors,
0: qui est démocrate,
2: pour éviter que ton nom ne soit cité, c'est comme un élève faible dans une classe. Il fait tout, quand on pose la question, il fait tout pour se cacher, pour qu'on ne le voie pas, qu'on ne le désigne pas. Donc, en fait, moi, je crois que je ne dirais pas comme a dit Serge Sepo tout à l'heure, qui a appelé cette affaire-là un machin, je n'appellerai pas ça un machin. C'est une organisation qui a des critères et qui a un rôle, qui a des missions. Maintenant, si nous y sommes, il faudrait qu'on impacte donc l'organisation, qu'on sente que l'Afrique est là.
0: D'accord. Jean de Dieu Vouna, bon après-midi.
3: Bon après-midi, JPT, bon après-midi aux co-discutants et bon après-midi à tous vos milliers de télé-internautes qui nous écoutent et d'autres qui nous regardent un peu partout dans leur téléphone.
0: Vous êtes expert en sciences sociales. Ouais. Je vais emprunter l'expression de Patrick Yengoulou tout à l'heure, les toutous. Donc, nos chefs d'État sont des toutous. À qui on impose également l'épée de Damoclès de l'aide au développement, parce que sortir de là aussi est compliqué pour des États qui ont besoin d'être toujours aidés et que de qu'on considère comme étant une sorte de mendicité.
3: Jean Patient, avant de parler des chefs d'État, il faut déjà comprendre l'Afrique ou les Afriques. Parce que nous parlons de l'Afrique comme si c'était sous le prisme d'un bloc continental. Mais moi, à l'intérieur de ce bloc continental se trouvent des diversités différentes. Je vais me répéter, des diversités différentes. Nous parlons de l'Afrique comme si c'était une universalité.

0: et bantous, mais qui n'a pas la même perception des Afriques que les Sahéliens ou alors le Nord. Donc, parler aujourd'hui de deux sièges aux Nations Unies, deux sièges des Afriques, pas de l'Afrique. Parce que ces sièges-là représenteront quoi? Quel type de diversité culturelle, sociologique, anthropologique, politique, économique? Vous voyez donc que c'est assez complexe. Et lorsque nous repartons maintenant vers l'ONU, qui est vidée de sa substance? Comment? Vous vous souvenez qu'il y a un an, je pense, Donald Trump a créé ONU bis. Et que des États ont couru s'aligner avec lui. Et il n'a pas caché l'intention de faire disparaître l'ONU.
1: Oui.
0: Sachez que cette vision, ce projet sera maintenu même après Donald Trump. Ça veut dire qu'ils ont constaté que l'ONU n'est plus l'instrument qui les servait.
1: Oui. Il a même coupé les vivres à plusieurs agences onusiennes.
0: Vous voyez qu'ils ont compris que... Pourquoi? Parce que les grandes puissances et d'autres pôles de puissance ont émergé. Les BRICS, dirigés par la Chine et la Russie, avec l'Iran. Regardez toutes les guerres qui se font aujourd'hui. L'ONU n'a plus son... Le droit de veto ne sert plus à rien. On est allé attaquer l'Iran sans droit de veto, sans accord de l'ONU. Il y a la guerre russo-ukrainienne. L'ONU a tout bavardé. Ça n'a rien donné. On a la Chine avec Taïwan. Ça ne donne rien. Écoutez, l'ONU, son rôle, c'est quoi aujourd'hui? C'est vidé. Il faut simplement regarder la politique occidentale. Ils vont là-bas comme ils sont actuellement en train de faire leur théâtralisation, c'est-à-dire actuellement même ils se querellent même. C'est-à-dire Netanyahou dit autre chose, il parle à une chaise vide.
1: Oui.
0: Tandis que les Iraniens disent autre chose. Qui écoute qui? Guterres même on l'écoute encore. On ne l'écoute pas. Depuis qu'il y a tous ces conflits, il a arrêté lequel? Il a arrêté lequel? Au Soudan. Deux généraux font le bordel et les États arabes financent. Tout le monde sait qui finance qui.
1: Oui.
0: Et vous croyez que l'ONU existe encore? Non. L'Afrique est non seulement diversifiée, mais différente. Ils ne parviennent pas à parler. Nous ne parlons même pas des chefs d'État. Les États même ne parlent pas d'une seule voix. Et vous croyez qu'ils représenteront qui? Quel peuple? Vous voyez, par exemple, l'Algérie a accepté que le Maroc soit membre permanent du Conseil de sécurité des Nations Unies ou l'Égypte. Vous croyez que la Libye acceptera qu'on a tué son guide et que ses frères arabes les ont abandonnés? Quand on bombardait, ils servaient même de base arrière. Je crois qu'il faut qu'on cesse de parler de l'Afrique comme une unité universelle, mais de parler des Afriques. Et de pouvoir se construire à partir de cette conception, de cette réalité anthropologique et culturelle. C'est-à-dire, l'Afrique centrale n'est pas l'Afrique du Nord, mais c'est un bloc continental. Et nous n'avons pas la même manière de voir même les civilisations. Lorsque nous parlons de l'Afrique, nous parlons comme si c'était une seule et unique civilisation. Non! Les Sahéliens voient la civilisation autrement. C'est-à-dire, lorsque... Je prends un exemple. Je dis que nous ne sommes pas universels. Quand un Sawa regarde l'Ofori ou la mer, il voit une mémoire. Mais quand ce n'est pas la même mémoire qu'un Sahélien regarde le sable, il faut donc comprendre que cette diversité crée déjà des différences.
1: D'accord.
0: Qui influencent même notre manière de gérer nos États. Et moi, je pense que ce n'est pas la chose la plus importante n'est pas aujourd'hui que l'Afrique soit représentée ou pas, parce que l'ONU est vidée de sa substance. Si quand même,
1: qu'est-ce qui est important donc pour l'Afrique?
0: Construire notre civilisation,
1: d'abord.
0: Construire notre souveraineté culturelle
1: d'abord.
0: C'est-à-dire, il faut un regain de souveraineté culturelle.
1: Se refermer sur soi-même, comme disait Patrick Ngoulou.
0: Peut-être pas se refermer, parce qu'aucun État ne se referme sur soi. Même l'Iran est resté ouvert. C'est-à-dire, rentrer, reconstruire ses mémoires, sa souveraineté culturelle, qui va immédiatement nous donner...
1: Le faire comment? Avec nos États, si?
0: Que chacun... J'ai parlé des Afriques, non? Que chaque Afrique

un impérialisme qui est aujourd'hui sophistiqué. Et je vais peut-être sortir en disant que aujourd'hui l'Afrique doit simplement perfectionner sa coopération institutionnelle, parce que le Kwame Nkrumah avait déjà pensé à ça. Et ils avaient pensé

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8: Il est 18h.
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14: Royal Soir bilingue, dernière sortie de la semaine. Mesdames, messieurs, bienvenue. Good evening, Glory Gange.
15: Bonsoir, Anne-Priscille Koubitev. Ladies and gentlemen, the headlines.
14: Recrudescence des divorces au Cameroun, le phénomène préoccupe. 360 demandes de divorce sont formulées chaque année par des couples. Comment comprendre ces multiples séparations? Le mariage est-il en péril au Cameroun? Le 18h interroge acteurs sociaux et concernés.
15: The world over is today recognizing the contributions of pharmacies to healthcare. This on the occasion of World Pharmacies Day. In this news edition, a health expert will share with us the role of pharmacies. Stay tuned.
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14: Dans le cadre de la Semaine du tourisme 2026, le secrétaire général du ministère du Tourisme et des Loisirs accompagnés des diplomates et hommes de médias, ont effectué une excursion et immersion de biodiversité au parc de la Mefou. Sur le bien fondé de cette initiative, je vous propose d'écouter Dioro Amanoun, secrétaire général du ministère du Tourisme et des Loisirs, au micro de Bertrand Bois.
8: Dans le cadre de la Semaine nationale du tourisme, le ministre du Tourisme a bien voulu procéder à l'organisation de cette excursion. Ici, au parc de la Mefou, à l'effet d'amener le public en général, les Camerounais en particulier, de découvrir les richesses fauniques dont dispose notre pays. Et au cours donc, de cette excursion, évidemment, le ministre a bien voulu associer le corps diplomatique, et également pour que les membres du corps diplomatique puissent aussi découvrir les attractions dont regorge au Cameroun, notamment en matière de biodiversité, en matière de protection et de conservation des espèces animales. Nos impressions ne peuvent qu'être positives, évidemment.
14: Après la visite au parc de la Mefou, Juan Pedro Pérez, ambassadeur d'Espagne au Cameroun, a livré ses impressions, toujours au micro de Bertrand Bois.
12: Je dois dire que je suis très impressionné. D'abord la beauté du site, ensuite surtout le bon travail qu'ils font, surtout aussi la conscientisation qu'il faut protéger ces espèces qui sont tellement importantes pour la forêt. Il existe un équilibre écologique et il faut vraiment respecter ça. Je crois que le Cameroun, avec ce genre de site, donne vraiment une leçon que vous êtes aussi protecteur de votre propre nature, de votre propre faune. Je pense que l'Espagne est une des principales puissances touristiques dans le monde et c'est évident que chaque fois que nous parlons avec les autorités camerounaises, nous offrons notre savoir-faire et nous sommes toujours disposés à aider avec un partenariat gagnant-gagnant sur un plan d'égalité. Je crois que vraiment le Cameroun a énormément de richesses naturelles et culturelles à offrir au monde.
14: Investir dans le tourisme, c'est investir dans tout écosystème économique. C'est aussi créer des conditions pour mieux valoriser leurs atouts, développer les infrastructures. Une occasion idoine pour le Premier ministre Joseph John Goutté, chef du gouvernement, au nom du président de la République, d'avoir posé la première pierre du complexe hôtelier à Bonanjo dans la ville de Douala. Ceci dans le but de convertir le potentiel touristique du pays, générer des richesses, des emplois et de nouvelles opportunités. Le ministre des Travaux publics, Emmanuel Nganoundjoumessi, invite les camionneurs à plus de discipline sur nos routes. Respect des charges réglementaires de 50 tonnes à la pèse. Une session ordinaire, extraordinaire, a donc été présidée ce vendredi pour le suivi des opérations de pesage routier. Et parlons également de cette question qui taraude dans de nombreuses familles. Rentrée scolaire 2026-2027, à 3 semaines de la reprise des cours, une question se pose. Les élèves ont-ils le droit de visionner après les classes? Une interrogation qui suscite des réactions auprès des parents, captées au micro de Dorcas Kanke, stagiaire à la rédaction centrale.
13: La télévision a aussi son apport éducatif. On ne peut pas dire qu'on prive totalement les enfants de la télévision pendant les classes. Cependant, je crois que ça doit se faire sous contrôle.
17: Les enfants ont droit à la télé jusqu'à une certaine heure, même pour se divertir. Pour les tout petits enfants, on peut acheter le Tintin jusqu'à peut-être 18h. On lave les enfants, finit la télévision et on prend place pour les études.
18: Pendant les classes, la télé pour les informations, et oui, après le journal, c'est plus possible, mais le week-end, uniquement le samedi. À part ça, la télé n'est pas permis. Rendez-vous les vacances.
14: Avec 360 demandes de divorce auprès des tribunaux chaque année, l'on est tenté de se demander si le mariage est-il en passe de devenir une institution dont l'existence est menacée au Cameroun. Comment comprendre cette recrudescence des séparations des couples dans notre pays? En qualité d'éditorialiste sociopolitique, Roger Kieg de Kiki scrute le mariage dans notre société actuelle.
19: Le tribunal de Ndokoti à Douala vient d'enregistrer historiquement 113 cas de divorce en une seule journée. Un tel record qui mériterait de figurer dans le livre Guinness suscite bien de questionnements en rapport avec le phénomène que les greffiers appellent eux-mêmes l'embouteillage du divorce. L'embouteillage du divorce est donc un phénomène qui n'est plus rare au Cameroun et les chiffres du ministère de la Justice le confirme. Le tribunal de grande instance du Vouri à Douala, qui en est la référence nationale, présente 25 à 40 demandes de divorce par mois, soit 360 demandes par an. Le tribunal de grande instance d'Ekounou à Yaoundé, de même que les tribunaux de Bafoussam et de Balenda, ne sont pas très loin de ces chiffres massifs avec des procédures de divorce, tenez-vous tranquille, qui peuvent ne pas arriver à terme et qui durent quelquefois 1 à 10 ans avec des coûts d'honoraires d'avocats qui varient de 500 000 à 2 millions de francs CFA. Beaucoup de femmes, parmi les 60% qui introduisent des requêtes, abandonnent les procédures en cours de route, restant séparées de fait pendant des années. Les motifs qui reviennent sont l'adultère et les deuxièmes bureaux, le défaut de ration alimentaire, le non-paiement du loyer ou de l'école des enfants, l'abandon du domicile et donc le non-accomplissement du devoir conjugal, les violences et injures graves, les incompatibilités liées à la pression familiale, belle-mère, belle-famille, etc. Nos parents se mariaient pour fonder des familles. Les générations d'aujourd'hui se marient pour être heureux. Dès que le bonheur baisse, on pense que le mariage a raté. Le problème, il est là. La société est interpellée. Que faire pour sauver l'institution qu'est le mariage? Comment mettre à jour le bon logiciel? Comment écarter le téléphone portable qui est devenu la troisième personne dans le lit conjugal? Comment sauver le couple de la famille élargie? Autant de préoccupations sollicitant notre médiation collective. Là se trouve peut-être la solution que nous cherchons.
14: Penchons-nous à présent à travers ce reportage de Francine Ateba sur le regard croisé entre un traditionaliste et un religieux quant aux critères qui conditionnent la réussite d'une union matrimoniale.
20: Pour le pasteur Richard Mathias Minson, la hausse du taux de divorce au Cameroun s'explique par le fait que certains couples bâtissent leurs unions sur la seule raison, délaissant ainsi la dimension spirituelle du mariage.
21: Si l'Éternel le bâtit, celui qui bâtit, bâtit en vain. Quand on parle d'aujourd'hui, nous n'inventons pas le monde. Pourquoi nos parents divorçaient pas et pourquoi aujourd'hui? Ça veut dire que eux, ils faisaient confiance en Dieu. Quand tu bâtis sans Dieu, tu vas utiliser ta sagesse, tu vas utiliser ton intelligence. C'est pour ça qu'il est important, avant toutefois de se marier, d'associer Dieu dans ce projet. Dieu lui voit ce que tu ne vois pas et Dieu connaît ce que tu ne connais pas. Chaque homme a sa femme et chaque femme a son mari.
20: Traditionnellement, la demande en mariage ne se fait jamais au hasard. La belle famille procède à une investigation préalable sur la promise, gage de réussite future du foyer d'après Sa Majesté Jean-Michel Atéjoué, chef traditionnel.
22: Les parents du garçon vont chercher des informations auprès de leurs connaissances qui sont dans le village de la fille pour savoir est-ce une bonne famille, est-ce que cette famille-là a des filles travailleuses. Et si on se rendait compte que les deux parents ne sont pas ensemble, ça c'était déjà un point négatif pour le mariage.
20: S'agissant des clés d'un mariage réussi, l'homme de Dieu invite à se référer aux Saintes Écritures.
21: Il disait, femme soit soumise, mari aime ta femme. Il avait évidemment le genre d'amour, pas le genre d'amour Chanel que tu fais des cadeaux à ta femme, mais il dit, aime ta femme comme Christ a aimé l'Église. Dieu demande à l'homme de manifester l'amour avec sa femme comme Christ a manifesté l'amour pour nous. C'est-à-dire que nous sommes méchants, mais Christ nous accepte tel que nous sommes. Et en retour, il ne demande pas à la femme d'aimer son mari. Non, non, il demande à la femme d'être soumise. Donc, c'est-à-dire que si chacun joue son rôle, la femme est soumise, le mari aime sa femme, on n'aura pas de souci.
20: De l'avis de Sa Majesté Jean-Michel Atéjoué, trois critères ancestraux conditionnent la pérennité du mariage.
22: Il y a les ingrédients spirituels, les ingrédients matériels et les ingrédients humains. Le sang nous permet de voir si on peut être ensemble. Un Vokatemung n'a pas le droit d'épouser une vôtre. Il y a la bénédiction des parents. Doter la femme, c'est de donner en contrepartie quelque chose pour la prendre et l'amener dans sa famille.
20: Si les chemins divergent entre tradition et religion, l'objectif demeure le même, faire durer le mariage. Reste à savoir si la société camerounaise saura concilier l'héritage des ancêtres, les préceptes divins et les aspirations du couple moderne.
14: Yvonne Flore Bellema, actrice de la société civile, était dans le fauteuil de l'invité du Grand Journal de ce vendredi sur vos antennes. Au cours de cet échange, elle a partagé les raisons qui poussent les couples au divorce et de nos jours, les propositions de solutions pour éradiquer le phénomène. Voici un extrait de cet entretien avec Bertrand Ouna, éditorialiste sociopolitique.
0: Point parce que je dis qu'en Afrique, en principe, nous devons protéger et préserver la famille. Mais c'est vrai que ça dépend aussi de l'éducation que chaque partenaire aura reçue à son enfance. C'est parce que c'est très important, l'éducation de base, c'est très important. Et lorsque c'est raté dès la base, c'est compliqué de pouvoir rattraper quand on est déjà adulte. Et je pense que nous, les mamans, nous devons revenir à ça, penser à éduquer nos filles, mais aussi nos garçons. C'est très important parce que certes, tout le monde n'est pas fait pour se marier, mais on ne sait jamais, il faut toujours, c'est important. Mais malheureusement, aussi, les mamans sont parties parce que à cause de la conjoncture, il faut que la femme aussi aille chercher. Donc, elle revient le soir, c'est pas évident parce que c'est la nounou qui éduque nos enfants ou alors c'est la nièce qu'on est allé prendre ou la cousine qu'on est allé prendre au village. Donc, on n'a pas toujours le rendu au top. Voilà, sur l'éducation des plus petits. Mais je pense qu'avec ce qui se passe aujourd'hui, il est temps que nous... Voilà, parce que l'éducation du père aussi compte. D'ailleurs, nous, quand on grandissait, on avait plus peur de papa que de maman. Et ça doit revenir dans les familles. Aujourd'hui, on voit une fille qui amène son petit ami à la maison, elle n'a même pas encore l'âge de la majorité. C'est incroyable. À notre époque, ce n'était pas possible. Vice-versa, qu'un garçon amène sa copine à la maison, dans la chambre, devant ses parents. Mais c'est absurde. Et moi, je pense qu'il est temps, la parentalité positive, que ça revienne et que les parents reprennent leur rôle dans les familles. Le problème de couple, c'est très complexe. Hein? C'est complexe parce que nous voyons ça. J'ai un centre qui accueille les femmes et les filles victimes de violences, le centre Afiri. Des fois, la femme vient, elle dit, elle ne veut plus vraiment, il m'a fait mal. Mais dès que le mari, le conjoint, flatte un peu, elle repart. Et c'est pour ça qu'on dit souvent qu'entre... Et quand c'est l'arbre, il ne faut pas mettre le doigt. C'est un artiste qui avait chanté. Mais moi, ce que je veux dire, c'est que la femme reprenne sa place dans la société, sachant que même la Bible l'a dit, l'homme doit aimer la femme et la femme doit être soumise à l'homme. Mais la soumission, ce n'est pas être piétiné, être insulté, être abusé psychologiquement ou physiquement. La soumission, c'est que c'est le respect de son époux. Tout ce que nous demandons aux hommes, c'est de nous aimer. Vous savez bien que la femme est comme un enfant, la femme est comme un bébé. Quand tu tapes le bébé, lorsque tu flattes, le bébé revient. Et tu n'as pas besoin de grand chose pour avoir de l'amour de ton bébé, de ton enfant. Et c'est comme ça que la femme est bâtie, c'est comme ça que la femme est construite. C'est-à-dire qu'on n'a pas besoin de grand chose de l'homme. C'est juste cet amour et ce respect que nous attendons de nos partenaires, de nos conjoints. Et je pense que si l'homme comprend cela et que la femme comprend aussi qu'elle doit amener la paix dans la maison, même quand ça chauffe, c'est elle qui doit temporiser. Elle doit être calme quand ça ne va pas, quand elle voit que même si elle s'est laissée emporter, qu'elle voit que elle a exagéré, quelle est l'humilité de demander pardon à son chéri et quelle est l'humilité de s'ajuster. Et je pense que vraiment, il y aura plus de paix et plus d'amour dans les foyers.
14: En politique, affaire Ocala Ebodé contre le mouvement pour la renaissance du Cameroun, il faut encore attendre. La cause a été renvoyée au 22 octobre 2026 à l'issue de l'audience d'hier au tribunal de grande instance de Mfundi au motif d'examiner le déclinatoire de compétences de la justice étatique face au Comité national de médiation et d'arbitrage du parti. Vous faites le point de la procédure au-delà des enjeux et de la prochaine audience. Jean-Marie Anaba, éditorialiste et chef d'ex-politique.
1: Joseph Thierry Ocala Ebodé, ancien membre du directoire et membre fondateur du Mouvement pour la Renaissance du Cameroun, avait été exclu le 7 novembre 2025 par le Comité national de médiation et d'arbitrage pour trahison. Il lui était reproché d'avoir contesté le retour de Maurice Kamto à la tête du parti et d'avoir joué un rôle dans l'annulation de la première convention du 29 novembre 2025, une décision approuvée par le directoire le 18 novembre 2025, une clause d'arbitrage que conteste le mise en cause devant le tribunal de grande instance du Fundi. L'audience du 24 septembre 2026 n'a duré que quelques heures. Le tribunal ayant décidé d'un renvoi au 22 octobre 2026, à cette date, les parties plaideront sur le déclinatoire de compétences, selon la défense du MRC, représenté par Maître Hippolyte Méli. La procédure engagée par Okala et Boudé est coincée irrémédiablement par deux éléments, les statuts du MRC et les règles de l'OADA. Les statuts prévoient que tout litige entre un militant et le parti relève exclusivement du Comité national de médiation et d'arbitrage, et sur le plan technique, la sentence arbitrale de cette instance ne peut être attaquée en nullité que devant la cour d'appel du siège du tribunal arbitral. Pour le MRC, le tribunal de grande instance du Fundi est manifestement incompétent. La défense d'Okala Ebodé dénonce une pure invention de l'article 36 du règlement de procédure du Comité national de médiation et d'arbitrage l'ayant exclu, et de la capacité de cette instance de juger de la réintégration ou non d'un militant exclu. Le 22 octobre 2026, le tribunal examinera donc la question de sa compétence. En attendant les possibles issues, il faut dire que le tribunal de première instance de Yaoundé s'est aussi déclaré incompétent sur la demande du mandataire introduite par Willy Mengue et deux autres militants.
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14: Sénégal, au moins 4 personnes ont été inculpées mardi et mercredi pour crimes contre l'humanité ou complicité de ce crime. Une première pour des faits commis lors des troubles politiques dans le pays entre 2021 et 2024. Au cours de cette période, le Sénégal a été secoué par de violentes manifestations durement réprimées qui ont fait des dizaines de morts sous l'ex-président Macky Sall, alors engagé dans un bras de fer contre son opposant Ousmane Sonko.
3: The second part of the news in the English language with Glory Ngange.
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0: Subhanallah, walhamdulillah, wa la ilaha illallah. Telles sont ces paroles qui annoncent comme ça la sortie de votre émission Sot Islam, la voix de l'islam sur la radio des auditeurs Royal FM 88.4. Nous sommes aujourd'hui vendredi 13 du mois de Rabiul Thani du calendrier égyptien 1448 qui correspond au 25 septembre 2026. Une sortie de votre émission qui va s'articuler sur un thème. Donc, l'importance n'est plus à signaler. Nous parlerons aujourd'hui de l'approche de l'islam concernant le prophète et messager Issa, Jésus. Paix et salut d'Allah sur lui. Alors, qui il est? Comment s'est fait sa naissance? Quels sont, n'est-ce pas, quelle a été sa mission? Reviendra-t-il ou alors il a terminé sa mission? Voilà les quelques questions que nous allons poser à nos différents panélistes qui sont déjà installés et confortablement installés dans ce studio. Je vais, comme ça, sans plus tarder, aller du côté de la droite pour accueillir le cheikh Abdallah Atangana. Il est responsable de convertis au centre islamique du serviteur des deux saintes mosquées à Tinga, communément appelé complexe islamique de Tinga. Cheikh, assalamu alaikum wa rahmatullahi wa barakatuh.
1: Wa alaykoum assalam wa rahmatullahi wa barakatuh. Hayakoum Allah wa bayakoum.
0: Amin. Imam, nous espérons que, avec, malgré la pluie qui a eu, cette forte pluie qui a eu aujourd'hui, le sermon quand même a pu être prononcé dans différentes mosquées, notamment dans la mosquée que vous avez dirigée.
1: Alhamdulillah, la facilité, les imams se sont mis à pied d'œuvre pour que la fête hebdomadaire du vendredi puisse avoir, n'est-ce pas, son rayon de vie. Et exactement, vous savez que c'est le sermon qui donne vraiment la vie au vendredi, parce que les musulmans sont plus nombreux, ils viennent ici et là pour s'abreuver de quoi pouvoir leur accompagner le restant, n'est-ce pas, des jours de la semaine.
0: Barakallahu fikoum. À ma gauche, c'est celui dont on ne présente plus, un habitué qui s'installe, et c'est Aladji Issa Yenosabe. Il est le fondateur de Abouaka Siddique Islamic Foundation Asif, non loin, n'est-ce pas, de la radio Royal FM. Al-Hajj, assalamu alaikum wa rahmatullahi wa barakatuh.
2: Alaykoum assalam wa rahmatullahi wa barakatuh.
0: Masha'Allah, on espère quand même que le vendredi d'aujourd'hui a pu se tenir dans votre mosquée dans de meilleures conditions. La pluie n'a pas trop bousculé les habitudes des croyants ce vendredi.
2: Alhamdulillah, tout s'est bien passé. Alhamdulillah, on a pu délivrer ce monde dans de bonnes conditions. Et les fidèles, malgré la pluie, ils sont arrivés au rendez-vous, inchallah.
0: Ils ont fait preuve de patience, parce qu'il faut, généralement, lorsqu'on arrive dans des mosquées, il faut faire preuve de patience, ne pas se mouiller. Ouais. On voit. Imam, vous avez réduit la longueur de votre sermon, ou alors vous avez tenu un sermon comme à l'accoutumée?
1: Il fallait relativiser. Chaque contexte impose une conduite à tenir. Vous savez que le but de la mosquée et le rôle des imams, c'est faire en sorte que les fidèles aiment la mosquée. Alors si vous allez mettre les fidèles dans des conditions difficiles, alors vous allez agir de manière négative dans leur conscience. Et puis peut-être, quand ils veulent venir à la mosquée, si c'est Imam Boussi qui est là, ils tournent le dos. Si c'est elle qui est là, ils viennent. Donc, il faut tenir compte de ces paramètres. Et c'est même ça aussi, la visée d'Allah. Hein. Allah dit dans le Coran, « Allah ne vous a pas causé de la gêne dans la religion. Hein, nous ne sommes pas là pour rendre les choses difficiles aux fidèles, alors qu'Allah lui-même, le Créateur, leur a rendu facile. »
0: Tout à fait. Qu'Allah donc nous fasse comprendre cette noble religion et rappeler à tous ceux qui vont nous suivre aujourd'hui et notamment les semaines à venir, savoir que la voix de l'islam n'est pas une émission de débat, elle n'est pas une émission où on vient titiller les sensibilités des uns et des autres. Non, elle a pour vocation de présenter l'islam, d'enseigner aux humains, car nous sommes tous les fils d'Adam, de leur enseigner le bon comportement, de leur enseigner, n'est-ce pas, les valeurs et les vertus, n'est-ce pas, de cette noble religion que l'islam, la religion qui a été prônée et défendue par tous les prophètes envoyés par le Seigneur Tout-Puissant. Alors, on est venu aujourd'hui avec ce thème parce que la semaine dernière, il y a eu beaucoup de questions qui ont fusé sur la personne de Isa alayhi salam, alors dont on a proposé l'approche de l'islam concernant le prophète et messager Isa alayhi salam. Il est connu par tous que les musulmans ont foi en ce prophète, ce noble prophète et un des illustres parmi les prophètes, Isa, dont on appelle généralement Jésus, et on ne lui confère pas une place à la divinité malgré, n'est-ce pas, son haut rang dans la lignée prophétique. Alors il est important pour ceux qui vont nous écouter de ne pas mal interpréter ou alors de ne pas mal comprendre ce que nous sommes en train de vouloir enseigner bien de faire passer comme message, mais savoir que l'islam c'est une religion de juste milieu, c'est une religion qui sollicite le discernement de chacun d'entre nous, et Allah subhanahu wa ta'ala, le Très-Haut, il nous appelle dans plusieurs versets à réfléchir, n'est-ce pas? Pourquoi vous ne réfléchissez pas? Pourquoi vous ne songez pas? Pourquoi tous ces questionnements, Allah subhanahu wa ta'ala nous les pose parce qu'il a donné à l'homme le discernement, il lui a donné la capacité de pouvoir choisir le libre arbitre entre ce qui est bien et ce qui est mauvais. Donc ce n'est que dans ce contexte-là que nous avons prié et Allah le Très-Haut qui nous aide afin que nous puissions réaliser cette émission ce jour et permettre, n'est-ce pas, de donner uniquement la voix de l'islam, la vision de l'islam sur la personne du noble prophète et messager Isa, la paix d'Allah soit sur lui. Ceci étant dit, je vais donc me tourner à ma gauche, à ma droite, autant pour moi, comme on a l'habitude de le faire, suivant les principes de la sunna, et poser la première question au Cheikh Abdallah Atangana, Lord Imam, Yachek, lorsqu'on a planté ce décor, c'est juste à titre illustratif, à titre de renseignement sur ce petit discours que j'ai tenu par rapport à l'islam et la vision, n'est-ce pas, de notre émission. Qui est Isa? Alayhi salatu salam, Jésus, la paix d'Allah soit sur lui.
1: Bismillah ar-Rahman ar-Rahim, alhamdulillah, wa salatu wa salam ala rasulillah wa ala alihi wa sahaba ala man wala. Cette question relève d'une très grande pertinence parce que vous savez que la question de Isa alayhi salam sensibilise en même temps la question dogmatique et en même temps la question, c'est-à-dire des principes de la religion. Avant de dire qui est Isa ibn Maryam, il faut que nous rappelons que la religion de l'islam est le dernier message d'Allah pour l'humanité tout entière. Et l'avantage de cette religion, c'est qu'elle a des piliers, tant sur le plan des piliers de l'islam et aussi les piliers de la foi, l'iman, les six piliers de la iman, les piliers de la foi. Alors, dans les six piliers de la foi, nous avons la foi en les messagers, l'iman bi rusul, c'est-à-dire s'agit des êtres humains qu'Allah subhanahu wa ta'ala a envoyé aux hommes, porteurs d'un message venant de leur Seigneur, pour, n'est-ce pas, orienter les hommes sur le droit chemin. Parce que vous savez que la question divine est une question relative et une question, n'est-ce pas, qui table sur ce qu'on appelle la fitra salima, l'essence originelle humaine, c'est-à-dire chaque fois qu'un être humain est dans ce monde, il sait automatiquement qu'il a un créateur. Ça relève, n'est-ce pas, d'une question strictement élémentaire. Et personne n'a jamais douté sur la question. Même les négateurs qui font semblant de faire le petit malin, Allah s'inscrit en faux dans le Coran, disant clairement qu'ils ne disent que des paroles qui ne confirment pas, parce qu'ils sont rattrapés par la logique, rattrapés par le bon sens et rattrapés par la raison saine. Alors, vous voyez donc, nous avons, de ce point de vue, le créateur et la créature.
0: Tout à fait.
1: Et ce qui n'est pas le créateur, c'est sa créature, quelle que soit la qualité de la créature. Alors, dans les piliers de la foi, nous avons la foi à les messagers qui sont des êtres humains porteurs d'un message. Parce que si la question divine est une question naturelle, la relation entre l'homme et son Seigneur ne peut pas être naturelle. Il faut donc qu'Allah envoie des messagers, des prophètes qui vont dire, écoutez, Allah vous a mis dans ce bas monde, voici l'orientation qu'il vous donne. Et cette question des messagers est depuis l'origine, depuis le père de l'humanité, Adam alayhi salam, qui chez nous est considéré comme un prophète d'Allah subhanahu wa ta'ala. Il avait un message à donner. Et il faut toujours se rappeler qu'avant l'avènement d'Adam dans ce monde, il y avait des créatures, des djinns. Certains dans les livres anciens ont même donné les noms de ces créatures-là. Alors, comme ils ont perverti la terre, lorsqu'Allah annonce aux anges qu'il va établir sur la terre un vicaire, ça n'a pas été une question facile pour les anges parce qu'ils avaient déjà un souvenir, n'est-ce pas, un souvenir des détracts, de ceux qui sont passés avant l'être humain. Et puis, ils se sont inscrits en faux, pas pour discuter avec leur Seigneur, mais pour présenter, n'est-ce pas, cette situation où la terre a besoin d'être reformée. Est-ce que tu vas mettre sur la terre celui qui va la corrompre et qui va verser du sang? Sauf qu'il ne savait pas qu'Allah, au préalable, savait bien que lorsqu'Adam viendra, parmi ses descendants, il y aura des prophètes, il y aura des réformateurs, il y aura des gens de bien qui ne viendront pas corrompre la terre, mais qui vont la reformer. Même s'il y aura des corrupteurs à côté, ceux-là viendront pour, n'est-ce pas, c'est-à-dire rappeler les gens à l'ordre, etc. C'est pourquoi Allah, Azzel, n'est-ce pas, dans sa sagesse, a envoyé aux hommes des messagers. Il est très important de rappeler, imam, que le besoin pour l'être humain de recevoir d'Allah un envoyé, fût-il prophète ou messager, est plus important pour l'être humain que de manger, de boire. Parce que la nourriture et la boisson t'équilibrent juste dans la vie de ce bas monde, alors que le messager, non seulement il t'organise la vie de ce bas monde, mais pour te préparer une vie qui ne finit plus. Et effectivement, la vie qui ne finit plus n'a que deux issues. Comme Allah dit dans le Coran, Farikun fil Janna wa Farikun fil Sa'ir. Un groupe, n'est-ce pas, sera des damnés de l'enfer, et un autre sera, n'est-ce pas, des croyants, des gens du paradis. Alors, de ce point de vue, Allah Azzel a donc envoyé ces messagers-là, et parmi lesquels, n'est-ce pas, Isa ibn Maryam. Et puis, il faut toujours rappeler, Cheikh Imam, que chez Allah, il y a un principe de prédilection, un principe de choix. Hein? Comme Allah dit dans le Coran, « وَرَبُّكَ يَخْلُكُ مَا يَشَاءُ يَخْتَارُ » Ton Seigneur crée ce qu'il veut et choisit. De la même manière qu'Allah choisit parmi les lieux, il a choisi parmi les personnes, il a choisi parmi les périodes de temps. Vous ne pouvez pas comparer le mois de Ramadan à n'importe quel mois de l'année. Vous ne pouvez pas comparer le vendredi à n'importe quel jour de la semaine. Vous ne pouvez pas comparer, n'est-ce pas, la Mecque à New York, par exemple. Il y a des terres élues d'Allah subhanahu wa ta'ala. Et ceci comme ça qu'il y a des élus parmi les hommes. Et les meilleurs de tous les hommes sont les envoyés d'Allah subhanahu wa ta'ala. Et après les envoyés d'Allah, vous avez les croyants. Et les meilleurs de tous les croyants sont ceux-là qui ont accompagné les envoyés d'Allah. Et les meilleurs de tous ceux-ci sont, n'est-ce pas, les compagnons du prophète Mohammed sallallahu alayhi wa sallam. Alors, si nous revenons donc sur la question des envoyés, même parmi les envoyés, Allah a élu un groupe qu'on a appelé les Ulul Azmi min Rusul, c'est-à-dire les messagers de fermeté, qu'Allah a mentionné nommément dans deux chapitres dans le Coran, rassemblés dans Surat Al-Ahzab et dans Surat Al-Shura. Allah les a mentionnés, ces cinq-là. Et ils sont donc, en ordre chronologique, vous avez Nuhun alayhi salam, vous avez Ibrahim alayhi salam, vous avez Moussa alayhi salam. Lorsqu'on parle de Nuhun, il s'agit de Noé. Lorsqu'on parle d'Ibrahim, c'est celui que les autres appellent Abraham. Quand on parle de Moussa, il s'agit de Moïse. Quand on parle d'Isa, il fait partie des cinq. N'est-ce pas? C'est Jésus, fils de Marie. Et vous avez Mohammed. Alors, de ce point de vue, si vous demandez qui est donc Isa, Isa est l'un des meilleurs envoyés d'Allah subhanahu wa ta'ala, l'une des plus grandes personnalités dans notre religion de l'islam. Il ne nous est pas permis de prononcer son nom, sauf si nous l'habillons, soit avec alayhi salam ou alayhi salatu wassalam. Les ulama voient que c'est permis. Et c'est la même chose lorsque nous mentionnons sa mère. On mentionne sa mère avec beaucoup d'éloges et beaucoup de respect. Et il faut donc rappeler qu'Allah fait quelque chose de très particulier. Ça, c'est très merveilleux, Cheikh Boussi, qui entre toujours, je pense, dans le sens de votre question. Vous avez trois chapitres dans le Coran qui discutent, n'est-ce pas, de deux scénarios très importants. Vous avez Surat Ali Imran, vous avez Surat Maryam, vous avez Surat Al-Anbiya. Dans ces chapitres, vous allez remarquer que la naissance de Yahya ibn Zakaria et la naissance de Isa sont toujours juxtaposées. Sauf que la naissance de Yahya aussi n'est pas des moindres. C'est une naissance miraculeuse. Parce qu'il faut se rappeler que lorsque Zakaria demande à Allah un enfant, il plante bien le décor. Donc lui dit, sa femme est stérile depuis qu'elle est à même d'avoir un enfant. Comprenez-vous? Elle est stérile quand elle est jeune. Et puis maintenant, elle a dépassé la ménopause. Mais comme le prophète d'Allah, Zakaria, sait pertinemment qu'elle est capable de tout, voyez-vous, alors il demande à Allah avec une précision fondamentale. Parce qu'il va falloir, cher Moussi, que nous méditons le Coran. Il dit, « Fahabli min ladunka waliya, accorde-moi de ta part un enfant. » Parce que ce que moi j'ai comme cause ne peut pas me donner un enfant. Ma femme est stérile et nous tous, nous sommes déjà très âgés. Elle a dépassé la ménopause depuis. Moi, je suis déjà un cher harim, vieillard, qui marche avec un troisième bâton. Il n'y a plus une possibilité d'avoir un enfant à l'échelle humaine. Mais comme le prophète Sakal est capable de tout, il demande à Allah un enfant. Et Allah lui donne un enfant. Non seulement Allah choisit le sexe de l'enfant, il choisit le nom aussi. Hein? Dans la langue arabe, quand on parle de Roulam, c'est un enfant, c'est un garçon. Vous voyez? Et il choisit son nom. Comprenez-vous? Donc, ça, c'est une particularité. Et puis, maintenant, côté de ces récits, vous avez les récits de la naissance plus miraculeuse que celle de Isa ibn Maryam, parce que lui vient d'une mère, mais pas sans un père physique. Donc, c'est tout ce que nous pouvons dire à notre niveau en attendant que les imams complètent la réponse.
0: Barakallah, fikoum, jazakallah khair, même. Ça, vous avez planté le décor. Et j'espère que tous ceux qui sont en train de nous écouter en ce moment ont pu, n'est-ce pas, retenir quelque chose de très important. Ce qu'il va donner comme résumé des propos du Cheikh Abdallah Tangana, c'est de savoir premièrement que Allah subhanahu wa ta'ala, qui est le créateur de cet univers, il crée ce qu'il veut et il choisit. Donc il choisit parmi ses créatures ceux dont il veut honorer, comme il veut les honorer, comme il a fait, n'est-ce pas, à l'exemple, n'est-ce pas, de ses prophètes et messagers parmi les plus illustres. Il y a plusieurs prophètes et messagers, mais ces cinq dont on a pu citer, que le Cheikh a pu citer, a rappelé, n'est-ce pas, nous, on allait son sang dans Noé, Ibrahim alayhi salatu salam, Abraham, Moussa alayhi salatu salam, Moïse, Isa alayhi salatu salam, Jésus, la paix d'Allah soit sur eux, ainsi que le prophète Mohammed, que les bénédictions, les salutations d'Allah se répandent sur tous, ils ont été parmi les meilleurs de ces êtres humains. Donc le besoin, n'est-ce pas, pour un être humain d'avoir la présence d'un messager est plus important pour lui que le besoin du manger, du boire, de se marier, d'avoir des enfants. Car c'est par la parole divine que l'homme peut, n'est-ce pas, s'élever, que l'homme peut prospérer et espérer à la vie meilleure après cette vie terrestre. En quelque sorte, voilà ce que je peux donner comme résumé des propos liminaires du Cheikh Abdallah à Tangana. Je vais retourner à gauche, passer la parole à Aladi Issa Yenoussabé, avant d'accueillir nos deux autres invités qui sont déjà installés. Ils sont arrivés un peu en retard, alhamdoulilah. Aladi Issa, on a entendu, on a compris tout simplement que Issa c'est un prophète, c'est un messager parmi les envoyés d'Allah. Mais le Cheikh, quand même, en sortant, il a dit la création, ou bien alors, n'est-ce pas, la naissance de Issa, elle est un peu plus miraculeuse que celle, n'est-ce pas, de Yahya, qu'on appelle, n'est-ce pas, Jean, en islam, peut-être que Jean le Baptiste chez les autres, Allah ou Ta'ala Alam, mais qu'on appelle Jean, et encore un peu au-delà de cela, avec la venue, n'est-ce pas, de Issa, issu d'une mère sans pays. Alors, est-ce qu'on peut avoir une généalogie des parents de Issa?
2: 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Avant d'aborder ce sujet, je voulais que tous ceux qui nous écoutent faire cette doa, parce que nous qui sommes ici, Allah nous a donné cette compréhension d'islam gratuite. Alors. Et ceux qui ne comprennent pas encore, Allah subhanahu wa ta'ala peut ouvrir le cœur et il comprend mieux que nous. Amen. Donc c'est un don qu'Allah azzawajal il donne à tout le monde. Il faut que tous nous, ceux qui sont en train de nous suivre, fais cette doua, ya muqallib al-qulub, sabbit qalbi ala dinuk. Oh, celui qui change le cœur, change nos cœurs vers ses religions, si c'est une religion véridique. Amen. Donc nous ne sommes pas ici pour, comme le Cheikh a bien dit, ce n'est pas pour faire mal à quelqu'un, c'est pour aider nos frères et sœurs à revenir sur la voie. Et nous soupions Allah que ça soit vraiment, que Allah passe par nous pour que les gens comprennent la vérité et suivre. Voilà notre but. En dehors de ça, nous n'avons pas un autre. Allah Azza wa Jal, pour connaître, pour ce sujet est simple. Une fois quand on connaît notre créateur, la différence entre créateur et créature, ça devient très facile. Et ce que le Créateur peut faire, ce que le Créateur ne peut pas faire, ça devient très facile. Là, on peut facilement identifier qui est Créateur, qui est l'unique et qui sont les créations. Mm. Oui. Donc, ce sujet, c'est très, très important. Et comme on a dit la semaine passée, je crois qu'il n'y a pas quelqu'un qui aime Jésus plus que les musulmans. Nous sommes en train de suivre les pas de Jésus, alayhi salam. Nous sommes en train de suivre également les pas de Marie, sa maman. Allah Azza wa Jal, il faut qu'on commence par sa main, n'est-ce pas?
0: Tout à fait.
2: Oui. Allah subhanahu wa ta'ala, il a dit, Ya Maryam, inna Allah astafaki wa takharaki wa astafaki ala nisa'il alamin. Il dit, oh Marie, Allah vous a choisi. Il vous a purifié. Et il vous a choisi parmi toutes les femmes du monde entier. Ça aussi, c'est un verset qui vient montrer que le Coran là n'est pas écrit par Muhammad sallallahu alayhi wa sallam. Parce que je ne peux pas écrire un livre, je ne mets pas d'abord le nom de ma mère. Non? Ça veut dire que c'est un livre qui a été remis, le Coran a été remis à Muhammad sallallahu alayhi wa sallam et il n'a pas droit de toucher même un point sur ça. S'il y avait un endroit où Muhammad sallallahu alayhi wa sallam pouvait écrire, il devait, c'est ce verset-là. Il devait commencer par dire que c'est sa mère qui est meilleure. Mais comme c'est un livre, c'est la parole d'Allah qu'on ne change pas, qu'Allah subhanahu wa ta'ala a remis à Muhammad sallallahu alayhi wa sallam pour réciter au monde entier. Il était obligé également de réciter ces versets comme Allah Azza wa Jalla a dit. Il a dit que Marie, Allah a choisi. Marie, c'est la mère de Jésus, n'est-ce pas?
0: Non.
2: Il a purifié Marie et il a choisi. Il a préféré Marie, hein, qu'elle soit la meilleure, qu'un exemple pour toutes les femmes. C'est pour ça que vous voyez aujourd'hui, c'est donc qui suit l'habillement de Marie. C'est les qui?
0: Les musulmans.
2: C'est les musulmans. C'est les musulmans. Quand vous regardez aujourd'hui de la tête jusqu'aux pieds, c'est donc qui sont en train de suivre Marie. C'est les musulmans. Maintenant, quand on connaît déjà sa mère, maintenant on va connaître la provenance de son fils. Et avant d'arriver là-bas, comme on n'a pas beaucoup de temps aujourd'hui, il y a beaucoup de personnes qui doivent parler. Peut-être je veux parler une fois et ça passe. Et il faut qu'on retienne ces versets. Le dernier verset de Sourate Al-Maïda, à partir du verset 116, Allah Azza wa Jal, il a posé ces questions à Jésus. Il faut que les gens écoutent bien. Parce que lui-même, le jour dernier, il ne faut pas que tu suis quelqu'un, tu lui donnes les éloges qu'il n'a pas enseigné. Et maintenant, au dernier minute, lui, il sort. Il te sort les paroles si qu'il veut te sortir maintenant. Allah lui demande, Ya Isa, a anta qulta linnas takhizuni wa ummi ilahay min dunillah. C'est toi qui as dit aux gens qu'il te suit, toi et ta mère, il te prend pour le Dieu. Qu'est-ce que Jésus va dire? Il va dire Subhanallah. Subhanak. Ma yakunu li. Que ce soit que je suis parmi ceux donc qui disent ce qui n'est pas vérité, qui n'a pas vérité. Vous voyez? Voilà sa première réponse. Voilà sa première réponse. Son jugement est déjà écrit dans le Coran. Voilà là où Allah nous montre qu'il connaît le passé. Il nous dit ce que nous sommes en train de vivre maintenant et ce qu'on va vivre demain. Maintenant, quand Allah Azza wa Jalla va lui poser ces questions, est-ce qu'il va dire qu'il est Dieu? Lui-même, il ne va pas dire. Il ne va pas dire qu'il est Dieu. Il va dire Subhanallah. Ma yakunu li an aqula ma laysa li bi haqq. Que je dise ce qui n'est pas vérité. Maintenant, Allah va dire, qu'est-ce que tu as dit? Il va dire quoi? An ibudullah, Rabbi wa Rabbakum. Allah va dire, qu'est-ce que tu as dit? Il va dire, Allah, moi, je n'ai jamais dit ce qui n'est pas correct. Vous connaissez ce qui est dans moi, mais moi, je ne connais pas ce qui est dans vous. Non? Ta'alamu ma fi nafsi. Voilà, a'alamu ma fi nafsi. Vous voyez déjà à ce niveau, Jésus, alayhi salam, il est en train de dire que je ne suis pas Dieu. Ce n'est que Dieu qui connaît ce qui est dans le cœur de tout le monde. Mais les êtres humains comme Jésus, comme Mohammed, comme Abraham, comme moi et toi, je ne peux pas connaître ce qui est dans le cœur de Cheikh Ali. Mais Allah connaît. Cheikh Ali ne peut pas connaître ce qui est dans mon cœur. Mais Allah connaît. Mohammed ne peut pas connaître ce qui est dans le cœur des gens. Mais Allah connaît. Jésus alayhi salam, ne peut pas connaître ce qui est dans le cœur des gens. Mais Allah azza wa jal, il connaît. Vous voyez la différence entre Allah et les choses que Allah azza wa jal a créées. Donc Jésus alayhi salam, le jour-là, il va venir. Il va dire que je n'ai jamais dit que je suis Dieu. Ya Allah, vous êtes mon témoin. Partout où j'étais, vous étiez, vous connaissez là où j'étais. Tout ce que j'ai prononcé de ma bouche, vous connaissez. Toutes ces choses sont arrivées quand vous m'avez ramené au ciel. Maintenant, les gens qui sont restés derrière, ils ont donc amené ces fabrications. Et c'est vous, Allah, qui étiez avec lui. Maintenant, Allah, ce Dieu va lui demander, qu'est-ce qu'on doit faire donc à ces gens-là? Alors, Jésus va répondre en disant, si vous le punissez, ce sont tes esclaves. Si vous le pardonnez, vous êtes le plus sage. Maintenant, Allah va répondre. Ce jour, c'est le jour donc que ta vérité t'a sauvé. Et ça va sauver ceux qui sont véridiques. Ils vont entrer où? Au paradis. Non? Ils vont rester là-bas pour de bon. Allah serait content d'eux, il serait content d'Allah. Dhalika al-fawzul azim. Ça, c'est la réussite immense. Donc, tout ce qui discute, où il donne le nom à Jésus, que ce n'est pas le nom qu'Allah lui a donné, où il donne le pose à Jésus, que ce n'est pas ce qu'Allah Azzawajal a donné, il faut qu'il sache qu'Allah a déjà écrit dans le Coran, à partir du verset 116 de Sourate Al-Ma'ida jusqu'à verset 119, et tous ces jugements sont déjà passés là-bas. Et ne soyez pas étonné que vous êtes en train de donner le nom à quelqu'un que le jour dernier, il va dire que moi, je n'ai pas enseigné cela. Qu'Allah Azza wa Jalla nous facilite.
0: Amen.
2: Assalamu alaikum.
0: Wa alaikum salam. Barakallahu fikoum. On va comprendre donc que les parents de Jésus, ici, c'est sa mère, Marie. Comme Allah dit, Issa l'a mentionné, issu d'un verset du noble Coran, elle a été élue, elle a été purifiée. Allah l'a choisi au-dessus, n'est-ce pas, des femmes, n'est-ce pas, du monde, de l'époque où elle existait. Donc, on a compris cela et il a rappelé quelque chose de fondamental, de très important pour la foi musulmane, de savoir que les choses passées sont connues d'Allah et bien connues par lui. Nous qui sommes là aujourd'hui, nous ne pouvons que dire ce qu'on a eu comme information, mais Allah connaît bien le passé. Le présent aujourd'hui est toujours connu et contrôlé par Allah Azzawajal. Nous vivons l'instant présent, on peut parler de ce que nous avons vu, de ce que nous avons entendu. Mais le futur, personne ne connaît ce qui nous attend demain, ce qui nous attend après cette émission. Personne ne connaît, mais Allah également est au courant. Et Allah, dans le noble Coran, a cité, n'est-ce pas, cette épopée, cette situation à laquelle sera confronté Isa alayhi salam, ça sera au jour de la résurrection. Donc, le Coran à ce sujet est plus que implicite. Alors, je vais accueillir, n'est-ce pas, comme ça, l'imam, le cheikh Mohamed Aminuddin. Imam, assalamu alaikum wa rahmatullahi wa barakatuhu.
3: Wa alaikum assalam wa rahmatullahi wa barakatuhu.
0: Imam, vous l'avez retrouvé, on était hier chaussés avec nos godasses sur le terrain. On s'est dit que bon, on va d'abord commencer, puis on va demander la pause de fraîcheur.
3: J'ai ramassé mes godasses aussi en route quelque Allah, part.
0: Ça y est, la bienvenue, maman. On espère que...
3: Je crois que tu vas récupérer l'autre.
0: On espère que le vendredi, s'est bien passé?
3: Alhamdulillah, ça s'est bien passé avec la pluie. Okay, parce que la pluie était au rendez-vous aussi.
0: Masha'Allah.
3: Parce que chaque vendredi, maintenant, la pluie aussi vient à la prière.
0: À la prière, alhamdulillah.
3: Parce que ça a été déjà une habitude. Yeah. J'ai quand même eu deux rangs de
0: fidèles
3: qui sont venus. Alhamdulillah. La prière s'est bien passée.
0: Alhamdulillah. Je ne sais pas, Imam Abdallah, est-ce que souvent on peut improviser un sermon pour quand même galvaniser les uns les autres quand il pleut comme ça? On parle de la pluie, des bienfaits de la pluie. Pour, on prend cet auditeur au bout du fil. Allô, auditeur? Allô?
4: Oui, bonjour.
0: Oui, bonjour.
4: Papa François.
0: Oui, papa François. Oh, oui. Bonsoir, papa François. Comment vous allez?
4: Ça va, très bien.
0: Ok.
4: Je peux vous saluer, je ne peux pas inspirer
0: Ah. Ok, d'accord. Merci beaucoup, Papa François. Revenez-nous là, qu'on pouvait, Inch'Allah.
4: Merci.
0: Non, Imam, est-ce qu'on peut comme ça?
1: Oui, le but d'un sermon, c'est de faire passer un message.
0: Tout à fait.
1: Il faut donc toujours des munasabats, des circonstances. C'est pourquoi les savants s'inscrivent en faux contre des gens qui continuent jusqu'à aujourd'hui aller dans les mosquées, les sermons de l'époque turque, là. Dans des livres de l'époque coloniale, ils ne changent pas, non. Le sermon doit tenir compte du contexte aussi. Et c'est sûr que les ulamas vont l'accorder. Surtout que vous savez, le temps est très précis, et puis la pluie est un moment de barakat inimaginable. Le professeur Al-Hassan, quand il pleuvait, il ouvrait, n'est-ce pas, des parties de son corps pour que l'eau touche. Il sortait dans les rues de Médine. Il disait « Baraka, Baraka », comme c'est dans cette riwayat. Et c'est lui qui nous a enseigné que quand il pleut, la doua, elle est moustadjaba. Ces rappels-là sont parfois opportuns, Inch'Allah. Okay. Donc, si quelqu'un voulait un peu bouder là, et s'attrister, qu'il sache qu'il y a du bien dans tout ce qu'Allah fait.
0: Amen. Merci beaucoup. C'était juste une petite parenthèse. Alors, à côté de Nyom Aminuddin, avec sa paix de Goudas, on ne sait pas si son compatriote, son compain Ali Youssouf a aussi ramassé une paire de coudasses en route. Il va se contenter de celle de l'imam Aminuddin. Assalamu alaikum wa rahmatullahi wa barakatuh.
5: Alaikum salam wa rahmatullahi wa barakatuh.
0: On espère que également le vendredi s'est bien passé.
5: Alhamdulillah. Comme vous pouvez vivre dans la pluie, mais alhamdulillah, on a prié cette fois-ci du côté du complexe islamique de Tinga.
0: Okay.
5: Et on a absenté notre enseignant, cher Abdallah Tanna.
0: Peut-être
5: il était quelque
0: il
5: part.
0: Il était dans notre stade. Il est toujours occupé le vendredi. Non, alors, Imam, moi, Madame Meloudine, on a commencé à planter cette émission. On a rappelé les fondements de l'islam. On a rappelé, n'est-ce pas, le but de notre émission qui est là pour conscientiser, pour enseigner, pour transmettre le message de vérité de l'islam et non faire, n'est-ce pas, de cet espace un lieu de débat. Hein, on aimerait juste échanger avec les autres, mais corriger les points d'ombre avec l'approche, n'est-ce pas, de l'islam, d'où le thème, n'est-ce pas, de l'émission d'aujourd'hui, l'approche de l'islam concernant le prophète et messager Issa, Jésus, la paix d'Allah soit sur lui. Alors, on a écouté, n'est-ce pas, Issa, qui il est. On a écouté, n'est-ce pas, ses parents, qui sont ses parents. Maintenant, comment s'est déroulé pour vous dans sa conception, sa gestation et son accouchement? Comment s'est passé les différentes étapes? C'est vrai qu'il y a toujours cette question, lorsqu'on parle, n'est-ce pas, de la divinité d'Issa, on a souvent tendance, ou un certain musulman, lorsqu'ils disent non, il est né d'humain. Certains disent oui, c'était un transit et tout. Est-ce que le transit, ce transit-là, est passé de la même manière que nous transitons également, de manière naturelle avec nos parents?
3: Alhamdulillah, au salat au salam, ala rasulillah. Au bas de, pour retenir, Issa alayhi salam, comme le cheikh Abdallah Atagana Hafizahullah vient de dire, n'est-ce pas, il est un prophète.
0: Non.
3: Il est un prophète qui est venu pour, n'est-ce pas, accomplir sa mission.
0: Non.
3: Sur terre. Et surtout, j'ai toujours gardé quelque chose, une formule dans ma tête.
0: Non.
3: Sur ce

Imran. Ok, la fille de Imran, autant pour moi. Mais quand on repart maintenant, on pose la question, où est son père? Mais on dira non. Il est né d'une mère, mais sans père humain. N'est-ce pas? Alors, est-ce que forcément dit, lorsqu'on dit sans père humain, ça renvoie à dire que forcément, il doit avoir un père esprit? Non, pas forcément. Alors, on va donc comprendre cela à partir du moment où on va dérouler la façon dont il est venu ici sur terre. Et là, quelqu'un va comprendre pourquoi est-ce qu'il est resté un être humain comme les autres. Il est né comme les autres. Alors, lorsque nous revenons sur la partie en question, je préfère quand même faire une lecture par rapport à cela, peut-être ça va beaucoup nous orienter, où il est dit, lorsqu'on parle de la conception même, n'est-ce pas, de Isa ibn Maryam, on dit par l'ordre direct d'Allah, sans intervention humaine, l'ange Gabriel est venu sous forme d'un homme parfait pour lui transmettre l'annonce et l'esprit d'Allah insufflé en elle. Par l'ordre d'Allah. L'ange Gabriel est venu insuffler en elle, c'est-à-dire en Marie, n'est-ce pas, ce souffle-là. Et il est devenu, comme le verset est clair là-dessus, nous avons insufflé en elle de notre esprit et nous avons fait d'elle et de son fils un signe pour les mondes. C'est un signe. Ce symbole, ce signe voudrait dire quoi? Allah a voulu compléter, pour dire compléter, la quatrième méthode ou bien forme de la créature, de la création, comme il veut. Parce que Allah est celui qui fait avec cause ou bien sans cause. Alors, nous avons la première forme de la création de la créature, donc humaine, tel l'exemple de Adam, alayhi salam. Nous avons la forme où nous autres, les communs, c'est-à-dire nous sommes nés d'un père et d'une mère. Et il y a donc la troisième forme qui était le fait que il devait, donc Isa ibn Maryam est né d'une mère sans un père. Alors que Hawa, alayhi salam, n'est-ce pas, est partie donc de Adam. Donc pour dire, il y a quatre formes de la création pour que personne ne se dit, non, si ce n'est pas comme ça, ça veut dire que si, peut-être la femme ne va pas dire que sans moi, l'homme ne va pas dire que sans moi, puisque Allah Sotala et les deux ne vont pas dire que sans nous, puisque Allah Sotala a créé Adam sans père, sans mère. Hawa vient avec un père qui est Adam. Et Isa ibn Maryam vient avec une mère sans père. Et nous autres, nous venons avec un père, avec mère. Il y a quoi de difficile à comprendre là-dedans? Donc, pour dire que, voilà comment la conception même de Isa ibn Maryam. Pour ce qui est donc de la gestation et naissance de Isa ibn Maryam Jésus, elle conçut Isa, c'est-à-dire sa mère, puis se retira loin des siens. Les douleurs de l'enfantement la poussèrent vers le tronc d'un palmier. Allah, n'est-ce pas, la soutint. L'arbre donna des dattes fraîches. Une source jaillit à ses pieds. Elle reçut l'ordre de ne parler à personne. Et l'enfant encore au berceau prit la parole pour témoigner de sa prophétie et de sa soumission à Allah subhanahu wa ta'ala. Ceci est confirmé dans le verset où Allah subhanahu wa ta'ala dit, il parla dès le berceau. Ce n'est pas à cacher, c'est connu de tous, que ce soit les musulmans ou bien les chrétiens, ils savent ça, n'est-ce pas? Il parla dès le berceau. Je suis le serviteur d'Allah. Il m'a donné le livre et m'a désigné prophète. Non, on n'a plus besoin de citer en arabe
parce que nous parlons pour échanger avec

0: cela,
1: n'est-ce pas? Ok, tout cela est miraculeux, hors du commun, mais créé comme toute chose par la puissance d'Allah, non pas une preuve de divinité. Parce que le fait qu'il est né, comme nous venons de dérouler là, ne peut guère être comme une preuve de sa divinité pour dire il est Dieu. Et si il est donc Dieu par rapport à ça, si quelqu'un se lève maintenant à dire qu'il est Dieu parce qu'il est né d'une mère sans père, ou encore je ne sais quoi qu'ils vont décider, ça veut dire qu'Adam est plus Dieu que...
2: Selon leurs croyances.
1: Tu vois? Donc, pour dire en réalité que, en fait, la conception de l'islam nous renvoie à comprendre que Jésus, sa naissance n'est que une forme parmi les quatre formes de la création qu'a voulu Allah subhanahu wa ta'ala, et ça ne renvoie pas, ça ne lui donne pas, n'est-ce pas, droit à la divinité pour qu'il soit adoré.
3: Barakallahu fik al-imam. Donc, on a écouté les propos de l'imam Aminuddin avec les explications bien précises qui doivent plutôt nous aider à pousser, n'est-ce pas, notre réflexion et rechercher à connaître la vérité. Alors, Ali Youssouf, si la naissance particulière de Issa s'est déroulée comme elle s'est déroulée avec les récits que regroupe, n'est-ce pas, et regorge le noble Coran, est-ce que cela, l'imam Al-Mudin le disait, est-ce que ça lui donne le droit à la divinité?
2: Alhamdulillah, Rabbil Alamin. والصلاة والسلام على مبعوث رحمة للعالمين. Nous remercions Allah pour cette grâce qu'il a déversée sur nous. Et nous louons Allah subhanahu wa ta'ala. Et nous le remercions ensuite pour l'islam. Comme Aladisa disait, nous devrions vraiment remercier Allah pour l'islam. Les gens à qui Allah n'a pas donné l'islam, qu'ils cherchaient vraiment à devenir musulman, parce que la clarté dans l'islam est tellement claire et ça dépasse l'eau claire. Nous disons ici que selon l'islam, non. La naissance miraculeuse de Isa alayhi salam ne peut pas lui confier la divinité. Ça c'est l'erreur grave, parce que en islam, ça dit en islam, les miracles, ça ne donne pas la divinité à quelqu'un. Si c'est le cas, Moussa alayhi salam, il a fait beaucoup de miracles. Des prophètes sont passés avant Isa alayhi salam et ils ont fait beaucoup de miracles et ça ne les a pas donné la divinité. Alors nous disons, nous allons donner quelques éléments de réponse dans le noble Coran.
3: Non, on revient, on prend cet auditeur pour du fil. Allô?
4: Bonsoir, merci.
3: Bonsoir, Paul Onkamwa.
4: Tout à fait.
3: Comment vous allez?
4: Je salue tous les panélistes.
3: Tout le panel vous salue.
4: Merci beaucoup. Je salue également tous les auditeurs. La thématique que vous posez sur la table est intéressante et digne d'être et suivre ça avec une attention particulière.
3: Tout à fait.
4: Bon, parlant de la divinité ou pas du Seigneur Jésus-Christ, notre Sauveur, celui qui est venu sauver Israël. Bon, c'est vrai, j'ai entendu le chef dire que les miracles que le Seigneur a pu faire ne donnent pas qu'il soit connu comme Dieu. C'est vrai. Parce que même nous aujourd'hui, nous faisons les miracles. Même vous aussi, par la force d'Allah, vous faites les miracles. Le Seigneur ne nous donne pas d'être connu comme Dieu. Mais cependant, vous savez vous-même que celui qui n'a que que Dieu seul qui peut dire qu'il pardonne les péchés. Nous connaissons tout ça, non?
3: Tout à fait.
4: Alors, ce qui a valu beaucoup de tribulations et de persécutions au Seigneur Jésus-Christ, c'est parce que quand il est venu, il a fait des œuvres qu'aucun homme ne pouvait faire. Vous pouvez vérifier ça dans, que ce soit c'est dans le Coran ou même dans la Bible. Aucune œuvre, qu'est-ce qu'un homme a pu faire? Est-ce qu'un homme, que ce soit Mahomet, que ce soit... c'est vrai que certains ont réveillé les morts hein, en dehors du Seigneur Jésus-Christ. Mais vous n'avez jamais entendu quelqu'un de tous ces prophètes dire que tes péchés qui sont pardonnés, si ce n'est que Dieu lui seul. Mais Jésus-Christ l'a fait. C'est pour cela que les gens le combattaient, même que celui-ci, il se prend pour Dieu, jusqu'à dire que tes péchés te sont pardonnés. Bon, il a donné à plusieurs personnes que tes péchés te sont pardonnés. Par exemple, la femme adultère, vous avez connu dans Jean 4 qu'on est venu la mettre au centre pour dire que Moïse nous a prescrit de lapider de telle femme. Et les gens ont dit à Jésus que toi, que dis-tu? Il a dit que celui qui n'a jamais péché jette la première pierre. Et il dit ensuite que femme, moi non plus je ne te condamne pas. Mais va et ne pêche plus. Il y a dans d'autres passages, qui dit clairement aux hommes que tes péchés te sont pardonnés. Bon, et s'il n'est pas Dieu, il ne peut pas dire que le péché d'un homme est pardonné. Voilà, ça enquête dans beaucoup d'autres détails, ce qui montre que Jésus-Christ est Dieu. D'ailleurs, quand il fut amené devant le Ponce Pilate, parce que les hommes ne comprenaient pas que comment un homme comme eux puisse être au même moment homme comme eux, qui mange, qui boit, qui danse aussi comme les autres, puisse dire encore qu'il est Dieu. Pilate demande que, es-tu Dieu? Il dit bien, tu l'as dit. Voilà, si nous sommes... si nous sommes de bonne moralité, de bonne volonté, accepter que Jésus est Dieu ne fait du mal à personne. Sauf qu'il y a parfois les guerres des religions qui ne servent absolument à rien. La vérité, c'est la vérité.
3: Ok.
4: Voilà ce que je peux dire.
3: Merci beaucoup, Paul Longkamoa, pour cette intervention. On a retenu hein, que Paul Longkamoa, qui est un fidèle auditeur de notre émission, a rappelé que c'est qui, pour lui, nous soutient que Issa, c'est une divinité, pas parce qu'il a ressuscité les morts, parce que beaucoup ont ressuscité, pas parce que c'est des miracles, parce que beaucoup aussi en ont fait, il sait que ça soit... Mais il pense que c'est le fait qu'il a eu la capacité de pardonner les péchés de certains. Il a déclaré haut et fort que tes péchés te sont pardonnés, alors qu'on connaît très bien que ce n'est que le Seigneur qui pardonne les péchés. Donc voilà un peu un élément qui amène Paul Longkamoa à soutenir que Jésus, c'est le Seigneur, c'est la divinité.
0: Il a tout simplement oublié de mentionner que la femme qui s'amène, c'est déjà un acte de repentir. Et maintenant, lorsqu'il a manifesté son état d'être de repentance, de reprise de conscience, alors c'est là où la rémission des péchés est engagée. Et en islam, la rémission des péchés vient toujours après la repentance.
3: Ok, ça c'est un premier jet. Non, imam, on finit avec...
2: J'appelle l'attention de Paul Longkamoa que je vais lui donner quelques passages, même comme il ne lit pas le Coran, et peut-être il n'a pas le Coran avec lui, il peut quand même, avec le téléphone, il peut quand même télécharger en français. Il va consulter la sourate 4, verset 172. Et voilà, le Très-Haut dit, jamais le Messie ne dédaignera d'être un serviteur d'Allah. Et ensuite, il part, sourate 19, verset 30, où lui-même Jésus dit, moi je suis le serviteur d'Allah. Ensuite, il va aller dans la sourate 5, verset 75, où il trouvera où Allah le Très-Haut dit, le Messie, fils de Marie, n'était qu'un messager. Des messagers sont passés avant lui et sa mère était une véridique. Tous deux mangeaient de la nourriture. Voilà quelques éléments de réponses qui peuvent aller vérifier dans le Coran.
3: Ok, bon, on a donné les versets comme ça, peut-être qu'il a noté, mais on va offrir à Paul Nkamwa un exemplaire d'un Coran en français où il pourra, n'est-ce pas, avoir l'habitude de pouvoir passer, n'est-ce pas, le lit. Alors, Cheikh Abdallah, on va revenir, on court comme ça, un peu à grands pas. Après avoir écouté, n'est-ce pas, notre auditeur, Paul Nkamwa, il est très intéressant. Déjà, il faut le rappeler. Est-ce qu'il y a quelque chose, si on n'a pas la divinité, si on n'a pas la capacité de produire des miracles, ou bien alors, les miracles se font par le commun des fils d'Adam, il y a quand même le pardon. Nul ne peut pardonner les péchés d'un tiers, si ce n'est que Allah. Et il s'appuie, n'est-ce pas, sur cette qualité pour conférer, n'est-ce pas, Issa la divinité, et non sur autre chose.
5: La réponse à cette ambiguïté est plutôt facile.
3: Tout à fait.
5: Pourquoi? Parce que chez nous, le prophète ne parle jamais sous l'effet de la passion.
3: Non.
5: Aucun être humain ne peut dire à quelqu'un qu'Allah t'a pardonné ou pas, sauf celui qui reçoit la révélation.
3: Tout à fait.
5: Et le prophète reçoit la révélation de son Seigneur. Mmh. C'est pourquoi même le prophète sallallahu alayhi wa sallam disait, donne la bonne annonce à tel qu'il est du paradis. Lorsqu'il y a beaucoup de hadiths, dis-lui qu'il est quelqu'un du paradis. Et vous savez que l'accès au paradis connaît l'absolution des péchés. Car Allah dit dans le Coran, wa ma kana Allah yu'adhibum anta fihim wa ma kana Allah mu'adhibum wa mustaghfirun. Tant que les gens implorent le pardon pour leurs péchés, ils ne seront pas châtiés. Donc, le prophète peut le dire, ce n'est pas un souci, ça ne lui confie pas la divinité. Même le prophète sallallahu alayhi wa sallam a annoncé le paradis à beaucoup de gens. Hein? Et pourtant, Allah subhanahu wa ta'ala a interdit à celui qui ne reçoit pas la révélation de dire qu'Allah t'a pardonné, Allah ne peut pas te pardonner. Vous connaissez le hadith d'Abu Huraira, lorsque l'autre a dit à son frère, Allah, tu ne seras pas pardonné. Allah a mis celui-là plutôt en enfer. Il dit, qui peut dire que je ne vais pas pardonner? Qui peut prêter serment comme ça? Alors Allah dit, j'ai pardonné à celui-ci, mais toi, je ne te pardonne pas tes péchés. Donc, de ce point de vue, ça, c'est une ambiguïté simple et ça ne confère jamais, n'est-ce pas, c'est-à-dire la divinité à une tierce personne. Parce que le prophète ne parle jamais sous l'effet de la passion.
3: Tout à fait.
5: Il faut bien planter le décor, Cheikh. Les envoyés d'Allah sont des êtres humains à part entière. Mais il y a une seule différence qui est entre eux et le restant des communs des hommes, c'est qu'ils reçoivent la révélation. C'est pourquoi c'est clairement mentionné dans le Coran, Kul, inni basharun mithlukum. Je suis un homme comme vous. Mais où se trouve la différence? À la suite du verset, Yuhaylay, il reçoit la révélation. Donc, de ce point de vue, un envoyé d'Allah a bel et bien l'habilité de dire à tel, tes péchés sont pardonnés. Parce qu'il reçoit la révélation d'Allah, il ne parle pas sous l'effet de la passion. Mais le commun des êtres humains, non. Vous voyez, c'est pourquoi nous sommes très limités à donner le paradis à ça qui Allah a donné le paradis et le messager, et etc. Ceux qui sont en enfer, on ne peut pas dire que tel est en enfer, sauf si celui qu'Allah a dit que tel est en enfer, et où le messager d'Allah, parce qu'il reçoit, la révélation. Et puis la notion des miracles, quand même, n'est pas des moindres. On ne peut pas les balayer d'un revers de la main, parce qu'il faut quand même que celui qui est porteur d'un message divin soit quand même ait quelques différences avec le commun des hommes. Surtout que vous savez que l'être humain, de manière générale, est forcément avec les passions et le diable aussi, qui veut que tout le monde se range avec lui dans le feu de l'enfer, et injecte beaucoup d'ambiguïté. Donc l'homme a cet effet de doute, etc. C'est pourquoi Allah renforce chacun des messagers par des miracles. Mais ces miracles, il faut savoir, les miracles sont proportionnels à l'époque et aux réalités. Vous savez, c'est pourquoi les miracles ne sont toujours pas les mêmes, hein. Au temps de Moussa, alayhi salam, Moïse, c'est la magie qui était à la une. C'est-à-dire les gens qui étaient proches de Pharaon, etc., c'était des magiciens au père. Allah fait venir quelque chose qui va dépasser cette magie-là, vous voyez, pour que, et c'est d'ailleurs pourquoi, vous voyez, les deux magiciens qui se sont levés pour confronter Moussa alayhi salam, Moïse, ont tout de suite embrassé l'islam et sont devenus des soumis, parce qu'ils estimaient être des gens très forts, et ils ont même discuté avec Pharaon pour lui dire, écoute, qu'est-ce que tu nous proposes vraiment si on parvient, si on vainc ce monsieur, parce qu'ils avaient la conviction. Et Oulama attire l'attention pour dire vraiment que toute chose dans laquelle il y a une science forte finit toujours, n'est-ce pas, traduit par soumettre quelqu'un. Parce qu'ils avaient un niveau très élevé de magie. Quand ils ont vu quelque chose qui a dépassé cette magie-là, ils se sont soumis immédiatement. D'accord.
3: On prend cet auditeur au bout du fil. Auditeur, allô? Il est reparti. Revenons-nous dans un instant. Tout à l'heure.
5: Au temps de Issa, au temps de Jésus, fils de Marie, c'est la médecine. Vous avez, la grecque romaine était très, très avancée en médecine. Il y avait des prouesses en médecine. Il fallait venir une médecine qui va dépasser tout ce qui était là. Et il soignait le lépreux, l'aveugle né, ressuscitait le mort, mais par la permission d'Allah Azzial. Au temps de notre prophète, Al-Islam, c'était la langue arabe qui faisait, n'est-ce pas, c'est-à-dire la une. Vous savez, dans des marchés tels que Souk, Oukaz, etc., on dressait des tentes pour des rivalités dans la langue arabe. Les meilleurs vers de poésie étaient suspendus à la Kaaba. C'est peut-être cela qu'on appelait Mu'allakat, même si les ulamas peuvent dire autre chose. L'éloquence de la langue arabe, n'est-ce pas, ça dit battait le plein. Allah fait venir, n'est-ce pas, un texte d'une très éloquence, tel que dès que le Coran a commencé, on a descendu les Mu'allakat à la Kaaba. Parce que le discours coranique était un discours d'une très, très grande éloquence. Voilà pourquoi lorsque les détracteurs ont voulu s'inscrire en faux, Allah commence à les défier en leur donnant des concessions. Le premier défi, Fatou bil Hadith, faites venir un récit pareil si vous êtes véridique. Ils n'ont pas pu faire venir un récit pareil. Allah dit, faites venir 10 chapitres hein, et prenez tout ce que vous voulez en dehors d'Allah pour vous soutenir. Le défi est lancé jusqu'aujourd'hui. Allah dit, faites venir un seul chapitre. Ils n'ont pas pu. Et Allah subhanahu wa ta'ala donc planté le décor lorsqu'il a dit, le ijtama'at al-ins wal-jin ala an ya'tu bi mithli hadha al-Qur'an. Si le monde entier, les êtres humains, les djinns, tous ils se rassemblent pour produire quelque chose comme le Coran, ils ne le feront jamais, même s'ils se soutiennent les uns les autres. Donc il ne faut pas quand même balayer d'un revers de la main la notion de miracle. Hein? Il faut savoir qu'un messager doit venir avec des éléments de conviction pour qu'il ne soit pas balayé d'un revers de la main comme le commun des hommes. Et c'est d'ailleurs pourquoi, lorsque quelqu'un est venu au temps d'Abdul Malik al-Marwan, pour dire qu'il est prophète, le dirigeant a demandé, mais Moussa alayhi salam, Moïse avait son bâton qui s'est transformé en serpent, il s'est nommé Mariam, m'a fait, mais toi, quel est ton miracle? Tu viens de dire que tu es un prophète, quel est ton miracle? Parce qu'effectivement, on a quand même besoin des arguments assez solides hein, pour pouvoir avoir un discours hyper convaincant.
3: Ok, on prend cet auditeur au bout du fil. Allô? Allô?
6: Oui, allô, allô?
3: Oui, bonsoir. Qui est-je loin?
6: Oui, appelez-moi Moustachio.
3: Moustachio?
6: Oui.
3: Oui, oui. Il appelle depuis quel quartier?
6: J'habite à Mangué et je salue tout le plateau.
3: Ok, merci. Le plateau te répond.
6: Oui, moi je voudrais répondre à Paul le Camois.
3: Non.
6: Parce que même dans la Bible, il y a un passage qui dit que nul peut aller au Père sans passer par le Fils. Mm-hmm. Ça veut dire que le Fils sait que c'est le Père qui est Dieu et non lui. Bye bye.
5: Ah bon? Une réponse est brève.
3: Ok,
5: mais
3: donc,
5: forte quand même. Elle est brève, mais elle est forte.
3: Effectivement, on s'est dit donc que Moustachio a voulu apporter quelques éclaircissements également à notre frère. Bien, Imam, j'espère que c'était votre point de chute.
5: Mais tout à fait, c'était okay. Le point de chute, c'est-à-dire. Allah subhanahu wa ta'ala est sage dans tout ce qu'il fait, Cheikh Mboussi. Allah subhanahu wa ta'ala, chaque fois qu'il envoie un messager, il renforce ces derniers par des signes. Et puis la règle.
3: On prend, il pense que c'est Paul qui est revenu. Oui, allô, Paul.
7: Oui, tout à fait. Et je voudrais aussi répondre à l'auditeur précédent. Mm-hmm. Pour dire que c'est vrai, Jésus a dit que lui n'est pas au Père que par moi. J'ai dit tout à l'heure qu'on ne refuse pas que Jésus est le Fils. Mm-hmm. On ne refuse pas qu'il est le prophète. Mais je vous ai dit que Jésus-Christ est la gauche et la droite en même temps. C'est pour dire qu'il est Fils et Dieu. Il est serviteur de Dieu. Il est lui-même Dieu. Il a deux dimensions. C'est-à-dire, il est le il est homme. En même temps, il est Dieu. C'est ça sa particularité. Voilà.
3: Ok. Merci beaucoup, Paul Nkamwa. Donc, Paul Nkamwa revient à la charge pour nous dire que Jésus a plusieurs dimensions.
1: Oui.
3: Et la dimension divine, la dimension humaine, donc ne le mélangez pas.
1: C'est la raison pour laquelle, pour que si on tue Jésus, on a tué Dieu, selon ce qu'il dit.
3: Bon, on va le demander à Ladi, ça. Il va nous dire cette dimension-là, il est pluridimensionnel. On peut être dit au bout du fil. Allô?
8: Allô?
3: Oui, allô?
8: Bonsoir, monsieur.
3: Bonsoir, bonsoir à vous. Comment on vous appelle?
8: Bonsoir à l'imam.
3: Merci, bonsoir.
8: Maître Lucien et autres. Je voudrais intervenir par rapport au débat.
3: Oui.
8: C'est que le débat ne soit pas passionné, mais qu'on fasse appel au rationalisme. Là où il y a la vérité, qu'on laisse la passion et qu'on, pour une raison,
3: à la vérité.
8: À la vérité, à la vérité, vraiment, il y a les arguments, on laisse les passions. Parce que les passions, on se rend compte des hommes.
3: Tout à fait.
8: Bon, moi, je ne suis pas musulman, pour le dire, tellement je ne suis pas musulman.
3: Oui.
8: Je le dis d'emblée, je ne suis pas musulman. Peut-être que je le serai, je ne sais pas. Je ne suis pas musulman de père, arrière-grand-père, on n'a jamais été musulman. Mais quand j'analyse cette religion-là, l'islam, elle est très cohérente. Elle est très cohérente. C'est carrément une religion scientifique.
3: Tout à fait.
8: Sans vous mentir. Elle est scientifique. Elle dit et éprouve. Elle dit et éprouve. Bon. Au niveau du christianisme, et particulièrement certains actes du prophète Jésus, je ne dis pas Jésus. Jésus, c'est un envoyé de Dieu. C'est un des meilleurs hommes que la terre a eu connaître. Mais cependant, d'après ses paroles, il y a certaines de ses paroles qui me remettent en question par rapport à sa divinité.
3: Tout à fait.
8: Parce que quand quelqu'un qui est venu à toute l'humanité déclare qu'il est venu que pour une poignée d'humanité, vous avez parlé de ce passage-là, je suis venu pour les brebis, perdus d'Israël. Tout le monde entier n'est pas Israël.
3: Effectivement.
8: Il y a les Francs, il y a les Rwandais, les Américains, il y a les Yougoslaves, il y a je ne sais pas combien de tribus il y a dans le monde entier. Mais lui, il a parlé spécifiquement des tribus perdues du peuple d'Israël. Mais quand même, quand un prophète qui est donc Dieu, qui affiche une vue aussi étroite de sa mission, vraiment, est-ce que c'est vraiment Dieu qui peut le dire? Voilà d'abord la première question. Il y a des passages là au niveau des évangiles. C'est les prêtres qui peuvent venir, parce qu'ils peuvent me retrouver ça. Je donne seulement une indication. Là où il dit que j'ai été envoyé par le Père. On ne peut pas être on a été envoyé et on est encore la même personne qui envoie. C'est pas logique. Tu ne peux pas être envoyé. Après, tu reconnais la même personne qui envoie. Tu te dis tout ou bien c'est quoi? C'est la métaphysique ou bien? On est en religion, on n'est pas en métaphysique.
3: C'est clair.
8: Et il parlait au peuple, dont les gens qui avaient des basses conditions mentales, dont les gens qui ont fréquenté tout ça, donc ils simplifiaient le langage humain n'ayant pas fréquenté. Alors, d'où sont-ils que maintenant il joue au niveau de ces mots-là, c'était la métaphysique. Tu as été envoyé et tu es encore le même, la même personne qui envoie. Les gens ont essayé de scraponner. Moi, je pense que c'est un discours qui montre que Jésus n'était pas Dieu. Ce que nous appelons Dieu, tout le monde a un peu une idée de ce qu'il appelle Dieu. Dieu là, c'est-à-dire que tu peux pas. Que tout le monde a dans toutes les religions, chacun a quand même une idée de l'être suprême, le papa suprême là. Non, Jésus n'est pas celui-là. Jésus n'est pas celui-là. Il est un de ces. Il n'est pas celui-là. Et déjà, même celui-là, qui est donc la divinité suprême, il ne devrait pas avoir besoin de l'aide de quelqu'un de la création. Ça veut dire qu'il est incomplet. S'il a besoin des aides pour faire sa création, ça veut dire qu'il n'est pas Dieu, il est incomplet. Donc, la présence de Jésus pour faire la création, ça diminue vraiment le poids de Dieu lui-même. C'est pour cela que moi, je pense que la religion musulmane, quand même, est très cohérente. Parce que quand elle dit qu'un Dieu sans association qui a fait la création, c'est très logique. Parce que Dieu, lui, il est tout. Il n'a pas besoin. C'est nous qui avons besoin.
3: OK.
8: Bon, je m'arrête là. Je m'arrête à ce niveau. Merci.
3: OK, merci. Comment on vous appelle, s'il vous plaît?
8: Je m'appelle Norbert. Yves Norbert. Ndom.
3: Yves Norbert.
8: Ndom.
3: Ndom. Merci beaucoup, Yves Norbert. Merci pour l'appel et pour la contribution. Non, moi, on avait un autre appel qui est entré. Bon, Allah dit ça. On est à quelques 5 minutes de la fin de l'émission.
2: 3 minutes.
3: 3 minutes.
2: Non.
3: Alors, on va vous donner 1 minute et demie.
2: Non, merci beaucoup. Je pense que ces émissions-là, il faut encore qu'on demande l'augmentation de temps. On a compris vraiment les dimensions des uns et les autres. Le frère, celui qui a parlé maintenant, là,
3: Yves Norbert,
2: Qu'Allah Zodjel, il n'est pas loin d'être musulman. Il n'est pas
3: imam,
2: loin.
3: Imam, on va prendre cet auditeur au bout du fil, priorité. Allô?
9: Allô, bonsoir.
3: Bonsoir. Comment vous appelez, s'il vous plaît?
9: Roger, je suis Roger.
3: Hein?
9: Je m'appelle Roger.
3: Oui, Roger, monsieur Roger, bonsoir.
9: D'accord.
3: Vous avez.
9: Ok, merci. Je voudrais intervenir là sur le sujet que vous avez sur la table.
3: Tout à fait.
9: Alors, après les auditeurs précédents, j'aimerais dire que lorsqu'on ne maîtrise pas quelque chose, bon, il vaut mieux ne pas s'avancer dans des villes qui sont pas rationnelles.
3: Tout à fait.
9: Jésus-Christ est Dieu. Lui, Norbert, tout à l'heure nous a fait comprendre qu'il est d'accord que Jésus-Christ est l'envoyé de Dieu. Pourquoi il accepte que Jésus-Christ soit venu à travers une femme qui n'avait jamais eu de rapport sexuel avec le père de Jésus qui est Joseph? Mais il accepte qu'elle est conçue du Saint-Esprit et ne comprend pas que c'est le même mystère qui fasse que le père soit en le fils, bien que le fils soit en son père et que les deux fassent un. Pourquoi il comprend une chose et il ne comprend pas l'autre chose? Il accepte donc que si la vie Christ est le Messie, parce qu'il est venu à travers un mystère, alors il faut qu'il comprenne également que de ce mystère, le Père peut donc venir se faire en homme, comme expliquait un de vos auditeurs, et n'empêche qu'il reste le Père. Donc on peut comprendre à travers ce mystère que le Père soit le Fils et que le Fils soit le Père, parce que Jésus-Christ a bien voulu non seulement ne pas rester au ciel, mais venir accompagner, venir enseigner aux hommes sur la terre. Et il fallait qu'il se fasse aussi comme ça. La preuve, c'est que ce soit même le prophète Mahomet, il a parcouru des pays et des pays pour enseigner. Si Allah avait voulu qu'il le fasse d'une autre manière, seule la volonté de Allah se serait manifestée, se serait accomplie. Mais Allah a voulu que la volonté que lui exprime à travers le prophète Mohammed se passe comme il a fait. Et il a voulu également que sa volonté soit, n'est-ce pas, accomplie sur la terre par Jésus, tel que cela a été fait. Donc moi je crois qu'il n'y a pas de débat à ce niveau. Jésus-Christ est Dieu, il est le Fils de Dieu. Et à chaque fois, quand il a même pris la parole, il y a des moments où il s'est présenté comme tel. À chaque fois, il donnait souvent l'identité, il le faisait.
3: Ok, merci beaucoup, Monsieur Roger. Nous sommes arrivés au terme de notre émission. On vous remercie grandement pour votre contribution à cette émission. On a eu Yves Norbert qui a appelé, il y a Papa François qui a appelé, il y a également Paul Loncamois, qui était de nôtre. Les appels, n'est-ce pas, continuent, mais l'émission est terminée. On va se donner rendez-vous vendredi prochain, peut-être pour continuer avec cette thématique, pour apporter d'autres éléments de clarification s'il plaît, Allah, le Tout-Puissant, m'ont accompagné tout au long, n'est-ce pas, de cette émission de ce soir, le Cheikh Abdallah Tangana, Imam Jadakumullah.

0: Barakallahu fekou, merci infiniment Moussé.
1: À côté de lui, il y avait Aladji Issa et Nosabe Issa, merci beaucoup. On sait que votre dernière parole là n'est pas pu passer, mais qu'Allah mette là dans la récompense, dans votre récompense, dans votre balance de bon Dieu. À côté de vous, il y avait que l'imam Aminuddin qui est arrivé avec sa paire de goudas en retard. Merci beaucoup pour le passage.
2: Merci.
1: Et Ali Youssouf qui est arrivé également, l'attendu pour les versets coraniques, la lecture, le début de l'émission. Et on a été accompagné par le frère Suleiman et la sœur,
2: la reine
1: mère, Allahu Akbar, celle qui elle attrape l'imam. Et puis le cheikh Djibril. Donc le studio était plein. On vous remercie grandement pour votre participation, votre contribution à cette émission. On se donne rendez-vous vendredi prochain, notre suite sera à 18h30. À la réalisation et à la technique, on avait Salomon et Sana, celui donc qui se fait appeler Suleiman le vendredi. Et à la coordination, le directeur Roger Kiek. À la supervision générale, c'est le révérend Emmanuel Noël Bissaï. Derrière ce micro de présentation, votre humble serviteur, l'imam Ousmane Moussi Moussi. À vendredi prochain, lorsqu'il sera 18h30 pour une autre sortie de votre émission La Voix de l'Islam sur la meilleure des radios, Royal FM 88.4. Assalamu alaikum wa rahmatullahi wa barakatuh.
3: Il est 20h.
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Bien-aimés de la 88.4, soyez bénis une fois de plus. Toi qui es au rendez-vous de vendredi 20h-21h, tu es la bienvenue ou le bienvenu à ce rendez-vous, à cette émission qui est la puissance de l'évangile qui vient de l'Assemblée, puissance de l'évangile de Christ, qui se trouve au 10e arrêt, à face de la Bonne Fontaine. Donc, je suis heureuse ce soir de te rencontrer encore une fois de plus, afin de parler de la part de l'Éternel. Alors, bien-aimés, avant de commencer, nous devons toujours prier, mettre Dieu à l'avant. C'est pourquoi je vais te prier là où tu es, certainement tu es chez toi, dans le taxi, dans ta voiture, dehors, en train de manipuler soit ton téléphone ou alors la radio, d'autres qui nous suivent par Facebook ou alors Play Store. Que tu baisses ta tête ce soir et que nous puissions prier ensemble. Nous prions. Père éternel, toi qui es le Dieu Tout-Puissant, en cette soirée de grâce, je viens te présenter toutes ces personnes qui suivent cette émission ce soir, afin que tu disposes leur cœur et que quel que soit le problème, les difficultés, la trahison ou alors les persécutions qu'ils ont, je sais que toi, Seigneur Jésus, tu es capable de mettre la paix dans leur cœur. Je te prie donc, ô Père, d'étendre ta main puissante dans leur vie et de manifester ta puissance. Que ta gloire, ô Dieu, ton onction, commence à les localiser maintenant, quel que soit là où ils sont, Père, que ta puissance règne dans leur vie. Quel que soit, ô Père, la douleur du cœur, je sais que tu es celui qui donne la paix. Que ta paix les localise en cette soirée au nom de Jésus. Que le Saint-Esprit soit donc le seul maître en ce lieu pour parler, pour toucher et pour manifester ta puissance. Merci, Seigneur, pour ta puissance, pour ton onction, pour ta présence en ce lieu. Amen. Je sais que tu as dit un puissant Amen là où tu te trouves. Alors, en cette soirée de grâce, moi qui vous parle, bien-aimé, je suis le révérend pasteur Catherine Kaline Djimbi, votre humble servante. Et je suis là accompagnée de Salomon qui est au niveau de la technique. Il est en train de bouger les machines afin que vous puissiez écouter ma voix. Bien aimé, nous n'oublions pas le coordonnateur Kiki qui est là et sans toutefois oublier le superviseur, le révérend pasteur Noël Bissai, qui est celui qui a un bon cœur et nous sommes reconnaissants toujours parce qu'il a mis cette plateforme afin que nous puissions annoncer l'Évangile. Et je peux vous passer le numéro de téléphone parce que pendant que je vais parler de la part de Dieu, tu pourras avoir une question ou alors tu voudrais demander une prière. Je vais te passer le numéro direct de la radio FM 88.4 Royal FM qui est 640-61-38-48, 611-15-73-21. Vous pouvez appeler en direct et vous serez reçu. Ou alors vous envoyez le message sur WhatsApp ou alors message classique au 6-99-82-28-87 ou alors 6-80 pour les abonnés MTN. 680-80-08-99, je vais recevoir ce message et s'il faut prier, nous prierons ensemble. Alors, bien-aimés, nous sommes au rendez-vous de 20h-21h pour vous parler de la part de l'Éternel. Avant de prendre, bien-aimés, le thème du jour,
Je voudrais encore vous rappeler qu'il y a un programme qui se passe à l'Assemblée puissante de l'Évangile de Christ. En ce moment, il y a l'affluence là-bas par rapport à ce programme de 3 jours qui a commencé ce soir depuis 17h30. Ça va finir peut-être à 20h30 ou 21h. Bien-aimés, il y a la parole de Dieu, il y a l'onction de Dieu, il y a la force de Dieu. Toi qui as un problème, qui n'a pas encore pris le train en marche, je vais encore t'appeler ce soir pour te rappeler ce soir que tu n'es pas en retard. Tu peux arriver soit demain, puisque le programme c'est aujourd'hui, demain samedi, 17h30, 20h, voire plus, oui, dimanche 9h30, 12h. Toi qui n'as pas commencé aujourd'hui, ne dis pas que non, je suis en retard, j'ai raté. Non, nous voyons même dans la Bible, la parole de Dieu nous dit que l'ouvrier du dernier heure a le même salaire que l'ouvrier du premier heure, de la première heure autant pour moi. Donc tu ne dois pas te décourager et dire que non, ça a commencé, je ne peux plus. Il faut venir parce que Dieu se manifeste puissamment. Quelle que soit la situation que tu traverses, quels que soient les problèmes, les obstacles, les blocages, bien-aimé, que ce soit le dossier qui est bloqué, que ce soit la maladie qui est grave, je vais t'appeler à ce programme afin que tu reçoives, bien-aimé, la puissance de Dieu, la puissance de Jésus dans ta vie, parce que Jésus est là pour travailler à travers son serviteur, le prophète Élie, la grâce qui est en train de manifester la puissance de Dieu en ce lieu, en ce moment. Alors, bien-aimé, toi qui n'es pas encore prêt, je vais encore t'inviter pour que tu assistes à ce programme. C'est pour ton bien. Dieu ne regarde pas ton niveau de foi. Dieu ne regarde pas ta faiblesse. Il veut juste la sincérité. Il veut juste que tu te mettes devant lui avec un cœur sincère. Et je sais que même si ta foi est petite, il est capable de te réanimer. Il est capable de te redonner le courage. Il est capable de t'ouvrir les voies. Il est capable de débloquer la situation qui est bloquée. Alors, bien-aimé, le thème de cette semaine, le thème même de ce programme qui a commencé ce soir, c'est la puissance de la foi en Jésus, la puissance de la foi en Jésus-Christ. Alléluia. Nous allons donc parler de cette foi ce soir. Certainement, tu as prié, tu as fait les jeûnes, tu n'as pas vu de résultats et tu te dis que Dieu t'a oublié. Je suis venu encore te galvaniser ce soir que Dieu ne t'a pas oublié. Dieu voudrait seulement un cœur sincère. Dieu voudrait seulement que tu sois devant lui et que tu lui présentes ta situation, quel que soit le degré de foi, parce que Jésus ne regarde pas le degré de foi. Jésus veut seulement qu'on croie en lui. Si tu crois en lui, ce dont tu as besoin, il est capable de le faire. Alléluia. Alors ce soir, bien-aimés, nous allons prendre directement nos Bibles. Je sais que tu as ta Bible, tu as ton crayon ou ton stylo, tu as ton calepin pour prendre les notes. Alors nous allons lire le premier verset ce soir qui est Hébreux 11, verset 1. Alléluia. J'espère que tu as ouvert ta Bible. Hébreux, c'est dans le Nouveau Testament, dans les Épîtres, après Philémon, tu vas trouver Hébreux. La parole de Dieu nous parle, la Bible nous parle ce soir. La Bible nous dit, « Or, la foi est une ferme assurance des choses qu'on espère, une démonstration de celles qu'on ne voit pas. » Je sais que parfois c'est difficile, mais ici je vais expliquer un peu ce que c'est que la foi. Beaucoup de personnes ont la foi, hein? D'autres ont la foi au marabout, d'autres ont la foi au charlatan, d'autres ont même la foi à leur oncle, d'autres ont la foi à leur père, d'autres ont la foi à leur soeur. Mais la foi que je vais te parler ce soir, c'est la foi en Jésus. Parce que Jésus, lui, il n'a pas de limites. Alors la parole
parole de Dieu nous dit que la foi est une ferme assurance, c'est-à-dire une certitude absolue, une conviction inébranlable. C'est-à-dire que quand tu as la foi en Jésus, tu t'abandonnes totalement à lui, tu lui fais totalement confiance, quelle que soit la situation qui t'arrive, quels que soient les problèmes, les persécutions, tu dois croire en Jésus et tu dois savoir qu'il n'y a que lui qui est capable de te sortir de là. Donc, tu dois être ferme, tu dois avoir une certitude. C'est pourquoi la parole de Dieu nous dit que la foi est une ferme assurance. Tu dois avoir cette ferme assurance, cette ferme confiance que le Seigneur Jésus est capable de changer ta situation. Alléluia. Cette foi, bien-aimée, nous prouve, bien-aimée, la confirmation, la justification que Jésus-Christ est venu faire en nous. Il suffit de croire. Depuis un certain temps, nous vous parlons de croire en Jésus, de s'attacher à lui et de marcher selon lui. Et ce qui va t'amener à faire cela, c'est la foi que tu auras en lui. Amen. La foi, c'est faire totalement confiance. La foi, c'est faire totalement confiance, bien-aimée. Avec la foi, nous croyons pour voir. Nous ne voulons pas, il ne faut pas d'abord voir avant de croire. Tu dois d'abord croire. Jésus veut que tu croies. Enfin que maintenant, en croyant que ce dont tu as besoin, que cela arrive en existence. Alléluia. La foi ici, c'est d'avancer, même quand ça ne va pas. C'est pourquoi la parole de Dieu nous dit que la foi est une ferme assurance des choses qu'on espère. Nous devons vivre dans la foi, dans l'espérance. Alléluia. Vis dans l'espérance. Crois que ce que tu as besoin, tu l'as déjà. Dieu voudrait que nous ayons foi en lui. Jésus-Christ veut qu'on ait foi en lui, qu'on sache que ce que nous avons besoin, ce que tu as besoin, que toi tu as déjà ça, il suffit seulement que tu t'attaches à lui afin que maintenant que cela arrive en existence. Il faut que tu aies une ferme confiance, une certitude, que tu sois sûr que quel que soit ce que tu veux, tu as déjà. Oui, tu vas me dire que depuis je cherche le mariage, oui, depuis je cherche le travail, je n'ai pas. Mais cela dépend de la manière, de ta position. Bien-aimé, si tu mets en cœur que le Seigneur Jésus est capable de te donner le mariage, il va te le donner et tu auras ce mariage. Si tu mets dans ton cœur que Jésus-Christ est capable de te faire, de te donner le travail, il va te donner. Et c'est cette foi, cette espérance que tu dois vivre avec. La parole de Dieu nous dit que le juste vivra par la foi. Oui, c'est par la foi que nous vivons et c'est par la foi que nous amenons les choses invisibles à la visibilité. Si tu n'as pas la foi, bien-aimé, tu vas rester et tu tourneras en rond. Beaucoup de personnes ont perdu la foi, oui, certes. Et je sais que toi qui m'écoutes ce soir, toi qui as déjà tant prié, tu t'es déjà dit, mais où est ce Jésus-là? Le Jésus qu'on me parle chaque jour, que si je crois en lui, il va changer ma vie, il va changer ma situation. Où est ce Jésus? Et tu vois que la foi que tu avais va tomber dans l'eau, va chuter. Alors je suis venu te dire ce soir que quelles que soient les déceptions, quelles que soient les frustrations, bien-aimé, ta foi doit être accrochée en Jésus. Tu dois rester accroché en Jésus. Tu dois croire que même si tu souffres aujourd'hui, demain tout ira bien. Et c'est ce que Dieu veut. Dieu veut qu'on s'abandonne totalement à lui. Il veut qu'on s'attache à lui, quelles que soient les situations que nous rencontrons, quelles que soient les difficultés, quels que soient les problèmes, nous devons avoir foi en Christ. C'est pourquoi la parole de Dieu nous dit que la foi est une ferme assurance, quelles que soient les situations que tu traverses. Bien-aimé, tu dois avoir foi en Christ et non à un homme, parce que l'homme peut te trahir, mais si tu t'accroches véritablement à Christ, je ne pense pas que Christ va te trahir. Alléluia. Toi qui as subi tout ce que tu vis, alléluia, ce que j'ai cité, ta foi, tu peux être déçue. Tu peux être trahi par une personne. Tu peux avoir une relation. Tu te dis que non, ici, ça va déjà. Je peux déjà faire ma vie, mais à un moment, cette relation se brise.
tu te poses des questions. Il y a quelqu'un qui va te trahir. Vous avez fait peut-être une affaire. Vous savez que chacun devrait bénéficier, mais arrivé à un moment, la personne va te dire qu'il n'y a rien, alors que tu avais confiance. Alléluia. Il y a des situations qui nous arrivent. Il y a des cœurs qui sont brisés. Il y a des douleurs que nous recevons dans nos cœurs qui nous brisent. Mais Dieu te parle ce soir. Il te dit que aie foi en lui. Aie foi en lui. La foi ne veut dire pas que tu as tout en main. La foi veut dire que quelle que soit la situation que tu as, tu t'accroches à une seule personne qui est venue mourir à la croix pour toi, c'est Jésus. Quels que soient les obstacles que tu reçois, quels que soient les blocages, quel que soit le rejet même, quel que soit l'abandon, parce que tu peux même être abandonné, soit par ton mari, soit par tes soeurs, soit par ta famille. Tu peux être rejeté, mais je suis venu te dire ce soir qu'il y a une personne qui ne peut pas te rejeter, c'est le Seigneur Jésus. Alléluia. C'est pourquoi quand nous lisons rapidement Romains 8, verset 28, Romains 8, verset 28 nous dit, nous savons du reste que toutes choses concourent au bien de ceux qui aiment Dieu, de ceux qui sont appelés selon son dessein. Quand tu es déjà enfant de Dieu, parce que parfois, je ne sais pas comment tu as cru, quelle est la doctrine qu'on t'a donnée, parce que parfois, quand on te parle de l'évangile pour la première fois, au lieu de te donner le mot évangile, on va te dire que non, crois au Seigneur Jésus, ta vie va changer. Crois au Seigneur Jésus, tu auras les immeubles. Crois au Seigneur Jésus, tu auras le mariage. Crois au Seigneur Jésus, tu auras... Et tu vois que tu vas croire, oui, tu vas accepter Jésus, pas parce que tu l'aimes, mais tu vas accepter parce que tu as déjà une idée derrière la tête. Tu te dis que non, si j'accepte comme on me dit, j'aurai le mariage que j'ai tant voulu, j'aurai le travail que j'ai tant voulu, j'aurai l'enfant que j'ai tant cherché. Oh, ce n'est pas ça la foi. La foi, c'est croire, de faire confiance en Jésus. Et de t'abandonner totalement à lui, de l'aimer. Parce que si tu n'as pas confiance à quelqu'un, si tu n'as pas foi, si tu n'aimes pas, tu ne peux pas avoir foi en quelqu'un. Si tu n'aimes pas, tu ne peux pas avoir foi en Christ. Donc nous devons d'abord aimer Christ, l'accepter comme Seigneur et Sauveur. Parce que lui nous a aimés au départ. Il n'a pas regardé ce que tu as fait. Il n'a pas regardé si tu étais pécheur. Il n'a pas regardé si tu étais meurtrier. Son problème, c'était de mourir à la croix pour toi. Et maintenant, il meurt à la croix pour toi. Il veut que toi aussi, tu l'acceptes. Que toi aussi, tu aies foi en lui. Afin que maintenant, que beaucoup de choses se manifestent dans ta vie. Et la parole de Dieu nous dit ici que tout... toutes choses concourent au bien de ceux qui aiment Dieu. Ça veut dire que quand tu as déjà accepté Jésus comme Seigneur et Sauveur, tu l'as déjà aimé, oui. Mais ne crois pas qu'en l'acceptant, tout va couler comme le lait. Non, en l'acceptant, il y aura des obstacles que tu vas rencontrer. Mais en rencontrant ces obstacles, tu dois être sûr que la personne à qui tu as fait foi va te sortir de ces obstacles. Alors la foi ne veut dire pas que dès que tu as la foi, tu as déjà tout. Non, dès que tu as la foi, la parole de Dieu nous dit toutes choses, que ce soit mal, que ce soit mauvais, que ce soit bon, que ce soit bien, tout ce qui arrive concourt à ton bien. Quand quelque chose t'arrive en tant qu'enfant de Dieu, parce que ici quand on parle de tous ceux qui aiment Dieu, ça veut dire qu'on parle à ceux qui aiment, aux enfants de Dieu. Même toi qui ne l'as pas encore accepté, le Seigneur Jésus t'appelle ce soir. Il veut que tu l'acceptes, que tu crois en lui et que tu saches qu'il n'y a que lui qui peut changer ta position. Il n'y a que lui qui peut changer tes pensées. Il n'y a que lui qui est capable de te fortifier. Alors quand tu l'as déjà accepté comme Seigneur et Sauveur, ça ne veut dire pas que tout va couler comme le lait, comme j'ai dit, tout va couler sous les roulettes. Non, il y a des fois tu peux avoir des obstacles, il y a des fois tu peux même tomber malade, il y a même des fois l'homme peut même t'abandonner, mais cela ne veut dire pas que comme l'homme t'a abandonné, Dieu ne te voit pas. Non, Dieu te voit, mais il veut juste que tu t'accroches à lui et que quand tu t'accroches à lui, que lui maintenant il vienne agir dans ta vie. Dieu n'a pas besoin d'une grande foi.
Dieu a besoin que toi tu aies foi à un grand homme. Il ne veut pas ta grande foi. C'est pourquoi il dit, même si tu as la foi comme un grain de sénévé, tu diras à la montagne, déplace-toi. Pourquoi? Parce qu'il veut juste que tu aies un peu de foi. Et je sais que beaucoup aujourd'hui ont abandonné leur foi. Beaucoup aujourd'hui se sont lassés. Ils se sont découragés parce qu'ils n'ont pas eu ce qu'ils voulaient. Ils n'ont pas eu de mariage. Ils n'ont pas eu

doit régner dans nos vies. Quel que soit l'événement de ta vie, quel que soit le problème, quelle que soit la situation que tu rencontres, tu dois croire à une chose, à quelqu'un, c'est le Seigneur Jésus. Quel que soit ce qui t'arrive, c'est pourquoi, bien aimé, le thème de ce programme qui a débuté ce soir, c'est la puissance de la foi en Jésus-Christ. La puissance de la foi en Jésus-Christ, c'est quoi? C'est la force de Dieu qui agit dans la faiblesse. Quand tu es faible, quand tu te sens déjà fatigué, quand tu te sens déjà découragé, tu ne sais plus quoi faire. Jésus veut juste que tu le regardes. Jésus veut juste que tu lui ouvres ton cœur, afin que maintenant, que sa force vienne maintenant agir en toi. Jésus n'a pas besoin de ta force. C'est nous qui avons besoin de sa force. C'est pourquoi la force de Dieu doit agir en toi. C'est lui qui vient avec cette force en toi. Afin que maintenant, là où tu étais déjà abasourdi, là où tu étais déjà dans la fosse, que tu puisses encore avoir le courage de te lever. La puissance de la foi, bien-aimée, en Jésus-Christ, vient encore te galvaniser. Ça vient encore te donner le tonus. Toi qui étais déjà découragé, je sais que beaucoup, toi qui m'écoutes ce soir, tu as tellement eu des problèmes que toi, tu t'es dit, tu as signé que non, ça va. Pour moi, c'est fini. J'attends seulement la mort. Je suis venu accompagner les autres. Moi, Dieu ne me voit pas. Je prie, ça ne marche pas. C'est comme si le Dieu que j'ai pris ne me voit pas. Je vais te dire ce soir que ce Dieu te voit. Alléluia. Ce Dieu te voit. Il veut seulement que tu t'accroches à lui. Oui, tu as reçu des problèmes. Oui, tu as reçu la trahison. Oui, on t'a rejeté. Mais c'est là où Dieu veut donc faire sa voix, faire éclater sa gloire. Là où on t'a rejeté là, ta famille t'a rejeté, ton mari même t'a rejeté. Mais ne regarde pas que ton mari t'a rejeté, regarde que le Seigneur Jésus est avec toi. Et c'est là où la gloire de Jésus va se manifester quand on t'a déjà abandonné. C'est pourquoi la parole nous dit que la force, la puissance de la foi en Jésus, c'est la force de Dieu qui agit dans les faiblesses. Parce que tu es déjà découragé, tu es dans la faiblesse, c'est-à-dire tu ne sais plus ce que tu dois faire. Parce que tu as été abandonné, l'homme sur qui tu avais foi, l'homme sur qui tu avais confiance, t'a finalement abandonné pour aller avec une autre. La femme sur qui tu comptais t'a abandonné. Il ne te regarde même pas. Hein, tu l'as élevé, tu l'as nourri, tu as payé les écoles. Mais au lieu de te regarder, regarde plutôt les autres. C'est une déception. Alors ton cœur est brisé. Mais ce soir, je suis venu te dire que toi qui as un cœur brisé, le Seigneur Jésus est celui qui est capable de remettre la paix dans ton cœur. Je sais que tu as passé du temps à pleurer. Oui, on te voit dans la journée, mais la nuit, tu pleures. Ton tête d'oreiller est rempli de larmes. Tu tournes sous ton lit parce que le mari t'a abandonné. Oui, parce que la femme t'a abandonné. Tu as tout fait, mais ils t'ont abandonné. Mais je vais te dire que l'homme peut t'abandonner, mais Dieu, lui, il ne peut pas t'abandonner. Alléluia. L'homme peut t'abandonner, mais Dieu ne peut pas t'abandonner. C'est pourquoi il m'a envoyé ce soir te parler. Je viens te parler ce soir. Que même si l'homme part, même si la femme part, même si la famille t'abandonne, mais Dieu est celui qui reste dans ta vie. Dieu est celui qui marche avec toi. Dieu est celui qui va te tenir par ta main. Il veut juste que tu lui ouvres ton cœur. Que ton cœur soit sincère en cette soirée de grâce et que pendant ce programme de 3 jours, en lui remettant ton cœur entre ses mains, lui-même va manifester sa puissance en toi. Lui-même va agir dans ta vie. Lui-même va agir. Il va t'enlever de là où tu es, quelle que soit la situation que tu as rencontrée, quelles que soient les frustrations que tu as eues, quels que soient même les obstacles, les rejets. Bien-aimé, parfois même, l'enfant, tu as déjà cherché l'enfant fatigué. Tu as déjà honte même de parler. Hein? Tu t'es dit, Dieu ne

0: te voit pas, il te voit. Dieu veut que tu continues à lui faire confiance. Continue à lui faire confiance. Il est celui-là qui est capable de changer ta situation. Il est capable de changer ta position. Il est capable de changer, bien-aimé, ta manière de faire, ta manière de vivre. Je sais que tu as souffert ou tu souffres même encore. Je sais que beaucoup de personnes souffrent à cause de cette situation, à cause du rejet, à cause de la maladie. Tu as déjà cherché le traitement, tu as déjà pris les remèdes fatigués, mais la maladie ne part pas. Tu te demandes, oh Seigneur, est-ce que toi tu n'écoutes pas ma voix? Dieu écoute ta voix. Dieu veut juste un cœur sincère. Dieu veut juste que tu t'accroches à lui. Dieu veut que tu lui fasses confiance. Nous voyons cette femme qui a été malade dans la Bible. 12 ans, et son sang coulait. On peut imaginer que le sang coule dans la vie d'une femme pendant 12 ans. La fatigue, elle a tout dépensé, mais rien. Le fait d'être très découragée, et surtout quand on la rejetait partout, elle ne devait pas être au milieu des personnes. Et nous savons qu'autant une femme qui avait les menstrues ne restait pas au milieu des personnes, au milieu des hommes, parce qu'on disait qu'elle était impure. Mais ce jour-là, Jésus a fait un miracle. Elle n'a pas abandonné. Je viens dire à quelqu'un ce soir de ne pas abandonner, bien-aimé. Oui, tu as déjà eu 3 divorces. Tu as déjà eu 4 divorces. Tu as déjà dit, moi, avec le mariage-là, c'est fini. Je vais te dire non. Dieu est capable de faire un changement dans ta vie. Certainement, tu as déjà eu des fausses couches multiples. Tu ne sais plus quoi faire. Tu es déjà allé à l'hôpital. Tu es même allé à l'indigène, rien. Mais je viens te dire ce soir de ne pas te décourager. Il faut avoir confiance en lui. Ne dis pas que j'ai déjà trop eu de fausses couches, donc ça va pour moi. Rien n'est impossible à Dieu. Il est celui qui transforme les vies. Alors toi qui m'écoutes ce soir, je voudrais que tu te remettes sur tes deux pieds. Le Seigneur Jésus te tend la main. Certainement au moment où je suis en train de parler, il est à tes côtés. Il te regarde, il veut juste que tu lui ouvres le cœur afin qu'il entre dans ta vie et qu'il manifeste sa puissance en toi. Et que cette puissance, cette force qui vient de lui entre dans ta vie et que ta vie change. Ne regarde pas que les hommes t'ont abandonné. Ne regarde pas que tu as eu 4 enfants, 4 pères. Dieu est capable de faire un miracle. Il peut même t'envoyer un homme qui va t'aimer avec ses 4 enfants. Et les 4 pères. Il y a des cas comme ça. Mais qu'est-ce qu'il faut? Il ne faut pas te décourager. Il ne faut pas t'abandonner. Il faut avoir foi. La puissance de la foi est capable de changer ta situation. Ne regarde pas que j'ai échoué au bac 5 fois, 6 fois. Moi, je ne pars plus à l'école. L'école n'est plus mon affaire. Je préfère rester à la maison. Parfois, même tu commences même à boire le vin, à fumer des stupéfiants. Tu te négliges parce que tu te dis que tu as échoué au bac 5 fois. Je viens encore t'encourager ce soir de venir suivre ce programme. Je sais que le Dieu que nous servons est capable de changer ta situation. Alléluia. Toi qui veux les enfants, tu as déjà tout fait. Tu es même allé en Europe, rien. Je viens te dire qu'il y a un guérisseur qui est capable de te guérir, le Seigneur Jésus. Oui, il est capable de changer tes entrailles. Il est capable de toucher à tes entrailles afin que tu accouches. Il a souvent fait. Il a souvent transformé. Il a guéri cette femme qui a été malade pendant 12 ans. Et qu'est-ce qu'il lui a dit? Ta foi t'a sauvé. Dieu veut juste une petite graine de foi. Dieu veut que tu crois un peu seulement à lui. Que tu saches qu'il est celui qui est capable d'apporter l'invisible à la visibilité. Que tu crois qu'il est capable de te donner ce travail. Que tu crois qu'il est capable de te donner cet argent. Beaucoup ont des dossiers bloqués aux finances. Ils n'arrivent pas à percevoir de l'argent. Bien-aimé, si tu m'écoutes ce soir, je vais t'inviter à ce programme. Viens avec ton dossier. Nous allons plaider. Nous allons appeler le Seigneur Jésus. Nous allons prier. Et nous savons que le Seigneur Jésus n'abandonne pas. Il veut juste le cœur. Il veut juste que tu lui donnes le cœur. Afin que maintenant qu'il travaille dans ta vie. Quelle que soit la situation que tu as. Que tu sois malade depuis des années. Et que tu n'as, toi, on attend déjà la mort. Jésus est celui qui est capable de ressusciter les morts. Il a ressuscité Lazare. Il a ressuscité la fille de Jairus. Il a ressuscité plusieurs. Il est capable de te ressusciter. Il n'a point changé. Il reste le même hier, aujourd'hui, éternellement. Bien-aimé, lève-toi. Ne pleure plus. Viens à ce programme qui a commencé aujourd'hui. Ne dis pas que je n'étais pas au début. Viens, demain le programme continue, 17h30, 20h, et dimanche, on clôture dimanche. Et je sais que le Dieu que nous servons est capable de faire un miracle dans ta vie. Quelle que soit la situation que tu rencontres, quels que soient les problèmes que tu rencontres, bien-aimé, le Seigneur Jésus est celui qui est capable de solutionner tes problèmes. La seule personne qui est capable de guérir tes blessures, c'est le Seigneur Jésus. Parfois, on se remet en cause. Parfois, on s'abandonne. On se dit qu'il ne me voit pas. Il ne me connaît pas. Dieu te connaît. Le Seigneur Jésus veut juste que tu lui ouvres ton cœur. Alléluia. Tu dois lui ouvrir ton cœur afin que maintenant, qu'il agisse dans ta vie, quelle que soit la situation. Oui, nous savons qu'il y a des situations qui perdurent dans vos vies. Parfois même, tu as déjà planifié. Tu dis qu'en une année, pendant l'année, le mois de juin, c'est un mois où moi, je tombe toujours malade. C'est un mois où je perds toujours les choses. C'est un mois où on me rejette souvent. C'est un mois où toi, tu as déjà tout planifié. Hé, bien-aimé, le temps est arrivé où tu dois partir de là. Mon peuple périt faute de connaissance. Viens, le Seigneur Jésus est mort à la croix pour toi. Il n'est pas mort en vain. Il est mort pour te sauver. Il est le Jésus qui sauve. Il est le Jésus qui guérit. Il est le Jésus qui délivre. Il est celui qui guérit même les cœurs blessés. Quelle que soit la trahison que tu as eue, le Seigneur Jésus est celui qui est capable de guérir ces blessures. Il est celui qui est capable de te soutenir. Oui, tu t'es marié plusieurs fois. Ça n'a pas marché. Je vais te dire que le Seigneur Jésus est celui qui est capable de te rétablir. C'est pourquoi nous allons lire rapidement Psaume 27, verset 10. C'est dans l'Ancien Testament. Psaume 27, verset 10. La parole de Dieu nous dit: car mon père et ma mère m'abandonnent, mais l'Éternel me recueillera. Alléluia. Même si toutes ces personnes que j'ai citées, bien-aimées, t'ont abandonné, ne pleure pas, viens à Jésus. Jésus ne va pas t'abandonner. Jésus ne va pas regarder que tu as la gale. Jésus ne va pas regarder que tu as été rejeté. Jésus ne va pas regarder que tu es pauvre. Jésus ne va pas regarder que tu es divorcé. Jésus ne va pas regarder que tu as échoué. Jésus est celui-là qui n'abandonne pas. Il le recueille. Là où on t'a abandonné, lui, il vient, il te prend, il te lave. Et c'est ce qui va se passer, c'est ce qui est en train de se passer en ce programme de 3 jours. La puissance de la foi en Jésus, c'est là où il y a les faiblesses que lui vient agir. Là où tout le monde a dit « Ouh, c'est fini », c'est là où il vient donc te relever. Alléluia, quelle grâce. Bien-aimé, il est temps que tu te lèves. Tu ne dois plus pleurer, tu ne dois plus t'abandonner, tu ne dois plus dire que Dieu ne te voit pas. Oui, tu as prié certainement. Tu as prié et tu n'as pas eu de résultat. Mais je te dis pendant ce programme, viens. Je sais que ta prière aura des résultats. Je crois à celui-là que j'annonce derrière ce micro. Bien-aimé, la foi en Jésus-Christ sauve, la foi en Jésus-Christ guérit. Moi-même, je suis un exemple vivant. Alléluia. J'ai été, ça fait 2 ans, on a dépisté le cancer de sang. J'ai fait des examens à plus de 800 000. Mon sang, le sang coulait déjà. On disait qu'on devait enlever mon sang. Mais quand je suis rentrée, j'allais d'abord m'abandonner. Après, il y a une parole qui est venue. Que toi, Dieu, tu as dit dans ta parole que tu guéris toutes sortes de maladies et toutes sortes d'infirmités. Alors, je crois en toi, je veux que tu me guérisses. Alléluia. Bien-aimé, j'ai vu comment la douleur est partie de mon corps. Bien-aimé, les pleurs sont partis. Je me suis remise totalement en Christ. J'ai commencé à prier. Après 3 mois, le sang s'est arrêté. Ça ne coulait plus, le sang a séché. Aujourd'hui, bien-aimé, je peux parler haut et fort que Dieu m'a guéri du cancer. Oui, le cancer qui tue, mais lui, il m'a délivré de ça. Je parle et je témoigne partout où je pars. Parce qu'on a dit qu'on devait couper mon sang. Mais j'ai mes 2 sangs bien en santé. Parce que Jésus-Christ m'a guéri. J'ai eu la foi en lui. Et je vais aussi te dire ce soir que quelle que soit la situation que tu travailles, si Jésus-Christ m'a fait ça, il te fera aussi ça au nom de Jésus. Quelle que soit la situation que tu rencontres, bien-aimé, ne te décourage pas. Oui, parce que si moi je me décourageais, je devais aller faire l'opération. Peut-être que je serais morte aujourd'hui, mais je n'ai pas fait l'opération. J'ai dit, c'est le Seigneur Jésus qui est le meilleur chirurgien et il va faire cette chirurgie sur moi. Aujourd'hui, je peux parler haut et fort. Et j'ai dit au diable, tu es un petit diable. Alléluia. Bien-aimé, tout ce qui nous arrive, c'est l'ennemi. Parce qu'il veut nous éloigner de Dieu. Tu vas dire que Dieu ne te regarde pas. Il te regarde. Bien-aimé, c'est pourquoi, bien-aimé, le thème de ce programme, bien-aimé, est la puissance de la foi en Jésus. La puissance de la foi. Il suffit seulement que tu aies une petite foi. Dieu ne veut pas que tu aies une foi parfaite. Il veut seulement que tu aies un cœur sincère. Bien-aimé, quand tu as ce cœur sincère, Dieu est capable de faire des miracles dans ta vie. Alléluia. Il est capable. S'il a fait avec moi, moi qui vous parle, bien-aimé, j'ai tout un lot de dossiers que j'ai à la maison. Si il y avait la télé, je pouvais amener ça et vous montrer, bien-aimé. On a envoyé même les examens en Europe pour dire qu'on va couper mon sang. Aujourd'hui, j'ai mes 2 sangs parce que j'ai cru en qui? En Jésus. Je lui ai donné la foi, pas parce que je suis parfaite. Lui-même le dit dans sa parole qu'il ne veut pas une foi parfaite. Il veut qu'on ait seulement quoi? Un peu de foi et un cœur sincère. C'est pourquoi je suis encore venu t'encourager ce matin. Ce soir, autant pour moi. Quelle que soit la situation que tu traverses à l'heure actuelle, viens suivre ce programme. Et je sais que le Dieu qui m'a guéri du cancer est capable de te guérir. Alléluia. Quel que soit le problème que tu as. Oui, tu as des fausses couches. Tu n'arrives pas à coucher. Le Dieu que je sais est capable de te donner les enfants. Oui, il est capable de te donner un mari. Certainement, ce n'était pas tes maris. Tel qu'il l'a fait avec la femme samaritaine. Oui, les maris, les hommes qu'elle avait, ce n'était pas ses maris. Même celui qu'elle avait quand elle a rencontré Jésus, ce n'était pas son mari. Et Jésus a fait quelque chose dans sa vie. Je te parle ce soir que Jésus n'a point changé. Il reste le même hier, aujourd'hui, éternellement. S'il l'a fait avec moi, c'est sûr que toi, qui va t'engager réellement avec lui, il le fera aussi dans ta vie. Alléluia. Alors toi qui m'écoutes ce soir, bien-aimé, je suis encore venu t'encourager, afin que toi qui es découragé, toi qui pleures, toi qui te dis que tu as été abandonné, je vais te dire que tu n'es pas abandonné. Le Seigneur Jésus est là pour venir te prendre. Il dit dans sa parole qu'il n'est pas venu pour les bons, il est venu pour les méchants. Il est venu pour les malades. Alors toi qui es malade, tu peux avoir la maladie physique, la maladie morale, la maladie psychique, la maladie financière. Cette maladie, Jésus est capable de te soigner. Il est le vrai guérisseur, le vrai médecin, le médecin des médecins. Bien-aimé, je vous parle avec conviction. Je vous parle avec certitude. Je suis un témoin vivante. Alléluia. C'est pourquoi je vous parle de ça. Toi qui veux même savoir, viens à l'Assemblée la puissance de l'Évangile de Christ. Je vais te sortir le dossier médical, mon dossier médical. Parce qu'on me suivait à l'hôpital général. Pour te dire que ce que je suis en train de dire, je ne dis pas de nom. Je le dis parce que moi-même j'ai vécu. C'est pour venir aussi t'encourager, toi qui étais déjà découragé, avec ta situation que tu as. Dieu est capable de changer ta position. Viens seulement en ce programme de 3 jours. Et je sais que le Dieu que nous servons est celui qui est capable de te sortir de ta situation. De cette situation. Parce que ce n'est même pas ta situation. C'est la situation que l'ennemi vient t'imposer. Dieu dit dans sa parole qu'il connaît les projets qu'il a formés pour nous. Ce sont les projets de paix, non les projets de malheur. Mais ce que tu vis actuellement, c'est ce que l'ennemi vient t'imposer. Mais je déclare haut et fort que cela est annulé au nom de Jésus. Je dis le sang de Jésus qui a coulé à la croix éradique cela maintenant au nom de Jésus. Quelle que soit la situation que tu vis, quels que soient les problèmes, je déclare que ces maux sont éradiqués par la puissance du sang de Jésus. Amen. Et je sais qu'en ce moment, bien-aimé, le Saint-Esprit lui-même va entre en œuvre. Le Saint-Esprit lui-même va te soutenir. Et je sais que tu vas te lever pour venir suivre ce programme à l'Assemblée, la puissance de l'Évangile de Christ, qui se trouve au 10e arrêt. 10e arrêt, tu prends la nouvelle route goudronnée. Oui, il y a une bonne fontaine. En face de la bonne fontaine, vous allez voir la plaque Assemblée puissante de l'Évangile de Christ. Nous ne sommes pas loin de là. Et nous recevons, bien-aimés, mardi, mercredi, jeudi, vendredi, samedi, de 9, 10h à 13h. On reçoit tout le monde. Toi qui veux m'appeler, tu appelles au 6 99 82 28 87. Tu peux même envoyer le message, que ce soit le message classique, que ce soit le message WhatsApp. Toi qui as MTN, tu peux envoyer le message au 680 80 08 99. Tu envoies ce message et je vais lire. Si tu veux la prière, je vais prier pour toi. Alors le temps est arrivé. Nous avons encore quelques 5 minutes. Vous pouvez envoyer le message ou alors vous pouvez appeler. Toi qui peux appeler en direct, appelle au 6 40 61 38 42 ou alors le 6 71 15 73 21. Tu appelles à ce numéro, je vais prier pour toi. Alléluia. Voilà un message. Merci beaucoup pour l'enseignement de ce soir. Ça nous a encore bénis et édifiés. Amen. Que le Seigneur t'entende ce soir et qu'il manifeste sa puissance dans ta vie. Dans ta vie, son autorité dans ta vie, que sa bénédiction te localise. Amen. Toi qui peux appeler, tu appelles. Alléluia. Oui. Bonsoir, Laetitia. Que le Seigneur se souvienne de toi, qu'il t'ouvre les voies de bénédiction et qu'il t'encourage une fois de plus, afin que ta foi soit ferme au nom de Jésus. Amen. Bien-aimé, une fois de plus, je viens encore t'encourager pour ce programme de 3 jours. Qui se passe à l'Assemblée la puissance de l'Évangile de Christ qui est située au 10e arrêt. Le programme a commencé aujourd'hui. Ça se passera aussi demain, samedi, 17h30, 20h. Et ça s'achèvera dimanche, à 9h30, 12h. Toi qui n'es pas encore connecté, il ne se fait pas tard, bien-aimé. Je vais encore te parler ce soir, de te connecter à ce programme. Et je sais que toi qui m'as écouté ce soir, tu as été béni par cette parole. Alors, moi qui vous parle, bien-aimée, je suis votre humble servante, Catherine Kaline Djimbi. Je vais dire bonjour à tous ceux qui m'écoutent en ce moment. Depuis Nkwabang, depuis 10e arrêt, tout Yaoundé, partout, parce que je sais que les ondes de Royal FM vont plus loin. Alors que le Seigneur se souvienne de vous, toi qui as des problèmes, je prie ce soir que la puissance de Dieu te touche en ce moment, que le sang de Jésus qui a coulé à la croix te restaure maintenant au nom de Jésus. Quelle que soit la situation que tu traverses, je me lève maintenant par le nom de Jésus pour détruire les œuvres maléfiques dans ta vie, pour briser tout blocage qui t'empêche d'avancer, pour chasser tout esprit de mort, l'esprit de limitation dans ta vie au nom de Jésus. Reçois la bénédiction qui vient de Dieu. Amen. Bien-aimés, nous sommes à la fin du programme de ce soir. Je redonne encore mes numéros. C'est le 6 99 82 28 87. Vous pouvez m'appeler même après l'émission. Je vais vous recevoir. Soit vous appelez le 6 80 80 08 99 et je vais toujours vous recevoir. Et je sais que les 30 ou 45 minutes que nous avons passées ensemble ont été bénéfiques pour toi. Tu as été béni par cette parole. Et je sais que toi qui étais déjà découragé, toi qui étais déjà abandonné, et que tu saches ce soir que le Seigneur Jésus... Oui, allô? Oui, bonsoir. Oui. Oui. Je ne vous suis pas bien. Vous avez? D'accord. Le nom? Emma. Eba.
1: Neba,
0: ok. Père éternel, toi qui es le Dieu de près, le Dieu de loin, je te présente en ce moment le couple Neba qui se présente devant toi ce soir, afin que par ta puissance, ô Dieu, que tout blocage financier dans sa vie soit brisé maintenant au nom de Jésus. Quel que soit l'endroit où on a amené, ô Dieu Tout-Puissant, leurs finances, je récupère ces finances et je les remets maintenant au nom de Jésus. Père, que ta paix seule règne dans leur couple, ô Dieu. Quelles que soient les incantations qui ont été faites, par la puissance du sang de Jésus, j'ai détruit cela maintenant au nom de Jésus. Sois restauré par la puissance du sang de Jésus, ainsi que ton épouse au nom de Jésus. Que la main de Dieu se pose sur vous et que sa bénédiction, sa gloire vous localise au nom tout-puissant de Jésus. Amen. Si tu peux venir suivre le programme qui a commencé, si tu peux venir suivre le programme qui a commencé à l'Assemblée Puissance de l'Évangile de Christ, c'est au 10e arrêt, tu es à côté, entrée carrière, tu peux arriver ou bien tu peux appeler. Ça a commencé aujourd'hui, nous aurons aussi demain et dimanche, tu peux venir suivre ce programme. Je sais que le Dieu que nous servons va faire quelque chose de merveilleux dans ta vie. Alors, bien-aimés, nous sommes à la fin du programme de ce soir. Je suis seule, oui, et je suis la révérende Catherine Kaline Djimbi, suivie de Salomon, Monsieur Salomon, qui a la magie des ondes, qui a fait en sorte que vous m'écoutiez ce matin. Je n'oublie pas, bien-aimé, le coordonnateur Kiki, et sans oublier le superviseur général, le révérend pasteur Noël Bissaï, à qui je dis encore merci ce soir. Et je prie que le Seigneur continue à vous soutenir afin que son nom reste et demeure dans vos vies, que ce week-end soit donc un week-end de bonnes nouvelles, de bénédictions, de réussite au nom de Jésus. Allô? Allô? Non, arrêtez.

Bien-aimés, nous sommes donc à la fin de cette émission. J'aimerais vous retrouver vendredi prochain, même heure, 20h, 21h. Shalom.

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Mesdames, mesdemoiselles, messieurs, bonsoir à vous. Allez, bienvenue sur l'antenne. Hein. Nous sommes ici, vous aussi vous êtes là-bas. Alors c'est comme d'habitude, le lieu de rencontre, c'est notre carrefour, hein. Royal FM. Mais grâce à la magnanimité de son promoteur, le révérend pasteur Bissaye a fait là un bon et joli et même grand carrefour pour tout le monde. Alors on se retrouve comme ça tous les soirs. C'est l'occasion une fois de plus, ce vendredi soir. Alors, nous sommes là le 25 septembre 2026. Dans un instant, je vous rappelle ce que c'est que le vendredi soir sur Royal FM.

Alors, le vendredi, c'est le menu de l'actualité hein, sur les grands dossiers des voix et la main sur cette antenne. Avec au menu, donc, le vendredi de l'antenne libre. Il s'appelle comme ça, le vendredi de l'antenne libre. Hein? Alors, le vendredi de l'antenne libre est celui qui est caractérisé par le retour sur les principaux dossiers de la semaine qui s'achève, afin de permettre aux auditeurs qui ont raté certaines émissions de se rattraper. Alors, tous, en tout cas, peuvent d'ailleurs proposer, eux aussi, le vendredi de l'antenne libre, ils peuvent proposer eux aussi de nouveaux dossiers à débattre sereinement pour enrichir la connaissance humaine et les débats. Bref, le vendredi de l'antenne libre est ouvert. Il est sans anicroche, il est sans restriction. Voilà, ni tabou. Tout est discutable, tout est sur la table, dans le fair play et en toute respectabilité des uns et des autres. Alors tout à l'heure, comme nous sommes donc le vendredi de l'antenne libre, où on va revenir sur les principaux dossiers de la semaine. Mais tout à l'heure, je vais vous rappeler justement ces principaux dossiers pour rafraîchir la mémoire des uns et des autres. Ça vous permettra, n'est-ce pas, de savoir sur quel dossier vous pouvez intervenir, réfléchir et intervenir. Même si vous êtes intervenu au cours de la semaine sur un certain nombre de ces dossiers, de lundi jusqu'à hier, jeudi au moins, mais vous pouvez toujours réintervenir ce vendredi soir parce que la connaissance également est comme le monde. Le monde n'est pas statique, il évolue. Ce qu'on a dit hier ou avant-hier peut ne pas être la vérité de demain ou d'après-demain. Donc, c'est pour ça que le débat reste ouvert. Et, n'est-ce pas, pour tout le monde. Voilà, mesdames, mesdemoiselles, messieurs, c'est de ça qu'on va parler. Je vais vous rappeler donc les principaux dossiers tout à l'heure. Mais, avant ça, je vais vous parler de la Masso Acte 7, qui est pour nous, qui est pour vous et qui est pour tout le monde. Et elle nous interpelle à souscrire. Hein, l'un de ces 5 produits, ou alors même les 5 produits, on peut le faire, oui, pour multiplier les chances de gain. Mais quelqu'un peut souscrire à 2 ou 3 ou les 5 produits carrément. Il n'y a pas d'incompatibilité. Oui, vous pouvez souscrire. La même année, comme nous sommes là, Masso Acte 7, il y a 5 produits. Si quelqu'un a ses 26 000 achats pour chaque produit, comme c'est connu, mais il souscrit. Il prend, n'est-ce pas, ses marques et il multiplie les chances pour gagner. Donc, c'est important. Je vais vous rappeler tout à l'heure les principes élémentaires hein, et la procédure pour chaque produit hein, qui vous est proposé par la mutuelle d'assistance et de solidarité, la Masso. Voilà, il y aura la bonne musique aussi. C'est le vendredi, c'est relax. Je l'ai dit, vendredi anglais. On a déjà un pied dans le week-end. Donc, on commence à se faire plaisir. On va davantage se faire plaisir avec la bonne musique que j'ai retenu pour vous, comme je le fais pratiquement tous les soirs. Voilà, les équipes de production et de travail qui vous accompagnent sont là, avec à la technique le roi Salomon, Salomon et Sanambama. Alors, à la coordination, oui, alors par télépathie, Roger Kiek, au microphone, les bois et la main Mikado, et puis à la supervision, le révérend pasteur Emmanuel Noël Bissaye. Alors, nous sommes là. On forme un bloc monolithique pour vous servir avec le même engouement, la même volonté, la même passion, le même engagement et le même désir de vous être utile dans la tranquillité, la gaieté, hein, la bonne ambiance et vous conduire jusqu'au moment où le sommeil va prendre chacun. Voilà, c'est ça Royal FM. Hein. Alors quand vous voyez et vous connaissez tout ça, il n'y a pas de raison que vous ne soyez pas fidèle auditeur ici. Et pour cela, nous vous remercions. Votre fidélité nous honore, elle nous fait plaisir et c'est pour nous un objet de fierté. Allez, sans attendre, on prend la première musique de la soirée. La musique religieuse, oui, ça nous sert pour prier le Seigneur Dieu Tout-Puissant.

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18 minutes à Yaoundé. Voilà, j'espère que vous avez fait comme petit pays. Vous avez prié le Seigneur Dieu Tout-Puissant avec nous, hein, évidemment. Et petit pays qui dit qu'il a donné sa vie au Seigneur Dieu Tout-Puissant. Et il dit là, atété, oui, oui. Il demande, Dieu, Seigneur Tout-Puissant, où es-tu? Où es-tu? Descends pour sauver l'humanité. Voilà, il dit qu'il a confié toute sa vie au Seigneur Dieu Tout-Puissant. C'est Dieu qui le garde, c'est Dieu qui le protège, c'est Dieu qui le conduit. Même des gens qui veulent le saboter, hein, son nom partout de manière malveillante, ben Dieu veille au grain. Voilà, donc il dit tout ça pour dire que nous devons tous croire en Dieu. Et il dit que tout ce qui lui arrive, tout ce qu'il a, tout ce qu'il fait, c'est grâce à la volonté de Dieu. Voilà, donc nous tous faisons comme un petit pays. Loba, c'était le titre de cette musique religieuse pour donner le coup d'envoi de notre émission. Alors maintenant, on va passer à la Masso acte 7, hein, qui nous attend. 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
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Maintenant, c'est pour ces quatre produits. Vous savez bien que les 26 000 du Fonds de solidarité, il y a trois formules de cotisation. La première formule, c'est de payer cash, les 26 000. 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Vous pouvez cotiser votre fonds de solidarité petit à petit en donnant 100 francs chaque jour. 100 francs chaque jour, là où votre souscription a été établie. Oui. Et vous faites comme ça 5 fois par semaine. Cela signifie que par semaine, vous devez déposer un montant de 500 francs. Au plus tard, le 29 juin 2027, date butoir. Voilà.

principe commence entre 8h et 9h. Voilà. Et vous aurez d'autres consignes pour la suite, n'est-ce pas, des phénomènes tirage au sort. Voilà. C'est donc comme ça que ça se passe pour les cartes pourvues là. Donc c'est important et c'est bien. Et oui, comme j'ai dit, vous pouvez souscrire à tous les produits au même moment. Ça ne vous gêne pas. Il n'y a pas d'incompatibilité. C'est très bien. C'est bien. 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C'est le cinquième produit. Il a deux filières. La première filière, c'est de permettre à l'étudiant, tout au moins celui qui a eu le bac, que ce soit dernièrement ou même...

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Mais là, il faut passer par le tirage au sort, parce que ça a aussi son tirage au sort. 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Et ça va très vite, là. 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Voilà. Quand vous avez le baccalauréat, c'est-à-dire un niveau universitaire, c'est très bien. Voilà. Et n'importe qui peut souscrire, comme je l'ai dit. Même un parent peut souscrire pour son enfant, pour son fils. Il peut souscrire pour un proche. Quelqu'un qui veut vous aider peut souscrire pour vous. 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Soit dès qu'il s'est assuré que vous avez le niveau, n'est-ce pas, de quelqu'un qui a le bac, on vous inscrit à l'Institut universitaire Bissaye. 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Et tout ça, ça vous permet d'accroître les gains. 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

0: 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Hein. 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Donc, il y a des milliers de gagnants, n'est-ce pas, qui bénéficient de ces avantages-là et de ces gains chaque année, chaque année. Donc, jouer, ce n'est que la chance, il n'y a rien d'autre. Hein? Il n'y a rien d'autre. Et dès que vous avez joué, vous priez que le Seigneur, n'est-ce pas, vous bénisse. Et nous, avec, n'est-ce pas, pour vous accompagner. C'est très bien. Vous devenez, en cas de gain, un opérateur économique, un homme d'affaires, un patron. Vous entrez dans la classe des patrons, dans le patronat. Oui, vous devenez un homme d'affaires, vous devenez, n'est-ce pas, un investisseur. Il y a beaucoup d'avantages. Hein, parce que désormais, vous vous moquez de la pauvreté et vous êtes entré dans la cour des grands, la cour du développement, la cour de la croissance, la cour du succès et du progrès. Voilà, tout ça, c'est pour vous. Donc, la Massou, vraiment, elle est là. C'est très bien, bonne opération, on vous encourage vivement. Et on répète ça matin, midi, soir et nuit, afin que personne n'oublie et que personne ne soit distrait par rapport au temps qui passe. Donc, on compte sur vous et soyez sages, soyez intelligents. Allez, deux autres messages vous attendent pour boucler cette page Massou.
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21h45 à Yaoundé, nous avons évacué les préliminaires de notre émission. Hein. Voilà, dans un instant, on va entrer dans l'émission proprement dite et vous serez, n'est-ce pas, appelé, n'est-ce pas, à intervenir. Alors, le temps pour moi de vous rappeler que nous sommes bel et bien le vendredi 25 septembre 2026. Voilà. Et comme d'habitude, et comme par tradition, alors les grands dossiers des Bois et la Main ont au menu de l'actualité le vendredi, ce qu'on appelle le vendredi de l'antenne libre. Voilà, il s'agit de quoi ? Eh bien, le vendredi de l'antenne libre est caractérisé par le retour sur les principaux dossiers de la semaine qui s'achève, afin de permettre aux auditeurs qui ont raté certaines émissions de se rattraper. Tous peuvent même d'ailleurs proposer de nouveaux dossiers à débattre sereinement pour enrichir la connaissance humaine et les débats. C'est quelque chose, un dossier, n'est-ce pas, qu'il soit au plan national ou international, un dossier normal, simple et ordinaire vous embarrasse ou vous ne comprenez pas grand-chose, mais posez-le avec toutes les idées qui viendront de partout, mais vous aurez des éclairages et certainement que ça va enrichir votre connaissance et celle des autres. Bref, le vendredi de l'antenne libre est sans anicroche, sans restriction ni tabou. Tout est discutable, tout est sur la table, dans le fair play et en toute respectabilité des uns et des autres. Donc, je m'en vais d'ailleurs tout de suite vous rappeler les dossiers que nous avons examinés au cours de la semaine qui s'achève. Alors, lundi dernier, c'était le 21 septembre 2026, les grands dossiers des Bois et la Main avaient au menu de l'actualité. Eh bien, les Nations Unies, avec le début, donc mardi, nous étions lundi, mais comme l'Assemblée Générale de l'Organisation des Nations Unies commençait le mardi, donc l'émission de lundi a porté sur les prémices, n'est-ce pas, de cette Assemblée Générale-là. Alors, je disais que de nombreux chefs d'État d'Afrique et du monde convergent vers les États-Unis d'Amérique en vue de participer aux travaux prévus au Palais de Verre de Manhattan. Mais alors que les uns et les autres prennent leur quartier pour s'installer, le problème était lundi dernier là, celui de savoir sur quel dossier cette 81e session de l'Assemblée générale de l'ONU devrait se pencher pour soulager le monde. Alors, j'ai essayé de numérer pour les auditeurs lundi passé, les guerres qui minent la planète, la place de l'Afrique à l'ONU, puisqu'on n'est pas tellement pris, on est marginalisé, l'Afrique est marginalisée dans le Conseil des Nations de l'ONU, qui compte quelques 193 membres, eh bien, on peut parler, ici, il était question aussi de s'interroger si on ne parlera pas des changements climatiques qui perturbent la nature et génèrent même des maladies. J'avais également suggéré, n'est-ce pas, qu'il est possible qu'on parle aussi là du Conseil de sécurité et, n'est-ce pas, sa refondation équitable avec droit de veto pour l'Afrique, parce que l'Afrique réclame au moins un ou deux membres de sièges, au moins un ou deux sièges de membres permanents du Conseil de sécurité de l'ONU avec droit de veto, comme les cinq puissances mondiales qui gouvernent, n'est-ce pas, cette arène internationale. On avait également parlé des crises qu'il y a partout, les guerres qu'il y a en Afrique, au Soudan, au Congo démocratique, au Yémen, ça c'est déjà le Moyen-Orient, le Proche-Orient, au Sahel, tout ce qu'il y a qui perturbe l'équilibre mondial, qui perturbe même la vie tranquille des populations par-ci et par-là. Voilà, on avait parlé de ça et je disais que il était également question de parler du futur nouveau secrétaire général de l'ONU qui va remplacer le Portugais Antonio Guterres, qui quitte ses fonctions à la fin de l'année, le 31 décembre prochain. Alors, on devait également parler des dédommagements de l'Afrique après la traite des Noirs, l'esclavage. Tous ces problèmes sont posés là-bas. Et comment maintenir la paix et la coopération internationale à travers le monde, etc., etc. Donc, il était question de savoir sur quoi, n'est-ce pas, devait donc porter cette Assemblée générale, la 81e. Assemblée générale de l'ONU qui, n'est-ce pas, se poursuit. Et à l'heure où je vous parle, les travaux continuent. Les chefs d'État continuent de défiler, n'est-ce pas, à la tribune des Nations Unies pour délivrer chacun son discours. Voilà.
pour délivrer chacun son discours, sa vision du monde, ses revendications, s'il y en a, et même des plaintes. Il y a des gens qui se plaignent. Par exemple, le premier ministre israélien, M. Benjamin Netanyahou, a fait son discours hier, et c'était presque dans une salle à moitié vide, parce que beaucoup de pays ont boycotté, disant que Israël est en train de commettre un véritable génocide, n'est-ce pas, à Gaza, hein, et qu'il y a, n'est-ce pas, on est en train de perpétrer, hein, des crimes de guerre et des crimes contre l'humanité. Donc quand le premier ministre israélien prend la parole à la tribune des Nations Unies, beaucoup de pays ne sont pas d'accord avec lui, beaucoup de pays même boycottent, sortent de la salle, les ambassadeurs et les chefs de délégation. Donc, mais il a dit, lui aussi, il a s'est même attaqué à ces pays-là dans son discours pour dire que mais, tous ces gens-là, hein, ils font eux-mêmes des choses dans leur propre pays. Ils veulent que lui, il vienne parler de ça ici aux Nations Unies. Il dit qu'on ment même sur Israël. Il demande quel est le pays au monde qui occupe un autre et qui laisse passer, n'est-ce pas, des médicaments, laisse passer des tonnes de nourriture, laisse passer, n'est-ce pas, des tanks, hein, de milliers de litres de carburant de toutes sortes. Il a raconté tout ça pour fustiger également les gens. Voilà. Le président iranien même a pris la parole, le président de l'Iran, voilà, pour dire que ben, c'est Israël et les États-Unis d'Amérique qui ont imposé la guerre qu'il est en train de mener contre ces deux puissances-là. Et que maintenant, si la guerre doit s'arrêter, ça dépend de M. Donald Trump, ou de cesser les attaques contre l'Iran, n'est-ce pas, et le Liban, ou alors de ne pas cesser, puisque s'ils ne cessent pas, eux aussi, ils seront obligés de réagir avec leurs petits moyens, mais ils vont quand même réagir. Voilà. Il y a le président français qui a également parlé pour dire que mais, l'affaire, n'est-ce pas, de l'occupation de la bande de Gaza par Israël et le fait de chasser les populations palestiniennes de leur terroir, que c'est, le monde entier est ridicule. Parce que pendant longtemps, on a proposé qu'il y ait deux États là-bas, au Moyen-Orient, pour faire la paix. Israël doit avoir et mérite un État libre, indépendant et souverain. C'est le cas depuis 1948. Voilà. C'est le cas depuis 1948. Et les Palestiniens, eux aussi, qui sont dans la région, hein, en Cisjordanie et ailleurs, ont droit aussi à un État libre et souverain. Mais Israël ne veut pas de deux États. Israël veut annexer Gaza. Voilà. Et il est en train d'installer, n'est-ce pas, faire des implantations des colons juifs. N'est-ce pas, comme si c'était toujours le territoire israélien. Donc, M. Macron, le président français, a dit que on ne peut pas comprendre que le monde entier est incapable d'imposer qu'il y ait deux nations libres, souveraines, indépendantes, chacune dans ses frontières, sans regarder l'autre, et qu'on laisse Israël massacrer tout un peuple comme ça qui est en voie de disparition. Il a parlé. Hein. Les chefs d'État parlent. Même le président brésilien, M. Lula da Silva, voilà, il a même attaqué les Américains pour dire que les Américains sont, eux, les fossoyeurs de troubles partout dans le monde. Il a attaqué même le président Trump d'avoir enlevé le président du Venezuela, M. Maduro, et sa femme, et aller faire des prisonniers aux États-Unis. Donc les présidents, les chefs d'État continuent de défiler. Le premier ministre du Népal, lui qui a subi, n'est-ce pas, dernièrement une catastrophe naturelle, lui est venu plaider pour demander l'aide de la communauté internationale pour aider son pays, le Népal, à se reconstruire. Il a dit que le Népal n'a pas de moyens, que la communauté internationale n'oublie pas d'aider ce petit pays-là pour sa reconstruction, etc., etc. Donc, les chefs d'État et de gouvernement, les chefs de délégation continuent de défiler sur la tribune des Nations Unies pour délivrer leur discours, leur message. Ça peut être des certaines choses qu'ils apprécient, bon, et d'autres qu'ils décrivent, hein, qu'ils désapprouvent, qu'ils dénoncent même, et proposent des solutions comme là, l'Afrique crie, tous les chefs d'État africains et les chefs de délégation qui passent là demandent que l'Afrique, qui représentera
n'est-ce pas, au niveau du monde, 2 milliards et demi d'habitants dans quelques années, que cette partie du monde, l'Afrique, soit marginalisée. Elle est, n'est-ce pas, elle ne participe pas aux décisions qui gouvernent le monde. Les décisions qu'on prend pour gérer la communauté internationale, l'Afrique n'y est pas. Voilà. Donc, tout ça, ça continue là-bas aux États-Unis parce que l'Assemblée générale prend fin le 28 septembre prochain. Voilà. Alors, mardi, on a parlé toujours de l'Assemblée générale donc, qui était ouverte. Voilà. Et qui continue donc ses travaux. Et j'ai rappelé que cette 81e session de l'Assemblée générale de l'ONU a pour thème refaire la confiance et la reformation des Nations Unies. Les Nations Unies ont tellement failli, c'est-à-dire que les Nations Unies n'ont pas joué leur rôle, n'ont pas rempli leur devoir, n'est-ce pas, attendu. Mais parce que les Nations Unies ont déçu, il est donc question de voir dans quelle mesure refaire, redonner confiance aux différentes nations pour faire confiance à cette affaire-là. Est-ce que les Nations Unies méritent encore la confiance des gens à travers le monde? Voilà, c'est pour ça qu'on a mis le thème « Refaire, n'est-ce pas, la confiance de l'ONU » et même « Reformer l'ONU » qui ne joue plus son rôle. Les guerres qui se passent partout là, ce sont les gens qui sont garants de la paix et de la sécurité, qui eux-mêmes créent ces guerres, alimentent ces guerres. Puis c'est ces gens-là qui fabriquent les armes, les vendent ou les donnent aux gens qu'ils veulent déstabiliser un peu partout à travers le monde. Donc, les Nations Unies, voilà le thème, refaire, n'est-ce pas, la confiance de l'ONU et reformer l'organisation. Alors, il faut la reformer notamment en redistribuant de manière équitable les postes et les places au Conseil de sécurité, n'est-ce pas, où 5 nations, n'est-ce pas, qui sont les superpuissances, dictent leurs lois. C'est un véritable diktat. Les États-Unis d'Amérique, la Russie, la Chine, l'Angleterre et la France, les pays, n'est-ce pas, dotés de l'arme nucléaire. Bon, maintenant, l'Afrique demande aussi d'avoir au moins une ou deux places. Et c'est en cours, on verra bien si les Nations Unies vont, n'est-ce pas, accéder à cette revendication légitime des pays africains et même du monde. D'ailleurs, le secrétaire général sortant, Antonio Guterres, dans son discours, a dit qu'effectivement, il y a un problème. On ne peut pas maintenir l'Afrique hors des grandes décisions comme ça, même très souvent quand ça concerne l'Afrique. On décide des choses qui concernent l'Afrique sans l'Afrique. Vous avez compris ça? Donc, même le secrétaire général sortant a dit non, il faut revoir ça, ce n'est pas juste. Ce n'est pas juste. Donc, voilà. Alors, le mercredi, c'était le 23 septembre 2026, on avance. Les grands dossiers des Bois et la même Mikado avaient au menu de l'actualité. Le transport urbain par autobus. Yaoundé sera bientôt doté d'une ligne d'autobus moderne sur une vingtaine de kilomètres, 22. La ligne ira du quartier Olembe jusqu'au quartier Ahala, en passant par Messassi et Toudji, le boulevard du 20 mai, poste central Vombi jusqu'à Mvan. Alors, déclaration du maire de la capitale, Luc Attanasie, qui a lancé donc mercredi, avant-hier, le projet préparatoire, n'est-ce pas, c'était à l'hôtel de ville de Yaoundé. Les travaux proprement dits de ce projet démarrent en décembre prochain. Mais si l'idée, n'est-ce pas, de créer une ligne de bus électrique moderne à Yaoundé est bonne et même bienvenue, mais dans la perspective de servir les populations, j'avais posé la question de savoir s'il n'est pas possible que ce soit, une fois de plus, un effet d'annonce publicitaire à l'approche des échéances électorales politiques prochaines. Vous savez, les élections municipales et législatives, si le gouvernement ne change pas de cap, ben ça devrait se tenir entre décembre et janvier prochain au Cameroun. Alors, quand on dit qu'il y a une ligne de bus électrique moderne qui va être lancée à Yaoundé, que tout ça, c'est à partir de décembre. Pourquoi ça coïncide avec les élections? C'est pour ça que j'ai demandé si ce n'est pas une fois de plus de la pure propagande politicienne. Parce qu'on est habitué aux annonces.
les effets d'annonce. On annonce, on fera ceci, il y aura cela, il y aura cela, et après il n'y a rien. C'est déjà même pour la quatrième fois qu'on annonce à Yaoundé. Et les lignes de bus modernes, et même le métro, non, c'était le tramway. Ça, c'est Madame le ministre de l'Habitat et du Développement Urbain, Kecha Koutès, qui avait fait cette annonce en grand renfort de publicité et, n'est-ce pas, de médiatisation, que Yaoundé aurait bientôt le tramway, une ligne de tramway qui va desservir la capitale pour aider les populations. Elle a annoncé ça, Madame Célestine Kecha Koutès, et depuis, il n'y a rien. Il n'y a rien. Et il y a beaucoup d'annonces comme ça qui sont faites. Le lac municipal, je rappelle ça tout le temps. Hein? On avait prévu là-bas de moderniser le lac municipal de Yaoundé avec la construction autour des points de loisirs et de plaisir, et les hôtels, les restaurants, beaucoup de choses, n'est-ce pas, pour que les gens puissent aller se ressourcer là-bas. Et l'État avait dû, n'est-ce pas, prendre, je crois, auprès de la Banque islamique de développement, un crédit de plus de 14 milliards de francs CFA. On a pris cet argent, on n'a pas vu là où c'est passé. On a pris cet argent, on n'a rien vu de construit sur le lac et autour du lac municipal de Yaoundé. Voilà les effets d'annonce dont je parle là, que ce n'est pas sérieux. Donc une fois de plus, on nous annonce en décembre prochain une ligne, n'est-ce pas, de transport urbain à Yaoundé par autobus Trans-Yaoundé. Trans-Yaoundé sur 22 kilomètres. Voilà. Il faut donc attendre de voir. Et on a dit, hein, mercredi, quand je parlais de ce dossier, que ben, tous les Camerounais sont devenus des Saint Thomas. Le Saint Thomas, c'est l'apôtre, hein, de Jésus qui lui parle désormais avant de croire. Donc, le maire de Yaoundé, Luc Attanamissi, a du pain sur la planche. Alors, sachez donc que ce projet-là, c'est un projet qui, n'est-ce pas, est attendu. Et on verra bien ce qu'il donnera. Et je continue à dire que il y a un certain nombre de choses qu'on a habituées aux Camerounais et qui ne vont pas sans, n'est-ce pas, que les Camerounais réagissent. Parce qu'un projet comme celui-ci qu'on vient d'annoncer, bus rapide, transit ou Trans-Yaoundé, donc sur 22 kilomètres, il va avoir 28 stations, c'est-à-dire ces petites gares, 28 stations dans la ville sur les 22 kilomètres. Et au moment où le projet va prendre effectivement corps, il y aura au total 52 bus électriques modernes, articulés. C'est-à-dire quand vous allez voir un bus, mais en fait, ce sera deux bus. Un bus qui va tirer l'autre. C'est pour ça qu'on appelle des bus articulés. Donc un seul bus fera en fait deux bus, l'un devant, l'autre derrière. Un bus pour deux wagons, si vous voulez. Un bus, c'est deux wagons pour le transport des personnes. Voilà. Donc tout cela va, n'est-ce pas, être attendu. Et on dit donc que ces bus, n'est-ce pas, de 18 mètres de long chacun, devraient transporter jusqu'à 43 000 passagers par jour pour un tarif moyen annoncé de 200 et 300 francs CFA par personne. Alors, c'est soutenu, ce projet-là, officiellement, est soutenu par l'Union européenne et l'Agence française pour le développement. Le projet entre donc dans sa phase d'étude et de concertation à partir de maintenant. C'est, n'est-ce pas, dire que le chemin pour parvenir à sa réalisation est encore long au regard des nombreux partenaires qui devront intervenir. Et on ne sait jamais, ces partenaires-là, il y a des moments où ils sont lents, il y a des moments où ils ne réagissent pas alors qu'on attend leur réaction, etc., etc. Donc, l'affaire est annoncée, mais nous allons tous être des Saint Thomas, voir avant de croire. Enfin, hier jeudi 24 septembre 2026, les grands dossiers des Bois et la Main avaient au menu de l'actualité l'affaire des lunettes d'or présumées volées du ministre de l'Économie, de la Planification et de l'Aménagement du Territoire, le MINEPAT, M. Alamine Ousmane May. L'affaire a éclaté le 14 septembre dernier à Yaoundé, au Palais des Congrès, qui abritait une activité de la Banque islamique du développement. Des journalistes présents, n'est-ce pas, étaient là pour couvrir la cérémonie. À la fin,
le ministre Alamine Ousmane Mé a cherché ses lunettes d'or sans voir. Et tout de suite, des soupçons de vol présumés ont été portés.

contre 4 représentants de la presse privée. Alors 3 hommes et une femme qu'on a interpellés séance tenante sans ménagement. Puis, dans la foulée, ils ont été conduits, n'est-ce pas, au commissariat central de Yaoundé numéro 1, où ils ont été gardés à vue pendant plusieurs jours. Alors, ces journalistes de la presse privée, n'est-ce pas, la presse écrite et la presse cybernétique, avaient pour nom Pierre Mouchili, Solange Nduikam, François Essomba et Igor Gwet Bibé. Voilà. Donc, l'affaire a chauffé et le 21 septembre dernier, après 5 ou 6 jours de garde à vue, donc lundi dernier, les 4 journalistes de la presse privée ont été libérés sans qu'aucune charge ne soit retenue contre eux. Mais avant cela, la paire de lunettes disparues a été retrouvée dans la voiture même du ministre Ousmane Mé. Alors, avant-hier mercredi, le ministre de la Communication, porte-parole du gouvernement, Emmanuel René Sadi, qui travaille pour calmer et éteindre ce dossier, pour ramener la paix et la réconciliation, a reçu les 4 victimes, les 4 journalistes, qu'il a consolés après leur avoir présenté des excuses, alors que certaines personnes exigent des réparations et même des dédommagements. Ben, en attendant l'épilogue de l'affaire, j'avais posé la question donc hier, que pensez-vous de cette affaire et comment peut-on y mettre fin presque équitablement pour ramener, n'est-ce pas, les uns et les autres à des meilleurs sentiments? J'avais dit pour ma part, parmi d'autres idées que les auditeurs ont données, pour ma part, j'avais dit que c'est aussi simple, c'est un incident qui est arrivé et ça devrait être clos entre gentlemen. Il ne faudrait pas que nos amis de la presse privée, là, qui ont été les victimes, prennent cette affaire-là comme une occasion de faire aussi le chantage, de vouloir demander de l'argent ou je ne sais pas quoi. Ça arrive, se dire que voici l'occasion aussi pour s'enrichir, pour prendre ce qu'ils veulent. Non, c'est arrivé, c'est regrettable pour les deux parties. Je l'ai dit, ça ne fait plaisir à aucune des parties, ça ne satisfait aucune des parties, mais j'ai proposé que le ministre Ousmane Alamine Mé, n'est-ce pas, convoque un point de presse. Oui, c'est plus simple. Il convoque un point de presse. En 20-30 minutes, le tour est joué. Et dans le point de presse, il pourra tout simplement faire une déclaration, n'est-ce pas, pour présenter ses excuses, n'est-ce pas, d'avoir fait accuser, n'est-ce pas, innocemment, ces 4 journalistes, ils présentent des excuses, il fait une déclaration de regret de ce qui est arrivé. Il a déjà dit, d'ailleurs, dans un premier temps, parce qu'il a fait une sortie dans les réseaux sociaux pour dire qu'il a beaucoup de respect pour les journalistes et pour la presse nationale. Voilà. Mais est-ce que ça suffit? Certains estiment que non. Alors, dans ce cas, j'ai proposé qu'il convoque donc un point de presse avec un certain nombre de médias et que au cours de ce point de presse, il fasse une déclaration de regret et, n'est-ce pas, de présentation des excuses publiques. Et à l'issue de ce point de presse, qui ne peut pas prendre plus de 15-20 minutes, il va échanger avec quelques personnes amicalement. Il y aura une petite collation, c'est-à-dire on fait quelques grillades, on fait quelques soya, quelques brochettes, avec un peu de boisson, quelques croquettes, des trucs comme ça. Les gens mangent un peu, boivent un peu, on échange, voilà, on scelle la réconciliation, on enterre la hache de guerre. Et puis, au moment où les journalistes veulent partir, comme d'habitude, bon, on donne quelques petites enveloppes là, hein, voilà, pour calmer les uns et les autres. C'est comme ça que ce genre de choses se règlent entre gentlemen. Donc, les journalistes ont certes été abusés, humiliés même, ridiculisés, maltraités, on connaît tout ça, mais qu'ils sachent se mettre au-dessus, n'est-ce pas, de la petite passion de vouloir dire que voici l'occasion de gagner beaucoup d'argent. Non, non. S'ils vont dans ce sens-là, ça devrait encore les ridiculiser davantage. Ce n'est pas bien. La profession a été salie, humiliée. Quand le ministre fera le point de presse et qu'il va présenter des excuses et ses regrets,
Je crois que c'est largement suffisant. Et pour consoler un peu ces gars-là et cette femme-là, Madame Solange Ducamp, ben, il donne un peu quelque chose, n'est-ce pas, des petites enveloppes. Voilà. C'est mon point de vue. Il n'est peut-être pas le meilleur, mais c'est une façon de voir comment solutionner le problème. Voilà, c'est ce qu'on a traité au cours de la semaine donc, qui s'achève jusqu'à hier soir. Et nous voici donc le vendredi. Comme c'est l'antenne libre, allez, on démarre avec une belle musique, hein, d'attaque, les zombies de la capitale à cœur ouvert. Tout de suite.

0: Voilà, nous on danse ici, hein. Alors, le roi Salomon et San Ambama est dans tous ces états là-bas, ils dansent. Moi-même, je danse ici. Alors, les gens qui ne nous regardent pas la vidéo, hein, ils voient le spectacle que nous livrons ici. Hein, c'est le vendredi anglais, le vendredi relax, hein, on pied déjà dans le week-end pour les plaisirs. Voilà, alors il bouait chaleur là, hein, très chaud là, avec les zombies de la capitale. Eux qui ont joué cette belle musique-là à cœur ouvert. Il a une petite qu'il aime beaucoup, dit-il. Alors, dans la chanson, il dit que tournez-moi ça. Alors, nous, on a tourné ici comme on a pu. Hein. Alors, j'espère que ça vous a aussi fait plaisir là-bas, dans les quartiers où vous nous captez. Voilà. Donc, on est rendu là maintenant à 22h17 à Yaoundé. Ce sont les grands dossiers des Bois et la Main sur Royal FM. Et c'est comme ça ici, tous les jours, de lundi à vendredi. Et chaque soir, de 21h à 0h. Voilà. Allez, nous allons vous donner la parole maintenant. J'ai recensé là tout à l'heure le rappel des principaux dossiers examinés et discutés au cours de la semaine qui s'achève. Prenez la parole pour nous dire là où votre esprit vous amène pour intervenir. Sur la première ligne, allô?
1: Allô, bonsoir. Et voilà,
0: merci beaucoup, cher ami. Bienvenue sur l'antenne. Comment ça va?
1: Ça va bien.
0: Alors, moi, je t'appelle comment?
1: Merlin.
0: Merlin qui?
1: Merlin Kamdoum, le natif de Loum.
0: Eh, que tu es à Loum, là-bas, chez les Bonao. Ouais, c'est très bien, ça, chez moi, là. C'est très bien. Bienvenue, hein? Donc, je te sens tout de suite à côté de moi, là.
1: Qui vit à Mendon.
0: Oui, mais toi, tu vis à Mendon, à Yaoundé, mais tu es, oui, n'est-ce pas, un fils du littoral et du Mungo, c'est bien.
1: Oui, de
0: Lomville. Voilà, très bien. Allez, prends la parole, alors.
1: Ok, à propos des bus.
0: Les bus électriques, la ligne de bus électrique. Trans-Yaoundé, qu'on annonce pour décembre, là. Quel est ton sentiment?
1: C'est une chose à ne pas mettre le cœur.
0: Ah, on ne met pas le cœur sur ça?
1: Non. Parce que j'ai suivi dans le journal de minuit, à la CIA-TV, on parlait que, bon, les travaux vont commencer en janvier. Mais le premier bus sera mis en circulation en 2030.
0: C'est pour ça que j'ai demandé tout à l'heure, et je l'ai demandé depuis mercredi, j'ai demandé si ce n'était pas seulement un effet d'annonce. On nous annonce des choses qu'on ne voit jamais se réaliser.
1: Justement, c'est une annonce parmi tant d'autres. Donc, c'est bon.
0: C'est la campagne électorale a commencé?
1: Oui, c'est les élections, c'est pour janvier, non, ou décembre. C'est une forme de campagne qui commence pour le grand parti. Donc, là, on attend seulement. Si ça arrive, tant mieux. Mais ne mettons pas le cœur là du défi. Oui.
0: Alors, les Camerounais ont dit avant-hier que nous devons tous devenir et être des saints Thomas, voir avant de croire. C'est ton avis?
1: Oui, c'est là devenu comme ça au Cameroun. On nous promet, mais on ne réalise jamais. Bon, vous devez alors voir avant de croire, ce qu'on nous dit. Mm-hmm. Bon, mais à propos des lunettes dorées,
0: n'est pas du ministre Alamine Ousmane, mais...
1: Oui.
0: On a accusé faussement des journalistes de la presse privée, là. Qu'est-ce que tu penses? Oui.
1: Mais pour moi, je pense qu'il doit avoir un règlement de compte là-dedans.
0: Ah bon?
1: Oui. Parce qu'on a maintenu l'enquête quand pour que ça retombe sur les quatre journalistes. Est-ce que c'était les seuls à ce moment-là?
0: Mais on devrait leur régler les comptes. Pourquoi? Est-ce qu'ils ont fait quelque chose avant?
1: Non, plutôt dit que bon, c'est l'entourage du ministre. Même si le ministre lui-même qui les a accusés, mais son entourage. C'est collaborateur.
0: Mmh,
1: c'est pourquoi ça ressemble à un règlement de compte. Il y a aussi un autre règlement de compte pour le journaliste de on a fait qui est réuni mon
0: oui.
1: Oui, il y a aussi un homme d'État camerounais qui l'attend. Il dit qu'il va le prendre, comme ça il va le prendre, il n'aura pas de secours. Donc c'est comme ça, c'est la même, c'est presque dans la même veine. Donc c'est pourquoi il dit que les collaborateurs du ministre là devaient avoir un conseil à régler avec les quatre journalistes. Donc le moment était bien tombé pour eux de les régler.
0: Mais maintenant qu'on a retrouvé les lunettes d'or là, les lunettes dorées dans la voiture même du ministre, est-ce que le règlement de compte a foiré, non?
1: Oui, ça a foiré. Oui, c'est bon. Mais même quand on a retrouvé les lunettes, les quatre journalistes n'ont pas été immédiatement.
0: Ils n'ont pas été, oui, ils ont été gardés plusieurs jours.
1: Oui. Donc c'est pourquoi je dis que bon, cet appel là, c'est très louche.
0: Ok, merci beaucoup. Merci beaucoup pour ta pensée. Sauf si tu as autre chose à ajouter sur d'autres dossiers que j'ai évoqués tout à l'heure.
1: Non, ça va.
0: Ça va comme ça pour le moment.
1: Okay.
0: Voilà, c'est le premier jet. Merci beaucoup pour la contribution. Allez, on prend quelqu'un d'autre sur la ligne 2. Allô?
2: Bonsoir.
0: Oui, salut, monsieur.
2: Monsieur Mouchili Abdou Jalil.
0: Monsieur Mouchili?
2: Jalil.
0: Oui, vous appelez d'où? Allô, monsieur Mouchili?
2: De Nkongwa.
0: Oui, vous appelez de Nkongwa. Voilà, très bien. Prenez la parole comme vous appelez de Nkongwa. Je vous écoute.
2: Je suis là pour les lunettes.
0: Oui, parlez des lunettes. Vous voulez donner d'autres lunettes au ministre?
2: Non. À ce que je sache, parce qu'un Africain vaut mieux la dignité d'un homme. Pas tout ce qui est dans ce bas monde. Tout ce qu'on a fait au gars là est irréparable, selon moi.
0: Mm-hmm.
2: Parce que la dignité, ma dignité, s'il faut que tu me donnes à manger, tu me donnes des milliers, c'est mieux que je meure de faim.
0: Mais c'est pour ça que j'ai dit qu'ils ne doivent pas eux aussi faire comme si c'est l'occasion pour eux de chercher à s'enrichir à tout prix.
2: C'est donc ça que le régime en place, quand les gens s'y vont quitter, il y aura trop de problèmes au Cameroun.
0: Ah bon, hein?
2: Parce que tous ceux qui sont là, ce n'est pas bon. Ils abusent. Quand tu abuses comme ça, là, tu n'es pas sûr que ta descendance aura aussi le même pouvoir que tu as. C'est ça qui va se passer au Cameroun. Tu vivras, verras. Ce n'est pas bien. Il faut que les gens la baissent leur grade. Ils ne profitent pas du pouvoir pour marcher les gens. Parce que le pouvoir, ils sont là. Les détenteurs du pouvoir, s'ils les marchent aussi comme ça, c'est un peu pardonné. Le président de la République, qui est le père de la nation, avait ce comportement que tous ses alliés-là ont. Pas une personne de vie au Cameroun. C'est un seul patient. Il faut que ces gens-là prennent les ordres de lui.
0: D'accord, merci, j'ai écouté. J'ai écouté, n'est-ce pas, pour ton intervention. Tu estimes que si ces gens-là sont là, il y aura encore beaucoup de problèmes. Donc, on va voir, n'est-ce pas? Mais le problème est là, le scandale a éclaté, il a fait le buzz, et ça continue à se ruminer là, mais il faut bien qu'on trouve une solution pacifique pour moi, hein, une solution à l'amiable. Au téléphone, sur la première ligne, allô?
3: Bonsoir,
0: oui, salut. À qui ai-je l'honneur?
3: Je m'appelle Franca Mandré.
0: Oui, Franca Mandré, prends la parole.
3: Je connais Tropicana.
0: Ah oui, vous appelez de Tropicana.
3: Dans l'investigation que vous parlez de question, le ministre avec son verre et avec ses lunettes, vous êtes sûr à quel niveau ça se trouve le problème maintenant?
0: Non.
3: Vous n'êtes pas sûr? Est-ce que le problème n'a pas été résolu avec les journalistes?
0: Ah, moi, je ne sais pas, je ne suis pas des affaires comme ça, ça ne m'intéresse même pas. J'en parle parce que, bon, c'est l'actualité, non. Mais ça ne me dit rien.
3: Ouais, l'actualité, cette discussion ne vient pas aujourd'hui.
0: Mais c'est depuis le 14 septembre, j'ai fixé les dates, non? Ça a éclaté le 14 septembre au Palais des Congrès. Et les journalistes ont été interpellés et internés au commissariat central numéro 1 de Yaoundé. Et c'est le 21, c'est-à-dire lundi. C'est lundi passé qu'on les a libérés, sans les inculper.
3: On les a libérés, Ramon Atete.
0: Oui.
3: Les mêmes vos confrères, est-ce que vous avez dit ce qui s'est passé?
0: Oh, mon ami, si tu n'as rien à dire, tu me laisses pas tranquille.
3: Non, Ramon Atete, s'il te plaît, mon cher grand frère du côté de Mungo, excusez-moi si vous posez la même question.
0: Tu me poses la question, je dois aller près de vous, parce que ça me sert à quoi? Ça me sert à quoi tout ça? Ça, c'est des histoires de ça. Pour moi, c'est des histoires de quartier. C'est quoi ça?
3: Non, c'est pas une histoire de quartier.
0: Non, je dis pour moi. Vraiment, ça, c'est sans objet pour moi.
3: Si vous confiez, vous pas dit ce qui s'est passé. Je pourrais dire hier.
0: Si toi, tu connais ce qui.
3: Le ministre s'est trompé. Il s'est racheté.
0: Mais c'est ce que je souhaite. C'est ce que nous souhaitons. C'est ce que je suis en train de dire. Oui, mais il doit avoir un communiqué ou quelque chose d'officiel.
3: Non, vous n'avez pas respecté la dignité d'un homme en pouvoir. Il ne venait pas vous dire pardon, excusez-moi. Ne revenons pas sur ces problèmes.
0: Moi, je ne reviens pas. C'est une actualité qu'on a traitée. Écoutez, monsieur.
3: Les informations vont y arriver là.
0: Mon cher ami, vraiment, si vous n'avez rien à dire, ne nous perturbez pas. Hein? Nous avons traité une actualité qui a eu lieu. Et nous sommes le vendredi qui revient et fait le rappel des principaux faits d'actualité. C'est pour ça qu'on en reparle là ce soir. Ce n'est pas qu'on a envie de réveiller l'affaire ou d'alimenter l'affaire, non. Et moi, je ne suis pas la police, je ne suis pas gendarme, ni procureur, ni magistrat pour savoir comment on résout ce genre de problèmes là-bas. Mais ici, au niveau, n'est-ce pas, du journaliste de Royal FM, nous disons que nous devons, que un tel problème doit s'arranger à l'amiable, entre gentlemen. C'est ce que je dis depuis hier que j'ai parlé de ça. Hein? Ça doit se régler à l'amiable. Et j'ai dit, les journalistes, il ne faut pas aussi qu'ils en fassent trop. Ils ont subi des, n'est-ce pas, des frustrations. Voilà, ils ont fait subir des choses qui ne sont pas bonnes, d'accord. Mais dans la vie, parfois, il faut savoir se mettre au-dessus des petites choses. Hein? Donc, ça, c'est mon point de vue à moi, que ça se règle à l'amiable. Maintenant, je ne suis pas là.

0: contre sur la première ligne encore. Allô?
1: Ouais, c'est pas comment de Pierre qui revient.
0: Non, si vous voulez perturber, je vous coupe. Hein. Bon, allez, on va prendre quelqu'un d'autre. J'ai dit, ce monsieur-là, si vous voulez faire des perturbations, je vous en prie, je ne veux pas de perturbations. Je ne veux pas. Voilà. Si le problème est réglé, c'est bien. Nous sommes là pour que ça se règle bien. Voilà. Si c'est le cas, vous restez tranquille. Vous, n'est-ce pas, vous ne cherchez pas à gêner hein, le déroulement normal de notre émission. Voilà. Si ce n'est pas réglé, on a donné des idées. Ce ne sont que des idées que les uns et les autres donnent. J'ai donné mon point de vue. D'autres ont donné les leurs. Maintenant, à eux là-bas de voir comment régler ça. Surtout qu'il y a un médiateur, le ministre Emmanuel René Sadi de la communication, qui est en train de travailler pour réconcilier les deux parties. Donc, c'est très bien. La paix est bien, non? C'est, moi, je suis dans ce cadre-là. La paix et la tranquillité des uns et des autres. Allez, 640 61 38 42 sur la ligne 2. Allô?
2: Oui, monsieur, mais bonsoir.
0: Oui, salut, monsieur.
2: Beaucoup, je vais donner le point de vue. Je vous suis là depuis, mais je voulais vous demander, pardon, lorsque vous prenez je sais, même s'il parle, qu'on vous le laisse.
0: Non, on ne doit pas parler n'importe quoi.
2: Vous acculez, vous voulez seulement qu'on...
0: Allez, envoyez la musique. Bon.

0: Bien, c'était Pierre de Moussy, hein. Pierre de Moussy, un très grand artiste musicien du Cameroun, un des champions du Makossa, hein, qu'il a contribué à populariser, à vulgariser et à amplifier. Pierre de Moussy, un très grand artiste, et qui est mort. Il était né en 1953, voilà, à Yabassi, et il a beaucoup vécu en Europe après sa vie au Cameroun. Et il est mort en 2018 à Genève, en Suisse. Mais il a laissé un très grand héritage musical, hein, que nous avons là. Et c'est très bien, voilà. Nassimonga, pour dire que vraiment, il ne voit pas du bien. Et nous tous là au Cameroun, les temps sont durs et difficiles, on ne voit pas du bien. Allez, on va repartir, hein, sous des meilleurs sentiments, hein, pour rappeler, hein, aux uns aux autres, n'est-ce pas, le menu de l'actualité, hein, sur lequel on peut revenir pour donner son point de vue, son sentiment et sa vision. Donc, vous appelez sur la ligne 2. Allô?
1: Bien, bonsoir.
0: Oui, bonsoir, monsieur.
1: Je vois que le rhume est un peu lâché.
0: Oui, le rhume et la toux m'ont un peu lâché. Ce sont des petites maladies saisonnières. Hein, ça attaque tout le monde un peu partout. Ouais. Le rhume, la toux, le palu, la grippe, voilà, ce sont les maladies saisonnières tropicales.
1: Ouais.
0: Ça arrive, mais j'ai combattu ça, ça va mieux maintenant.
1: Non, Mounat était un téméraire, il ne se laisse pas battre.
0: Merci.
1: Même pas les auditeurs qui veulent venir jouer, les avocats, on ne sait pas trop quoi là.
0: Oui. Nous, on veut la paix, on ne veut pas du bruit. Un incident est arrivé, mais il faut l'arranger, hein, c'est tout.
1: Voilà. Et puis, c'est des gens qui veulent nous donner l'impression qu'on n'est pas dans un pays de liberté. C'est un fait qui est arrivé de manière publique.
0: Mais oui, ça peut arriver n'importe où.
1: C'est normal qu'on en commande.
0: Voilà.
1: Et le fait d'en commenter ne veut pas dire qu'on porte un jugement. On donne notre point de vue sur un fait d'actualité. Bon, maintenant, ceux qui veulent venir jouer les avocats ou alors qui veulent venir nous museler, vraiment, qui nous excusent. Hein, qui nous excusent. On n'est pas là pour ça. Bon, alors moi, je voudrais revenir sur... Deux sujets importants de la semaine. L'Assemblée générale des Nations Unies et la place de l'Afrique au Conseil
0: de sécurité.
1: Alors, voilà, moi je pense que vous allez poser une question. Quel débat? Qu'est-ce qu'on va bien pouvoir parler? Qu'est-ce qu'on propose? Il y a deux faits. Voilà, il y a deux faits qui gouverne le monde ou qui gouverne l'actualité mondiale en ce moment. Il y a d'un côté les conflits et de l'autre côté la famine. On a dit que le monde a faim. Aucun pays au monde actuellement ne mange à satiété. Aucun pays au monde actuellement n'est à l'abri de tous ces conflits. On va vous dire, moi je ne me mêle pas de ça, mais le concert des nations fait en sorte que lorsque la maison du voisin brûle, par... comment je veux dire, par mimétisme, par enchaînement des événements, on peut se retrouver éclaboussé. La preuve, c'est que la guerre entre l'Ukraine et la Russie a fortement impacté l'économie en Afrique. Et dans notre pays, on a vu le coût du pain grimper, on a vu la farine disparaître. Donc, la paix aujourd'hui, c'est un élément important. Donc, il y a donc ces deux éléments que les Nations Unies, au cours de cette Assemblée générale, devrait se pencher sérieusement. Se dire, bon voilà, le monde est, qu'on va dire, en ébullition. Le monde est incendié. Le conflit entre Israël et la Palestine, le conflit entre la Russie et l'Ukraine, le conflit entre la RDC et les M23, qui implique également le Rwanda, le conflit à gauche, le conflit à droite. Et même, ça, ce sont les conflits armés. Il y a aussi, à côté, des conflits non armés qui visent peut-être le domaine politique, qui visent peut-être le domaine économique. Et tous ces conflits font en sorte que si les dirigeants de notre monde ne s'y penchent pas sérieusement, nous sommes en train d'aller vers une sorte d'escalade où personne ne contrôlera plus jamais rien, où nous serons tous des victimes et plus personne ne sera acteur ni bourreau. Donc il est important, on dit quand ça commence par des gouttes, il faut vite arrêter le robinet parce qu'après ce sera des flots. Et à côté, il y a donc la famine mondiale l'inflation, la vie chère, on a le pétrole, le carburant qui augmente en France, on a la vie chère.
0: On vous écoute, on vous écoute.
1: Les populations ont faim. Et la famine est justement une conséquence de ces conflits armés aujourd'hui. On a des conflits terroristes avec le Mali qui se bat de son côté, le Cameroun, le Nigeria confronté à Boko Haram, ainsi de suite. Les conflits inter-États, les conflits bilatéraux et multilatéraux, et les conflits internes que chaque pays est. C'est-à-dire qu'on a mal au ventre, parce que le conflit interne, je rappelle toujours le mal de ventre. On a bien qu'on a mal au ventre, mais on est encore obligé de se défendre même du voisin qui veut nous agresser. Donc il est important que les dirigeants de notre monde se penchent sur chacun de ces conflits et voient comment apporter vraiment des solutions de paix de manière stable et durable. Bon, maintenant, l'Afrique, au Conseil de sécurité, l'Afrique est présente à la seule différence que elle n'est pas membre permanent. L'Afrique n'a pas une voix qui porte. On a les cinq. Hein, on a les cinq qui sont là permanemment. Mais ça, c'était peut-être à l'origine, lorsque l'ONU succédait à la FN, que les cinq là ont pris la place parce qu'ils ont peut-être les armes nucléaires. Mais aujourd'hui, l'arme la plus dangereuse n'est donc plus l'arme nucléaire. Parce que l'arme nucléaire est faite à partir de quoi? Eh bien, à partir des matières premières. Et qui détient les matières premières? C'est l'Afrique. Alors l'Afrique devient donc ce membre-là qui doit fortement siéger. Parce que même si les autres sont en possession de l'arme nucléaire, si l'Afrique ferme ses portes, mais le monde va danser. Le monde va danser. Quand j'ai dit danser, c'est-à-dire c'est pas danser de joie, mais danser de douleur. C'est comme un enfant qu'on tape, il va beau sourire, il ne saute pas parce qu'il fait du sport. La douleur est insupportable. On a ce cas aujourd'hui avec le Niger. Le Niger qui a verrouillé ses portes à la France. Or, le plus grand fournisseur de la France ou plutôt du monde en uranium, c'est le Niger. Et une fois que le Niger a fermé ses portes, la France aura ses industries fermées. Beaucoup de ces usines, beaucoup de matières, beaucoup de domaines qui ne pourront plus développer. Et si cela s'étend sur toute l'Afrique, c'est toute l'Europe. Et qui dit l'Europe va dire le monde, l'Amérique et tout ça. Donc l'Afrique a donc ce droit de siéger désormais parce qu'il détient en sa possession, il a en sa possession une force, non pas nucléaire, mais naturelle. Et se dire, bon voilà, vous vous dites, vous menacez. Et si vous faites ça, si vous n'exécutez pas, moi j'ai l'arme nucléaire, je peux. Et puis même cette arme nucléaire, moi je pense que c'est une arme de dissuasion, franchement. Parce que aucun pays au monde ne gagnerait à utiliser l'arme nucléaire. Il sera le premier à éclabousser. Il sera le premier à éclabousser. Ça va à la vitesse de la lumière, qu'on appelle l'arme nucléaire. Ça va à la vitesse de la lumière. Donc forcément, il appartient donc à ces gens de revoir, de rabattre les cartes, de revoir qui doit siéger. Et puis, on ne sait même pas ces puissances qui reconnaissent une partie de l'ONU, c'est-à-dire son Assemblée générale, l'institution, mais qui rejettent l'autre. On sait très bien que les États-Unis ne reconnaissent pas la Cour pénale internationale de justice, qui est pourtant un organe de l'ONU. Alors, qu'est-ce qui se passe? Je crois que c'est un jeu de dupes qui est en train de se passer. Et il appartient pour que la voix de l'Afrique porte. Pour que la voix de l'Afrique soit entendue, il faut qu'il y ait une union africaine. Je ne sais même pas la dernière fois, mon attité, que nous avons entendu l'actualité se rapportant à l'Union africaine. On n'entend plus maintenant, on entend la CDAO, la BCAC, la CEMAC et tout ça. Mais où est l'Union africaine? Que dit l'Union africaine par rapport à la place que l'Afrique demande au Conseil de sécurité? Une place permanente, non pas juste une place... honorifique, on sait que oui, l'Afrique est membre de l'Union européenne, quoi, des Nations unies, des États africains et tout. Mais il faut des représentants actifs ayant droit de veto. Parce que les populations africaines subissent les changements climatiques que nous subissons. On a dit qu'il faut un transfert de technologie vers l'Afrique pour que nous puissions endiguer et qu'on installe des politiques de qui pollue plus, paye le plus. Mais l'Afrique est est la plus grande victime. Qu'est-ce que les dirigeants africains disent? Ils aussi partent écouter. Ils partent un enfant, un civil qui va à la messe, écouter le prêtre, ou bien ils vont avec un poids. Monsieur Omar Bongo de son vivant, lorsqu'il parlait des rapports entre la France et le Gabon, et l'Afrique, je crois, il disait, la France sans l'Afrique, c'est une voiture sans carburant. Et l'Afrique sans la France, c'est une voiture sans chauffeur. C'est comme une voiture sans chauffeur. Eh bien, il était en train d'établir, par ses propos, l'interdépendance qui règne entre la France et l'Afrique. Et ça, je voulais embrayer sur un autre fait qui n'a peut-être pas été évoqué au cours de notre semaine. Ces histoires de sommet France-Afrique. Moi, je vous assure, j'ai toujours eu un peu de mal à comprendre ça. Comment un pays peut convoquer tout un continent? Sommet France-Afrique. Ça dit qu'on voit des dirigeants d'un continent.

0: lettre du membre du gouvernement, ça l'a minimé. Mais on peut peut-être le régler peut-être en bon enfant, comme vous l'avez suggéré à l'entame de l'émission. Cependant, on ne peut pas aussi oublier que ce zèle qui est l'apanage des personnes qui entourent souvent les membres du gouvernement devrait cesser. Il devrait cesser parce que ces messieurs, ces dames et ces messieurs qu'on a traînés, soit peut-être dans des cellules ou devant je ne sais pas quelle autorité judiciaire, ils ont subi un préjudice, peut-être pas corporel, mais moral et psychologique. Et qui dit préjudice, dit réparation. Qui a constaté le vol? Qui a porté plainte? Qui les a convoqués? On les a arrêtés. C'était sous l'ordre de qui? De quel procureur? Tout a été fait en violation. On a envie de croire que c'était fait à dessein, juste pour nuire à ces individus. Mais lorsqu'on va retrouver les lunettes dans la voiture du ministre, est-ce que monsieur le ministre serait sorti de son véhicule et aurait laissé ses lunettes là? Est-ce que pendant qu'il faisait la conférence de presse, il n'avait pas ses lunettes? Qui a pris les lunettes et allé les remettre dans le véhicule et pour venir ensuite accuser? Qui a déclaré la... Donc tout ça, moi je pense, c'était peut-être une machination. Je dis bien peut-être, je n'affirme rien. Mais si ces individus estiment qu'ils ont été psychologiquement abusés et que tout a été fait pour nuire à leur personne, je pense que cela va bien au-delà d'une simple conférence de presse. Et je vois très mal, M. Lamine, mais ou un autre membre du gouvernement, présenter des excuses publiques. Je ne sais pas s'ils sont capables de faire ça. Notre pays, je n'en ai pas beaucoup eu que le gouvernement présente des excuses publiques. Donc voilà sur ce point. Bon, maintenant vous nous avez dit on peut évoquer un sujet qui pourrait être débattu peut-être dans les prochaines éditions. Je voudrais donc vous dire que ce serait mieux dans votre côté d'évoquer un peu le cas de ce gaz, hein, de ce gaz qui nous manque. Parce que là, on ne sait pas comment faire pour manger. Il est bien difficile pour manger, mais quand c'est encore difficile pour préparer, il faut maintenant manger à la boutique, il faut manger au tourneau d'eau. Ça fait des dépenses, non pas doubles, mais trop. Et on a eu M. Emmanuel Macron qui a quand même fait une conférence de presse pour expliquer les raisons pour lesquelles le carburant a augmenté. Ce genre de démarches, on a envie de dire, parfois, là, est autorisée à certains niveaux. Donc, merci pour la prochaine fois, cette pénurie de gaz qui nous assiste. Merci beaucoup, Sango Tété. Je pense que s'il y a du temps, je pourrais revenir.
1: Voilà, merci. Merci pour la contribution. Mais le ministre de l'Eau et de l'Énergie, M. Elanga Obam,
0: oui,
1: a convoqué tous les gens qui sont dans le secteur du gaz au Cameroun. Il y avait une réunion, je crois que c'était en début de semaine, que le ministre a réuni tout ce beau monde-là pour donner des consignes strictes et des instructions pour que ce phénomène de disparition de gaz prenne fin. Voilà. Donc, peut-être qu'on y reviendra. J'ai les documents
0: oui,
1: là-dessus.
0: C'est justement ça le gros problème, parce que les membres du gouvernement, eux, ils font leur boulot, ils donnent des instructions, ils font des conférences de presse, ils disent que telle démarche... On a eu le même problème avec le commerce. Lorsqu'il y a eu la vie chère, le ministre fixait ses prix, mais au marché, c'est chacun qui fixait ses propres prix en bafouant ce qu'a décidé. Donc, le ministre, lui, fait son boulot, mais nous qui sommes au quartier, nous qui sommes sur le terrain, ça ne suit pas, quoi, comme on a envie de dire. Ça ne suit pas. Et on se dit, bon, est-ce qu'on ne pourrait pas aller au-delà de simples mesures et mettre même sur le terrain des équipes de contrôle de l'effectivité de ces mesures qui auraient été édictées par le ministre. Voilà.
1: Bien, voilà. On y reviendra. On reviendra. N'est-ce pas le problème du gaz, là? Le ministre Elanga Obam a tenu la réunion avec toutes les parties concernées par ce problème de gaz. Même les gens de la SCDP pour les stockages de gaz, les distributeurs, les revendeurs, tout le monde. Et des mesures ont été prises pour que la pénurie de gaz cesse rapidement à Yaoundé comme à Douala et peut-être ailleurs aussi. Voilà, donc attendons de voir. D'ici la semaine prochaine, on va voir comment ça va évoluer. S'il y a encore des problèmes, peut-être qu'on y reviendra. Et là, on va revenir sur les détails et les tenants et les aboutissants. Merci pour la contribution. Allez, on prend quelqu'un d'autre sur la première ligne. Allô?
2: Mona.

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0: micro.
1: Voilà, bonsoir et bienvenue sur l'antenne.
0: Merci au président de l'honneur des auditeurs inclusifs de Royal Affaires. Je vous dis bonsoir une fois de plus.
1: Merci.
0: Je salue aussi la présidente d'honneur, Mama Wabo Florentine.
1: Voilà.
0: Je salue l'ambassadrice, Mama Azar.
1: Voilà.
0: Notre reine mère, la mère du grand cœur. Je salue Gilbert, depuis Manassa. Camto, du Manguier, Roger, depuis la Cisévette. Je salue Eric Christian Kwam. Voilà, mais aujourd'hui, le lion, c'est vendredi. Donc, tous les sujets sont permis. C'est ça,
1: c'est l'antenne libre et ouverte.
0: Oh, moi, je voulais parler du football d'hier, parce que vraiment, ça m'a plu. Parce que les petits lions qu'on est partis chercher là, ils ont montré que vraiment... On a le talent au Cameroun. Hein.
1: Oui, ils ont joué, ils ont gagné 3-1 face aux Comores. Mais en fait, l'adversaire n'était pas fameux, il faut le reconnaître. Ce n'est qu'un début des éliminatoires, hein, de la Coupe d'Afrique des Nations. Voilà, ce n'est qu'un début. C'est bien qu'ils aient gagné à Garoua, 3-1 au stade Omnisports Room de Adja. Mais en face, il n'y avait pas grand-chose, hein. Il n'y avait pas grand-chose. Il faut qu'il continue tout de même. Qu'il continue.
0: Ah, moi, oui, la vice-présidente des auditeurs inclusifs les félicite parce que ce n'est pas quand même facile. Chacun trouve le domaine de quelqu'un facile.
1: Non. On n'a pas dit que c'est facile. On n'a pas dit ça. Mais le Cameroun, c'est une équipe qui est même remaniée presque à 80%. Moi, j'ai reconnu simplement là hier. Mbeumo, qu'on a même mis nouveau capitaine. Tous les autres petits Nyamanyama, là, je ne sais pas d'où ils sortent, comment ils font. Des gens qui viennent de deuxième ou de troisième division. Bon, ils ont gagné, j'ai dit, c'est très bien. C'est bon, on est là pour les encourager. Hein?
0: Ils ont mouillé le maillot.
1: Donc, ce n'est que le début. Ce n'est que le début, il ne faut pas encore beaucoup chanter. C'est le début. Le chemin est encore long. Quand on va trouver de très grandes équipes,
0: même
1: voilà.
0: Si c'est encore loin, mon ATT, il faut quand même les...
1: Mais on a apprécié, non? J'ai dit félicitations depuis hier. Je fais que les féliciter et les encourager. Mais j'ai dit que c'est le début. Ce n'est que le début, c'est le premier match. Et il y a des équipes solides qui vont encore arriver. Donc il faut voir la suite.
0: Le mieux à fur et à mesure que les équipes solides viennent, vont sortir les gants. C'est quand même les liens.
1: D'accord.
0: On doit aussi voir David Pago parce qu'à la deuxième mi-temps, il a essayé de voir qu'à la première mi-temps, ça ne donnait pas. Il a changé le plan B qui a donné. Il faut aussi voir l'autre aspect, que ce qu'il a fait est très bien. On sent que c'est un coach. It's the right person at the right place. C'est celui qui mérite d'être là qu'on doit vraiment mettre parce qu'il connaît ce qu'il doit faire. C'est son domaine et il faut accepter qu'il connaisse son travail. On va aussi féliciter mille fois merci au président de l'AFRICAFOOT, Samuel Eto'o, le dieu du football, parce qu'il a cru en ces petits pour les amener là-bas. Ils ont vu qu'avec eux, ils peuvent faire quelque chose. They can break mountains and they can break the rocks. Why not, of course? Donc, mon ATT, je suis très content parce que j'ai dit que le score serait 2-0. C'est sorti 3-1, qui égale à 2-0. On peut dire que j'ai quand même pronostiqué. Le pronostic n'était pas mal en tant qu'une prophétesse. Bon, mon ATT...
1: Oui.
0: Il y a encore d'autres sujets de divorce. On dit qu'au Cameroun, il y a plus de divorces par jour. On en trouve plus de 100 divorces. Et moi, je crois que dans ma petite façon d'analyser les choses, moi j'y crois que si on a plus de divorces au Cameroun, c'est parce que beaucoup de choses manquent. Parce que quelqu'un prend la femme de quelqu'un et l'amène chez lui, il croit qu'il peut joindre les deux bouts. Et quand il arrive, il constate que la galère, les poches sont trouées. Il n'y a rien dans les poches et ça cause beaucoup de problèmes. Il faut nourrir la femme, il faut nourrir les enfants. Et quand tu tapes à gauche, tu tapes à rien, mac à cul, mac plan, rien ne sort. Ça donne les nerfs. Ça te donne l'épilepsie que tu n'es pas prête à faire ça. Et tu sais que beaucoup de femmes, quand ils sortent chez eux, ils sont bien nourris, bien encadrés. Et quand tu prends la femme de quelqu'un, tu amènes chez toi, tu ne peux pas le rationner, envoyer les enfants à l'école. C'est tout un problème. C'est là où la femme se rend compte qu'il faut demander le divorce. Puisque plus des quarts, c'est les femmes qui demandent le divorce pour les responsabilités de son époux. Je ne crois pas que son époux veut vraiment. Il peut avoir l'argent et n'est pas réglé les tâches ménagères et satisfaire sa femme qu'il a eu à choisir parmi 1000 femmes qu'il a vues dans la rue. Moi, je crois que la pauvreté fait beaucoup. Dommage, ça cause beaucoup de problèmes. Il faut que l'État aussi, beaucoup de responsabilités, pas à l'État, it goes to the government. L'État doit aussi voir comment il peut améliorer les gens qui n'ont pas le travail, qui sont en chômage, pour voir comment il peut leur donner le travail. Parce que c'est le chômage calme qui fait en sorte qu'on a beaucoup de divorces. Quand il y a des autres entreprises qui voient qu'ils ont plus des employés, ils rejettent d'autres employés, c'est pour qu'ils ne pas manger quoi. Bon, vous voyez que au Cameroun, il faut qu'on essaye de voir comment those who are jobless, you really have jobs, because they don't have jobs. And that is what is causing all those divorce cases. We need to talk to the government to see how they can improve for people to have jobs. Because when they don't have jobs, it makes them grow mad, you know. Quand ils n'ont pas le travail, ça les donne la folie. Parce que quelqu'un reste, comment il voit comment sa maison est en train de s'effondrer, il est prêt à tout faire pour relever le défi. Bon, vraiment, mon attitude, on doit voir comment le gouvernement doit aider les pauvres. Parce que les 5 doigts ne sont pas des mêmes. Donc, chaque personne veut aussi que demain, lui aussi, il soit quelqu'un, qu'il soit responsable. Donc, les femmes ne doivent plus demander le divorce. Ils doivent aussi serrer la ceinture. S'ils voient que leur mari ne peut pas, qu'elles soient aussi fermes le bail à cela. Hein, pour soutenir la famille, le divorce, ce n'est pas aller divorcer, ce n'est pas la seule option.
1: Ce n'est pas forcément la solution.
0: Oui, ce sont des autres options. Elle peut aussi se mettre à battre et joindre les deux bouts. C'est pour ça que quand on se marie, on dit que c'est pour le meilleur et pour le pire. Donc quand le pire arrive, il faut pas seulement regarder qu'il ne me donne plus. Il n'en a pas. Qu'est-ce qu'il faut faire? Il faut te battre. C'est la toiture qui cache beaucoup de maisons ici dehors. Parce que si toutes les maisons ouvrent les ventres, je suis sûr que beaucoup vont tomber évanouis. Parce que beaucoup de choses se cachent dedans, mais c'est qu'on ne peut pas faire sortir ça. Donc il faut que les femmes arrêtent de déposer les divorces. S'ils veulent partir, partout. Quand tu as déjà signé, c'est pour la vie. Même ça montre aussi que même les femmes là ne sont pas responsables. Elles sont irresponsables aussi. Donc les torts sont partagés. Parce que quand on ne fait que chanter que c'est les hommes qui ont... Même les femmes. Parce que si tu aimes ton type, moi je ne crois pas que tu vas l'abandonner parce qu'il n'en a pas. Tu vas chercher à voir comment vous pouvez survivre ça ensemble. Dieu peut mettre la main
1: oui.
0: Et vous grimpez plus haut.
1: Ah, malheureusement, le monde est devenu de plus en plus mercantiliste. Hein. Aujourd'hui, tout, c'est l'argent. Tout, c'est l'argent aujourd'hui. C'est dommage. C'est une déviation.
0: Oh, de matérialisme.
1: Ben ouais, ça. Sont les déviances. Sont les déviances. Et ce n'est pas bien. Nos parents n'avaient pas cet esprit. N'avaient pas. On aimait son mari ou sa femme. Et c'était vraiment clair et net que c'est l'amour, le vrai.
0: Maintenant, ce n'est plus ça. L'androïde, tout a changé, mon
1: voilà.
0: Ancien.
1: Voilà, maintenant.
0: C'est plus ça. La maintenant, femme... si tu ne me donnes pas l'argent, je suis prête à partir.
1: Voilà.
0: Je tourne le dos aux champignons. Voilà. C'est ça. Je crée un scandale. Tout le quartier doit savoir que tu n'as pas donné le plat de nourriture aujourd'hui. Mais le jour que tu donnes, c'est quoi? Le jour que tu ne donnes pas, il faut prendre le sifflet et siffler. Est-ce que ça l'eau est bonne à
1: toi? C'est pas bon.
0: Hein?
1: Ce n'est pas bon.
0: Il faut qu'on comprenne que vivre caché est mieux.
1: C'est ça.
0: Parce que vous appelez le diable chevou, pourtant le chevou était béni. En criant comme ça, tu ne sais pas qui est qui.
1: C'est ça.
0: Donc, il faut que beaucoup apprennent que dans la vie, on n'a pas le monopole de l'intelligence, mais on apprend chaque jour.
1: Et dans la vie, il faut le savoir, il y a des hauts et des bas. Dans la vie, il faut le savoir, il y a des hauts et des bas. Il y a des moments où tout marche bien, on est à l'aise, on est aux anges, et des moments où ça chute. Et mais il faut savoir supporter.
0: Quand on se marie, on vous donne le bonbon. Quand vous sucez, c'est sucré. À la fin, là, ce n'est plus sucré. C'est pour vous dire que c'est comme ça que le mariage se passe. Quand tu partageais ces bonbons-là, tu croyais que c'était comment? C'était jusqu'au fond de vos jours. Quand vous êtes déjà unis, ce n'est plus parti demander le divorce. Même les juges qui accordent le divorce, là, devaient refuser.
1: Oui, mais il y a un droit. Maman Vera, en droit, il y a beaucoup de formalités avant qu'un juge n'arrive à prononcer effectivement la séparation d'un couple. Il y a beaucoup. Il renvoie ça
0: mais
1: au
0: oui.
1: moins. Il renvoie
0: mais
1: au maximum.
0: Ce que tu dis est pertinent. Mais avant que le juge ne déclare que bon, vous serez divorcé, qui se sont déjà séparés? Divorce à sens unique.
1: Non, même s'ils se sont séparés, la procédure judiciaire veut que le juge renvoie. À maintes reprises la procédure pour
0: je
1: permettre... Ouais, écoute d'abord. C'est un échange, non?
0: Hein? Oui.
1: J'ai été formé pour ça. J'ai appris ça à l'université en droit. Je ne sais pas si tu as fait aussi ce droit-là.
0: Hein? C'est ça que j'ai dit. On parle la même chose.
1: Voilà, mais je te donne des idées de droit et qui se pratiquent en justice. Le juge ne vient pas parce que tu as demandé, une partie a demandé le divorce ou l'homme ou la femme. Et tout de suite, le juge tranche. Pour vous séparer. Non, le rôle du magistrat, ce n'est pas de diviser les familles, les couples. C'est à travers les couples qu'on bâtit une nation, qu'on forme un peuple. Donc le rôle du juge n'est pas de séparer. Mais si, après avoir procédé à beaucoup de renvois, pour vous amener à vous entendre, à vous réconcilier, à ce qu'il y ait même des intermédiaires qui viennent là pour vous donner des conseils, pour dire non, le divorce n'est pas bien, la séparation n'est pas bien, avec toutes les conséquences qui sont parfois désastreuses. Quand c'est trop bon, on dit à l'impossible, nul n'est tenu. Quand le juge a déjà fait son devoir comme ça, à maintes reprises, il voit que ces gens-là ne sont pas prêts à reprendre, à se remettre ensemble. Bon, qu'est-ce qu'il fait? Au dernier ressort, donc, il prononce le divorce, c'est-à-dire la séparation. Mais ça prend beaucoup de temps. On peut demander un divorce, ça met même 5 ans avant que le juge...
0: Même plus de 5 ans.
1: Voilà. Voilà, donc c'est un peu
0: mais
1: ça.
0: Mais je sais que je suis en train toujours de dire que, mon attété, avant que même le juge ne déclare que le divorce, que les deux se sont déjà divorcés eux-mêmes.
1: Il y a des séparations, les gens peuvent vivre séparés, mais ça ne veut pas dire le divorce.
0: C'est un divorce.
1: Non, on appelle ça séparation provisoire. Vous êtes séparés, chacun va peut-être l'un chez ses parents, le mari reste chez lui dans sa résidence. Voilà, vous êtes séparés.
0: Mais ils ne sont plus ensemble.
1: Oui, mais ce n'est pas encore le divorce. Le divorce, c'est quand le magistrat a tranché. C'est à ce moment-là qu'on dit, à partir de maintenant, nous sommes divorcés. Mais tant que le magistrat n'a pas prononcé le divorce, après une longue procédure, Bon.
0: Les papiers, mais au terrain, eux-mêmes, ils ont déjà fait les papiers.
1: Ils vivent séparément.
0: Je te comprends. Non?
1: Alors, vivre séparément, ça veut dire que peut-être ils ne se voient même plus. Comment?
0: Est-ce que c'est ce qui était alors prévu, devait vivre ensemble, sans qu'on déclare?
1: Bon, ok, merci beaucoup. Merci, je crois qu'on a échangé. On a essayé d'écouter la radio, c'est aussi pour éduquer. C'est aussi pour donner des conseils. Voilà, ceux qui sont mieux informés dans tel ou tel domaine informent les autres. Et c'est comme ça que nous tous, nous apprenons chaque jour des choses auprès des autres. Parce qu'une personne ne peut pas tout savoir et personne ne sait tout. Donc on se complète, voilà, dans nos échanges et nos débats. C'est pour ça que j'ai dit, si quelqu'un a même un dossier qui l'embarrasse, il pose. Avec toutes les idées des gens, ben on va trouver, n'est-ce pas, ce qui peut arranger les uns et les autres toujours. C'est comme ça. Allez, sur la ligne 2. Allô?
2: Sango Tété, bonsoir.
1: Oui, salut. Comment ça va? Hé! Hey, monsieur Raymond Tatisson.
2: Oui.
1: Le Cameroun est assis sur les remèdes toujours?
2: Le Cameroun est assis sur les remèdes, Tété.
1: Ce n'est pas fini.
2: Ouh, le Cameroun, on est très mal parti. J'aborde le sujet, le bus. J'ai suivi qu'on veut nous faire les bus, qu'on veut nous faire venir
1: les bus électriques modernes à Yaoundé. Voilà, Tatisson, le réseau est un peu gênant là. C'est le réseau qui t'a interrompu là. Essaye de rappeler, la ligne est pour le moment libre, ouverte. Voilà. C'est le réseau, hein. C'est pas moi qui t'ai censuré. Non. Hein, Raymond, allez, quelqu'un d'autre ou c'est Raymond? Allô, sur la ligne 2.
3: Allô, Papa Olinga Mimbouman.
1: Ah, salut Papa Olinga, bienvenue.
3: Mmh.
1: Merci.
3: Ah, je salue tout le monde qu'on a fêté.
1: Oui, oui, merci, merci.
3: Et le pasteur.
1: Également. Oui, oui, oui.
3: Je voulais intervenir au sujet de... Des journalistes qui ont été...
1: Ouais, faussement accusés, là.
3: Ouais, faussement accusés, là.
1: Mm-hmm.
3: Je voudrais dire que, bon, ce qui est bien, c'est que beaucoup de gens ne savent pas. Le pays s'y avance, point de vue démocratie, parce que la façon dont nous nous exprimons, par exemple, la Royal FM, est que le monde entier écoute. C'est très important, parce mm-hmm. qu'ailleurs, quand même le journaliste finit, n'est-ce pas, de son émission à l'intérieur, quand il sort, il vient trouver que la voiture l'attend déjà pour l'amener et l'enfermer. Donc, il y a des pays comme ça dans la sous-région ici. À l'exemple même du Congo ici à côté, on n'avance pas n'importe quoi.
1: Mm-hmm.
3: Hein, alors, pour le ministre là, ce qui s'est passé, je ne sais pas. Si c'était moi, c'est seulement que la magie qu'on parle de bouche là, comme je ne fais pas de la magie, cette magie là vraiment n'existe pas. Si les gens pouvaient même devenir des souris, si on pouvait devenir des souris et entrer partout dans les maisons de ces gens là, ça allait être bon. Qu'est-ce que le ministre a à se plaindre d'une paire de lunettes qui tombe? On ne sait pas comment est-ce que c'est tombé. Et les journalistes restent souvent loin, quand je vous vois souvent à la télé. Les journalistes sont loin, le ministre est loin.
1: Il y a un grand écart, il y a un grand écart entre eux.
3: Voilà, il y a un grand écart. Sa paire de lunettes est tombée comment? Et quand bien même il constate ça, il peut tourner le dos à ça, c'est de chercher le faire à sa
1: ligne. Ah, c'est une paire de lunettes en or, monsieur Papa Olinga. C'est une paire de lunettes en or. Oui.
3: Si on pouvait même les milliards, là, est-ce que une paire de lunettes coûte les milliards, autant de dizaines et de centaines de milliards qu'ils ont déjà volé aux Camerounais? Hein? Nous sommes en train de mourir de faim. Les enfants meurent, les grandes personnes meurent. Sur des simples petites maladies, n'est-ce pas, de rien du tout. Moi, j'aurais même voulu, n'est-ce pas, qu'on vole même tout ce qu'il a amené dans cette conférence. Hein, c'est encore mieux. Et même que quand il rentre à la maison, il trouve que la maison est déjà vide. Qu'est-ce qu'il y a à faire de gros gens comme ça? Lui-même, il ignore quoi. Bon, il n'a qu'à appeler ces gars-là publiquement maintenant et leur dire comment il peut les dédommager. Il fixe lui-même le prix.
1: Mais un auditeur, un auditeur a dit tout à l'heure là qu'il semble que le problème serait déjà réglé, je ne sais pas comment. Mais si c'est le cas, c'est bon, très bien.
3: En catimini. Oui. En catimini, à ce temps-là.
1: Oui.
3: Le nom des gars est déjà sali. Et pour rien.
1: Oui, c'est sali, mais ils ont été disculpés dans le fait que tout le monde sait maintenant qu'ils n'ont pas volé, qu'on a retrouvé les lunettes et que, bon, c'était une fausse accusation. C'est un peu blanchi, non?
3: Tant mieux. Bon, ça va. Mais ces gens-là, ils doivent savoir que nous, on connaît partout où notre argent est caché dans ce pays. Et il y a des ministres, et il y a des postes où beaucoup de milliards passent, comme par exemple chez celui-là. Autant de milliards qu'il a déjà amassé et tout ça, et tout ça, et tout. Il fait quoi avec? C'est parce que, le Cameroun, c'est le Cameroun, mais les choses vont changer, mais ça ne peut pas aller tout d'un coup comme ça, là. C'est ce que moi, je voulais dire.
1: Merci, Papa Olinga. Merci, merci. Merci. Bon début de soirée là-bas à Emombo. Merci. Merci. Allez, on va prendre d'autres auditeurs sur la ligne 1, la première ligne. Allô, un autre auditeur en place. Salut.
4: Bonjour, Royal M. Bonjour, Tété.
1: Oui, salut. Comment ça va, mon frère?
4: Bien, ça va.
1: Voilà, prends la parole. Comment on t'appelle?
4: C'est Aaron Jomei Tongue, Aaron.
1: Ah, Aaron Jomei Tongue, c'est très bien. Voilà, vraiment. Oui. Prends la parole.
4: Je voulais ajouter un peu sur le problème des lunettes là.
1: Oui, vas-y.
4: Oui, nous souhaiterions que cette histoire s'arrange pour préserver la dignité de nos dirigeants à l'étranger dans le monde entier. Mm-hmm. Que ne soit pas ça. Mais alors, ce n'est pas une affaire du Cameroun, ça c'est déjà une affaire au niveau international. Vous voyez que le Cameroun est sorti peut-être deux ou trois fois champion de la Constitution. Bon, ceci, ça salit le pays. Ça salit le pays, bon, parce que j'ai peur de toutes les idées. C'est parce que le Cameroun devient très dangereux pour ceux qui n'aiment pas, qui menacent les journalistes, donc nous sommes classés. Vous voyez alors que à cause d'une seule personne, tout le pays est sali, peut-être sur 45 ou 50 millions de Camerounais. Bon, sinon, si nous sommes vraiment 50 millions de Camerounais, parce que même le recensement dernièrement qui est passé, j'ai attendu les gens au moins pendant une semaine, je suis dans le travail, j'ai attendu qu'on vienne au-dessus, nous compter, ils ne sont pas arrivés ici. Bon, ils ne sont donc pas.
1: Est-ce que ce recensement-là est même fini? Est-ce que le recensement de la population et de l'agriculture, est-ce que c'est fini? Je ne crois pas. Sauf erreur de ma part, mais je ne crois pas.
4: Oui, parce que...
1: Certains disent même que ce recensement a échoué. Certains, je crois, les mauvaises langues, ça existe toujours. Mais les gens disent ça, que ça a échoué. Mais pour ma part, je ne pense pas que ce soit terminé. Peut-être que ça va continuer après, je ne sais pas.
4: C'est bon. Que moi je voulais dire bonne soirée à vous, j'ai dit bonne soirée aux auditeurs de Royal FM.
1: Oui, merci.
4: À la rime des boys.
1: Mm-hmm.
4: Bon, bonne à vous.
1: Merci, monsieur Etongue. Merci. Voilà. Il y a beaucoup de scandales qui salissent ce pays et on n'en est pas encore mort. Hein. Il y a beaucoup de scandales comme ça. Vous voulez que je me mette à les citer, hein? Le scandale de l'or. Des centaines de milliards qui sont partis. Hein? Tout le monde entier crie ça. Hein? Ça a déjà tué un être humain. Depuis qu'on parle de ça, vous avez vu quel changement. Hein? Il y a beaucoup d'autres choses, toujours à caractère scandaleux. Tous les gros détournements en termes de milliards également, hein? Qui sont effectués par-ci, par-là, on a les échos. L'affaire Glencore, où les gens ont pris encore peut-être des centaines de milliards au titre du pétrole camerounais. Tout ça, c'est autant de scandales. Ce pays est truffé de scandales. C'est pour ça que moi, j'ai pitié des gens qui luttent là quelque part. Comme on dit qu'il y a des bagarres en haut lieu pour la succession de Paul Biya. Moi, j'ai pitié des gens qui veulent même succéder à M. Paul Biya. Parce qu'un pays comme celui-ci qui est tordu partout, vous allez le redresser comment? Vous allez souffrir. Oui, quelqu'un sera président peut-être, mais ce monsieur-là va souffrir. Oui. Moi, à sa place, je ne souhaiterais pas. Je souhaiterais pas. Allez, on continue. Hein. Il est 23h et combien 18 minutes. 18 minutes à Yaoundé sur Royal FM. Sur la ligne 2. Allô? Allô? Allô? Ça ne passe pas là. Votre réseau n'est pas bon. Allô?
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1: Oui. Allô? Voilà, le réseau n'est pas facile. Hein? Cet auditeur est pourtant là sur mon moniteur. Je vois bien qu'il est connecté, mais il ne passe pas. C'est le réseau. Voilà. Allez, il faut peut-être qu'il raccroche pour reprendre l'appel. Hein? Voilà. Moi, j'ai déconnecté pour vous permettre de rappeler. Hein? Comme ça, peut-être ça va passer pour la deuxième fois. En attendant, on prend quelqu'un sur la première ligne. Allô? Oui, oui.
6: Bonsoir.
1: Ouais, ouais, ouais, ouais. C'est Monsieur Olinga.
6: Essomba.
1: Monsieur Essomba, très bien. Oui. J'ai toujours passé. Tout à l'heure, là, tu as appelé, non?
6: Oh, oui, vraiment, ça a sonné. J'ai vu qu'il y avait quelqu'un à l'autre ligne, là. Bon, je vous dis bonsoir et tout ce qui vous accompagne là-bas.
1: Merci beaucoup. Merci beaucoup.
6: Sans autre, moi, je reviens toujours sur l'affaire du ministre avec les lunettes en or, là. Je dis que j'ai parlé avec M. Kiev. Quelqu'un m'a imité parce que je disais qu'il faut procéder à la négociation. Pourquoi? Parce que dans la vie, il n'y a rien qui s'est passé, qui ne s'est jamais passé. Qui est étrange dans la vie.
1: On dit qu'il n'y a rien de nouveau sous le soleil. Sous le soleil. Il n'y a rien voilà, de nouveau.
6: Merci.
1: Tout est vieux.
6: Je veux dire quelque chose qui n'engage que moi.
1: Mm-hmm.
6: Ce n'est pas la première fois que l'image du Cameroun sera ternie. Nous avons beaucoup de choses, même hors de nos frontières. Tous les pays ont peur de nous. Que j'ai un Camerounais était assis à côté d'un blanc dans un métro. Ils ont commencé à causer. Dès que le blanc a demandé au Camerounais que vous sortez du Cameroun, le blanc a pris sa mallette, il a pris fuite. Ça dit donc que ce n'est pas vraiment cette affaire qui doit ébranler le Cameroun jusqu'à un niveau où on dit porter plainte, machin, truc, tout ça. Ceux qui ont, si c'est un coup, ceux qui ont monté ce coup vont récolter ce qu'ils auront semé. Moi, je demande seulement au ministre pour garder sa dignité. Il faut qu'il reçoive ces gens, comme vous étiez en train de dire là, que ça passe et que ceux qui disent d'aller au tribunal, même au niveau international, aller se plaindre, qu'ils ferment la bouche et qu'ils aient honte. Parce que c'est bien de dire à quelqu'un de porter plainte. Je ne sais pas s'ils savent que le ministre aussi ne va pas se laisser faire, même ayant tort, parce qu'il a tort. Bon, je crois que la négociation est bien. Il faut négocier, il faut pardonner. Vous voyez, Jésus avait dit, si quelqu'un te gifle à la joue droite, montre-lui la joue gauche. Je ne sais pas pourquoi les gens veulent à ce qu'il y ait des choses. Les journalistes, moi-même qui vous parle là, je m'appelle François Essomba. Mon nom est parmi. Mon homonyme est parmi ces journalistes-là. Moi, j'ai dit que vraiment, il n'y a rien qui s'est passé qui est étranger ici-bas. Vraiment, tout passe, la vie continue.
1: Bien sûr.
6: Le ministre doit seulement arranger ce problème en grand.
1: Je l'ai dit à l'amiable, mais en grand. Mais c'est ça, un gentleman, c'est ce qu'on dit.
6: Voilà, c'est tout. Et puis, dire qu'ils ont au niveau international, machin, tout ça. Chaque pays a ses problèmes. Nous aussi, nous avons les nôtres. Vraiment, qu'on ne fasse pas l'amalgame pour dire que il faut ceci, il faut cela, il faut ceci, il faut cela.
1: Non.
6: Monsieur Boalam. Ça dit qu'il faut simplifier la vie.
1: Bien sûr, hein? C'est ce que j'ai dit depuis hier, là-dessus. C'est ce que j'ai dit depuis
6: hier. L'erreur est humaine, monsieur Bois.
1: Mais ça peut arriver à n'importe qui, comme ça.
6: Oui. même si ce sont les gens qui ont monté ce coup, parce que moi, j'ai dit même que, quelque part, un ministre comme ça, comme il y a un remaniement ministériel qui est allé d'abord aux États-Unis, et c'est entre

0: New York et Paris, le jour que ça va tomber, vous ne savez pas ce que les gens peuvent faire par rapport à un ministre comme ça. Peut-être qu'ils ont senti une promotion, quelque part, ils montent un coup comme ça pour ternir son image. Moi, je me vois regarder de tous les côtés. Mm-hmm. Donc, moi, je me dis que vraiment, qu'on soit au-dessus de certaines choses et puis qu'on les gère en sage. Tout est éphémère ici-bas, monsieur.
1: Bien sûr, on doit rester fair play.
0: Non, vraiment, ce ministre, je crois que même dire que ceci ou cela, faire les sorties, machin, tout, il peut quand même faire une petite conférence de presse.
1: Un petit point, un point de presse, c'est pas la conférence, un point. C'est-à-dire qu'on voit quelques journalistes.
0: Même pas conférence.
1: C'est pas la conférence, c'est un petit point de presse. Tu convoques quelques journalistes pour 10-15 minutes, le temps de les saluer, de causer, de faire une déclaration de regret et, n'est-ce pas, de compassion, hein, même des excuses, c'est tout. Hein.
0: Allez, voilà. S'il a même les moyens, il fait un petit festin là.
1: C'est ça que j'ai dit, une petite collation. J'ai dit.
0: Font la santé avec les verres et tout ça.
1: J'ai dit tout ça. J'ai expliqué tout ça. Une petite collation. Hein?
0: Voilà.
1: On achète quelques brochettes, on achète quelques croquettes, les arachides, des trucs. Et puis les gens peuvent prendre quelques bières, quelques jus. Et on lève le coude, on fait la santé et c'est réglé. Voilà.
0: Oui.
1: Et les journalistes en rentrant, comme d'habitude, les journalistes sont habitués à recevoir des petites choses entre les mains ou les doigts. On leur donne un peu de petits trucs, c'est tout. Voilà. Et on scelle la réconciliation.
0: Moi,
1: j'explique ça depuis hier. Les gens ne veulent pas m'écouter. Bon.
0: En tout cas, moi, j'ai dit que le ministre ne va pas se laisser faire, même ayant son M. Boualem.
1: Mais moi, je connais le ministre. Moi, je connais le ministre Alamine Ousmane, mais très bien, parce que j'ai travaillé longuement avec lui quand j'étais encore à la Radio Nationale. Il était ministre des Finances. Et chaque année, il avait... Chaque année, il organisait un tournoi de football interdirection au ministère des Finances. On appelait ça le SIC au ministère des Finances, tournoi interdirection, avec une grande finale à la fin. C'était souvent au mois de novembre, décembre, qui était une grande fête populaire qui s'organisait là-bas. À Oubili, au stade de la GP, à Oubili. C'était comme ça chaque année, quand Alamine Ousmane était ministre des Finances. C'était un très grand événement. Quand il est parti des Finances et que l'actuel ministre est arrivé et a stoppé ça, ça a fait mal au personnel qui se plaignent jusqu'à maintenant. Mais le pouvoir, c'est le pouvoir. Lui, Paul Moutazé, a dit que ce tournoi s'arrête. Bon, lui, il n'a pas continué. Mais du temps de Alamine Ousmane, c'était un événement terrible aux Finances. Pour le sport, là-bas au ministère des Finances, et un tournoi interdirection qui permettait au personnel de bien se connaître, de bien fraterniser, de savoir comment collaborer, etc., etc. Et c'était un événement, une apothéose où les ministres, les membres du gouvernement venaient à la GP le jour de la finale avec beaucoup d'attractions, les danses traditionnelles de ceci, de cela. C'était formidable. Et c'est moi qui retransmettais ça là-bas. En collaboration avec la cellule de communication des finances. À l'époque, à Djomo, il était chef de service de la cellule de communication aux finances. Un certain jeune à Djomo, peut-être qu'il est toujours là. Donc, on faisait ça. Et j'ai connu le ministre Alamine Ousmane, qui est un grand gentleman, un grand homme. Il n'est pas mauvais, il n'est pas méchant. Voilà.
0: Lui-même
1: a déclaré qu'il a du respect. Non seulement pour l'ensemble de la presse camerounaise ou internationale, mais qu'il respecte même les journalistes, y compris ceux-là qui ont été, n'est-ce pas, dans cette bavure-là. Donc, vraiment, je ne pense pas qu'il soit quelqu'un de méchant. Moi, je l'ai connu bien. Et je crois que, comme un auditeur a dit là, qu'il semble que le problème est déjà réglé, mais ce serait tant mieux. Ce serait bien.
0: Moi, je crois que c'est bon.
1: Voilà. Donc,
0: si c'est réglé, c'est que, bon, il faut éteindre le feu et non l'activer.
1: Mais je disais hier à un auditeur qui voulait plutôt mettre le feu. J'ai pris un exemple, je lui ai dit, mais mon ami, quand un incendie éclate quelque part, qu'est-ce qu'on fait d'abord? On cherche d'abord à éteindre le feu. Et c'est quand, le feu a été circonscrit, éteint, maîtrisé, que par la suite, maintenant, dans les causeries ou dans les enquêtes, on dit, mais au fait, qu'est-ce qui a même provoqué cet incendie? C'est comme ça. Mais la première réaction, c'est quand il y a un incendie, c'est de chercher par tout moyen et à tout prix d'éteindre le feu. C'est ce que moi, je suis en train de recommander depuis quelques jours que j'en parle.
0: Je vous assure que, M. Bois, j'étais à l'émission hier avec M. Thiers, c'est le même sujet qu'il avait. Mm-hmm. J'ai parlé comme ça. Un monsieur s'est mis à m'imiter, c'est-à-dire, moi, j'ai dit que je suis poli, je ne peux pas aller de son côté, parce que si moi aussi, je prends là, j'ai des grenades dans ma bouche, que je veux l'envoyer quelque chose qui va le mettre mal à l'aise, même pendant une semaine.
1: Ouais, ouais, ouais.
0: C'est lui qui disait qu'il faut faire ceci, il faut faire cela. J'ai donc dit que, bon, quand le ministre Lamine Ousmane va aligner sa défense, il faut aussi faire des

0: c'est obligatoire. Des fois, c'est obligatoire. C'est-à-dire que quand quelqu'un est déjà désespéré, il entre là. Il sait qu'il ne va même rien gagner. Et des fois même, il devient autre chose dans son commerce là. C'est ça le problème de notre pays. Les gars ont cherché, ils n'ont pas trouvé. Maintenant, ils sont obligés d'aller partout dans la ville, vadouiller comme ça. Et puis, là où ils trouvent même des fois qu'ils peuvent arracher un porte-monnaie, ils arrachent. C'est ça. C'est-à-dire, tout est confondu là-dedans. On vous vend même un truc pourri, vraiment, pourvu qu'ils aient ce qu'ils peuvent vivre avec. Donc, voilà le commerce de notre pays. Et en plus de ça, ceux même qui en ont sont toujours remplis. Ce sont ceux qui sous-traitent, ils prennent les boutiques, ils sous-traitent avec les gens. Bon, ils prennent beaucoup d'argent et ainsi de suite. Il y a, on va même dire quoi là-dedans. La débrouillardise a débordé le vase au Cameroun. Oui, je vous assure. Moi, un jour, j'ai écrit que vraiment la fête du travail, appelons ça la fête du job. La fête du job. Puisque déjà là au job, on peut vous jeter par la fenêtre matin, midi et soir quand ils veulent. La preuve en est que quand on vous renvoie abusivement d'un service ici, vous n'aurez pas là où aller vous plaindre. Si vous n'avez pas quelqu'un de solide, vous n'aurez pas gain de cause en aucun des jours. Donc, moi, je crois que il faut que nous revenions sur terre, n'activons pas le feu qu'on ne peut pas éteindre. Je vous remercie, je reste à l'écoute.
1: Merci, merci. Mais je crois que le problème, si j'en crois cet auditeur, je suppose qu'il nous a donné une information qui est bonne. Si j'en crois cet auditeur qui dit que le problème serait réglé, bon, c'est tant mieux. On laisse tomber, on passe dessus. On tourne la page. Allez, on continue à donner quand même la parole à d'autres auditeurs pour d'autres sujets. Allô? Sur la ligne 2. Allô? Le réseau est embêtant sur cette ligne-là. Hein? La ligne 2, c'est là où je n'ai pas pu avoir Raymond Tatisson tout à l'heure. Alors, il y a le 671-15-73-21. 671-15-73-21. Et puis, il y a 640-61-38. 42, 640, 61, 38, 42. Le téléphone nous fait, n'est-ce pas, de la misère. Allez, on met la chanson. Bolingo, il y a téléphone. Bolingo, il y a téléphone. Ça, c'est Franco. Hein? L'amour du téléphone. À téléphoner, il faut que le téléphone la marche. Allez.

0: Voilà, on prend cet auditeur sur la première ligne hein, et le téléphone commence à marcher. Ça, écoutez la chanson de Franco. Allô? Oui, tu ris, hein?
1: Hein? Ça, voilà. Le patriarche fait la magie à la radio.
0: Oui, j'ai mis l'amour du téléphone. Allez, le téléphone doit marcher. Voilà, tu, ton appel passe là bien. Hein, bienvenue.
1: C'est la radio aussi.
0: Ben oui.
1: Quand on veut rester en sous-marin, il y a toujours un élément qui va t'actionner.
0: Bien sûr, c'est très bien, non, JP? C'est très bien. Bonsoir, ça va?
1: À toi, merci. À l'équipe technique et à ceux qui sont passés avant.
0: Merci, merci.
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0: 왜?
1: comme les autres enfants, l'esclave non, ça marche.
0: Oui, le Agarwa, Agarwa, le maire de Garwa, voilà, a mis déjà en place une ligne de bus électrique qui marche à merveille dans la ville. Et c'est très bon. Hein, c'est très bon.
1: Mmh. Bon. Garwa, qui a un climat et une géographie plate. Mmh. Nous nous sommes superposés sur des montagnes.
0: Oui.
1: Et comme si ça ne suffisait pas, le semblant de goudron qui était là, ça tâtonne. Ça tâtonne. J'imagine un peu les bus là partis de la poste pour rejoindre, pour relier Mkwaba et revenir par l'ancienne route. J'imagine une ligne qui va passer au sapeur Mimboumane. Vous savez ce qu'il y a souvent là-bas en certains moments. Mm-hmm. J'imagine une ligne qui va rejoindre Goldongo, passant par le marché Mvogada. J'imagine aussi une ligne qui va passer du côté de la carrière, mm-hmm, et revenir entrer à la cité verte. Passer la rue Kirillé, la rue papale, l'aide au feu Madagascar, là. Il y a une eau qui ruisselle là, on ne sait pas d'où ça sort. Donc ça a commencé encore à empiéter cette entrée. Net au lieu dit feu Madagascar, ça a recommencé là. Bon, le pape n'est pas prêt de revenir, on ne sait pas. Si le super maire prend tout ça en compte, il y a aussi le chantier de Mokoloamba en cours de téléchargement, on ne sait pas. S'ils ont le projet de mettre sur pied une ligne qui va relier les gens de Leboudi à la poste centrale.
0: Je dis, le maire, en faisant sa déclaration il y a quelques jours à l'hôtel de ville pour annoncer ce projet Trans-Yaoundé 22 km, il a dit que ça part de Olembe, ça passe par Messassi, ça arrive à Etoudi, ça arrive au boulevard du 20 mai, ça continue à la poste centrale, ça continue en Vombi, et ça va en Van, avant peut-être de chercher la route qui va jusqu'à du côté de Ahala, Yaoundé 3e. Voilà l'itinéraire est annoncé par le maire Luc Atanamessi, au moment où il annonçait son truc. Donc, toi, tu es en train de... Je ne sais pas moi, mais c'est, pour l'instant, c'est ça. Hein? Maintenant, si tu veux écrire, va déposer à la mairie que tu souhaiterais que cette ligne de bus, pour l'instant qu'on attend, parce que tous les Camerounais veulent être des saints Thomas, voir avant de croire. Donc, fais une lettre, tu vas déposer pour suggérer qu'on, n'est-ce pas, d'autres directions. Ce serait toujours bien en faveur des populations de ces zones-là.
1: Parce que, Tété,
0: oui,
1: les gens de notre pays ici, ils font souvent comme si c'est du papier collé. Ils prennent, ils viennent coller ici, comme si ça va marcher. Mm-hmm. Quand monsieur le maire prend un communiqué comme celui-là, est-ce que lui-même il a eu l'occasion de faire l'étude de terrain? Quand il peut dire que la vie va partir tout simplement de l'aimer, itinéraire direct pour centrale jusqu'en Van, est-ce que c'est ça là que Yaoundé se retrouve? Yaoundé est grand jusqu'au niveau Yaoundé a traité même d'autres arrondissements de d'autres départements.
0: Mais moi, j'ai même posé le problème que est-ce que le maire ne va pas vite en besogne? Parce que Yaoundé n'a pas de route. Où sont les routes d'abord, là où les bus là vont circuler? Hein? Où sont les routes? C'est ça le problème. Donc le maire ne met-il pas la charrue avant les bœufs, comme on dit? Il faut d'abord régler le problème des routes avant de voir quels sont les engins, hein, en termes d'autobus qui vont pouvoir circuler tranquillement. Hein? C'est ça le problème. C'est pour ça que je continue à croire que ça risque encore d'être une propagande électorale. Hein? Parce que les élections arrivent à la période où il dit que ça risque de commencer, décembre, janvier. C'est les élections municipales et législatives. On va encore nous endormir, hein, avec cette propagande-là et au finish, il n'y aura rien. Hein, comme d'habitude.
1: Je prends l'itinéraire de chez toi, toi-même. Regarde un peu à Cassia. Tu vas aller à Démassi, là, pour aller à Siméon. Les bus là vont passer où? Quitte-nous nos carrefours à Cassia pour aller vers le lycée de Démassi. Les bus là vont passer comment? Tu pars même toujours du carrefour à Cassia pour aller vers le rond-point express. Les bus là vont s'envoler. Non. Ils arrêtent souvent de venir nous pondre des communiqués comme si on était sur Mars et que Damédon va aller vivre sur la Lune. Nous, nous sommes sur le terrain tous les jours. Nous vivons les réalités sur le terrain. Il y a des communiqués, quand ils pondent, nous savons que ça, ils se trompent. Parce qu'on dit qu'un adulte ne ment pas. Il se trompe. Dans le suprême, vraiment, il faut réétudier le projet là, avant de venir une fois de plus sur les médias, expliquer ce que vous avez expliqué là. Ça ne peut pas donner. Yaoundé ne parle pas seulement de l'aimer jusqu'en bas, peut-être barrière. Yaoundé est grand. Il faut revoir. Je pourrais revenir.
0: Merci, merci, merci JB, merci. Merci. À tout à l'heure. Allez, quelqu'un d'autre sur la ligne 2? Allô?
2: Allô?
0: Oui.
2: Mon accusé, bonsoir.
0: Oui, oui, oh, salut.
2: Bonsoir.
0: Oui, oui.
2: Non, papa Olinga.
0: Oui, tu rebondis. Tu rebondis, papa, tu rebondis là.
2: Ah. Mon accusé, oui. Ça fait longtemps que je ne vous ai pas rendu compte de l'évolution de la vie de la chapelle là. Comme nous sommes toujours dans les marécages là.
0: Ah.
2: Les vieilles machines qu'on a même envoyées ici. Vraiment, mon acheté. Je ne sais pas, c'est la campagne électorale, telle que mon frère là est en train de dire là. C'est la campagne électorale. La vieille machine vient aujourd'hui. C'est plutôt la branche d'un manguier qu'il veut casser, qui casse plutôt l'engin. Parce que c'est tellement vieille qu'on ne comprend absolument rien. Et il travaille aujourd'hui. Il fait l'effort de faire ça, de se débrouiller pendant 2 jours. Il va dormir 1 mois, 2 mois. Depuis qu'ils ont commencé là.
0: Ouais.
2: Il n'y a absolument rien qui avance été. Il n'y a absolument rien. Les gens là, ils prennent les gens comme des bêtes. Hein? Je ne sais pas ce Cameroun. Et c'est pour ça que quand on défend bon, le raisonnement que M. Somba était en train de tenir là, c'est bien beau que les gens raisonnent comme ça, mais on voit déjà mal comment est-ce qu'il faut défendre un ministre dans ce pays. Parce que nous disons que pour lui aller confier des tâches qui n'arrivent pas, n'est-ce pas, à assumer leurs responsabilités. C'est pour ça que tout ministre confondu, tous les ministres, tout le monde confondu dans le gouvernement, là, on voudrait qu'il s'en aille. On essaie d'autres personnes qui, s'ils viendront aussi faire le mal et continuer le mal, ils vont continuer. Parce que vraiment, on ne comprend absolument rien. Tout le monde, au moment des élections, quand les élections approchent, on commence à traiter tous les Camerounais comme des bêtes. Tout simplement parce que le président nous a ouvert la voie de bavarder, tel que nous sommes en train de bavarder là. Et ils disent le chien à bois, la caravane passe. Ils font ce qu'ils veulent, ils amassent des milliards, ainsi de suite, ainsi de suite. Quand on défend même la cause des ministres en parlant peut-être d'erreurs qu'il faut aménager, arranger, autre, ça fait très mal. Parce que actuellement, un Camerounais, s'il est à côté des ministres, tout ce qu'il peut faire, ce n'est que le gifler. Parce que vraiment, rien ne va. Le Cameroun, un grand pays, nous sommes en train de souffrir. On ne sait pas quand est-ce que vraiment il y aura un début de redressement. C'est ce compte rendu là que je voulais te donner. Que la chapelle Mimboumane continue à être. Nous continuons à être dans l'eau.
0: Dans le marécage.
2: Dans le marécage. On pêche même le poisson en route.
0: Oui, je vais venir pêcher là-bas. Oui, il fallait me dire depuis.
2: Oui.
0: Tu sais que les côtiers sont des pêcheurs, non? Tu devais me dire ça. Oh, comment?
2: C'est terrible.
0: Mais ce n'est pas tard, je viendrai pêcher le poisson là-bas.
2: Et finalement, on dit même que c'est cette société qui a toutes les routes de Yaoundé. Une société sans engin, on voit souvent à la télé, nous n'avons pas encore voyagé. Quand on est en train de faire les routes de Burkina Faso, les routes de certains autres pays, là, il faut voir le genre d'argent. Moi, quand j'étais jeune, quand Kojefa, quand Grand Travaux de l'Est et autres travaillaient les routes au Cameroun, il fallait voir le genre d'argent. Il fallait voir le genre d'argent.
0: Et donc, était, il y avait même la société, et donc, était allemande.
2: Oui.
0: Et donc, était...
2: Ah, il fallait voir le genre d'argent. Mm-hmm. L'argent est un homme. Tu vois comment l'argent défile au sol. Et rien ne peut le résister. Actuellement, je vous dis que c'est la branche, c'est une petite branche de manguier qui casse le gros engin qui doit charger, je ne sais pas. Vous voyez le gros truc là, une masse de fer, une petite branche, n'est-ce pas, de manguier casse.
0: La pelle mécanique là. Oui, qui a le bras là.
2: Oui, qui a le gros bras là.
0: Oui. Donc une branche de manguier a détruit ça.
2: Oui.
0: Ce n'est pas la sorcellerie.
2: C'est pour faire les 2 km en combien d'années?
0: Mais ce n'est pas la sorcellerie là-bas chez vous là?
2: Non, ce n'est pas la sorcellerie du tout. Parce que l'engin est exagérément vieil.
0: Ah, l'engin est tellement vieux.
2: Tellement.
0: Oh là là.
2: Et on peut chanter la sorcellerie. Aucune sorcellerie. Pas de sorcellerie du tout. C'est des guéris. Et on dit que c'est guéris là qui se débrouille parce qu'il a 1000 chantiers dans la ville de Yaoundé. Et c'est comme ça que ça traîne. Et tout le temps, on fait toujours des promesses. Et on ne voit pas, n'est-ce pas, les sociétés même qui travaillent ces choses-là.
0: Ben, merci beaucoup.
2: C'est ce que je voulais vous dire.
0: Merci, c'est clair ce que tu as dit. Hein. C'est très clair et c'est bon. C'est bon, merci, hein, vraiment. Allez, on va prendre les derniers appelants. On est rendu là à quelques 12 minutes de 0h. Voilà, allez, 640-61-38-42. 640-61-38-42 sur la ligne 2. Allô?
3: Oui, allô, bonsoir.
0: Oui, salut, bienvenue sur l'antenne.
3: Ah, c'est M. Albert Ndiana de Prince.
0: Ah, très bien, ça va, M. Ndiana?
3: Oui, ça va. Okay. Je vais vous dire une chose que M. Ebois, notre pays ici, c'est devenu la jungle.
0: Oui.
3: C'est tout à l'époque, à l'instant que, vu si notre grand-père est déjà fatigué. Tous ces membres du gouvernement, là, tout le temps, le piège à l'autre. Par exemple, comme dit le vol de vinaigrette comme ça, là. C'est la jungle. Si tu vois que toi, t'es fini, il est fini avec toi, monte un coup, on devient comme ça, avec ton image. Mm-hmm. Donc, là, ils sont là. Tout le monde, il y a une bagarre là-bas. Une bagarre qu'il faut seulement que c'est Dieu qui doit arriver pour raser ça. Commencer. Peut-être c'est Dieu seul qui peut renommer tout le gouvernement, là. Enfin, tout le gouvernement, là, est pourri. Tout ce monde-là, tout le monde, ils se battent pas contre eux. Ils doivent se manger entre eux, là. Là, je vois, c'est la guerre d'énergie que tu vois, maintenant.
0: Ah, la guerre d'énergie, hein?
3: Ouais.
0: Donc, on est déjà dans les loges des sectes mystiques, là.
3: Ouais. Donc, maintenant, tout le monde bat pour sauver sa tête. Si il voit que tu nuit, il peut te nuit. Même s'il faut que tu plonges dans l'eau, que le requin te mange, il peut te nuit, il te met dans l'eau.
0: Oh,
3: et qu'il y a une seule chose, que c'est les gens qui montent pour faire les choses, ce sont eux qui vont subir. Parce que quand le ministre va se défendre, la personne qui t'a monté, quand toi tu seras déjà noyé, il sera déjà très loin. Mm-hmm. Pas de noyer une place. Mm-hmm. Et que les gens qui font ça, ce n'est pas bien. Ce ministre, c'est M. Respecteur.
0: Oui. Alamine Ousmane est un bon personnage. Vraiment, j'ai eu l'occasion.
3: Il ne fait pas de bruit, comme tout le reste.
0: Oui. C'est un monsieur bien.
3: Ces gens-là, moi, ils me disent que ça, c'est un coup monté.
0: Ah oui, c'est possible que ce soit un coup monté. C'est possible.
3: Les gens ont monté le coup, là. Et ce n'est pas, ça ne vient pas de loin. Quand vous suivez bien l'affaire-là ne vient pas de loin. C'est entre eux là-bas. Donc, on dit souvent, quand les 12 éléphants bagarrent, c'est les herbes qui se trouvent.
0: Voilà, les herbes, ce sont les pauvres journalistes.
3: Voilà. Et les pauvres journalistes, là, il ne faut pas jouer un jeu que tu sais que tu ne seras jamais sorti gagnant dedans. quand tu veux jouer un jeu de bataille, que tu vois qu'il n'y a rien que le feu là-bas, toi, tu prends un petit bambou, tu vas aller t'écraser là-bas très mal.
0: Oh là là. Vraiment, merci beaucoup pour ces informations-là, ces détails, ces contributions. Merci, merci. Allez, quelqu'un d'autre sur la ligne 2? Non, le réseau, il s'en est allé. Un autre va revenir. 671-15-73-21. Et puis 640-61-38-42. Donc là, c'est les derniers instants de l'émission de ce vendredi soir du 25 septembre 2026. Avec donc c'est au menu de l'actualité le vendredi de l'antenne libre qui nous permet de revenir sur les principaux sujets. Sur la première ligne, peut-être un dernier appelant. Allô?
4: Sango Kété, je ne serai pas long, s'il vous plaît.
0: Voilà, vas-y alors, tu rebondis.
4: Vous entendez comment un monsieur qui a le sang dans son corps parle? Ce monsieur qui vient de partir là,
0: oui.
4: Et s'il était avec moi?
0: Ah bon, hein?
4: Je demande s'il était avec moi, monsieur.
0: Non, voilà. non, vous n'étiez pas ensemble, vous ne vous connaissez même pas.
4: Bon, voilà quelqu'un qui prévoit, c'est-à-dire il est préventif. Il voit que quelque part, ce sont les petits arbustes qui vont souffrir. Voilà, donc un homme qui voit et qui ne regarde pas rien que le bout de son nez. C'est-à-dire il a regardé loin, il voit les retombées. Donc, vraiment, soyons quand même optimistes, hein, parce que ce que nous faisons sur Terre, le ciel nous regarde. Merci, bonne nuit et bon week-end.
0: Merci beaucoup. À vous. Merci beaucoup. Merci beaucoup. Allez, un dernier appelant. On est à 2 minutes de la clôture. Sur la ligne laquelle? Ben, ça vient, ça part, ça vient, ça part. Hein? On va clôturer l'émission. Hein? Bon an, mal an, hein? C'est comme ça, c'est indépendant de notre volonté, avec le réseau téléphonique qui est pratiquement instable. Voilà. Donc, mesdames, mesdemoiselles, messieurs, je peux dire là que l'émission de ce soir est terminée. Je voudrais remercier tous ceux qui, de près ou de loin, y ont participé, ont contribué, n'est-ce pas, à sa réalisation, à sa production. C'est très bien. Je vous souhaite à tous un très bon week-end. Prenez soin de vous. Ne faites pas des excès, ça ne paye pas. Au contraire, rechargez-vous comme la batterie pour nous revenir frais lundi prochain et on recommence le train-train quotidien de la semaine. Moi-même, je fais comme ça pour me recharger le week-end et revenir frais lundi. Donc, bon week-end à tous. Vraiment, que le Seigneur nous garde et nous protège. Il y avait le roi Salomon et Sana, la technique, et Bois et la main au micro, Roger qui est à la coordination, le révérend pasteur Bissai à la supervision. Allez, la dernière bonne musique de clôture. Hein. Ciao, à lundi.

0: Éternel, notre Père et notre Dieu, grande est ma joie, ô Père éternel, pour ce privilège spécial, ô Père éternel, que toi tu m'accordes, ô Dieu, en ce jour, Père éternel, où tu nous fais grâce, Père éternel, de bénéficier gratuitement, Seigneur, ô Dieu, de ton souffle, de ton oxygène et de ta santé gratuitement. Notre Père et notre Dieu, nous n'avons ménagé aucun effort, ô Seigneur, mon Dieu, mon roi, pour être en vie, mais nous sommes reconnaissants de ta grâce, que si nous sommes debout, nous tenons, ô Dieu, sur nos deux pieds, ce n'est pas l'œuvre d'un mérite, ce n'est pas l'œuvre d'un homme, ce n'est pas l'œuvre d'un sacrifice, mais c'est ta grâce, ô Seigneur, qui s'est révélée, manifestée dans la vie de chacun de nous, Seigneur. Raison pour laquelle je lève ma voix, ma bouche est trop petite pour exprimer la joie que je ressens. Seigneur, non pas à nous, mais aux Anna. Ô Dieu, reçois l'honneur, reçois les acclamations, Seigneur. Papa, je te bénis pour la santé, je te bénis pour la protection. Je te remercie, Seigneur, mon Dieu, mon roi, pour l'assistance, ta présence, ô Dieu, à mes côtés. Merci, Papa, parce que tu es avec nous, Seigneur. Tu nous préserves de tout mal. Tu ne permets aucunement, Seigneur, ô Dieu, à l'ennemi de triompher, de crier victoire à notre sujet. Comment ne pas te louer? Comment ne pas t'adorer, Seigneur, pour tout ce que tu fais, pour tout ce que tu réalises, pour tout ce que tu accomplis, Seigneur. Ô Dieu, dans nos vies, dans nos familles, ô Dieu, dans nos maisons, Seigneur, dans la société, ô Dieu, dans cette nation, le Cameroun, au sein de ton église, sur tes serviteurs et sur tes servantes, dans nos différentes familles. Comment ne pas t'adorer? Comment ne pas te louer? Quand je regarde à gauche, quand je regarde à droite, je regarde devant, derrière, en haut, en bas. Papa, je vois ta gloire. Papa, tu es digne d'être célébré. Tu es digne d'être adoré. Notre Père, notre Dieu. Papa, je t'ai béni pour l'eau. Je t'ai béni pour le vêtement. Je te dis merci pour la nourriture. Merci, Seigneur, mon Dieu, mon roi, pour ta grâce, ô Dieu, dans nos vies. Merci pour les privilèges que tu nous accordes. Merci pour tes années, Seigneur, que tu nous permets de voir la lumière. Merci, Papa, parce que tu seras davantage avec nous, Seigneur. Comme tu as été avec nous, Seigneur, nous te bénissons pour cette année. Ô Dieu, plein de grâce, de succès, de gloire, de bénédiction. Notre Père, notre Dieu, nous te remercions, Seigneur, mon Dieu, mon roi, parce que le ciel est ouvert à notre faveur. Merci, ô Dieu, pour la protection. Merci pour l'amour. Merci, ô Dieu, pour tes œuvres et tes réalisations. Ô Dieu, manifeste, ô Dieu, au milieu de nous, tant visible qu'invisible. Je te remercie pour mon frère. Je te remercie pour ma sœur. Je te dis merci, ô Dieu Père, pour la vie de nos autorités. Je te remercie, Seigneur. Je te dis merci, Seigneur, pour la vie, ô Dieu, des Camerounais et des Camerounaises. Au nom de Jésus, je te remercie, Seigneur, notre Père et notre Dieu, pour la vie de tes serviteurs, la vie de tes servantes, la vie de l'Église universelle dans le monde entier. Au nom de Jésus, Père, nous te remercions, Seigneur, ô Dieu, pour la paix, la protection, la sécurité que toi, ô Dieu, tu nous accordes, ô Dieu, dans notre pays. Au nom de Jésus, je rends grâce à Dieu le Père pour ses multiples bénédictions, pour sa gloire et ses bénédictions, sa grâce et sa faveur, que Dieu relâche et que Dieu libère, qui nous permet de bénéficier gratuitement. Notre Père et notre Dieu, reçois l'honneur, reçois les acclamations pour tout ce que tu fais, pour tout ce que tu réalises, pour tout ce que tu accomplis, Seigneur, dans nos vies, dans nos familles. Merci infiniment, mon Dieu, mon roi, Papa, parce que tu nous soutiens, parce que tu nous accompagnes, parce que tu nous permets de voir ta gloire. Père, nous te bénissons parce que tu as fait de nous, Seigneur, tes enfants bien-aimés, dans ta grâce et ton amour. Lorsque nous étions plongés dans le péché, dans les ténèbres, Seigneur, c'est là, ô Père éternel, que ta lumière nous a localisés. Seigneur, tu nous as attirés, Seigneur, et tu as fait de nous, Seigneur, ô Dieu, tes enfants bien-aimés. Nous n'avons pas fait un concours, nous n'avons pas mérité, mais par ta grâce, Seigneur, tu nous appelles enfants de Dieu. Et merci pour cette nouvelle identité, merci pour cette faveur, ô Seigneur, que tu nous accordes d'être appelé fils du Très-Haut. Seigneur, notre Père et notre Dieu, nous te bénissons pour nos bien-aimés. Papa, ô Dieu, à qui tu te révèles tous les jours, merci, ô Dieu, pour les signes, merci pour les miracles, merci pour les prodiges, merci pour tout ce que tu feras, Seigneur, ô Dieu, dans nos vies, dans nos familles. Amen, nous demandons 2 Chroniques 7, 14. Si mon peuple suit qui invoquer mon nom, prie sur lui, c'est détourner ses mauvaises voies. Bien aimé, la seule chose qui nous éloigne, qui nous prive de la gloire, qui nous prive du soutien de Dieu, c'est le péché. Et Dieu seul sait. Nous avons été conçus dans le péché en nous, bien aimé. Mais Dieu amour, il ne veut pas la mort du pécheur, il veut que le pécheur se repente. Bien aimé, adoptons l'attitude de repentance ce soir, supplions le Seigneur en ce jour, pour que Dieu ne nous condamne pas, qu'il ne nous punit pas, mais qu'il ait compassion et pitié de nous dans son amour et sa grande miséricorde. Ensemble, confessons nos péchés. Éternel, notre Père et notre Dieu, Dieu d'amour, Dieu miséricordieux, Seigneur, notre Père et notre Dieu, nous sommes reconnaissants que nous tous nous avons péché en parole, en pensée, en acte pour omission, volontairement ou involontairement. Oui, nous avons péché. Nous ne sommes plus dignes de prononcer ton nom. Nous ne sommes plus dignes de nous approcher de toi parce que j'ai souillé mon corps, j'ai souillé mon âme et j'ai souillé mon esprit. Mais Seigneur, mon Dieu, je viens humblement, Seigneur, ce jour devant ta face, implorer ta bonté, implorer ton amour, implorer ta miséricorde. Notre Père et notre Dieu, Papa, je viens avec toi comme l'enfant prodige, Seigneur. Après avoir reconnu, Seigneur, ses péchés, ses abominations, il a dit dans son cœur, je m'en vais demander pardon à mon Père. Et lorsqu'il est revenu vers son Père a organisé la fête. Seigneur, nous aussi, nous ne sommes pas dignes de nous tenir devant toi parce que nous avons péché. Nous ne sommes pas dignes, Seigneur, parce que nous avons posé autre des actes qui nous tenons. Papa, l'idolâtrie, la magie, Seigneur. Nous avons sorti des paroles qui ont détruit des vies, Seigneur. Oh Dieu, nous avons pratiqué la magie noire, la magie blanche, notre Père et notre Dieu. L'orgueil de la vie, l'orgueil de la chair, la convoitise des yeux, la convoitise de la chair. Seigneur, toutes ces abominations, Seigneur, nous les avons pratiquées. Mais ce jour, Père éternel, je pleure et je me repens. Seigneur mon Dieu, mon roi, ne nous condamne pas, ne nous punis pas dans ta colère et ta fureur. Aie compassion et pitié de nous, dans ton amour et ta grande miséricorde. Seigneur notre Père, notre Dieu, tu as dit, venez à moi, plaidons. Même si vos péchés sont noirs comme le cramoisi, même si les péchés sont noirs comme le kuntak, toi, Seigneur, tu es juste et fidèle, Seigneur, oh Dieu, pour nous pardonner. Car tu dis, celui qui confesse ses péchés, les avoue, les délaisse, il obtient miséricorde. Raison pour laquelle nous venons publiquement confesser nos péchés. Oh Dieu, publiquement ce jour, nous avons péché contre le ciel. On a péché, Seigneur, contre l'Église, Seigneur. Nous ne sommes plus dignes, Seigneur, mon Dieu, mon Père, d'invoquer mon nom. Car tu as dit que celui qui invoque ton nom se loigne de tout mal. Mais nous avons pratiqué le mal. Nos mains sont pleines de sang. Seigneur, notre Père et notre Dieu, nous n'avons pas manifesté l'amour, nous n'avons pas manifesté, oh Dieu, le pardon, mais ce jour, Seigneur, nous implorons ta bonté, nous implorons ta miséricorde, notre Père et notre Dieu, ne nous punis pas, ne nous condamne pas, aie pitié de nous, Seigneur, aie pitié des Africains, aie pitié des Camerounais, aie pitié de nos autorités, aie pitié des Camerounais, du peuple camerounais, de ton Église et tes serviteurs, Seigneur, notre Père et notre Dieu, à cause du péché, Seigneur, nous sommes privés de la richesse, à cause du péché, nous sommes privés de ta gloire. Mais en ce jour spécial, en ce jour solennel, Seigneur, Papa, prosterné devant ta face. Papa, nous te supplions, Seigneur. Papa, pardonne-nous, Seigneur. Pardonne, oh Dieu, l'Église. Pardonne les péchés, Seigneur, oh mon Dieu, de tes serviteurs et de tes servantes. Pardonne les péchés de nos autorités, Seigneur. On ne t'a pas servi, on ne t'a pas honoré comme Dieu. On a transporté des dieux, Père éternel. Papa, qui ont la bouche, qui ne parle pas. On a adoré des dieux, Seigneur, qui ont les oreilles, n'entendent pas. On a vénéré des dieux, Seigneur, qui ont les mains, n'arrivent pas à toucher. Ce sont ces dieux-là que nous avons servis. Ce sont ces dieux-là que nous avons adoré. Et ces actes, oh Dieu, ces actions ont provoqué ta colère et ta fureur contre les Africains, contre le peuple camerounais, contre ton Église, Seigneur. Mais Seigneur, mon Dieu, je me tiens sur ta parole qui dit dans le livre de Chroniques 7:14, si mon peuple est celui qui invoque mon nom, Seigneur, nous invoquons ton nom ce jour. Nous invoquons ton nom, Seigneur. Et tu dis, prie, s'humilie. Mais nous venons nous humilier. Nous venons nous coucher. Nous venons pleurer devant ta face. Seigneur, aie pitié de nous. Ne nous rejette pas, ne nous condamne pas. Seigneur notre Père, Papa, à qui d'autre irais-je? Seigneur notre Père et notre Dieu, nous sommes reconnaissants de nos fautes et de nos iniquités. Seigneur, pardonne-nous, Seigneur. Purifie-nous, Seigneur. Oh Dieu, avec ton sang, lave-nous avec l'hysope, afin qu'on devienne saint, parce que tu es deux, trois fois saint. Seigneur, pardonne les péchés de nos autorités. Pardonne les péchés du président et tous les membres du gouvernement. Pardonne les péchés des Camerounais et des Camerounais, Seigneur. Papa, oh Dieu, aie pitié des Camerounais, aie pitié de nos autorités, que ta bonté, ton amour, ta grande miséricorde, Papa, soit manifeste sur cette nation. Papa, repens-toi de ta colère, repens-toi de ta fureur contre cette nation, repens-toi de ta colère, de ta fureur contre l'Église, Seigneur. Papa, oh Dieu, tu es mort sur la croix, Papa, pour purifier, pour nous laver, pour nous réconcilier avec le Seigneur. Notre Père, notre Dieu, Papa, on avait détenu des hommes prisonniers dans nos cœurs à cause des actions qu'ils nous ont posées. Mais nous pardonnons ceux qui nous ont offensés. On les libère de cette prison. Nous les pardonnons, Seigneur. Nous pardonnons toute personne, Seigneur, qui nous a attristés, qui nous a combattus. Seigneur, qu'ils soient tous pardonnés et nous les libérons de cette prison ce jour. Au nom puissant de Jésus, tu nous demandes de pardonner pour garder tout, Seigneur, que toi aussi tu
1: puisses nous pardonner. Sans le pardon, il n'y a pas, oh mon Dieu, mon roi, la rémission des péchés. C'est la raison pour laquelle nous venons, oh Dieu, ce jour, nous pardonner les uns les autres, Seigneur. Nous nous pardonnons, Seigneur, afin qu'en retour, Seigneur, que toi aussi tu puisses nous pardonner et que ta bonté, ton amour, ta miséricorde, papa, soit manifeste sur tes bien-aimés, sur tes enfants que nous sommes. Au nom puissant de Jésus. Père éternel, je te bénis, papa, parce que j'ai l'assurance que toi, tu nous as pardonné. Non seulement tu nous pardonnes, mais tu effaces et tu annules les conséquences liées au péché que nous avons commis de manière consciente et consciemment. Merci pour cette force, cette nouvelle capacité que tu nous donnes à marcher d'une manière digne, à te plaire, à nous conserver, Seigneur, des désirs, des plaisirs restés de ce monde, afin de mener une vie de justice, de pureté, de sainteté, sans laquelle nul ne verra le Seigneur. Seigneur, souviens-toi, oh Dieu, des péchés des veuves, des orphelins. Souviens-toi des péchés des prisonniers. Souviens-toi des péchés des malades. Souviens-toi des péchés, oh Dieu, de ceux et celles qui sont dans le coma, qui sont sur le point de rendre l'âme. Ne laisse ne permet aucunement, Seigneur, que ces personnes de la meurent sans toutefois confesser ta Seigneurie. Je te bénis, je te loue, Seigneur, mon Dieu, mon roi, parce que tu nous as pardonné, tu nous justifies, tu nous réconcilies avec Dieu le Père, et tu nous permets de revêtir l'homme nouveau, afin que ta gloire et ton règne soient manifestes, non seulement sur l'Église ou le corps du Christ tes serviteurs, mais que cette gloire, oh Dieu, soit manifeste, papa, sur cette nation, sur l'ensemble des autorités, sur les Camerounais, et sur, oh Dieu, tes enfants bien-aimés qui t'invoquent tous les jours. La Bible révèle dans le Colossiens à partir du verset 13, que tu nous as rachetés. Tu as effacé l'acte des ordres nous condamnait et qui subsistait contre nous. Le livre des Galates, toutefois, dit, tu as racheté, tu as payé la dette. Nous ne sommes plus redevables de quoi que ce soit. La dette qu'on avait avec Satan, ta mort sur la croix, mais surtout ta résurrection le troisième jour. Papa, oh Dieu, a brisé les liens, a brisé la condamnation. D'ailleurs, tu nous dis dans le livre de Romains 8, à partir du premier verset, il n'y a plus de condamnation pour nous qui sommes en Christ. Quelle que soit la condamnation, papa, contre moi, la condamnation contre l'Église et l'homme de Dieu, la condamnation contre cette nation, Christ a été condamné pour notre liberté. Son sang a coulé pour nous racheter, racheter le Cameroun, racheter son Église, racheter mon frère, racheter ma soeur de la malédiction de la loi, étant devenu malédiction pour ses bien-aimés, étant devenu malédiction pour son Église. Au nom de Jésus, lorsque le nom de Jésus est invoqué, nous avons la santé, nous avons la protection. Oui, Seigneur. D'ailleurs, tu le déclares dans ta parole que c'est de par tes meurtrissures, de par les blessures que tu as reçues, de par les 7 blessures que tu as reçues sur la croix, que nous sommes libérés et guéris. Seigneur, notre Père, que ton sang accorde la guérison physique et la guérison spirituelle à toutes les personnes malades, couchées, qui reçoivent la guérison par le moyen de ton sang maintenant. Au nom de Jésus, éternel mon Dieu, mon roi, que toute famille sous le coup de la malédiction, papa, oh Dieu, la rédemption, le sang de Jésus parle plus fort que la malédiction. Le sang de Jésus parle plus fort que les autels bâtis dans nos familles, bâtis dans nos maisons, bâti dans cette nation, qui influence négativement les autorités, qui influence négativement le peuple camerounais, l'évolution, les méchants dans ce pays. Que ces autels soient renversés par la puissance de ton sang maintenant. Au nom de Jésus, éternel mon Dieu, mon Père, que ton sang libère la faveur de Dieu dans nos vies, dans nos familles. Que ton sang vienne nous purifier, que ton sang vienne nous sanctifier, que ton sang vienne nous laver de toute saleté, de toute masque maléfique que l'ennemi nous a fait porter. Au nom de Jésus, éternel Dieu Père, nous invoquons ton sang et nous plongeons cette année dans le sang de Jésus. Et que tout au long de cette année, Seigneur, qu'on soit invisible, intouchable, indomptable, aux yeux du Roi des ténèbres et des alliés. Au nom de Jésus, par le sang de Jésus, nous sommes justifiés. Par le sang de Jésus, nous avons la victoire sur la magie noire, la magie blanche, la victoire sur la sorcellerie. Au nom de Jésus, la victoire sur le Roi des ténèbres. Au nom de Jésus, éternel, notre Père et notre Dieu, que ton sang nous couvre, Seigneur, du sommet de la tête jusqu'à la plante des pieds, et que ce sang nous libère, nous délivre, Seigneur, de toute connexion, alliance maléfique satanique, louée de manière consciente, consciemment, avec le monde des ténèbres. Au nom de Jésus, par la foi, nous consommons les 7 coupes du sang de Jésus. Que ce sang nous restaure, que ce sang nous libère, que ce sang nous délivre, et que le sang de Jésus, fusionne avec le sang naturel, dans notre organisme pour détruire tout virus de maladie dans notre organisme. Que le virus de la maladie dans notre organisme soit détruit par la puissance de ton sang maintenant. Au nom de Jésus, que ton sang, Seigneur, nous donne l'énergie. Booste notre système immunitaire. Restaure les globules blancs. Restaure les globules rouges. Au nom puissant de Jésus. Seigneur notre Père, toute alliance maléfique satanique, nous de manière constamment avec Satan et son gouvernement. Nous brisons les alliances. Nous brisons les connexions avec le royaume des ténèbres. Au nom de Jésus, éternel mon Dieu, nous plongeons cette nation, le triangle national, les 10 régions, les départements, les arrondissements, dans le sang de Jésus. Nous plongeons, Seigneur, la présidente de la République, les services du premier ministère, oh, de tous les ministères, le Sénat, oh Dieu, l'Assemblée nationale, dans le sang de Jésus, nous plongeons l'Église, oh Dieu, universelle, l'Église du Christ, dans le sang de Jésus, nous plongeons les serviteurs de Dieu, les servants du Seigneur, dans le sang de Jésus, nous plongeons les familles, dans le sang de Jésus, papa, que cette année 2026 soit noyé, couvert dans le sang de Jésus, afin qu'on soit invisible aux yeux des satanistes et des sorciers. Au nom de Jésus, merci Seigneur, parce que le sang de Jésus que nous consommons par la foi, que ce sang nous donne l'énergie, nous accorde les vitamines physiques, les vitamines spirituelles, afin de recevoir la force, l'autorité, la protection, et que ce sang nous rend invisible aux yeux des satanistes et des sorciers tout au long de cette année, au nom de Jésus. Que toute loi et toute ordonnance que Satan a planifiée, programmée contre nous en cette année, soit effacée par la puissance de ton sang précieux. Au nom de Jésus, merci Seigneur, parce qu'au travers de ton sang, nous avons la victoire. Au travers de ton sang, nous sommes sous l'onction. Au travers de ton sang, nous sommes préservés de tout le long des tragédies, de braquages, de vols, d'assassinats, de morts subites et de tout ce qui ne reflète pas l'excellence de la gloire de Dieu dans nos familles, dans nos maisons, dans nos différentes entreprises. Au nom de Jésus, merci Seigneur, parce qu'au travers de ton sang, l'ennemi est vaincu, la sorcellerie est vaincue, papa, la pauvreté est vaincue, la mort subite est vaincue, au nom puissant et suprême. Jésus-Christ Nazareth, j'ai prié, rendu grâce. Amen. Très cher Saint-Esprit de Dieu, Père, tu n'es pas un homme pour mentir, ni le Fils d'un homme pour se repentir. Tu vas très loin en nous rappelant que si nous, des hommes méchants, avec les cœurs noirs, nous connaissons prendre des bonnes décisions pour améliorer les conditions de vie de nos bien-aimés, combien de fois toi qui es Dieu. Papa, oh Dieu, tu nous as fait la promesse et tu as accompli toujours ta promesse dans la vie de tes enfants. Seigneur, libère cette onction, libère l'onction. Tu as dit dans ta parole, livre de Joël 2, dans les derniers jours, Dieu va rependre son esprit. Papa, repends ton esprit. Laisse que ton esprit se repende. Papa, oh Dieu, envoie ton esprit, Seigneur, sur les Camerounais. Envoie ton esprit, Seigneur, sur nos autorités. Que ton esprit se repende sur tes serviteurs et sur tes servantes. Que ton esprit se repende, oh Dieu, sur les jeunes, dans nos familles, au sein de la société. Très cher Saint-Esprit de Dieu, descends et manifeste-toi. Manifeste-toi. Saisis-nous, Seigneur, comme le Saint-Esprit de Dieu s'est saisi de Paul sur la route de Damas. Paul n'avait pas donné, oh Dieu, un rendez-vous à l'Esprit de Dieu. Mais Dieu, dans sa bonté, dans sa grâce et son amour, a localisé Paul sur le route de Damas. Seigneur, je prie, oh Dieu, tu l'as fait pour Paul. Je prie que tu le fasses pour les Camerounais. C'est le Saint-Esprit qui a la capacité de nous convaincre. C'est le Saint-Esprit qui peut nous enseigner. C'est le Saint-Esprit qui peut nous exhorter. C'est le Saint-Esprit qui peut nous montrer le chemin. Papa, sans le Saint-Esprit, nous ne pouvons rien faire. D'ailleurs, tu l'as dit, vous recevez une puissance, le Saint-Esprit, et vous serez mes témoins. Papa, nous recevons le Saint-Esprit. Papa, qui permet qu'on soit témoin de Dieu tout au long de cette nouvelle année. Saint-Esprit de Dieu, j'ai besoin de toi. Très cher Saint-Esprit, descends maintenant, manifeste-toi. Papa, assiste-nous, Seigneur. Ce n'est pas par la force, pas par la puissance, encore moins par la ruse, mais c'est ton esprit qui nous a soutenus. C'est ton esprit qui nous a guidés. C'est ton esprit qui nous a accompagnés. Nous nous soumettons, oh Dieu, à toi, Seigneur, et que le Saint-Esprit prenne contrôle total. Très cher Saint-Esprit de Dieu, manifeste-toi, ta puissance, ta présence. Viens nous éclairer, viens nous guider, viens nous conduire, comme tu avais conduit le peuple lorsqu'ils sont sortis de l'Égypte, Seigneur. Oh Dieu, pour y arriver, Seigneur, il a fallu que le Saint-Esprit les guide dans la nuit, oh Dieu, par la colonne de feu, et enjolé par la colonne de nuit, pour qu'ils puissent arriver à destination. Envoie ton esprit. Papa, oh Dieu, que le Saint-Esprit nous soutient, qu'il prend contrôle total, Que les 12 mois de cette année, Seigneur, soient sous le contrôle, le regard, la supervision de ton esprit. Au nom de Jésus, que tout autre esprit qui ne t'honore, ne te confesse, ne te glorifie, Seigneur, qui a l'intention de nous influencer, qui a l'intention de nous oppresser, se soumette à l'autorité, à l'obéissance de ton esprit. Au nom de Jésus, très cher Saint-Esprit de Dieu, manifeste-toi, Seigneur, toi-même, ô Dieu, pour que tu puisses accomplir, ô Dieu, ton œuvre. Il a fallu, Seigneur, que le Saint-Esprit de Dieu te visite. Lorsque Jean-Baptiste a baptisé le Jourdain, alors tu as reçu le baptême du Saint-Esprit. Père, nous baptisons cette année au nom du Père, du Fils et du Saint-Esprit. Que l'année 2026, ô Dieu, soit baptisé du Saint-Esprit et du feu. Au nom de Jésus, que cette année, ô Dieu, soit sous le contrôle, sous le regard de l'Esprit de Dieu. Au nom de Jésus, que tout esprit, Seigneur, qui voulait contrôler cette année dans la magie, dans la sorcellerie, dans la méchanceté, se soumette à l'autorité, à l'obéissance de l'Esprit Saint. Au nom de Jésus, que le Saint-Esprit de Dieu se manifeste, ô Dieu, dans les différentes familles. Que le Saint-Esprit de Dieu se manifeste, Seigneur, dans les entreprises, ô Dieu, dans la société. Que le Saint-Esprit de Dieu, Papa, se saisisse, Dieu mon roi, de la société civile, les hommes politiques, les opérateurs économiques, les hommes d'affaires. Que le Saint-Esprit de Dieu se manifeste et se glorifie, Seigneur, dans la vie des débrouillards, dans la vie de ceux qui sont dans le secteur informel. Au nom de Jésus, merci Saint-Esprit de Dieu, parce que tout ce que nous allons entreprendre, tout ce que nous allons réaliser, Seigneur, en cette année, ce sera sous ton contrôle, sous ton regard et sous ton orientation. Au nom puissant et suprême, Jésus-Christ Nazareth, j'ai prié, rendu grâce. Amen. Feu de Dieu, feu de Dieu, feu de Dieu. Feu de Dieu, feu de Dieu. Que le feu descende pour calciner, brûler, détruire, anéantir tout ce qui est chaume et paille, tout ce qui nous honore, tout ce qui nous glorifie au Père, la Seigneur de Christ dans nos familles, dans nos maisons, dans cette nation, dans nos projets, soit brûlé, calciné par le feu de Dieu maintenant, au nom puissant de Jésus. Que tout hôtel qui crie contre cette nation, contre les Méjans, contre les Camerounais, contre nos autorités, reçoit le feu, que cela soit calciné, brûlé, anéanti par le feu de Dieu maintenant, au nom puissant de Jésus. Éternel mon Dieu, mon roi, que le feu de Dieu vienne brûler, que le feu de Dieu vienne détruire tout ce qui est chaume et paille, tout autour de nous, tout ce que l'on met en l'air a introduit, Seigneur, en début de cette année, pour influencer ma vie, influencer l'Église, influencer ma vie, la vie de mon frère, la vie de ma soeur. Reçois le feu, que cela soit calciné, brûlé, détruit, anéanti par le feu. Au nom puissant de Jésus, je proclame, oh Dieu, que par le feu, par l'onction, le Cameroun est libéré et délivré. Au nom puissant de Jésus, par le feu, par l'onction, oh, nos autorités sont libres et libérées. Au nom de Jésus, par le feu, par l'onction, le peuple camerounais libre, libéré, délivré. Au nom puissant de Jésus, par le feu, par l'onction, que l'Église, le corps du Christ, les serviteurs de Dieu, les servants du Seigneur, nous sommes tous libérés, délivrés. Au nom de Jésus, éternel mon Dieu, mon roi, que le feu de Dieu vienne détruire, que le feu de Dieu vienne brûler tout ce qui est chaume et paille. Que le feu de Dieu soit activé dans nos vies en ce jour, du sommet de la tête jusqu'à la plante et les pieds. Commence à calciner, commence à brûler, commence à détruire, commence à brûler, commence à détruire. Tout ce qui est ennemi introduit dans nos vies est brûlé, calciné. Au nom de Jésus, tout ce qui ne t'honore, tout ce qui ne te glorifie, Seigneur, que l'ennemi a autre transporté mystiquement, physiquement, déposé de quelque manière, reçois le feu, reçois le feu. Que cela soit détruit, calciné, anéanti par le feu de Dieu ce jour. Au nom puissant de Jésus, je proclame que par le feu, par l'onction, nous sommes tous libérés, nous sommes tous délivrés de l'oppression, de l'envoûtement, des pièges sataniques, diaboliques. Au nom de Jésus, que le feu de Dieu entoure, au Dieu, cette nouvelle année 2026, pour préserver les Camerounais, pour préserver l'Église, pour préserver le peuple, pour préserver les autorités, Papa, de la magie noire, de la magie blanche. Que tout démon de sorcellerie qui oppresse, oh Dieu, qui empêche la gloire, qui empêche le développement dans cette nation, reçoit le feu et que cela soit détruit, brûlé. Au nom de Jésus, que tout hôtel qui bloque les méchants dans cette nation reçoit le feu et brûlé, calciné. Au nom de Jésus, que tout esprit, oh Dieu, qui empêche nos dirigeants de mieux gouverner, de mieux diriger, reçoit le feu de Dieu. Au nom puissant de Jésus, merci Seigneur, parce que par le feu, par l'onction, nous sommes tous libérés, délivrés de l'oppression de la magie noire, de la magie blanche, au nom puissant et suprême Jésus-Christ Nazareth, j'ai prié rendu grâce. Amen. Éternel, notre Père et notre Dieu, Dieu grand et puissant, Seigneur, lorsque tu as créé le monde, tu as créé l'homme à ton image et à ta ressemblance, pour que l'homme domine. De par cette domination, Seigneur, je me tiens maintenant sur ta victoire, la victoire de Jésus sur la croix, la mort et l'enfer, pour proclamer la défaite de nos ennemis. Ils sont tellement nombreux, les ennemis connus et les ennemis inconnus, les adversaires visibles, les adversaires invisibles, en grand nombre qu'ils soient, regroupant en association, en syndicat, en communauté, pour nous combattre, pour nous faire du mal. Seigneur, tu les vois, tu les connais. Oui, Seigneur mon Dieu, tu as dit au niveau de l'Exode 14:14, nous allons garder le silence et l'Éternel des armées va combattre. Seigneur, je crie à toi, lève-toi maintenant pour que nos ennemis tombent dans la honte et le déshonneur. Père, tu es Dieu, tu ne changes pas dans ta façon d'agir, dans ta façon de libérer, dans ta façon de sauver. Lorsque Goliath s'est levé pour oppresser le peuple de Dieu, il a fallu, Seigneur notre Dieu, dans ta grâce et ta bonté, Seigneur, que tu suscites au milieu de ton peuple, David, Seigneur. Papa, oh Dieu, minimisé par des hommes, mais devant toi, il avait la puissance, l'autorité de Dieu. Et c'est ce David, plein d'autorité et de puissance, que tu as utilisé pour renverser le géant Goliath. Père, j'élève ma voix. L'onction qui était, oh Dieu, dans la vie de David, la même onction est dans ma vie ce jour. Tout géant, Seigneur, dans ma famille, tout géant qui nous oppresse, tout géant qui oppresse l'Église, oh Dieu, qui maintient l'Église dans la sorcellerie, qui maintient l'Église, Papa, dans la misère, qui maintient l'Église dans la stagnation, tombe là, se brise maintenant, au nom de Jésus, que tout géant, Seigneur, qui est assis sur cette nation, qui bloque le développement, qui bloque les méchants, tombe maintenant et lâche prise au nom puissant de Jésus. Éternel notre Père, de par l'onction l'autorité que tu me donnes en tant que ton serviteur, je me lève violemment, Seigneur, contre toute forme d'oppression, oppression physique, oppression spirituelle, planifiée, programmée, Seigneur, contre nous en cette année. Ils sont vaincus. Au nom de Jésus, éternel mon Dieu, les sorciers nous ont combattus, les sorciers nous ont oppressés, ils nous ont poursuivis, Seigneur, ils ont été tous, oh Dieu, vaincus. Et par la grâce, Dieu nous a permis de voir cette année, ô Père éternel mon Dieu, la victoire que Dieu nous a accordée face à nos ennemis, à nos adversaires, la même victoire est notre partage en cette année. Au nom de Jésus, je m'adresse à vous, sorciers mandatés, chargés de mission, envoie mission spéciale pour nous tuer, pour nous perturber, pour nous oppresser. La puissance de Dieu vous localise ce jour. Là où vous êtes frappés d'impuissance, de surdité, ou de le paralyser par la foi. Je vous attrape, je vous ligote et je vous pousse dans les ténèbres. Au nom de Jésus, éternel mon Dieu, mon Père, ils sont tellement nombreux, les sorciers, sorcières, qui veulent manger ma chair. Ils sont nombreux, Seigneur, les sorciers, sorcières, qui veulent boire le sang de mon frère. Je déclare et je décrète, en tant que l'onction, l'autorité que j'ai reçue de Dieu, les mangeurs de chair, tous sorciers, sorcières, qui voulaient manger ta chair et qui voulaient boire ton sang, je déclare solennellement sur l'autel Dieu d'Abraham, du Dieu d'Isaac, c'est sa propre chair qui va manger au nom de Jésus et c'est son propre sang qui va boire au nom de Jésus. Les sorciers t'ont tendu les pièges et tu n'es pas tombé. En cette année, tout piège que les sorciers vont tendre contre toi et même ils tomberont dans leur propre piège. Au nom de Jésus, je déclare que les anges qui ont veillé sur nous, que cet ange, oh Dieu, veille sur nous en cette année, au nom de Jésus. Je réitère et je confesse sur l'autel du Seigneur, aucun malheur ne nous arrivera en cette année, au nom de Jésus. Toutes les incantations qui ont été faites, les stratégies, les conspirations, les lois, les décisions, les ordonnances sataniques au Parlement, au tribunal satanique contre nos vies en cette année, je revoque, j'en

0: de Jésus. Que la puissante main de Dieu, la bonne main du Seigneur, nous couvre, nous accompagne, nous préserve du danger en cette année. La Bible déclare, celui qui est sous la demeure repose à l'ombre du Tout-Puissant. Nous sommes sous la demeure de Dieu. Et parce que nous sommes sous la demeure, aucun malheur ne nous arrivera. 1000 tomberont à gauche, 10 000 à droite. On ne sera jamais touché. On ne sera jamais atteint. Pas parce que nous sommes forts, mais parce que cette année, le Seigneur assure notre sécurité. Il le dit dans sa parole. L'ange de l'Éternel, l'ange de l'Éternel campe tout autour de ceux qui craignent Dieu. Il les arrache au danger. L'ange de l'Éternel campe tout autour de nous pour nous préserver du malheur, pour nous préserver de la mort subite, pour nous préserver des attaques physiques, des attaques spirituelles. Aucun malheur ne nous arrivera. Au nom de Jésus, je m'adresse à vous. Tout dedans de mort programmé, planifié contre nous en cette année est chassé au nom puissant de Jésus. Par la foi, nous recevons la vie sauvée de Christ à notre partage. Au nom puissant de Jésus, Éternel Père, tu as dit dans ta parole, ils vont pousser des cris, ceux qui ne serviront à rien. Ils vont se préparer pour le combat et ils seront vaincus. Je déclare que toutes les incantations qui ont été faites au-dessus de ton nom, au-dessus des cadavres, les cimetières, les tombeaux, les calebasses, je les rends nulles de sans effet, nulles de sans effet. Au nom de Jésus, ils viendront par un chemin, l'Esprit de Dieu en nous, les mettant de route. Au nom de Jésus, la Bible déclare le Dieu de paix. Le Dieu de paix écrasera Satan sur nos pieds. Satan sera écrasé, tout sorcier et sorcière, par tes tutesses, qui viendra t'attaquer en cette année, tombera sur tes pieds. Au nom de Jésus, Dieu a dit à Josué, nul ne se tiendra devant toi tant que tu vivras. Les mêmes paroles sont notre partage. Aucun sorcier ne nous affrontera en cette année. Au nom de Jésus, tout sorcier qui tentera de venir expérimenter sa force, il tombera au nom de Jésus. Parce que celui qui est à nous est plus puissant, est plus fort que la magie, est plus puissant, est plus fort que la sorcellerie. Au nom de Jésus, je me tiens sur la victoire de Jésus ce jour, sur la croix, la mort et l'enfer, et je proclame la défaite de tous nos ennemis. Seigneur, tu as dit, parce que nous avons du prix à tes yeux, parce que, oh Dieu, tu nous aimes, tu donnes des hommes à notre place. Merci parce que cette parole est notre partage tout au long de cette année. Au nom de Jésus, au nom de Jésus, merci Seigneur pour la grande victoire. Merci pour la grande liberté. Merci parce que nous sommes plus que vainqueurs. Merci parce que le triomphe est notre partage. Comme tu as triomphé sur la croix, c'est ainsi que tu nous accordes le triomphe sur nos ennemis, sur nos adversaires. Que le déshonneur, la honte et la confusion soient dans le camp de nos adversaires. Et qu'il soit là les pleurs, les grincements et là les regrets. Mais nous sommes debout. Nous célébrons le Seigneur. Nous l'acclamons et nous lui chantons un cantique nouveau parce qu'il nous a libérés, parce qu'il nous a délivrés. À Dieu toute la gloire, au nom puissant et suprême, Jésus-Christ Nazareth, j'ai prié rendu grâce. Amen.
1: Notre Père et notre Dieu, nous te rendons grâce et nous te bénissons. Nous te célébrons, nous te magnifions, Seigneur, parce que tu es Dieu. Tu es digne d'être célébré. Tu es digne d'être adoré, tu es digne d'être acclamé, Seigneur notre Père, parce que, oh Dieu, tu es, oh Dieu, au-dessus des dieux, Papa. Papa, tu es Elohim, Seigneur. Adonai, c'est ton nom, Seigneur. Papa, oh Dieu, nous te célébrons, nous te magnifions, parce que, Seigneur, Papa, tu es digne, oh Dieu, qu'on t'adore. Les 24 vieillards se prosternent, Seigneur, devant toi, et ils reconnaissent, oh Dieu, ta suprématie. Nous aussi, Seigneur, j'ai ma voix, Seigneur, oh Dieu, ce matin, pour te célébrer, te magnifier, t'adorer, Seigneur, mon Dieu, mon roi. Papa, me prosterner, Seigneur, mon Dieu, mon roi, Papa, parce que tu es digne d'être magnifié. Mon Dieu et mon Père, je te dis infiniment merci, Seigneur, pour la paix, la joie, la santé, le bonheur, la protection, la grâce spéciale, la grâce extraordinaire que tu as libéré, Seigneur, oh Dieu, dans nos vies, Seigneur. Il t'a plu dans ta bonté, Seigneur, au Père éternel, de nous préserver, Seigneur, oh Dieu. Nous n'avons ménagé aucun effort. Nous sommes reconnaissants, Seigneur, que si nous sommes debout, Seigneur, et que nous tenons au Père éternel sur nos deux pieds, et que nous, oh Dieu, bénéficions encore de l'oxygène, Seigneur, Papa, oh Dieu, c'est grâce à toi. Les mots me manquent. Ma bouche est petite pour exprimer au Seigneur la joie que je ressens. Notre Père, notre Dieu, reçois les acclamations, reçois tout d'honneur. Merci, Papa, parce que tu as veillé sur ma famille, tu as veillé sur mes frères, tu as veillé, oh Dieu, sur le Cameroun, tu as veillé sur les autorités, tu as veillé sur le peuple camerounais, tu as veillé sur l'Église, le corps de Christ, les serviteurs de Dieu et les servants du Seigneur. Merci pour tes œuvres, merci pour ta bonté, merci pour ta miséricorde, merci, oh Dieu, pour ton amour.

Merci, oh Dieu, pour tout ce que tu fais tout autour de nous. Papa, tant visible qu'invisible. Merci, Papa, parce que lorsqu'on avait faim, tu nous as donné à manger. Lorsqu'on a soif, tu nous as donné de l'eau. Papa, nous étions nus, tu nous as habillés. Nous sommes tombés, ta main puissante nous a relevés. Oh mon Dieu et mon roi. Papa, merci parce que nous étions poursuivis, Seigneur, par les sorciers, les satanistes. Mais toi, tu nous as délivrés. Merci, Seigneur, mon Dieu, mon roi. Parce que, Seigneur, oh Dieu, les portes, oh Dieu, qui étaient fermées, Papa, toi, tu as ouvert ces portes en notre faveur. Merci, oh Dieu, pour ton règne. Merci pour ta gloire. Merci pour ta bénédiction. Merci pour la sainteté de fer, oh Dieu, que tu accordes, Père éternel, oh Dieu, à tes bien-aimés. Merci, Papa, pour le souffle de vie que tu venais de renouveler encore à tes bien-aimés que nous sommes. Seigneur, notre Père et notre Dieu, comment ne pas te louer? Comment ne pas t'adorer? Quand je regarde à gauche, je regarde à droite, devant, derrière, en haut, en bas, je vois tes réalisations, je vois tes œuvres, Seigneur. Oh mon Dieu, mon roi, Papa, je te célèbre, je t'acclame, je t'adore, Seigneur. Oh Dieu, en cette journée, tu es digne qu'on te célèbre, Seigneur. Je te célèbre, Seigneur, en ce moment. Reçois toute la gloire, reçois les acclamations. Papa, je ne suis même pas digne de m'approcher devant toi en ce moment, parce que je reconnais, Seigneur, mon Dieu, mon roi, que j'ai emprunté des voies, j'ai emprunté certains chemins. Papa, qui ne t'ont pas honoré, qui ne t'ont pas glorifié, Seigneur. Oui, Seigneur, mon Dieu, je reconnais du fond de mon cœur, Seigneur, mon Dieu, mon roi, que je n'étais pas servi comme cela se doit. Papa, je suis allé me prosterner, j'ai vénéré, j'ai servi, j'ai adoré des dieux qui ont la bouche par le pas. Papa, je me suis prosterné devant les dieux qui ont les yeux, ils n'arrivent pas à voir. Papa, je suis allé servir les dieux qui ont les oreilles, ils n'entendent pas. Seigneur, notre Dieu, j'ai adoré la créature. Et on adore le Créateur. Mais ce jour, Père éternel, je reconnais, ô mon Dieu, mon roi, que j'ai été conçu dans le péché, Seigneur. Papa, ô mon Dieu, mon Père, j'ai péché contre le ciel qui est ton trône, la terre qui est ton marche-pied. Je ne suis même pas digne de me tenir. Je ne suis pas digne de m'approcher devant de toi. Parce que je suis coupable. Mais j'implore ta bonté. J'implore ta miséricorde. Que ta bonté et ta miséricorde soient manifestes au-dessus de tes bien-aimés. Car tu as dit dans le livre de Deutéronome 7, 14. Si mon peuple suit qui, oh Dieu, invoque mon nom, puisse s'humilier. Nous venons nous humilier. Nous venons pleurer devant ta face. Nous venons te supplier. Seigneur, aie pitié de nous. Ne nous punis pas, ne nous condamne pas. Mais que ta bonté, ton amour, ta grande miséricorde soient manifestes sur tes enfants. Que ta bonté, ta grande miséricorde soient manifestes sur l'Afrique et sur Camerounais. Éternel, mon Dieu, mon roi, nous avons péché. Nous ne t'avons pas servi comme cela se doit. Chacun s'est fait fabriquer son Dieu. On est parti adorer ce Dieu. On a, oh Dieu, versé le sang innocent, Seigneur. Papa, le vol, la cupidité, l'idolâtrie, la magie, les sectes pernicieuses, nos mains sont pleines de sang. Mais aie pitié de nous, Seigneur. Ne nous punis pas, ne nous condamne pas dans ta colère et ta fureur. Mais aie pitié de nous, Seigneur. Papa, efface nos fautes. Lave-nous, Seigneur. Purifie-nous. Sanctifie-nous, Seigneur, mon Dieu, mon Père. Afin que nos fautes ne soient nous quittées. Seigneur, nous soit pardonné, effacé, annulé, lavé, sanctifié. Afin qu'on soit réconcilié avec Dieu le Père. Seigneur, merci pour le pardon des péchés à nous accorder. Nous pardonnons toutes les personnes qui nous ont offensés et qu'on détenait captifs, prison dans nos cœurs. Père, nous les libérons de cette prison, les libérons de cette captivité, afin que, Seigneur, qu'ils rentrent étant libres. Pardonne, Seigneur, oh Dieu, tous ceux-là qui nous ont offensés, car ils ne savent pas ce qu'ils font. Nous te supplions de pardonner les péchés de l'ensemble des autorités. Pardonne les péchés de l'ensemble des Camerounais. Pardonne les péchés des malades, les veufs, les orphelins. Souviens-toi des péchés des personnes qui sont en train de rendre l'âme. Ne laisse les aucunement, ô Seigneur, que cela meure sans toutefois confesser ta Seigneurie. Je bénis l'Éternel ce jour, parce que Dieu, non seulement il nous pardonne, mais il a effacé les conséquences liées au péché que nous avons commis, et il nous donne la force tout au long de ce mois qui nous amène à nous abstenir des désirs, des plaisirs et des attraits de ce monde, afin de mener une vie de consécration, de sainteté, de pureté, afin qu'on soit digne devant le Seigneur, prompt à toute bonne œuvre. Éternel, notre Père, j'invoque ton sang, le sang de la victoire, le sang de la délivrance, le sang de la guérison, le sang de la prospérité, le sang de la richesse, le sang du règne, le sang de la domination. Seigneur, ton sang a les vertus. Père éternel, ce n'est pas en vain, ô Père éternel, que tu t'es donné un sacrifice, Seigneur. La Bible le révèle. Le livre de Colossiens 2, verset 13. Papa, vous qui étiez morts par vos offenses, par les circonstances de votre chair, il nous a rendus à la vie, ô Père éternel, au travers de sa mort, mais surtout de sa résurrection. Sa résurrection, ô mon Dieu, nous a rendus à la vie.
pour réveiller, pour ressusciter tout ce qui était mort dans nos vies, tout ce qui était mort dans nos familles, tout ce qui était mort dans l'église, tout ce qui était mort dans cette nation. Le Seigneur, de par sa rédemption, a ressuscité, a réveillé ce qui dormait dans le coma. Au nom puissant de Jésus, éternel notre Père, nous invoquons ton sang. Ton sang, Seigneur, que ton sang vienne libérer la faveur de Dieu, le règne de Dieu dans nos vies. Que ton sang libère le règne de Dieu dans cette nation. Que ton sang vienne annuler toutes les malédictions, Seigneur, papa, contre cette nation, le peuple camerounais, les autorités, l'église, le corps du Christ, au nom puissant de Jésus. Éternel, notre Père et notre Dieu, tu dis dans ta parole, le livre de Romains 8,

0: acclamons la liberté autour de l'église, la liberté des Africains, la liberté physique et la liberté spirituelle. Nous proclamons la liberté, Seigneur, de tes bien-aimés, de tes enfants, la liberté, la délivrance de cette famille, la liberté physique et la liberté spirituelle. Au nom de Jésus, Père éternel, ton sang n'a pas coulé en vain. Ton sang a coulé pour nous justifier. Ton sang a coulé, raison pour laquelle nous avons la vie. La vie est dans le sang. La vie est dans le sang. La guérison est dans le sang. La protection est dans le sang. La victoire est dans le sang. La richesse est dans le sang. Le bonheur est dans le sang. La prospérité est dans le sang. L'élévation est dans le sang de Jésus. Éternel, mon Dieu, mon roi, que ton sang, Seigneur, commence à produire les effets dans nos vies, dans nos familles. Au nom de Jésus, la Bible nous révèle, Apocalypse 12, 11, ils l'ont vaincu à cause du sang de l'agneau. Père éternel, la sorcellerie est vaincue grâce au sang de l'agneau. La sorcellerie est vaincue. Les hôtels, Seigneur, qui criaient contre nos vies, contre cette nation, le peuple camerounais, les autorités, ces deux hôtels sont vaincus grâce au sang de la rédemption. Au nom de Jésus, par la foi, nous consommons le sang de Jésus. Que ce sang nous restaure, nous donne l'énergie, la force physique. Oh Dieu, tout au long de ce mois, au nom de Jésus, que ton sang nous couvre, Seigneur, du sommet de la tête jusqu'à la plante des pieds, afin qu'on soit blindé, afin qu'on soit sous l'onction, la protection divine. Au nom de Jésus, nous plongeons ce nouveau mois dans le sang de Jésus. Nous plongeons l'église dans le sang de Jésus. Nous plongeons cette nation dans le sang de Jésus. Que tout le territoire national, le nord, le sud, l'est, l'ouest, dans le sang de Jésus. Nous plongeons le monde entier dans le sang de Jésus. Nous plongeons le peuple camerounais dans le sang de Jésus. Nous plongeons les autorités dans le sang de Jésus. Nous plongeons les bien-aimés dans le sang de Jésus. Oui, Seigneur, que ton sang nous couvre, Seigneur. Papa, tout au long de ce mois, qu'on soit blindé, qu'on soit sous l'onction, sous la protection. Que ton sang nous préserve des attaques physiques et spirituelles. Au nom de Jésus, par la foi, nous consommons le sang de Jésus. Que le sang de Jésus que nous consommons restaure, nous restaure, nous restaure, nous donne l'énergie, la santé de fer tout au long de ce mois de février. Au nom de Jésus, que ton sang nous rend invisibles aux yeux des sorciers, des satanistes tout au long de ce mois. Au nom de Jésus, merci Seigneur, parce qu'au travers de ton sang, nous sommes sous l'onction. Au travers de ton sang, nous sommes préservés, protégés des attaques mystiques, des attaques diaboliques. Père, merci. Merci parce que tu mets le Saint-Esprit à notre disposition. Papa, que ce soit dans l'Ancien, que ce soit dans le Nouveau Testament, Seigneur, ô Dieu, nos pères qui nous ont précédés dans ce chemin, ils étaient guidés, ils étaient soutenus, ils étaient accompagnés, ils étaient assistés, Seigneur, par le Saint-Esprit de Dieu. Raison pour laquelle ils ont accompli parfaitement ton œuvre, Seigneur, la mission qui leur avait été assignée. D'ailleurs, tu le dis, ce n'est ni par la force, ni par la puissance que nous pouvons agir, mais c'est de par ton esprit. Alors ce jour, Seigneur, notre Père, nous prions, Seigneur, que le Saint-Esprit de Dieu se révèle à nous, que le Saint-Esprit de Dieu nous assiste, que le Saint-Esprit de Dieu nous accompagne. Il nous a assistés, il nous a accompagnés. Tout ce que nous avons fait était sous l'inspiration, le contrôle, le regard, au Dieu de ton Esprit Saint, au nom de Jésus. Papa, pousse-moi. Seigneur, oh Dieu, nous commençons avec le Saint-Esprit. Que le Saint-Esprit nous dévance dans tout ce que nous allons entreprendre. Tout au long de ce mois, Saint-Esprit de Dieu, Papa, sois avec nous. Je déclare, ce ne sera pas le soleil qui va t'éclairer en journée. Ce ne sera pas la lune qui va nous éclairer dans la nuit. Mais c'est la lumière de Dieu, le Saint-Esprit de Dieu, qui va nous conduire tout au long de ce mois. Au nom de Jésus, Saint-Esprit de Dieu, descend. Descends et conduis-nous. Descends et accompagne-nous. Saint-Esprit de Dieu, Papa, sois avec nous. Manifeste ta gloire. Manifeste ta puissance. Comme tu as guidé le peuple lorsqu'ils sont sortis, Seigneur, de l'Égypte, Seigneur, pour les conduire à Canaan. Oui, Seigneur, pour qu'ils arrivent, il a fallu qu'ils soient guidés par la colonne de feu et par la colonne de feu pour qu'ils arrivent à destination. Toi qui nous as fait grâce de voir la lumière de ce mois, de l'année. Père éternel, soutiens-nous, guide-nous, accompagne-nous, dévance-nous, Seigneur, dans tout ce que nous allons entreprendre, à planer notre chemin, à planer nos voies, tout au long, Seigneur, de ce mois. Au nom de Jésus, viens nous instruire, enseigne-nous, oh Dieu, conseille-nous, Papa, aie le regard sur nous, oriente-nous, Seigneur, partout nous allons aller, afin qu'on prenne les bonnes décisions, en ce mois, au nom de Jésus. Merci, Saint-Esprit de Dieu, parce que c'est toi qui vas nous guider, c'est toi qui vas nous fortifier. Paul dit dans sa parole, dans le livre de Philippiens, je puis tout par celui qui me fortifie. Tout ce que nous allons faire, tout ce que nous allons entreprendre, en ce moment, nous allons le faire, non pas par nos compétences, notre sagesse, notre intelligence, mais nous allons le faire. L'Esprit de Dieu, le Saint-Esprit va nous fortifier et sera notre source d'inspiration dans tout ce que nous allons entreprendre. Au nom de Jésus, merci Saint-Esprit de Dieu, parce que tu prends contrôle total de ce mois, tu prends contrôle total de nos activités. Le Saint-Esprit de Dieu prend contrôle total de notre pays, dans la vie de nos dirigeants. Il prend contrôle total dans la vie des Camerounais. Il prend contrôle total au sein de son Église. Merci Saint-Esprit de Dieu. Que ce mois est sous ton contrôle. Nous baptisons ce mois au nom du Père, du Fils et du Saint-Esprit. Feu de Dieu, feu de Dieu, feu de Dieu, feu de Dieu, feu de Dieu. Que le feu commence à calciner. Que le feu commence à brûler, détruire. Tous les autels qui ont été bâtis, Seigneur, qui influencent nos vies de quelque manière que ce soit. Que ces autels soient calcinés, brûlés, détruits, anéantis. Par le feu de Dieu maintenant, au nom puissant de Jésus. Tout ce qui ne t'honore, tout ce qui ne te glorifie, Seigneur, que l'ennemi ait introduit dans nos vies, dans nos maisons, dans nos familles, au sein de l'Église, que cela soit calciné, brûlé, détruit, anéanti. Par le feu de Dieu, le feu de Dieu, le feu de Dieu, au nom puissant de Jésus, que tout mauvais fondement, Seigneur, dans nos vies, dans nos maisons, au Dieu, dans nos familles, que cela soit calciné, brûlé, anéanti, par le feu de Dieu, par le feu de Dieu, au nom puissant de Jésus, je proclame que par le feu et par l'onction, tout ce qui ne t'honore, tout ce qui ne te glorifie, Seigneur, au sein de l'Église, dans la vie de tes serviteurs, dans nos maisons, dans nos familles, dans cette nation, reçois le feu, reçois le feu, que cela soit calciné, brûlé, anéanti, au nom de Jésus. Élie était de la même nature. Lorsque Achab a envoyé les soldats arrêter Élie, Élie a invoqué le feu. Le feu a brûlé les soldats qu'on avait envoyés pour l'arrêter. J'ai pris ce jour tout poursuivant maléfique qu'on a mandaté le problème des ténèbres pour t'arrêter, pour bloquer ta gloire. Reçois le feu, qu'il soit calciné, brûlé, détruit, anéanti. Au nom de Jésus, nous proclamons que par le feu, par la force, nous sommes libérés, délivrés de l'oppression, de l'envoûtement et de tout ce qui ne reflète l'excellence de la gloire de Dieu dans nos vies, dans nos familles, dans cette nation, dans nos projets, de par l'onction, la puissance, l'autorité que Dieu me confère en tant que son fils, son serviteur. Il dit à ceux qui l'ont reçu, à ceux qui croient en son nom, il a donné le pouvoir de régner, le pouvoir de dominer. Oui Seigneur, de par ce pouvoir, cette onction, cette autorité, comme tu le dis dans le livre de Jérémie, que tu établis prophète pour qu'on arrache, pour qu'on abatte, pour qu'on détruit. Seigneur, j'arrache par la foi, j'arrache tout ce qu'on a enterré dans le sol, j'arrache tout ce qu'on a enterré dans le sous-sol, j'arrache Seigneur tout ce qu'on a enterré, papa, dans le sol qui influence nos vies, tout ce qu'on a enterré Seigneur, papa, oh Dieu, qui influence les Camerounais, tout ce qu'on a enterré, que le diable a enterré, qui influence les Africains, tout ce qu'on a enterré dans le sol, qui influence Seigneur cette nation, papa, j'arrache, je jette dans les abîmes tout ce qu'on a enterré Seigneur dans nos villages, qui influence nos vies de quelque manière que ce soit. Seigneur notre Père, papa, tu l'as fait avec Gédéon, tu lui as donné l'onction. Papa, Gédéon est allé, il a renversé et sa famille a été libérée. Père, Dieu, tu ne changes pas. Si Gédéon a démoli, a renversé l'autel, Père, j'arrache tout ce qu'on a enterré dans ce sol qui influence les Camerounais, qui influence les autorités. Que cela soit arraché, arraché, jeté dans les abîmes. Au nom de Jésus, éternel mon Dieu, mon Père, que tout ce qu'on a bâti, papa, oh Dieu, qui influence nos vies, qui influence l'Église en Afrique, l'Église au Cameroun, que cela soit renversé, que cela renversé, renversé, que cela tombe au nom puissant. Éternel, notre Dieu, tu nous as donné le pouvoir de marcher sur les serpents, sur les scorpions et sur toute la puissance de l'ennemi et rien ne nous arrivera. Investis de cette onction. Oh Dieu, en cette matinée de grâce exceptionnelle, je me tiens sur la victoire de Jésus, la mort et l'enfer. Je proclame la défaite, je proclame la défaite des sorciers. Des faits des satanistes, et ils sont nombreux, les sorciers et les sorcières, regroupés en communauté, en association, et nous tendent de les embuscades. Seigneur notre Père, oh Dieu, ils ont tendu l'embuscade à Daniel. Ceux qui ont tendu l'embuscade, le feu les a brûlés. Seigneur, tu es Dieu, tu ne changes pas. Que tous ceux qui nous ont tendu les pièges, papa, qui tombent dans leur propre piège, au nom de Jésus, tous ces quels maléfiques, que les menuisiers sataniques diaboliques ont fabriqués pour nous enfermer. Seigneur, je pulse ce cercueil. Ce C'est qu'elle soit brûlée, calcinée. Au nom puissant de Jésus, tout démon qu'on a envoyé, papa, pour nous arrêter, pour nous condamner et nous enfermer dans les prisons, la puissance de Dieu, la puissance de Dieu, la Bible déclare, vous, petits enfants, vous les avez vaincus. Celui qui est en vous est plus grand, plus puissant, plus fort. Je déclare ce matin que l'homme fort qui nous oppressait, que l'homme fort qui oppresse cette nation, qui maintient le Cameroun dans la misère, le sous de l'enfermement, que cet homme fort lâche prise au nom puissant de Jésus. Éternel Père, Goliath est oppressé, Goliath est oppressé, le peuple béni choisi de Dieu. Pendant 40 jours, ils étaient sous la menace, ils étaient sous l'oppression, sur la domination, sur le règne de Goliath. Il a fallu que David arrive. Quand David est arrivé, il a dépouillé Goliath. Seigneur, tu es Dieu, tu ne changes pas. Père, ce matin, en cette matinée, que l'onction, l'autorité, la puissance que Dieu a impacté dans la vie de David, la même onction, je ressens cette onction dans ma vie, que tout Goliath qui m'oppressait, tout Goliath qui oppressait ma famille, tout Goliath qui oppressait les Camerounais, tout Goliath qui oppresse l'église, il tombe maintenant, qu'il tombe au nom de Jésus. David a dépouillé Goliath de ses armes offensives et défensives. Que tout géant qui oppresse ta famille, tout géant qui t'a oppressé pendant le mois de janvier, tout géant qui a oppressé tes entreprises, il tombe maintenant au nom de Jésus. Tout géant qui a oppressé ton foyer, tout géant qui a oppressé ton foyer, il tombe lâche prise au nom de Jésus. Il tombe lâche prise au nom de Jésus. Que sa tête soit livrée aux oiseaux du ciel. Au nom de Jésus, la Bible déclare, le Fils de Dieu, Jésus de Nazareth, a apparu dans ce monde pour détruire les œuvres du diable. Je prie ce jour, les œuvres du diable dans nos vies, ces œuvres sont détruites. Au nom de Jésus, les œuvres du diable dans ta maison, ces œuvres sont détruites. Au nom de Jésus, les œuvres du diable dans ta vie, ces œuvres sont détruites. Au nom de Jésus, les œuvres du diable dans cette nation, ces œuvres sont détruites. Au nom de Jésus, les œuvres du diable dans la vie de nos autorités, ces œuvres sont détruites. Au nom de Jésus, les œuvres du diable dans la vie des Camerounais, ces œuvres sont détruites. Au nom de Jésus, nous proclamons notre liberté, nous proclamons notre délivrance des chaînes de l'oppression, des chaînes de l'envoûtement, des chaînes de la sorcellerie. La Bible déclare, le livre d'Éphésiens 6, verset 12, restez fortifiez-vous. Nous recevons la force de Dieu. La force de Dieu. L'énergie de Dieu. Et il dit fortifiez-vous. On ne lutte pas avec les hommes, mais on lutte avec les esprits. Les esprits méchants. Les dominations. Les princes ou l'homme des ténèbres. Ces esprits méchants. Je vous chasse. Libérez nos vies. Les esprits méchants. Dans nos familles. Je vous chasse. Libérez. Libérez nos vies. Nos familles. Allez dans les abîmes des ténèbres. Et ne revenez plus jamais. Ne revenez plus jamais, influencez nos vies, influencez l'église, influencez cette nation, le peuple camerounais, les autorités, allez dans les abîmes des ténèbres et ne revenez plus jamais. Une interdiction formelle de ne plus jamais venir influencer nos vies, les Camerounais, le peuple camerounais, les dirigeants, au nom de Jésus. Merci Seigneur pour l'onction de victoire, merci pour l'onction de restauration, l'onction de délivrance, l'onction de gloire. Que tu impactes dans nos vies, que tu impactes dans nos familles, que tu impactes dans nos maisons, que tu impactes dans nos entreprises. L'onction de gloire, de restauration, de prospérité, de richesse, que tu impactes dans cette nation, sur le peuple camerounais, sur nos dirigeants. Au nom de Jésus-Christ Nazareth, j'ai prié. Amen.
1: Éternel Dieu Tout-Puissant, Papa, nous te rendons grâce. Nous te bénissons, Seigneur, pour tes paroles, ô Dieu des exhortations, Seigneur, que tu nous as données ce jour, au travers de la bouche de ton serviteur. Seigneur, nous savons que tu parles tantôt d'une manière, tantôt d'une autre. Tu n'as jamais changé dans ta façon d'agir, Seigneur notre Dieu. Parce que tu as fait hier, tu peux le faire, tu le feras demain. Seigneur, tu nous as instruit, tu nous as parlé, Seigneur, tu nous as exhorté, Seigneur. Et nous te bénissons, Seigneur, pour l'inspiration, Seigneur, oh Dieu, que toi tu accordes à ton serviteur. Les mots justes, Seigneur, d'exhortation, Papa, de bénédiction, d'instruction que tu as donné à ton fils, oh, de nous transmettre. Et nous prions, Seigneur, notre Père, que ces paroles, Seigneur, intègrent nos cœurs, Intègre nos âmes et nos esprits afin que, Seigneur, mon Dieu, mon roi, que ces paroles, Seigneur, nous conduisent tout au long de cette année afin que nous occupions la bonne place que toi, tu as réservée pour nous en cette année. Seigneur, si tu as permis que nous puissions voir la lumière de cette année, c'est parce que dans ton plan et dans ton agenda, tu as réservé des meilleures choses pour nous. D'ailleurs, nous allons manger les meilleures productions du pays. Et tu nous as donné des recommandations pour que nous entrons en possession de tes promesses, de comment nous devons faire, Seigneur, oh Dieu, pour vivre la gloire de Dieu, pour que l'année soit une année de gloire, une année de prospérité, une année de paix exceptionnelle. Oh Dieu, avec toi, c'est possible, Seigneur.
0: D'ailleurs, tu l'as dit. Tout est possible à celui qui croit. Père, nous croyons en toi. Et parce que nous croyons, nous savons que tu vas rendre l'impossible possible tout au long de ce mois au nom de Jésus. Que l'onction que tu as libérée depuis les premières heures au-delà de ce jour, que cette onction nous accompagne tout au long de ce mois au nom de Jésus. Père, tu l'as fait. Si nous sommes en vie et que nous bénéficions de l'oxygène de Dieu, c'est la grâce de Dieu dans la vie de chacun de nous. Seigneur, notre Père, augmente, Seigneur. Augmente la protection.
1: Et tu nous demandes, oh Dieu, de faire le bon choix. Tu nous as demandé, oh Dieu, que tu as mis, oh Dieu, il y a la mauvaise place et la bonne place. Et tu nous demandes de choisir la bonne place en obéissant, oh Dieu, à tes commandements et à tes prescriptions. Seigneur, oui, nous étions morts, mais en cette année, tu nous as ressuscités avec toi et tu nous permets comme ça, Seigneur, de revêtir l'homme nouveau, marchant en nouveauté de vie, afin qu'une nouvelle chose se produise, Seigneur. Non seulement, Seigneur, dans nos vies, dans l'Église, dans le corps du Christ, mais que de nouvelles choses soient manifestes, Seigneur, mon Dieu, et nous accompagne tout au long de cette, oh Dieu, année, dans cette belle nation, le Cameroun, au nom de Jésus. Seigneur, notre Père et notre Dieu, tu dis, lorsque la vision est là, elle accompagne de la provision. Tu nous as fait grâce. Libère la provision, Seigneur, comme tu l'as fait. Pour cette année, Seigneur, c'est un nouveau départ, une nouvelle onction. Libère l'onction qui va nous accompagner tout au long de cette année, afin que nous puissions remporter, oh Dieu, les victoires en cette année. Seigneur, libère la provision, libère l'énergie, libère la force, libère la connaissance, mon Dieu, mon Père, afin que cette année, Seigneur, que nous ne puissions pas succomber, Seigneur, à la séduction, à la tentation du peuple de ce monde au nom de Jésus. Seigneur, merci pour les capacités nouvelles que tu impactes, Seigneur, dans la vie de ton serviteur. Tu l'as fait et tu le feras encore pour cette année. Parce que tu es Dieu, tu n'as pas changé, Seigneur. Papa, nous prions que l'onction, oh Dieu, qui nous a accompagné, l'onction des victoires, qui nous a permis de remporter les victoires, que la même onction se multiplie au carré afin que toutes les batailles, oh Dieu, que nous allons affronter, tous les combats que nous allons affronter, Seigneur, oh Dieu, en cette année, qu'on soit plus que vainqueur au nom de Jésus. Merci, Papa, parce que le triomphe sera notre bataille dans tous les combats, oh Dieu, que nous allons mener. Non pas parce que nous sommes forts, mais parce que nous faisons de toi notre allié. Parce que nous faisons de toi notre partenaire de tous les jours au nom puissant de Jésus. Père, je te bénis parce que tu es Alpha, le Dieu du début. Je te loue parce que tu es Oméga, le Dieu de la fin. Merci, Papa, parce que de par ton esprit, toi-même, tu es descendu ce jour. Tu as supervisé, tu as coordonné, tu as dirigé des mains de maître. Merci pour tout ce que tu as mis à la disposition, pour ton esprit que tu as mis à notre disposition, qui a coordonné, qui a supervisé toutes choses, afin que nous sortons étant remplis, afin que nous sortons étant édifiés, afin que nous sortons étant bénis. Je te loue, je te bénis parce qu'au-delà des requêtes, au-delà des demandes que nous t'avons aujourd'hui adressées, toi, tu vas continuer, Seigneur, à intercéder toujours en notre faveur, afin que notre joie soit totale et parfaite. Je te loue, je te bénis, Papa, parce qu'au-delà de ces prières, de ces recommandations, toi, tu agis pour que notre joie soit parfaite. Tu le sais. Notre victoire, ce n'est pas pour se vanter, mais notre victoire, c'est pour glorifier ton Saint-Nom, pour amener les païens, pour amener ceux et celles-là qui ne te connaissent pas à reconnaître que tu agis et que tu agis encore au travers de tes serviteurs, au travers de tes enfants bien-aimés qui ont trouvé grâce et faveur à tes yeux. À Dieu la gloire, à Dieu la victoire, au nom puissant et suprême. Jésus-Christ Nazareth, j'ai ainsi prié et rendu grâce. Amen. Notre Père qui est aux cieux,
2: que ton nom soit sanctifié, que ton règne vienne, que ta volonté soit faite sur la terre comme au ciel. Donne-nous